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2: Bonsoir à tous, bienvenue sur ici, un peu partout en France. J'espère que vous avez passé une bonne journée, un bon week-end. C'est le début de la semaine, on va se balader encore une fois et partir en France parce que tout est dans le titre, il n'y a pas que Paris dans la vie. Allons à la rencontre des lieux, des idées, des savoir-faire de nos villes, de nos régions. Ce sont toutes les bonnes initiatives qui seront à l'honneur. Nature et environnement avec Benoît Prospero, entrepreneuriat avec Catherine Quicandon et puis on vous donnera la parole grâce à Robin Bernot. Et puis cette émission, il n'y a pas que Paris dans la vie, c'est aussi un invité chaque jour. Quand je dis un invité, c'est un parcours, une personnalité qui, à travers les lieux en France, qui ont marqué sa vie, va se dévoiler et retracer ce parcours et cette réussite. Et aujourd'hui, à ma table, pour partager ce début de soirée, j'ai invité un très grand chef cuisinier de notre pays, mais aussi un entrepreneur, un homme d'affaires. Il est président de l'UMI, l'Union des métiers et des industries de l'hôtellerie. Il est aussi fondateur de Cuisine Mode d'Emploi, qui est un réseau d'écoles, de formation métiers de la restauration, cofondateur du Centre français d'innovation culinaire. Il est entre autres chef d'honneur, restaurant gastronomique à Paris, étoilé, rue Faubourg Saint-Honoré et chef de Madame Brasserie, restaurant du premier étage de la Tour Eiffel. Quel symbole, et la liste est non exhaustive. Bonsoir Thierry Marx.
3: Bonsoir.
2: Soyez le bienvenu. Je suis très heureux de vous accueillir. Je peux dire aux auditeurs que vous êtes en tenue.
3: Oui, c'est mon... J'essaie d'avoir un don d'ubiquité que je n'ai pas forcément, et donc j'enlève ma veste quand je suis au restaurant, et hop, je suis tout de suite en tenue. Oh là, il ne bouge jamais de ses fourneaux.
2: Eh ben, en tous les cas, on est ravis de vous voir en tenue et de vous avoir avec nous. On va effectivement pendant une heure se balader. Je vous remercie encore une fois d'être venu ici. Alors, le premier point d'ancrage, même si l'émission s'appelle « Il n'y a pas que Paris dans la vie », bon, vous, c'est Paris. Chef, vous êtes né dans le 20e arrondissement, qui est un arrondissement qui vous a plutôt plu, plutôt séduit par cet arrondissement dans lequel vous avez un peu évolué les premières années.
3: C'est un arrondissement de Paris qui a tout ce que j'aime. C'est-à-dire que...
2: C'est le 20e.
3: C'est le 20e arrondissement et peut-être le plus beau quartier qui a été donné à Paris, où c'est un quartier d'escalier social. C'est-à-dire que c'est le quartier où un ouvrier devenait ouvrier qualifié en général, et un ouvrier qualifié devenait contremaître, comme on disait à l'époque, enfin on dirait cadre maintenant.
2: Très ouvrier.
3: Et très ouvrier, et ensuite devenait en général petit entrepreneur. Et il y avait énormément d'artisanat dans ce quartier. Et puis, premier quartier d'inclusion, émigration de l'intérieur, à Véronais, gens du sud-ouest, bretons qui arrivaient là, après les Polonais, donc les origines un peu de mes racines.
2: Vous êtes né de parents immigrés,
3: oui,
2: je suis polonais.
3: Et ensuite, grands-parents. Et ensuite, on a vu arriver les premiers cafés kabyles, et ensuite l'Asie du sud-est. Donc, quand je grandis petit, j'ai les images noires et blancs de Douaneau, quoi.
2: Vous vivez, vous grandissez au 140 avenue Ménilmontant, dans ce quartier de Ménilmontant, du 20e arrondissement. Vous viviez où? C'était un appartement? C'était modeste?
3: C'était un appartement du rez-de-chaussée, escalier 15, cour du bas.
2: Vous vous souvenez de tout?
3: De tout. Parce qu'il y avait deux cellules du Parti communiste. Ouais. Une cellule du Parti communiste dans la cour du haut et une cellule du Parti communiste dans la cour du bas. Et n'oubliez pas que ces hommes avaient une histoire et ils faisaient un peu la police. On n'appelait pas la police au 140. Quand ce qu'on appelait à l'époque les blousons noirs étaient un peu turbulents, il y a 3-4 bonhommes qui descendaient. Il y avait un retour au calme et un aspect dissuasif de ces personnages.
2: Alors Thierry Marx, vous allez aller à l'école primaire qui est rue Pelleport, des maîtres qui étaient en blouse à l'époque. Ouais. Vous avez peut-être d'ailleurs apporté une espèce de rigueur aujourd'hui avec vos brigades par exemple.
3: Alors, je voulais pas aller à l'école, moi. Et c'est ma grand-mère qui m'a décidé d'aller à l'école.
2: C'est un personnage clé pour vous, hein.
3: Ouais, les grands-parents, ouais, parce qu'ils avaient du temps pour moi. Et ma grand-mère me dit, tu sais, elle qui avait une vraie difficulté avec la langue française et l'arithmétique, elle me disait, tu sais, les riches ont le savoir, donc ils ont le pouvoir. Et si tu sais lire, écrire et compter, ces gens-là te voleront pas. Finalement, elle m'a donné le projet de l'école, or que moi j'étais plutôt réfractaire à l'école.
2: On découvrira d'ailleurs un petit peu plus tard que vous avez repris d'ailleurs vos études, parce qu'il y a eu à un moment donné un espèce d'échec scolaire, et vous y êtes revenu vers l'âge de 25 ans, mais je veux pas avancer trop vite dans l'histoire. Vers 12-13 ans, même si Paris va rester ce quartier important, vous allez déménager, c'est un premier déracinement, vous allez pas loin, vous allez à Champigny-sur-Marne.
3: Alors c'est un vrai déracinement. Moi je sortais de Ménilmontant, où il y avait des bus, des métros, de la marche à pied. Là, il fallait prendre un métro, un RER, arriver à Joinville-le-Pont, prendre 5 bus pour arriver soit au Boulereau, soit au Bois-l'Abbé. Et d'arriver, en gros, dans des champs de betteraves où il y a des barres de logements de 3000 logements. Donc, complètement déshumanisé. plus de lien avec qui que ce soit. Et nous avons senti qu'il allait y avoir une tension dans le quartier très très haut. D'ailleurs, on se déscolarise très très vite parce que les écoles sont des préfabriquées qui n'ont plus rien à voir avec les écoles haussmanniennes qu'on avait connues.
2: Vous créez aussi du côté caïd. Vous faites un peu les gros bras aussi à cette période.
3: C'est-à-dire que dans ces quartiers, soit vous montriez un peu les biscottos, soit c'est les autres qui les montraient et qui vous assignaient. Donc il fallait mieux montrer ces biscottos. Et moi j'ai eu de la chance. On était quatre copains, et c'est triste maintenant parce que je fais l'appel aux morts, mais on était quatre copains et on faisait du sport. Et moi, c'est le cadre éducationnel du judo qui va m'apporter.
2: Que vous pratiquez encore aujourd'hui.
3: Oui, bien sûr. Et puis, le cadre éducationnel de la boxe pour mes autres copains. Et des personnages, moi, je pense à Gilles Cataneo qui nous emmenait au judo dans sa voiture. Je pense à Monsieur Rodriguez, qui était le papa de Lucien Rodriguez, champion du monde de boxe, qui nous ramenait dans sa 4L fourgonnette pour qu'on aille au ring montreuillois ou chez José Jover à la Porte Saint-Ouen. Il y avait des hommes à cette époque dans ces quartiers qui nous ont permis de reposer un cadre éducationnel. C'est quand même ça qui était intéressant.
2: Et aujourd'hui, vous êtes quatrième dan de judo. Tous les cas, voilà, c'est un échappatoire. Vous venez de le dire, Thierry Marx. Vous vivez là-bas. Il y a évidemment vos origines, on l'a dit. Je crois que vous aviez un grand-père qui était artisan plombier, réfugié. Vous souvenez de ces moments avec votre maman qui était laborantine aussi.
3: Ouais.
2: C'est une enfance, malgré les bars que vous évoquez à Champigny-sur-Marne, qui reste quand même familiale.
3: Oui, oui, bien sûr. La base, ma plus grande richesse, a été ma grand-mère, mon grand-père et mon père et ma mère. C'est des gens qui ne reculaient pas devant le travail et surtout qui ne cherchaient jamais de bouc émissaire. Ouais. Et quand je disais à ma mère, j'ai été mal noté parce que le prof m'aime pas, elle dit non, mais cherche ailleurs, c'est pas ça. C'est que t'as pas travaillé.
2: Alors on va voir où vous allez chercher, comment vous allez sortir aussi de Champigny, où est-ce que vous allez partir, parce que vous allez vivre des aventures, notamment avec les compagnons, qui vont vous emmener un petit peu partout en France. On en parle dans une poignée de secondes. On va partir avec Benoît Prospero, si vous voulez bien, chef, tout de suite, qui passe en revue les merveilles de la nature et les idées de celles et ceux qui consacrent leur vie au vivant. Et aujourd'hui, Benoît Prospero nous emmène dans un refuge pour animaux handicapés. Je savais même pas que ça existait.
0: Ah, est-ce que vous imaginez le cœur gros comme ça qu'il faut pour ouvrir un refuge pour animaux handicapés? Nous voici avec Ici Normandie dans l'Orne, à Montreuil au Houlm, avec Michèle Lisicki, cofondatrice de l'association Suzy Handicap Animal. Oui, c'est un refuge pour animaux handicapés.
1: C'est une association que l'on a créée avec ma fille en 2014 et qui récupère tous les animaux handicapés, soit par la maltraitance, majoritairement malheureusement, ou par accident ou maladie.
0: Ouais. Et juste, pourquoi l'association s'appelle Suzy Handicap Animal?
1: Pourquoi ça s'appelle Suzy? Parce qu'en fait, c'est la première jument de ma fille. En fait, c'est une jument qu'on a adoptée, gravement blessée en concours et malheureusement qui reste handicapée par rapport à son accident et qui devait être euthanasée. Donc en fait, ce jour-là, on s'est dit pourquoi ne pas intervenir? Et de là, ça a commencé comme ça. En fait, c'est dit, quand elle est décédée, on fera quelque chose pour elle. Et donc, c'est pour ça qu'on a créé l'association.
0: Eh ben voilà, tout simplement. Et donc, quels animaux trouvent refuge dans ce refuge pour animaux handicapés?
1: On a à peu près 320 animaux, on a à peu près 120 chats, on a une centaine de chiens, on a des équidés, 45 à peu près équidés, on a des moutons, on a des vaches, on a des canards, des poules, on récupère tout ce qui est possible.
0: Et des animaux, alors, soulignons-le, qui souffrent de multiples handicaps?
1: Oh, les handicaps plus ou moins lourds, en fait, hein, c'est souvent, malheureusement, des handicaps qui provoquent une incontinence, une paralysie du tract arrière, c'est tout ce qui est fréquent. Après, on a des animaux qui sont amputés, malheureusement, soit dû à un accident ou une maltraitance. On a beaucoup d'animaux qui sont mal formés aussi, hein, on a un peu de tout, en fait.
0: Mais peu importe le handicap, en ce qui concerne l'association Suzy Handicap Animal, tous les animaux sont recueillis. Et donc, comment on finance un lieu aussi merveilleux? Oui, parce que la question se pose quand même.
1: Alors que par des dons. Malheureusement, on n'a que des... Voilà, on ne fonctionne que grâce aux dons. Et aussi les parrainages pour les animaux. Donc on peut parrainer également nos animaux. Ils sont tous au parrainage, donc du plus petit au plus grand. Et forcément, dons financiers.
0: Voilà, ça c'est la partie financière donc. Et
1: après, on peut avoir aussi des dons matériels, hein, des couches, des croquettes, enfin voilà, tout ce qu'on peut avoir, des petites couvertures... tout ce qui peut nous servir pour nos animaux.
0: Et j'ajoute que si vous voulez donner de votre temps, Suzy Handicap Animal recherche aussi régulièrement des bénévoles. Toutes les infos, suzyhandicapanimal.net. Oui, cette association est une merveille. Merci Michel Liziki, merci à sa fille et aussi à tous les bénévoles. Et merci ici Normandie.
2: Merci ici Normandie, effectivement, et à vous Benoît Prospero. Thierry Marc, vous avez des animaux, vous venez de me le confier.
3: Oui, oui.
2: Vous saviez, vous, alors j'imagine peut-être que oui, qu'il y avait justement des refuges pour les animaux handicapés.
3: Oui, oui, bien sûr, bien sûr. J'ai la chance de faire à manger pour les chiens.
2: Oui.
3: C'est très intéressant en termes pédagogiques. Mmh. Quand vous voulez aider des personnes de sauver des animaux, ça les aide aussi des fois à se sauver elles-mêmes. Et puis, chiens, chats, chevaux. Donc, j'ai beaucoup, et je travaille encore beaucoup, pour faire des croquettes, des choses comme ça, avec une très jolie entreprise française qui fait des choses formidables pour les animaux.
2: On peut la citer ?
3: Oui, Babine. C'est Babine, et ils sont formidables. C'est des vétérinaires qui ont monté ça. Voilà, moi j'adore ça. Alors, on se moque de moi souvent avec ça, mais qu'on frères, ils adorent ça. Mais vous savez, j'ai passé 4 ans de ma vie dans un monde assez politisé, et la loyauté des chiens, j'ai jamais trouvé mieux.
2: Thierry Marx, je suis d'accord avec vous. Et votre invité, le chef Thierry Marx, qui est jusqu'à 21h à la table, sans mauvais jeu de mots, d'ici, on va prolonger le parcours de sa vie et comprendre les clés de sa réussite. Restez bien avec nous ce soir, en ce début de semaine, sur votre radio ici.

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2: C'est en 1988 qu'il reçoit sa première étoile au guide Michelin pour le restaurant Roquenval à Mont-Louis-sur-Loire. Trois ans plus tard, en 1991, notre invité reçoit de nouveau une étoile au cheval blanc à Nîmes. Il y a 20 ans tout juste, en 2006, Gautemillot lui décerne le titre de cuisinier de l'année. Il dirige aujourd'hui des écoles de cuisine. Il est chef de Madame Brasserie à la Tour Eiffel et au Nord à Paris également. C'est Thierry Marx qui est notre invité ce soir. Gamin, vous rêviez de devenir boulanger ?
3: Oui, parce que j'avais un modèle qui était aux portes du 140 rue Montand, qui était quand même une cité un peu en tension permanente. Et il y avait un boulanger qui m'a impressionné, qui était un réfractaire, qui était contre le système et qui faisait ses propres pains au levain, qui n'était pas tombé dans le dictat de l'État avec une baguette à coup fixe.
2: Bernard Ganachot,
3: qui faisait un pain exceptionnel, levain naturel et four à bois en vitrine. Je veux dire que, étant gamin, c'était bluffant. Et c'était le pain du dimanche, parce que c'était un pain, évidemment, qui avait un coût un peu supérieur aux autres. Mais je me souviens des files d'attente. Donc je me suis dit, boulanger, c'est bien. Parce que, je travaillerai la nuit et j'aurai le temps de faire du sport la journée. J'étais monté un film comme ça, qui était peut-être pas forcément le bon au départ.
2: Alors, on a parlé de Méline Montand, votre arrivée à Champigny-sur-Marne. Il y a un ailleurs, quand même, qui va peut-être vous permettre de vous évader, c'est Saint-Céré. C'est dans le Lot. Vous y alliez, c'était à quelle occasion, c'était pour des vacances d'été, quand vous...
3: Alors, mes parents craignaient beaucoup l'ambiance de la cité l'été. Ouais. Donc, ils avaient trouvé, avec mon grand-père et ma grand-mère, une maison, et ma tante, une maison qui était... Alors, vous dites Saint-Céré, c'est gentil géographiquement, mais en fait, on était à Théroux. Ouais. Et en fait, il y avait 9 km pour aller à Saint-Céré et 12 km pour aller à la Capelle Marival. Okay. Donc, en gros, vous étiez au milieu de rien. Et donc, c'était 9 km en vélo aller, 9 km en vélo retour pour aller chercher du pain.
2: Ça, vous le faisiez?
3: Et je le faisais, mais j'ai adoré parce que j'ai eu la chance de croiser une famille, deux familles en or, la famille Bayle et la famille Moulaine. Et je suis resté évidemment très ami avec la famille Bayle. Et parce que je gardais les vaches.
2: C'était des agriculteurs, donc.
3: C'était des agriculteurs. Ouais, pas que. Alors, ils étaient un peu agriculteurs, un peu artisans, ouais. Un talent fou, une générosité que l'on connaît dans le Lot et dans cette région. Et donc, j'avais l'impression d'appartenir à eux. Donc, je les rejoignais le matin très tôt. Et on allait garder ou les brebis ou les vaches. Et puis, après, on s'occupait des tâches. On aidait à la ferme. Et c'était... moi, j'ai un souvenir d'apprentissage de la pêche. Alors, je ne veux pas dire ça à la radio, c'est pas bien. Mais à la main nue, sous la pierre, là, on attrapait les truites.
2: Que vous relâchiez.
3: Bien sûr, on faisait du no-kill, comme on dit maintenant, mais d'avoir découvert les premiers lézards, les premiers serpents, et la chasse aux mulots, et d'avoir découvert une cuisine aussi, une façon de faire le pain à la ferme.
2: Ouais.
3: Vraiment, ils m'ont donné une éducation et je les revois de temps en temps. Ils ont tous réussi plutôt pas trop mal leur vie. Et un frère a gardé la ferme et c'est resté des amis de cœur, vraiment profondément.
2: À l'âge de 15 ans, vous rentrez en apprentissage et vous allez intégrer les compagnons de France, compagnons du devoir, qui forment les jeunes, on rappelle, aux métiers manuels, techniques, de l'artisanat à l'industrie. C'est une alternance en entreprise et puis des cours également.
3: Ouais.
2: Et alors là, vous partez un peu partout en France, on va évoquer ces endroits, vous y restez à peu près un an à chaque fois et vous vous formez.
3: Alors c'est génial. D'abord, il faut expliquer que ça a plus de 900 ans d'existence et c'est parfait pour les gens comme moi qui n'avaient pas du tout de talent pour apprendre pour faire. Donc la scolarité, c'était très compliqué, mais faire pour apprendre, ça me parlait bien. On me montrait quelque chose, j'essayais de le refaire et puis le soir, ce que j'avais pas compris, on me l'expliquait. Donc c'était un cheminement formidable, les compagnons des devoirs unis, les compagnons des devoirs, parce que je vais évidemment commencer à Paris, dans une maison qui était magnifique à l'époque.
2: D'Aloyau-Gavillon.
3: Et c'était génial. Et puis après, ils vont me faire découvrir la France.
2: Alors, il y a Tours.
3: Tours, exceptionnel, avec le musée des compagnons, qui était très impressionnant. Et de voir ces hommes qui parlaient peu, mais qui faisaient autorité par leur chef-d'œuvre. Et qui vous incitaient à faire mieux qu'eux. Et surtout, ils m'ont fait découvrir une chose, c'est l'acceptation de la critique positive. Jamais de compliments, mais cette critique qui nous amène à la réflexion.
2: Ouais.
3: Et ça, c'est une leçon de vie que j'utilise encore.
2: C'est pas la police qui vous a fait des compliments un tour?
3: Non, Non.
2: Parce que
3: non,
2: c'est vrai que vous avez...
3: C'est drôle, vous avez l'anecdote.
2: Vous avez escaladé l'échafaudage de la cathédrale de Tours et la police vous attend en bas.
3: Eh oui, alors on avait fait un pari avec des copains, un copain, celui qui montrait le plus vite en haut de l'échafaudage de la cathédrale de Tours. Et de nuit.
2: C'est ça votre côté caïd, sale gosse, il est là.
3: Mais effectivement, ça a dû impressionner deux, trois personnes à leur fenêtre, et ce qui était totalement idiot d'ailleurs à l'époque. Et quand on est redescendu, évidemment, il y avait deux agents, deux de la gendarmerie d'ailleurs, qui étaient là, et qui nous ont dit, il va falloir faire un tour au poste.
2: Ah, oui.
3: On a fait un tour au poste, mais ils ont été très sympas.
2: Un bon souvenir de Tours.
3: Ouais, excellent. C'est une ville qui m'a impressionné par son patrimoine, par son savoir-faire, par son niveau d'artisanat. Et Tours était nommé comme ça à l'époque, un petit Paris. Et moi, je me souviens de la pâtisserie Sabat, de la pâtisserie Ménard, la chocolatière, la pâtisserie qui était en face... la cathédrale de Tours, la boulangerie où il y avait une boulangerie exceptionnelle dans rue nationale. Enfin, c'était, il y avait de quoi apprendre avec une note que je suis pas dans la nostalgie. Je dis toujours que la nostalgie c'est l'antichambre de la dépression, mais les dimanches midi dans les pâtisseries en province et notamment à Tours, c'était quelque chose. Je me souvenais que le rythme était donné par les cloches de la ville, où on entendait les clochonner, donc les gens qui sortaient de l'office religieux et qui venaient chercher leurs commandes de gâteaux, petits fours, tartes aux pommes. On avait des listes le samedi à préparer pour le dimanche qui étaient absolument hallucinantes.
2: Alors Thierry Marx, vous allez avec ses compagnons obtenir votre CAP de pâtissier, de chocolatier, de glacier, on parlait de Tours, il y a un café aussi qui vous a marqué, vous êtes devenu un peu le roi du baby-foot.
3: Ouais.
2: C'est à Nantes ?
3: C'est à Nantes, oui. Alors Nantes, on était, il y avait un boulanger qui était extraordinaire, qui était chez les compagnons aussi, et finalement, on avait quand même des budgets très serrés. Et là, je vais apprendre le baby-foot parce que d'abord, je suis pas très bon en baby-foot, mais c'était un peu la distraction du moment.
2: Ouais.
3: Mais il y avait une autre distraction, et notamment quand j'étais à la maison de Tours, c'est qu'on comparait les chefs-d'œuvre qu'on allait faire pour devenir nous aussi un jour compagnons. C'était intéressant parce que ça tenait quand même une grande part dans nos conversations.
2: Alors vous êtes aussi passé par Montauban, puisqu'on parlait de Nantes, j'ai pensé pour Monsieur Gauduchon, c'est là où vous avez appris à faire du pain au levain dans la formation que vous avez suivie. Puis vont venir d'autres villes, notamment Nîmes, vous allez apprendre des choses, vous y retournerez pour le Cheval Blanc quelques années plus tard. C'est justement l'objet des choses que l'on va se raconter d'ici quelques minutes avec vous, chef. Thierry Marx est votre invité. Alors vous entreprenez votre vie petit à petit. Nous ici, grâce à vos belles initiatives, on entreprend. On va parler de baignade. Pour se baigner, l'accessoire indispensable, c'est la serviette. En plus du maillot, bien sûr. Catherine Quicandon, elle, en a repéré une aujourd'hui particulière dans le sud de la France.
4: À Marseille, la serviette de plage ne retient ni l'eau, ni le sable.
5: C'est Marseille bébé.
4: Et ouais, c'est Marseille bébé. C'est surtout Kima Rolls, une serviette de plage en microfibre 100% recyclée. L'impact environnemental est très important pour les deux cofondateurs passionnés de la mer, comme nous l'explique l'un d'eux, Nicolas Zimmer.
6: On a cherché des matériaux qui pouvaient avoir le moins d'impact possible. Bon, la microfibre en elle-même, c'est un produit qui est issu du plastique, mais la microfibre recyclée est issue de bouteilles plastiques recyclées, donc qui peuvent être récupérées dans les océans. Et après, pour ce qui est de l'import, on essaie de favoriser au maximum les imports les moins impactants, donc ça va être le bateau et le train, en évitant au maximum l'avion.
4: Oui, parce qu'en fait, c'est produit à l'étranger. Kima Rolls propose une serviette anti-sable, car c'est mieux s'il reste sur la plage. Facile à sécher, ça évitera que ça sente le chien mouillé dans votre sac. Hyper absorbante pour vous sécher en quelques instants et ultra compacte, comme ça vous pourrez la mettre ni vue ni connue dans votre sac. Ces serviettes ont également une identité graphique qui elle aussi est marseillaise.
6: On a travaillé avec deux graphistes marseillaises depuis le début de la marque et du coup tous les visuels sont produits à Marseille avec des inspirations plus ou moins marseillaises, donc ça dépend. Cette année on a fait également une collaboration avec un graffeur marseillais qui s'appelle AZ. Mais oui, on essaie de s'inspirer de nos origines et de notre vécu, des voyages qu'on a fait pour tous les designs de nos serviettes.
4: L'année prochaine, une trentaine de nouveaux visuels sont prévus, dont un qui va s'appeler Bonne Mère. L'aventure de Kima Rolls a débuté en 2022.
6: Aussi, il fait pas mal de kitesurf et il partait souvent au Maroc, notamment à Darla, qu'il partait souvent avec du coup son poncho de surf. Initialement, c'est le premier produit qu'on avait développé. Oui. Et il partait avec des produits qui prenaient beaucoup de place dans la valise, qui étaient encombrants et pas très pratiques pour voyager. Et de ce besoin est né Kima. Donc, on a voulu inventer un produit qui pouvait être facile à transporter, facile d'utilisation, qui séchait rapidement. C'est ça qu'on a créé le poncho en microfibre il y a maintenant 4 ans.
4: Depuis, il y a eu donc la serviette de plage et bientôt, il y aura des coussins de plage et des sacs de plage. Vous pouvez trouver tous les produits dans plus de 200 points de vente, donc je pense que l'on peut dire que c'est une affaire qui marche. Plus d'infos sur kimarolls.com avec un K. Merci à Ici Provence pour cette idée 100% marseillaise. 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
2: Merci beaucoup Catherine Quicandon et je vous propose avec notre invité Thierry Marx de rester dans le sud. On ira à Nîmes dans quelques minutes. Vous avez eu très chaud lors de vos formations du côté de la Maison Carrée. On va essayer un peu d'échapper à la chaleur en allant aussi dans les Cévennes que vous appréciez. Ouais. Restez avec nous. Thierry Marx est votre invité jusqu'à 21h.
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18: Oh, quelle chance ce soir d'avoir Thierry Marx comme invité, chef multi-étoilé. Il est resté à la tête longtemps du mandarin oriental à Paris. Il a notamment ouvert le restaurant sur mesure qui recevra 2 étoiles au Michelin, chevalier des arts et des lettres et commandeur, me semble-t-il, de la Légion d'honneur. Il est ce gamin de la cité de Marceau Paola qu'on a évoqué en début d'émission dans le quartier de Ménilmontant qui s'est un peu fait tout seul. Il est un des chefs cuisiniers les plus influents ici et dans le monde. Et il est ce soir sur ICI, on a de la chance. Alors parmi les lieux, en tant que compagnon, je le disais, pour ceux qui nous rejoignent un instant, vous êtes passé par Nîmes, vous avez eu très chaud. Qu'est-ce que vous avez appris à Nîmes ?
19: Plein de choses. J'ai appris, j'ai beaucoup travaillé en pâtisserie, la maison Moissan, la maison Lavillonnière, et puis évidemment d'aller se rafraîchir, comme tout à chacun, près de l'Impérator, qui était un hôtel, qui est toujours un hôtel magnifique. Mais j'ai eu très chaud à Nîmes. D'ailleurs, on n'arrivait pas à supporter l'intérieur de la cabine, tellement la cabine téléphonique, tellement il faisait chaud. Donc on travaillait très tôt dans la nuit pour essayer d'éviter ces pics de chaleur. Et la seule échappatoire à Nîmes, quand il fait trop chaud, c'est de partir au Mont Aigoual dans les Cévennes.
18: Oui, parce que le Mont Aigoual, ça c'est un lieu aussi qui vous a marqué. Pourquoi ?
19: Les Cévennes, c'est mystérieux, c'est peu de gens au mètre carré, tout ce que j'aime, du trek.
18: Vous aimez le silence, hein ?
19: J'aime le silence, j'aime la nature, j'aime comprendre la nature, et je vais rencontrer un monsieur... extraordinaire, qui vit dans les Cévennes, qui a une toute petite auberge, qui s'appelle Patrick Pagès, Chantoiseau, et il connaît les Cévennes comme sa poche, le moindre champignon, le moindre gibier, la moindre trace de gibier, il sait la pister. Il nous a quittés, mais c'était un monsieur formidable. Donc ces Cévennes, au-delà du trek, des marches qu'on pouvait faire dans les Cévennes, de l'histoire de Compostelle, tout un tas de choses comme ça, on dit que les murs sont chargés d'histoire, mais la forêt et les marches qu'on peut y faire sont elles aussi chargées d'histoire. Et moi, je trouve que ces âmes habitent encore dans ces lieux.
18: Alors, fort de toutes ces formations, vous revenez à un moment donné à Paris, il y a une période armée qu'on va laisser de côté, vous êtes notamment au Liban en tant que parachutiste, et à votre retour, à 25 ans, vous reprenez vos études. Je l'ai évoqué tout à l'heure, je trouve que c'est courageux, vous passez votre bac à 25 ans.
19: Ouais, le brevet des collèges d'abord.
18: Ouais, d'abord.
19: Il y a des amis que j'aime beaucoup qui vivent à Arles maintenant et qui me disent, écoute, c'est un peu juste ton niveau scolaire. C'est vrai que je faisais encore beaucoup de fautes. J'avais du mal à me positionner. Et cet ami et son mari ont dit, inscris-toi au cours du soir. Et il se trouve que les seuls cours du soir qui existaient au lycée Hélène Boucher, rue des Pyrénées, c'était d'aller en brevet des collèges. Donc je m'inscris en brevet des collèges, et là je trouve une troupe, Et vraiment une troupe de 20 ou 25 élèves qui ont tous un projet. Devenir policier, chauffeur de bus, acteur, actrice, puisqu'on avait une fille qui voulait devenir actrice.
18: Ça vous inspire?
19: Et alors, ça nous, plus que ça nous inspire, c'est qu'il va se créer une courroie de transmission entre chacun. On peut pas suivre tous les cours, mais on s'entraide. Et les profs apprécient, on passe le brevet des collèges, je pense qu'on nous le donne plutôt que de passer l'examen. Enfin, en tant qu'adulte, on l'a eu. Et on a trois profs, trois vacataires qui sont même pas encore profs. Ils disent, c'est génial, vous devriez passer le baccalauréat. Alors, pensez bien qu'à mon époque, le baccalauréat représentait quelque chose d'inaccessible. Et ces trois profs, futurs profs, vont nous aider à passer... Ouais. C'est des profs du baccalauréat.
18: Alors vous êtes plutôt courageux parce que vous reprenez vos études, effectivement. Vous allez partir, je vous montrerai à quel point vous êtes audacieux et un peu avec du culot. Vous allez en Australie, vous partez à Sydney, vous ne parlez pas un mot d'anglais. Ouais. À ce moment-là, vous devenez pâtissier à l'hôtel Regency. Vous en voulez parce que vous travaillez même le soir, vous faites banquer le soir en plus, histoire d'avoir un maximum d'argent de poche. Je passe sur cet épisode australien, puis vous revenez. Et là, je vous laissais nous raconter en France. Et vous décidez d'aller voir Bernard Loiseau. Moi, je pense à Bernard Loiseau qui était un personnage truculent au-delà de son talent. Vous allez le voir et vous lui demandez s'il n'y a pas une place de commis.
19: Ouais, alors l'image du chef truculent qu'on peut retenir de Bernard,
18: c'est une mauvaise image.
19: C'est pas la bonne image que j'ai eue. C'était un homme lumineux.
18: Oui, c'est ça.
19: Et quand je vais le voir, parce que quand j'ai passé mon CAP en candidat libre, il y a un chef qui me dit, mais écoute, c'est bien beau d'avoir un CAP, mais c'est qu'une feuille de papier. Qui peut t'adouber dans ce métier? Et donc, je vois un chef qui passe toujours à la télé, Bernard Loiseau. Donc, je me rends à Saulieu, donc je prends un train, je vais à Saulieu, et arrivé à Saulieu, je vais me présenter, et Bernard Loiseau regarde mon CV et me dit, bon, en gros, qu'il n'est pas intéressé par ma candidature. Mais il me dit, mais vous arrivez d'où? Je dis, mais j'arrive de Paris. Il me dit, quand même, vous n'avez pas fait tous ces kilomètres. La générosité du monsieur. Et il me dit, écoutez, j'ai un ami qui déjeune là, vous déjeunez avec lui. Et cet ami s'appelait Georges Pralu. Et je m'assois et je me souviens de la carte, des plats qu'il nous a servis. Il y avait trois plats, les cuisses de grenouille à la crème d'ail, etc. Et là, il nous raconte comment il a été apprenti chez Trois Gros, comment il a racheté l'auberge d'Alexandre Dumaine et comment il allait avoir trois étoiles. Et je me suis dit, mais exactement ça, si je dois faire ce métier, c'est à lui que je veux ressembler. Chef et chef d'entreprise. Et je suis parti à Paris. Je me suis présenté au restaurant La Marée. On m'a pas pris, on m'a pas embauché, et on m'a dit d'aller voir chez Taïwan. Je suis arrivé chez
18: rue
19: Taïwan.
18: Rue du Faubourg Saint-Honoré.
19: Rue du Faubourg Saint-Honoré, exactement rue Lamennais. Et j'arrive et là je vois un monsieur tutélaire, magnifique, à qui je dois toute ma carrière, qui s'appelle Claude Deligne. Ouais. Et Claude Deligne me dit mais oui il y en a un qui part ce soir parce qu'à l'époque le turnover ça allait assez vite. Si vous faisiez pas l'affaire vous parlez. Et il me dit mais t'arrives d'où? Et j'ai dit que chez Bernard Loiseau.
18: C'est culotté.
19: Oui, j'avais mis le pied dans la porte. C'était très, très dur.
18: Vous aviez déjeuné avec Bernard Loiseau. Vous n'aviez pas de travail pour lui.
19: Mais, et le chef, je ne sais pas s'il a compris, en tout cas, la seule chose qu'il m'ait dit, si tu sais ce que tu veux, tu montres ce que tu vaux.
18: Alors, on va entendre dans un instant la suite de ce parcours, parce qu'il va y avoir Mont-Louis-sur-Loire en 1988, première étoile. Vous irez ensuite à Nîmes, à nouveau, près de la cabine téléphonique où il fait chaud, entre 1990 et 1995. Au Cheval Blanc, vous aurez aussi une étoile en 1991. Et puis en 2014, vous devenez chef de l'année au Guide Pudelot avec une consécration 3 assiettes. Thierry Marx, ici ça marche, qu'en pensez-vous? Pour vous, là, à ce stade de parcours, ça marche. Depuis la rentrée, certains parents ont laissé leur enfant faire seul le chemin jusqu'à l'école. Je sais que vous avez des enfants. Et pour beaucoup, cette première fois reste un moment particulier. Les voir s'éloigner, les gros cartables sur le dos, avec toujours ces petites inquiétudes, on va traverser les carrefours. Pour rassurer les parents et mieux sécuriser les trajets des enfants, une mairie expérimente depuis la rentrée une nouvelle solution. Écoutez le reportage de Robin Bernot avec Elsa Dizier en région Centre-Val de Loire.
2: À Vouvray, juste à côté de Tours, la mairie a décidé d'installer un marquage au sol devant les écoles pour faire ralentir les automobilistes.
9: Moi, je pense que c'est une très bonne idée de protéger les enfants.
2: Les deux écoles de la ville se trouvent juste devant une route départementale et un virage que certains coupent grossièrement. Alors, pour cette rentrée scolaire, la mairie a mis en place un marquage au sol coloré. Il faut imaginer en lieu et place du passage piéton plusieurs cercles de différentes tailles, de différentes couleurs, bleu, jaune, rouge, vert ou encore blanc, le tout sur 100 mètres. L'objectif étant d'interpeller les automobilistes afin qu'ils réduisent leur allure. La commune n'en est d'ailleurs pas à son coup d'essai, comme l'explique Gérard Leclerc, adjoint à la mairie de Vouvray, à notre reporter Élise Dizier.
14: Comme vous le voyez là ici par exemple, la giration d'un bus, c'est compliqué. On ne peut pas mettre de chicanes, de choses comme ça ici.
16: Ça fait des années qu'on réfléchit à comment faire pour sécuriser ces écoles. Donc il y a quelques années déjà, nous avions repeint les barrières en couleur là, pour montrer qu'il y a une école. Nous avons mis les petites figurines attention école. Ça fait partie de la démarche continue.
2: Alors ici en Touraine, ça marche, mais vous, qu'en pensez-vous? Pour Mathilde, c'est une très bonne chose. Il faut protéger nos enfants.
9: Parce qu'il y a de plus en plus de personnes qui ne respectent pas les zones autour des écoles qui sont souvent à 30 km/h, donc c'est hyper positif.
2: Ce que je ne vous ai pas dit, c'est que Mathilde est maman et forcément le sujet lui parle. Comme pour beaucoup de parents, la traversée des routes pour aller à l'école est source d'inquiétude.
9: C'est une crainte et on privilégie les

0: automobilistes et réfléchit à installer des ralentisseurs.
1: Merci beaucoup Romain Berdon, on parlait de Tours tout à l'heure, on n'est pas loin là, avec ici Touraine, Thierry Marx.
2: Excellent vignoble.
1: Bah oui, ah voilà, vous nous en recommandez un, là il est bientôt 21h, qu'est-ce qu'on pourrait...
2: Non, on ne va pas privilégier quelqu'un, mais je reviens sur l'initiative pour protéger les enfants, et puis peut-être que les automobilistes qui enfreignent les lois et le non-respect quand il y a des passages pour piétons, les ramener un petit peu dans une obligation d'un service civique. Et l'éducation civique a complètement disparu de nos éducations. Alors il faut le faire pour la petite enfance aujourd'hui, pour reconstruire ça, mais aussi pour les adultes qui des fois enfreignent et qui trouvent merveilleux de découvrir le Japon et de dire c'est un pays merveilleux, et ils oublient toujours de ramener 15% d'éducation civique qu'on a dans ce pays.
1: Thierry Marx, votre invité, on parlait de Nîmes il y a un instant, on va continuer de se balader. On pourra évoquer l'inauguration du Centre français de l'innovation culinaire, la cuisine du futur. Et puis, il y a encore plein de jolis lieux que nous allons évoquer sur votre parcours, sans oublier aussi l'UMI dont vous êtes président, la Tour Eiffel dont vous êtes le chef du restaurant, et au Nord, qui est justement là où était Taïwan. Comme quoi la boucle est bouclée, rue Faubourg-Saint-Honoré. Thierry Marx, le chef, est votre invité jusqu'à 21h.

0: jusqu'à 21h.
1: Éric Bastien sur Ici.
2: Thierry Marx, l'un de nos plus grands chefs cuisiniers en France, auteur de nombreux livres comme Paris Marche, je peux citer celui-ci, Saveur Capitale.

0: chez Flammarion, ou encore le répertoire de la cuisine innovante, prix littéraire d'ailleurs. C'était en 2013, vous l'avez vu dans Top Chef également, ça fait partie de son parcours sur M6 de 2010 à 2014. Il supervise deux restaurants dont il est chef, Madame Brasserie, la Tour Eiffel et au Nord, étoilé au Faubourg Saint-Honoré, c'est à Paris. Je rappelle qu'il est président de l'Union des métiers des industries de l'hôtellerie, qui représente les cafés, restaurants et les hôtels. C'est vrai que vous avez été sélectionné par le CNRS pour élaborer les plats de Thomas Pesquet à bord de l'ISS ?
1: Oui, on a été sélectionné pour la Comfort Food. L'astronaute qui nous a formés à faire le vol en 0G nous a appris énormément de choses. Qu'un astronaute ne peut pas être malade de son alimentation. Sur cette planète, on commence à être malade de notre alimentation, donc des pistes importantes. Un astronaute ne peut pas manquer d'eau. On commence à manquer d'eau sur notre planète et il va falloir travailler là-dessus. Un astronaute ne peut pas déprimer en vol, donc il va falloir qu'il accepte de manger avec les autres. C'est ce qu'on appelle la commensualité, et c'est pour ça qu'on fait ces plats de comfort food. Un astronaute ne peut pas vivre dans ses déchets. Donc il va falloir qu'on travaille, pas sur des matières plastiques, mais des matières dégradables naturellement. Mmh. Tout ce qui a été évoqué dans notre laboratoire de recherche et développement, tous les travaux que nous faisons encore pour le CNRS, ont une incidence sur la Terre, et c'est ce que vous avez dit Jean-François Clairbois, qui est un astronaute remarquable et un pédagogue incroyable, et puis évidemment l'amitié que j'ai pour Thomas Pesquet, qui est un excellent judoka. Cas au-delà d'être un aviateur d'élite, un astronaute d'élite.
0: En 2018, vous reprenez le restaurant situé au premier étage de la Tour Eiffel. Madame Brasserie, finalement, vous restez dans les airs, puisqu'on parlait de l'espace, vous avez la tête dans les nuages. On a dû déjà vous en parler, mais de diriger comme ça les cuisines d'un monument national, symbole de Paris, symbole de la France, symbole dans le monde entier, ça confère une sacrée responsabilité.
1: Alors, c'est une responsabilité, mais c'est pas ce que j'évoquerais un restaurant. Je pense que beaucoup de chefs auraient été capables de tenir un restaurant. Je suis assez convaincu qu'il y a une compétence métier dans ce pays pour cela. Mais c'est le symbole de la Tour Eiffel, ce qui m'a le plus impressionné. Il y a le symbole de la créativité française et de l'ingénierie française. Tous ces ingénieurs, notamment architecte Gustave Eiffel, et puis tous ces ouvriers qualifiés qui ont levé la Tour Eiffel sous les ordres d'un seul homme qui s'appelait Eugène Milon. Levageur, charpentier, bois, qui transforme son savoir-faire sur la charpente métallique, quelque chose de très nouveau. Il va diriger le levage de la Tour Eiffel. On était un pays d'ingénieurs, on était un pays de créateurs. On doit garder ça et on ne doit pas rester un pays que d'inspecteurs et de contrôleurs.
0: Qu'est-ce que l'on déguste quand on est chez vous?
1: Une cuisine très simple, on défend évidemment le fait maison. Donc on a trois entrées, faites maison, trois plats, fait maison, et trois desserts, fait maison. Mais il faut servir ça pour entre 600 et 800 personnes jour dans les grands pics de fréquentation.
0: Ah, j'imaginais pas. Alors je connais le nombre de personnes qui visitent la Tour Eiffel, mais 600 couverts, 600, 800 couverts jour.
1: Oui, donc,
0: à Madame Brasserie.
1: Oui, dans les pics forts, c'est ça. Mmh. Et un lieu qui reste, vous voyez, ce matin j'ai pris mon café tranquillement à 8h du matin face à Paris, comme ça, c'est...
0: Vous avez un bureau extraordinaire.
1: Vous êtes en... Oui, d'ailleurs, il y a toujours le bureau de Gustave Eiffel qui est au dernier étage.
0: Mais sa chambre même, d'ailleurs.
1: C'est un lieu emblématique où vous voyez tous les savoir-faire de cette nation française. Ouais. On peut s'apercevoir à cet endroit-là qu'il n'y a pas de conflit sérieux entre tradition et innovation. C'est ça qu'il faut reconnaître à notre pays et qu'il faut lui redonner cette dynamique-là. Mais il y a un coin où je me mets chaque fois que j'y suis, c'est de regarder à l'est. Parce que je suis né à l'est. Et quand j'étais en haut de la rue de Belleville, je voyais la Tour Eiffel toute petite.
0: Et vous repensez à ce parcours?
1: Ah ouais, tout le temps.
0: Ouais, tout ce que vous avez fait.
1: Tout ce que.
0: De vos débuts à aujourd'hui, quoi.
1: Ouais, et puis partir du 20e et d'avoir vu la Tour Eiffel microscopique en haut de la rue de Belleville, quasiment au métro Jourdain, là-haut. Et puis de me dire, un jour je serai dessus. J'ai ressenti la même chose que j'ai ressenti à Tokyo quand j'ouvre mon premier restaurant à Ginza, où il y avait mon enseigne et une enseigne d'une grande marque française.
0: Ah, puis pour le petit gars qui a été refusé en école d'hôtellerie parce que la scolarité était pas au rendez-vous, on vous a envoyé en mécanique pendant un mois, on vous a dit ce métier en gros il est pas fait pour toi.
1: Ouais. On est dans une usine où les usines fermaient déjà.
0: Et là vous êtes sur le toit de Paris et vous voyez Ménil Montand, vous êtes démarré, c'est Eugène de Rastignac là, hein, c'est le Père Goriot, vous c'est la conquête.
1: Ouais. Non mais c'est vrai, je dans nos écoles d'inclusion et d'insertion que nous avons fait naître avec Philippe et Véronique Carillon dans le 20e arrondissement au départ pour dire aux gens qui nous rejoignent, qui viennent des fois dans des univers très compliqués, leur dire ne vous sentez jamais assignée à une situation, qu'elle soit sociale, qu'elle soit de quartier, qu'elle soit de différence, quelle qu'elle soit, ne vous sentez pas assigné à quelque chose, mettez-vous en mode projet et vous allez voir, ça va décoller.
0: En une minute, un mot sur l'Union des métiers et des industries de l'hôtellerie,
1: et dont vous êtes président. Un quart de minute, 4 ans de redécouvrir encore plus une complexité de l'âme humaine. Voilà, c'est les dernières semaines. Donc, content parce que j'ai rencontré un univers. Je me suis aperçu que cette industrie était une industrie où il y a quand même 1 600 000 salariés et qu'on avait des combats à mener, qu'il ne fallait pas se tromper de combat. Le combat de l'impact social, le combat de l'impact environnemental et du surtourisme et les grands enjeux pour protéger la cuisine d'auteur et le fait maison. En France, il y a 175 000 restaurants. Il doit nous rester 2000 chefs et chefs auteurs. Donc, on a, si on veut garder ce patrimoine vivant, bien vivant dans notre pays, il va falloir se bouger sérieusement.
0: Parmi les restaurants, je pourrais citer le Bouillon Saint-Ouen sur Seine, le Bouillon du Coq, c'est la reprise du Coq de la Maison Blanche qui a été reprise, une institution locale, et dont vous êtes aussi, vous supervisez aussi la cuisine.
1: Ah bah oui, avec Thierry Martin, qui est un garçon formidable, qui fait des choses merveilleuses là-bas, et surtout, pour moi, c'est mon camp de base le dimanche, parce que je suis aux puces, et oui. Avec les puciers, j'adore ça, ouais.
0: Thierry Marx est votre invité sur ICI. Alors, il y a deux lieux que l'on a en commun, c'est l'Auvergne, on va s'en dire un mot dans un instant parce que je viens de là-bas, mais j'ai vu aussi que vous aimez particulièrement un endroit que j'ai adoré, c'est l'abbaye royale de Fontevraud.
1: Oui, ouais, je fais beaucoup de méditation et de prière.
0: Ah, pour le coup c'est silencieux.
1: Oui.
0: C'est près de Saumur.
1: C'est près de Saumur et ça appelle à la spiritualité et à une époque de ma vie, j'avais besoin de retrouver du silence, vraiment du silence et de la prière et de la méditation. Et après, quand j'ai quitté la France pour le Japon, ben j'ai retrouvé un peu ça au Mont Koyasan. Mais dans un premier temps, j'avais découvert avec beaucoup de religiosité l'univers de l'abbaye de Fontevraud.
0: On y croise Aliénor d'Aquitaine, Richard Cœur de Lyon. Ils sont là-bas. Hein.
1: Aliénor d'Aquitaine, très inspirante, Richard Cœur de Lyon.
0: Henri II.
1: Henri II, exactement.
0: Ouais. Lieu de spiritualité, en tous les cas, auquel vous tenez. Il y a les Pyrénées-Orientales, on pourrait évoquer le pic du Canigou, c'est aussi partie de votre
1: vie. Alors, les Pyrénées-Orientales, je peux en parler parce que je connais bien un centre d'entraînement commando qui est à Montlouis et à Collioure. Et j'ai un de mes meilleurs amis, pour ne pas oublier d'où on vient, et notamment la nature des choses, on part faire du trek dans la montagne avec une boussole et une carte. Et on fait de la topographie, enfin il m'enseigne la topographie, et j'avoue que c'est des heures et des heures et des nuits passées en montagne.
0: J'adore parce que vous n'êtes pas un chef fermé dans sa cuisine, quoi. Vous restez ouvert sur plein d'autres choses.
1: Mais surtout c'est que je suis rentré par effraction dans ce métier. Donc finalement, j'ai pas la reconnaissance que on pourrait avoir d'autres chefs qui d'abord vivent très bien ensemble parce qu'ils ont travaillé dans les mêmes maisons. Ce qui a pas été mon cas, donc j'en souffre pas, mais je sens bien qu'à un moment donné, je suis rentré par effraction dans ce métier et que je suis pas le premier chef qu'on invite. S'il y avait pas eu les étoiles Michelin, s'il y avait pas eu Goemio, s'il y avait pas eu le chef de l'année, de gens qui cherchaient aussi des profils un petit peu différents que élève 2 ou fils 2, eh bien, j'existais pas dans ce métier.
0: Un dernier mot sur l'Auvergne.
1: J'adore Charbonnières-les-Vieilles, les lacs d'Auvergne. Je vous les recommande parce que y allez pas en groupe.
0: Moi, je les connais.
1: Voilà. Et puis un grand bonjour à un monsieur que j'ai adoré, qui m'a fait découvrir deux choses. Un pain unique qui a complètement inspiré mon fils, qui est Pierre Nury, et il m'a fait découvrir un fromage qui est absolument somptueux que je recevais par caisse. Et je pense à une dame, mais je peux pas la nommer, qui m'a fait découvrir le Saint-Nectaire.
0: Oh là là là là, c'est
1: c'est à pleurer. Le
0: Saint-Nectaire. Aïe, aïe, aïe. Vous le servez avec un petit verre de rouge
1: Le pain de Pierre Nury et du Saint-Nectaire, et vous êtes le plus heureux des hommes.
0: Oui, mais quel verre? Il faut un vin rouge avec ça.
1: Alors, pas
0: vous
1: forcément.
0: Vous pouvez prendre un 5%, pour le coup, ça vient d'Auvergne.
1: Alors, le 5%, c'est bien, mais il m'est arrivé, moi, je ne bois pas d'alcool.
0: Avec modération, tout ça.
1: Mais avec modération, j'ai découvert de jeunes viticulteurs aujourd'hui qui font des muscadets, c'est vrai même. Et je peux vous dire qu'il y a des choses qui marque l'esprit.
0: Un dernier mot, peut-être que votre prochain restaurant sera en Seine-et-Marne, c'est là où il y avait la maison de vos parents, qui vous manque.
1: Ouais, mes parents me manquent parce que, vous savez, c'est la chanson de Mamie Blue qu'adorait ma mère et mon père, Nicoletta. Et je suis parti trop tôt. Je suis parti à 15 ans, donc et je voulais tout prouver, tout montrer que je pouvais ceci, que je pouvais cela. Et finalement, le jour où ils partent, bah, je suis à Hong Kong. Ou quand ma mère part, bah, j'arrive trop tard. Et ça, c'est des volets fermés. C'est tout un monde qui disparaît. Donc c'est leur dire, mais j'aurais aimé tellement leur dire plein de choses, ce que j'avais vécu, mais finalement, ce qui leur suffisait, c'est que je sois leur fils. Et voilà, on se trompe, c'est des erreurs d'adolescents, mais c'est vrai que j'aurais aimé être là au départ.
0: Et vous le dites sans tarir un secret avec émotion, puisque je vous en face de moi, on va aller se consoler autour d'un bon Saint-Nectaire, Thierry Marx. Ça va nous faire du bien, il est presque 21h, je vous remercie franchement pour cette balade, pour votre parcours, pour tout ce que vous faites, et je vous souhaite le meilleur pour la suite. Merci. On a passé un très bon moment, ici.fr pour réécouter cette émission. Si ça ne vous a pas mis en appétit, je ne comprends pas, personnellement, je vais dîner, à demain, salut.

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2: Salut à toutes, salut à tous et bienvenue sur votre radio ici. J'espère que votre week-end s'est très très bien passé et que la semaine a bien commencé également pour votre soirée, ce début de soirée. J'ai l'honneur de m'occuper de vos oreilles en direct jusqu'à 20h. Décibel et ce soir ravie d'accueillir une jeune et talentueuse artiste. Elle s'appelle Maëlle et vous l'aviez sans doute repérée dès 2019 avec sa première chanson, un tube un peu surprise, une chanson sur le harcèlement, les harcèlements qu'on peut croiser à des moments de sa vie. Ça s'appelait l'effet de masse.

hein, l'effet de masse quelques mois après la victoire de Maëlle à la saison 7 de The Voice. C'était la plus jeune gagnante de l'histoire du programme. Bah, écoutez, elle est toujours pas bien vieille, hein, Maëlle, mais elle sort son nouvel album qui s'appelle Lily. C'est son troisième album. On va en parler avec elle tout à l'heure. Et puis, l'album sera à gagner tout à l'heure au Blind Test. 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Et sinon, pour le plaisir et dans le désordre, vous croiserez ce soir Renaud, Oasis ou encore un jeune talent à découvrir, un garçon qui s'appelle Xam. Et on démarre l'émission avec le chiffre du jour, 449 millions d'euros hors taxe. C'est le marché français de la musique enregistrée pour les 6 premiers mois de l'année 2026. En gros, parce que ces chiffres-là, si on n'a pas de comparaison, on ne se rend pas compte, ça va mieux. Ça ne va toujours pas extrêmement bien, mais ça va mieux. C'est en hausse de 3,5% par rapport au semestre précédent. On apprend aussi que le streaming fournit désormais 65% des revenus de la musique enregistrée en France. C'est beaucoup, 65%. Et puis, voilà, on apprend aussi, parce que le SNEP, le syndicat du disque, s'occupe de ça, que les trois chansons les plus diffusées à la radio pour la première partie de l'année 2026, donc de janvier à juin, eh bien c'est le duo Théodora et This Is, la chanson de la Coupe du Monde de Shakira, et puis un garçon que vous connaissez bien, s'appelle Bruno Mars, et sa chanson I Just Might, c'est la chanson la plus diffusée cette année.

0: Félicitations à monsieur Bruno Mars, l'artiste le plus diffusé sur les radios françaises entre le mois de janvier et le mois de juin dernier. Son album s'appelle The Romantic. Bon, bah, bisous Bruno. Pouf.
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0: Tous les soirs dans Décibel, on vous livre un coup de cœur et la plupart du temps d'ailleurs qui vient d'un label indépendant. Ce soir, le label se nomme Cocktail Malakoff. On aime bien ce petit jeu de mots et on vous présente Xam. Xam, c'est un garçon qui est chanteur, qui est aussi acteur et que vous avez peut-être vu dans The Voice en 2018 ou alors si vous allez au théâtre, vous l'avez vu jouer dans Le Cercle des Poètes Disparus avec Stéphane Fraisse. Il a fait une grande tournée, plus 300 représentations partout en France. Il vient de sortir un EP très chouette et très romantique. Et il ne l'a pas fait tout seul, il l'a fait avec Clément de Feu Chatterton. On va écouter la chanson-titre de cet EP qui est sorti vendredi. Ça s'appelle Villa Rose. Vous allez voir, c'est une histoire d'amour adolescente. Et puis la suite de l'EP, bah c'est la suite de la vie sentimentale du garçon en question. Tout s'est pas toujours très bien passé, mais l'EP est magnifique. Découvrez Xam.

qui chante Villa Rose. Et figurez-vous, les amis, que Xam, il était dans la même saison de The Voice que mon invité Maëlle. Maëlle, vous l'aviez sans doute découverte en 2019 avec cette chanson qui a fait beaucoup d'effet et beaucoup de bien à beaucoup de gens.

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1: Oasis, Renaud, un blind test autour du vent pour lequel vous pouvez d'ores et déjà vous inscrire au standard où Sadika vous attend. 0810 055 056. Le cadeau de ce soir, eh bien, c'est le nouvel album de mon invité Maëlle. Bonsoir Maëlle.
2: Bonsoir.
1: Ou peut-être devrais-je dire Lily.
2: Mais je suis plusieurs personnes à la fois, écoute, ça me va.
1: Voilà. Maëlle, donc ce troisième album qui vient de sortir, il s'appelle Lily. On rentrera plus en détail tout à l'heure dans cette histoire de Maëlle, Lily. Elle est multiple, elle est parfaite, elle est avec nous ce soir. Maëlle, début de carrière donc très très jeune en 2018. Ouais. Vous devenez non seulement la plus jeune gagnante de l'histoire de The Voice dans la saison 7, mais aussi la première femme à gagner, mais je ne savais pas ça.
2: Mais oui, première femme au bout de 7 saisons quand même. Donc je trouvais ça fou que je sois la première après tant d'années. Mais bon, très fière d'ouvrir cette porte, mais c'est vrai que bon, un peu frustrant quoi. Ouais.
1: Alors après, on en fait quelque chose ou pas? En l'occurrence, Maëlle, on a fait quelque chose, puisque accompagnée par Calogero après l'émission aussi, ce premier album réalisé par lui arrive, il s'appelle Maëlle en 2019. Il y a Toutes les machines ont un cœur, puis il y a surtout cette chanson archi marquante, L'effet de masse.

0: sol.
1: C'est une chanson qui parle de harcèlement à tous les âges, dans tous les endroits, et qui peut finalement tomber sur tout le monde. C'est quelque chose d'absolument injuste. Ça a touché énormément de gens. Cette chanson ne devait pas être un tube. Je crois que vous l'aviez même pas repéré comme forcément un single.
0: Pas du tout. C'est vrai que, par contre, j'étais persuadée qu'elle allait toucher un maximum de gens, ouais, parce que c'est une thématique qui est quand même très dure et encore malheureusement trop d'actualité. Mais c'est vrai qu'encore aujourd'hui, elle voyage, cette chanson. Elle est chantée dans des écoles,
1: oui, dans
0: par des
1: collèges,
0: professeurs.
1: Oui.
0: Enfin, je trouve ça. Je me demande même si elle n'est pas dans un manuel scolaire. Ouais. Enfin, je trouve qu'elle a un voyage extraordinaire. Bon, la thématique est très dure, mais si je peux aussi donner un peu de lumière et qu'on comprenne aussi ce que veut dire le harcèlement, ouais, je trouve ça important, quoi.
1: C'est important. Et enfin, moi, j'ai une petite qui a 12 ans maintenant, mais qui chantait cette chanson,
0: oh, wow,
1: quand elle avait 8-9 ans.
0: Oh, wow.
1: Et oui, elle a beaucoup voyagé, vraiment, elle a fait beaucoup de bien. Le deuxième album, c'était en 2023.
0: Mais là...

On sent déjà sur le deuxième album cette envie de oui, ok, j'ai une super belle voix, les pianos voix, c'est beau, mais on peut aussi aller un peu à l'aventure de la production. Et ça se confirme donc avec le nouvel album Lily.

0: c'est votre petit surnom d'enfance ?
1: C'est mon surnom d'enfance et c'est le surnom que tout le monde me donne. On m'appelle plus Lily que Maëlle finalement. Donc j'ai vraiment l'impression de me montrer pour de vrai avec ce disque-là.
2: Est-ce que c'est le fait justement d'avoir démarré très jeune à la télé, 17 ans, alors forcément on se protège parce qu'on est une toute jeune femme à 17 ans, on ne sait même pas encore si on est vraiment devenue une femme ou pas, enfin il y a plein de choses à régler.
1: Je ne l'étais clairement pas.
2: Ouais, voilà, un peu bébé quoi. Est-ce que là justement, troisième album et quelques années plus tard, vous vous dites bah ok c'est bon j'ai 25 ans, maintenant je peux raconter qui je suis vraiment et j'enlève quelques protections?
1: Exactement. En fait, je pense que quand on commence jeune, on a un plein de choses qui s'ouvrent à nous. Il y a plein de chemins possibles et inimaginables. Donc, on ne sait pas véritablement vers qui se tourner. Et je pense que j'avais envie de plaire à tout le monde. Il y avait aussi.
2: Bah oui, voilà, on veut bien faire.
1: On veut bien faire. Et c'est vrai que du coup, j'avais envie d'expérimenter. Et j'ai expérimenté durant ces trois albums-là. Et c'est vrai que maintenant, à 25 ans, je ne suis pas du tout la même personne que quand j'ai commencé. Et ça s'entend aussi même dans ma musicalité, dans mes textes. Donc, forcément, il y a un truc peut-être un peu plus frontal qu'auparavant, quoi.
2: Voilà, vous aimiez Maëlle, découvrez Lily. On l'écoute maintenant dans Décibels.

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1: Elle s'appelle Maëlle et Lily, c'est le nom du troisième album. Maëlle, notre invitée ce soir. Pour celles et ceux qui vous ont découverte avec l'effet de masse, le premier album, vous avez cette voix cristalline et tout. Là, on entend que vous en jouez maintenant. Vous avez presque appris à déchanter, vous qui chantez très bien. On le sait, vous pouvez, mais vous pouvez aussi murmurer. Ça, c'était un processus qui était simple ou...
2: Ben justement, en fait, ma voix, elle a quand même pas mal changé. Hein.
1: Ouais.
2: Forcément, on m'a connue, j'avais 16 ans, donc j'avais pas mué. Là, j'ai mué et ma voix, elle est beaucoup, beaucoup plus grave. Et je pense que du coup, je me suis un peu plus amusée aussi dans cette volonté de création de ce disque-là à assumer mes fêlures vocales, dans le sens où j'avais envie d'un peu... J'aime pas ce terme, mais cradifier un peu, pour qu'on aille vraiment comme si je m'adressais dans l'oreille de quelqu'un qui m'écoute à l'heure actuelle, quoi.
1: Et puis on doit pas nécessairement chercher la perfection.
2: Non, justement, je voulais vraiment enlever cette volonté que tout soit ultra bien cadré, ce que j'ai pu faire auparavant, même si je dis pas que tout était parfait, mais j'avais envie que tout soit bien cadré. Et là, au contraire, j'avais justement envie d'ouvrir les fêlures et qu'elles soient bien présente, quoi.
1: Alors, dans la série Dis-moi ce que tu écoutes, je te dirai qui tu es. Si vous voulez en savoir plus pour Maëlle, dites-vous que quand elle fait un duo avec le guitariste Wax, elle reprend Niagara. Mais...

puis on a parlé des collaborations avec Calogero, il y a aussi Zazie. Mel, on a parlé de vous aussi avec le groupe belge Puggy, puisque vous êtes sur leur chanson Mirror.

0: Et puis, pour compléter cet horizon artistique autour de vous, Maëlle, il faut qu'on parle de Ella. Ella, c'est la grande sœur de Clara Luciani. Sur le parfait, je veux mouiller. Alors c'est un gang plutôt chouette. Est-ce que c'est ça est-ce qu'on a bien cerné votre entourage musical, Maëlle?
1: Bah là vous l'avez bien amené, en tout cas c'était bien. non mais surtout vraiment. Et là en tout cas pour ce disque là, elle a été une personne extrêmement importante pour moi. Ça a été elle m'a aidée justement à écrire ce disque là, à m'affronter aussi comme je m'affronte un peu avec Lily, à accepter le fait que je voulais peut-être être un peu plus frontale, un peu plus directe, et la plume de Léa elle est comme ça, ouais. Et elle m'a complètement aidée à m'émanciper de cette armure que j'avais et que je portais, qui était un peu trop lourde pour moi, et elle a été remarquable dans ce processus là.
0: Donc à affirmer, embrasser des imperfections, être frontale, il y avait un autre objectif dans ce disque, Lily, pour vous?
1: Moi, je pense que dans ce disque-là, ce que j'avais envie d'amener, c'est aussi ce côté pop que j'adore, en fait. Ouais. Moi, j'adore la pop. Et j'ai grandi en écoutant Laurie, en écoutant Nelly Furtado, en regardant des lives de Britney Spears. Et j'avais envie de m'ouvrir à ça aussi.
0: À ces sonorités-là. Et alors, comment on l'apprivoise? Parce que oui, vous, j'imagine qu'à vos débuts, c'était des guitares-voix, des pianos-voix. Ouais. Comment on apprivoise ça? Faut travailler avec des producteurs? C'est de la culture personnelle?
1: Je pense que faut travailler avec les bonnes personnes, et puis c'est de la recherche, en fait. C'est vrai que je pense que quand je suis sortie de The Voice, même sur l'album précédent, j'étais pas prête à expérimenter ça, j'étais pas prête à montrer sous cet angle-là. Je pense qu'il y a des moments à tout, et là c'était mon moment de mettre les deux pieds dedans.
0: Et les amis, si vous n'aviez pas encore plongé dans l'univers de Maëlle, c'est le bon moment aussi. Vraiment, cet album Lily, il est super réussi. On est surpris à chaque chanson, il se passe des choses auxquelles on ne s'attendait pas. Et nous, on va continuer à en parler, et puis on va vous passer à la question, Maëlle, le questionnaire des choix cornéliens.
1: Oh my god.
0: Ouais, préparez-vous, ça va être terrible. À tout de suite.

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1: Oui, c'est Décibel, ravi de vous retrouver. Mon invitée de ce soir, Maëlle, vient de sortir son nouvel album, Lily. Elle sera en concert, Maëlle, à Lyon le 4 novembre. Rendez-vous aussi à Toulouse le 12. Ce nom, le Rocher de Palmer à côté de Bordeaux, le 13 novembre. Le 20 novembre à Paris, à la Gaîté Lyrique. Et puis au mois de décembre, à Nantes, à Bruxelles, à Tourcoing, à Rennes et à Villeneuve-la-Garenne. Déjà en 2027, il y a des dates qui commencent à arriver. Donc voilà, ça s'annonce très très bien, cette histoire. Maëlle, vous êtes de tournu. Mais c'est incroyable, incroyable.
2: Mais raconte-nous.
1: Oui, faut que je raconte. Alors, Tournu, petite ville de Saône-et-Loire, bisous à Issy Bourgogne.
2: Oui.
1: J'ai passé, moi, une grande partie de mon enfance là-bas, puisque ma mamie, mamie Rosa, bisous mamie, elle écoute l'émission.
2: J'adore.
1: Mamie Rosa, elle habitait, à Tournu, d'abord dans le centre-ville, rue de la Boîterie, puis après à côté, l'Abergement de Cuiserie, bref, voilà, on connaît vraiment ce hood. Et dans cet album, Maëlle, il y a cette dualité aussi, finalement, entre Paris, qui vous attire, et puis bah, l'enfance, la ville de votre enfance, Tournu. Alors, pour Paris, la chanson s'appelle Paris, pas de mystère.
2: Ouais.

0: Alors, je me suis dit que j'allais vous faire un petit questionnaire tournu au Paris.
1: Oh my God.
0: Ouais, je sais, c'est dur.
1: C'est un choix dur.
0: Ok, allez, c'est parti. Tournu ou Paris, la fête de la Saint-Philibert ou la foire du trône?
1: Mais tu sais que j'adore la Saint-Philibert. J'y étais encore cet été, la Saint-Philibert direct. Mucho churros direct.
0: Avec mes cousins, on l'appelait la Saint-Fil-de-Fer parce qu'on était très drôles dans les années 80. Et oui, Maëlle.
1: Mais je vais l'appeler comme ça maintenant.
0: La Saint-Fil-de-Fer.
1: Je vais piquer ça.
0: Pâté en croûte de chez Commerçon ou le brunch à Paris à 40 euros?
1: Je vais te dire le pâté en croûte. Je suis tellement sauciflarde, terrine. Tout le monde se fout de ma tronche, cornichon, mais pâté en croûte direct.
0: Pêcher dans la Saône ou se baigner dans la Seine?
1: Ouais, la Saône, c'est pas ouf non plus, hein. Mais bon, même se baigner dans la Seine, ouais, je fais pas les deux, je suis désolée, je choisis pas.
0: Non, hein.
1: Ça me dégue.
0: Oui, c'est vrai, c'est un peu dégueu. Faire son footing, à la Garenne ou au Bois de Boulogne?
1: À la Garenne, j'adore. Mais le fait que tu connais ça, ça me termine, j'adore.
0: Tournu. Bien sûr, ma mamie Rosa, elle avait une boutique rue du Docteur Privé.
1: Oh, mais j'allais dire un truc, mais j'ai passé ma vie dans ces rues-là, quoi. Oui.
0: Alors justement, la rue, alors à Tournu, il y a une grande rue pour les boutiques, du coup on l'appelle la Grande Rue. Elle a un vrai nom, hein, c'est rue de la République. Mais alors, faire son shopping sur la Grande Rue ou les Champs-Élysées?
1: Je déteste les Champs-Élysées.
0: Ah bah la Grande Rue alors.
1: On va en faire la Grande Rue direct.
0: Victoire écrasante de Tournu.
1: Oui.
0: Mais oui, bravo Maëlle.
1: C'est ma ville en fait.
0: Ah là là, bah, bisous à toutes celles et tous ceux qui nous écoutent sur Ici Bourgogne. Autre choix cornélien, hors Tournu, parce que quand même Maëlle a une vie aussi.
1: J'espère.
0: En dehors de sa ville. Le plus grand kiff, être sur scène ou être en studio?
1: C'est une bonne question parce qu'en fait ça dépend. J'adore la scène, mais parfois j'aime bien m'enfermer en studio, écrire. Mais bon, j'aime quand même la scène là, surtout que je suis en train de préparer la tournée.
0: Bah oui.
1: Je vais vraiment m'amuser, je pense.
0: Ah, en plus là, avec trois albums, il y a du choix,
1: ouais.
0: Les chansons et tout.
1: Ouais. Là, il y a une vraie direction. Enfin, je dis pas qu'il y avait pas de direction avant, mais j'ai l'impression que je peux prendre un peu plus de liberté. Je peux faire de plus en plus de choix, comme j'ai de plus en plus de chansons. Donc c'est trop inspirant.
0: Vous préférez perdre lequel de vos sens, si vous devez en perdre un? Je rappelle, pour ceux qui suivent pas au fond, oui, odorat, goût, toucher ou vue?
1: C'est chaud, moi, cette question-là, elle me fout de l'urticaire, je te jure.
0: Ah bah non, alors j'arrête.
1: C'est horrible parce que j'aime tout, en fait, je peux pas, mais je pense que je perds peut-être le goût, je sais pas, ouais, le goût. Mais ça, je peux plus goûter le pâté en croûte,
0: bah
1: t'imagines?
0: Ouais, c'est pas cool.
1: Ouais, non.
0: Non, il faut pas. Bon, faut le garder les 5.
1: Laisse tomber.
0: Faut garder les 5. Mm-hmm. On vous propose de faire une première partie au Stade de France, mais vous détestez l'artiste. Vous dites oui ou pas?
1: Je le fais, ouais.
0: Pour lui voler la vedette. Mais oui, bravo Maëlle. Bravo.
1: Ça dépend. Si j'aime juste pas musicalement, bon voilà, mais s'il a fait des dingueries, j'y vais pas.
0: Oui, non, mais il fera plus le Stade de France, Patrick Bruel. Allez, écoutons Maëlle avec un extrait de son nouvel album Lily. La chanson s'appelle Érotomanie. Et ben, j'en ai pas entendu beaucoup des chansons sur l'érotomanie. Celle-ci est formidable. Écoutez Maëlle.

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1: Qu'est-ce qu'elle est bien écrite, cette chanson.
0: Merci.
1: Je l'adore. Érotomanie, donc, personne qui est érotomane, c'est une personne qui a ce trouble psychiatrique qui la pousse à croire de façon totale, délirante, mais totale, qu'une autre personne est amoureuse d'elle. Donc là, ça arrive, on voit le personnage de la chanson amoureux d'un chanteur. Voilà,
0: C'est moi l'érotomane là.
1: Ouais, c'est ça. Mais ça peut être, voilà, ça peut arriver au boulot, ça peut arriver n'importe où. C'est un truc complètement dingue. C'est fou de faire une chanson là-dessus.
0: Mais parce que ça m'est arrivé. Ça m'est arrivé. J'ai pas été érotomane, mais quelqu'un était persuadé d'entretenir une relation amoureuse avec moi, ouais.
1: Waouh, ça fait peur. Parce que là, la petite voix à la fin, je connais déjà le prénom de nos deux filles. On se dit, elle va loin, la fille, en fait.
0: Ouais, mais parce que c'est vrai que dans sa volonté, dans ce qu'il avait, dans ses yeux, dans ses messages qu'il pouvait m'écrire, il y avait ce côté un peu terrifiant que je ressentais où il pouvait s'imaginer, il me parlait de ses parents.
1: Il était sûr que vous aviez une relation tous les deux.
0: C'est ça. Et dès que je montrais d'autres personnes que lui, parce que je ne le connaissais pas, c'était de la jalousie, c'était des menaces, voilà, donc.
1: Alors, là, pour le coup, c'est une expérience personnelle particulièrement flippante, mais qui vous arrive aussi parce que voilà, vous êtes dans la lumière et que donc il y a des gens qui sont complètement esbaudis en vous voyant, ce que je comprends, mais n'empêche d'en faire une chanson, est-ce que ça permet aussi de digérer un peu l'aventure?
0: Ouais, en vrai, moi, paradoxalement, je me suis beaucoup amusée en l'écrivant avec Léa parce que elle aussi, ça lui est déjà arrivé, enfin, elle connaît pas, on a parlé, mais en fait, ça arrive à pas mal de gens finalement, cette histoire-là, et du coup, je trouvais ça intéressant et d'ailleurs, Eminem qui a fait une chanson sur ça aussi, voilà, exactement. Et bah, je trouvais que c'était intéressant de pouvoir l'amener aussi en français avec un texte comme ça.
1: Alors l'amour, c'est quand même un thème qui revient beaucoup dans le disque, Maëlle. Je suis Lily. Alors, mais c'est l'amour sous toutes ses formes. Et alors, on tire pas le bon numéro comme ça automatiquement à chaque fois. Hein, c'est un petit peu la loterie. Voilà, on n'a pas les six bons numéros. Mais alors, on a l'incertitude qui est très très très bien décrite dans Tango.

0: Et là, on entend voilà toute la diversité des manières d'aborder les rapports.
1: J'ai trop aimé la planche pourrie, quoi.
2: Je vais le noter, je vais le garder, ce truc-là, j'adore.
0: Ça fait... Voilà, la planche pourrie.
2: Ah, putain.
0: C'est sans fin, en fait, les histoires d'amour. À chaque fois, quand on en commence une, on doit se dire « Ah, mais tout a déjà été écrit. » Puis après, on se dit « Mais non, en fait, pas ça. » Et on y va.
2: Mais en même temps, c'est un thème que j'adore. Enfin, moi, l'amour, j'adore être amoureuse, comme j'adore ne pas l'être. Et je pense qu'on peut, s'amuser dans l'écriture. Parce que c'est vrai qu'en fait, il y a une tonne de chansons qui parlent de ça. Et j'ai essayé, dans ce disque-là, de parler un peu de toutes ces formes d'amour, de ma famille, de mes amis, de la peur de trouver mieux, au contraire de juste du désir, de la sensualité, et juste voilà parler des expériences d'une meuf de 25 ans et d'oser d'expérimenter tout simplement, en fait.
0: Ouais, et ce qui est beau, c'est que même si on n'a plus 25 ans, on s'y retrouve quand même, parce qu'en fait les émotions, elles ont pas d'âge.
2: J'espère.
0: Ouais, vraiment. Non, Maëlle, c'est réussi et c'est finement écrit. Je pense que vous allez vous régaler. N'oubliez pas d'aller applaudir Maëlle à Lyon le 4 novembre, et puis à Toulouse le 12, à Bordeaux, ce nom juste à côté, le 13 novembre, à Paris, à la Gaîté Lyrique le 20 novembre, et au mois de décembre, à Nantes, Bruxelles, Tourcoing, Rennes. Voilà pour les dates de cette première partie de tournée 2026. Maëlle, qu'est-ce que je peux vous souhaiter alors pour la suite?
2: Écoute, beaucoup de pâté en croûte.
0: Ouais.
2: Beaucoup de pâté en croûte, et que je me fasse plaisir sur scène, et qu'il y ait plein de choses qui s'ouvrent à moi, et surtout d'être moi-même finalement.
0: Ça y est. À 25
2: Merde.
0: Ans. Ouais, c'est gagné. Maëlle, l'album s'appelle Lily. Merci d'être venue nous voir.
2: Merci beaucoup. À bientôt.
0: Salut.

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1: Mais oui, c'est Décibel, il est 19h46, j'espère que ça va bien chez vous. Et ou alors en voiture, hein. Vous pouvez peut-être nous écouter en voiture aussi, vous préparez le dîner, vous prenez un bain, tout nu. Ah bah dites donc, vous n'êtes pas gênés. Non mais vous avez tous les droits, après tous les auditrices et les auditeurs d'ici. On est là pour vous, en direct jusqu'à 20h, Décibel, de la musique et aussi du jeu. Nous jouons au Blind Test maintenant avec Patrick et Elisabeth. Bonsoir à tous les deux.
2: Bonsoir Émilie.
3: Bonjour Émilie.
1: Comment ça va ?
2: Ça va très bien, merci beaucoup Émilie.
1: Je suis ravie de vous avoir tous les deux pour un Blind Test consacré au vent. Alors, le vent, en chanson, en fait il y a plein de chansons qui parlent de vent. Elisabeth, est-ce qu'il y a eu du vent aujourd'hui chez toi ?
3: Alors non, on a eu du soleil assez faible quand même, légère brise on va dire. Et là tu vois, on a un beau ciel bleu avec quelques petites traînées blanches rosées.
1: Et t'es où toi déjà ? Redonne-nous le nom de ta ville.
3: Moi, je suis à Mandeur, dans le Doubs.
1: Dans le Doubs, c'est ça.
3: Oui, Sochaux, les scooters et les automobiles Peugeot.
1: Fabuleux. Et les moulins à poivre.
3: Ah ben oui, oui, crinoline, oui. Tout ce que tu veux.
1: C'est ça, non, parce que Peugeot, oui. Voilà, moi j'ai pas le permis, mais j'ai un moulin à poivre, hein. Moi aussi j'ai un Peugeot. Mais bon, Patrick, un petit point météo aussi. C'est dans quelle région déjà ?
2: Alors moi j'appelle de Nîmes, ouais. J'écoute Radio Provence avec la radio parce qu'on peut la capter jusqu'à Nîmes depuis pas mal d'années, ça fait je crois 15 ans. Il y a eu beaucoup de vent aujourd'hui puisque le Mistral a soufflé beaucoup beaucoup. Et je voulais aussi, Émilie, dire une chose, je vous félicite parce que mardi soir j'étais à l'antenne, vos larmes ont ému toute la France parce que j'écoute votre émission depuis très très longtemps parce que je m'occupe de ma maman qui a 91 ans. Ouais. Et à 20h ou à 19h, c'est l'heure à laquelle je la fais souper, dîner. D'accord. Donc forcément tous les deux nous écoutons, comme elle est impotente, nous écoutons votre émission de radio. Et mardi soir, vos larmes à propos de l'hommage rendu à Catherine Ringer m'ont ému et ont ému toute la France. Et je vous remercie parce que je ne savais pas que Catherine Ringer avait enregistré deux albums en solo que je vais me dépêcher de trouver dans des vide-greniers ou d'occasion les découvrir. Ouais. Et merci d'avoir nous avoir fait écouter certaines chansons extraites de ces deux albums solo de Catherine Ringer. Par contre, elle, c'est pas ma chanteuse préférée, je l'avoue, mais je la connaissais dans ses interviews parce que c'était une femme très intelligente et très modeste. Ouais. Voilà. Et c'était une femme avec un grand F. Et je regrette beaucoup qu'il n'y ait pas eu plus d'hommages à la télévision nationale, France 2, France 3, la 5, la 7, etc. J'espère que ça va venir, mais j'aurais aimé que les hommages soient spontanés et dans les jours qui viennent.
1: Ah, c'est gentil,
2: déçu, parce qu'elle le méritait.
1: Il y en a eu un sur France 2.
2: M'ont beaucoup ému, ainsi que le lendemain mercredi soir, quand vous avez pris l'antenne à 19h, on sentait encore votre émotion. Vous voyez que je suis sincère.
1: Merci Patrick, ça me fait très plaisir.
3: Je l'ai ressenti aussi, Émilie, car j'ai écouté également, tu
1: mardi
3: vois.
1: Mardi soir, ouais.
3: Oui, il y avait de l'émotion, des larmes. Et moi-même, j'ai eu quelques larmes, tu vois.
1: Bah, je te comprends. Je te comprends, ouais. Elisabeth. Ah, elle est partie ? Allô ?
3: Non, je suis là.
1: Ah
3: moi.
1: Non, elle est là. J'ai cru que je t'avais perdue, Elisabeth, j'étais pas
3: non,
1: bien.
3: Non, je suis là, je t'écoute.
1: Ok, allez, on va pouvoir jouer alors, Elisabeth et Patrick. Les chansons parlent de vent et on cherche les interprètes. Et merci à tous les deux pour vos gentilles paroles qui me vont droit au cœur.
2: Vraiment. La sincérité.
1: Bah, ça fait plaisir. Allez, première chanson, dites-moi les amis, qui sont les interprètes de cette chanson où souffle le vent ?
3: Elisabeth, alors ça serait Stéphane. Comment il s'appelle ?
2: Garou.
1: Et il est pas tout seul.
3: Garou
1: avec qui?
3: J'avais dit Céline Dion.
1: Oui, bravo.

0: Elisabeth et Patrick, je vous mets chacun un point. Un point pour Garou, un point pour Céline Dion. De toute façon, à la fin, tout le monde gagne l'album de Maël. Vous connaissez le système. Allez, deuxième chanson. Là, on est sur un groupe de hard rock.
1: Oui, alors Elisabeth serait ce scorpion.
0: Bravo! Le vent du changement, chanson qui est devenue l'hymne à la toute fin des années 80, l'hymne de la chute du mur de Berlin. Elisabeth,
1: j'ai 2,33 tours de scorpion.
0: Ah, une vraie fan.
1: Ah oui, je suis du signe de scorpion et sur une pochette, il y a le scorpion.
0: Ah bah oui, eh ben, ils n'allaient pas mettre un papillon, Elisabeth. Il y a un moment, il faut respecter la
1: DA. Ça impressionne quand même, la pochette. Ouais.
0: J'avoue. 2 points pour Elisabeth, 1 point pour Patrick et une dernière chanson qui souffle pour le plaisir.
1: Ah ben, Elisabeth, est-ce que ça ne serait pas Pauline Esther par
0: non.
1: hasard?
0: Non. Alors, c'est Vive le vent. Mais qui chante cette version de Vive le vent d'hiver?
2: Jamais violé.
0: Oui, bravo Patrick.
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0: Dans les grands sapins verts. Bravo Elisabeth et Patrick, vous avez chacun gagné un exemplaire de l'album de Maël. Et pour rester dans la thématique du vent, après Garou, Céline Dion, Scorpion et Benjamin Biolay, nous convoquons...
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0: Renaud.
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Bon bah, moi ce petit jeu de mots à la fin de la chanson de Renaud, je le trouve absolument irrésistible. Allez, c'est déjà l'heure de la chanson anniversaire. Liam Gallagher d'Oasis fête ses 54 ans aujourd'hui. On lui pardonne donc cette intro à la Imagine. Et on se réjouit d'accueillir Oasis au Stade de France les 23 et 24 juillet prochains.

0: Don't Look Back in Anger pour souhaiter un joyeux anniversaire à notre ami Liam Gallagher et merci à l'équipe de Décibel. Il y avait ce soir Kinan, Sadika, Iris, Thierry, Thomas et Mélodie.
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0: Bonjour à tous, quel plaisir de vous retrouver chaque semaine, tous les jours entre midi et 13h sur votre radio Ici, dans ce nouveau rendez-vous. Ici, on parle bon plan, vie quotidienne, arnaque à éviter, santé. Nous sommes là pour vous rendre service parce qu'on vous doit bien ça. C'est le titre de ce nouveau rendez-vous quotidien. Nous sommes ensemble, je l'ai dit, jusqu'à 13h. Moi, je m'appelle Enora Malagré et voici la joyeuse bande qui m'accompagne, Aude Razo, madame anti-arnaque. Bonjour Aude.
2: Coucou tout le monde.
0: Vous avez passé un bon week-end,
2: oui,
0: ma Aude?
2: Super.
0: Valère Coréard et ses bons plans conso et mon chouchou. Coucou Valère.
3: Salut Enora, bonjour à toutes et tous.
0: Oui, cette semaine c'est lui mon chouchou, j'ai décidé. Gérald Kirzek, notre médecin. Bonjour Gérald.
4: Bonjour. Et Valère il fait bah oui, c'est comme ça.
0: Et vous aussi. Et notre rayon de soleil, Elsa Wolinski. Coucou ma Elsa.
5: Coucou, bonjour.
0: Alors aujourd'hui, gros dossier, les médicaments sans ordonnance. Et à cet effet, nous recevons une éminente collègue de chez 60 millions de consommateurs. Je vous la présente dans un instant. Vous avez des questions, appelez-nous ou laissez-nous un message vocal sur notre WhatsApp gratuit 0810 055 056. Nous sommes là pour vous, c'est votre émission. Et puis laissez-nous aussi des messages vocaux, comme l'a fait Yannick aujourd'hui.
6: J'ai eu un mal de fou ce week-end à trouver du carburant et je comprends pas pourquoi.
0: Eh oui, c'est le sujet, c'est votre préoccupation à vos souhaits, c'est votre antenne. Hein. Laissez-nous un message, appelez-nous 0810 055 056. Dites-nous si vous avez eu vous aussi des difficultés à trouver du carburant. Si vous avez des conseils à nous donner, on est ensemble, hein, on s'entraide. C'est votre émission, on vous doit bien ça. Et puis on va y répondre, et surtout à Yannick, hein, ma chère Aude et mon cher Valère, dans une trentaine de minutes. 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On va parler médicaments sans ordonnance. 15% des médicaments sans ordonnance sont efficaces. Et on reçoit Sophie Kwan, notre éminente collègue de chez 60 millions de consommateurs. Bonjour Sophie.
7: Bonjour Enora.
0: Vous connaissez bien, vous avez fait un gros dossier dans le 60 millions de consommateurs de ce mois-ci. Hein. C'est pour ça qu'on vous reçoit avec votre meilleure amie d'enfance Valère Correa.
8: N'importe quoi.
0: Non, mais vous allez saisir de ce dossier aujourd'hui tous les deux.
3: Oui, c'est leur série en fait, hein, de 60 millions de consommateurs dont vous êtes rédactrice en chef adjointe, Sophie Kwan. L'automédication progresse-t-elle réellement en France et pour quels problèmes de santé les Français y ont-ils le plus souvent recours alors ?
7: Alors, c'est effectivement en forte progression. Depuis 20 ans, il y a 30% de personnes en plus qui s'automédiquent et on est à 9 Français sur 10 aujourd'hui, ce qui est énorme.
0: Ah oui, effectivement.
3: Ouais. Ouais, c'est assez énorme. Mais en fait, qu'est-ce qui fait qu'on s'automédique ? Je ne sais pas si ça se dit comme ça, mais
7: ça se dit comme ça, oui.
3: Parce que on pense bien sûr au coût de la consultation, les dépassements d'honoraires, les déserts médicaux. Qu'est-ce qui fait qu'on décide de s'automédiquer ? Et surtout, est-ce que c'est donc parce qu'on y est obligé ? Ou parce qu'on se dit, bon, on est tous un peu médecins entre ChatGPT, Google et j'en passe.
7: Alors, il y a un peu de tout, mon capitaine. La première raison, c'est quand on a des symptômes qui nous semblent bénins, qui semblent pas très compliqués à gérer, on va chercher soi-même son médicament à la pharmacie ou on va piocher dans son armoire à pharmacie où on a toujours une dizaine de médicaments, 11 en moyenne chez les Français. La deuxième raison, c'est la difficulté à avoir un rendez-vous rapidement. Quand un symptôme semble pas trop compliqué à gérer. On se dit, si mon rendez-vous, qui est en moyenne dans 8 jours, si mon rendez-vous arrive dans 8 jours, je serai guérie d'ici là, j'espère. Et puis la troisième raison, ce sont des Français, et Enora en parlait dans son introduction, avec la crise du pouvoir d'achat, des Français qui ont du mal à joindre les deux bouts et qui n'ont pas envie d'avancer l'argent chez le médecin pour aller avoir une consultation en bonne et due forme.
0: Gérald Kirzek, forcément notre médecin qui va réagir.
4: Mais l'automédication, c'est le bon sens aussi. C'est de se dire, moi j'ai des petits symptômes, des maux de gorge, une petite douleur abdominale, je vais voir si ça passe. Donc c'est se donner un petit peu de temps et il y a rien de mal à s'automédiquer. Après l'automédication avec des médicaments, il y a un professionnel de santé en première ligne accessible, c'est le pharmacien quand
7: Absolument.
4: Même, qui est là pour pouvoir aussi orienter, aider sur les symptômes. Il y a des médicaments qui sont en libre service et puis il y a des médicaments qui sont ce qu'on appelle derrière le comptoir vous n'avez pas besoin d'ordonnance, mais vous avez besoin que ça soit le pharmacien qui vous les donne, mm-hmm. et donc il va vous les donner avec le conseil. Donc je crois que c'est important d'avoir ce maillage territorial en plus, facilement accessible, plus facilement que trouver effectivement un médecin traitant.
0: Valère Correa.
3: Moi, Sophie Kouane, ce qui me choque, c'est la pub qu'il y a autour des médicaments. Enfin, on n'y comprend plus grand-chose, parce que quand on est cudam comme moi, on n'est pas médecin, on voit la pub pour le mal de gorge, on voit la pub pour le nez qui coule en ce moment, ou je ne sais quoi.
0: C'est un petit business quand même, un peu curieux.
3: Voilà, hein. C'est ça. Est-ce que ça marche, tout ce qu'on nous promet là ?
7: Alors, c'est loin d'être efficace pour tout, évidemment. Ça a même parfois certains risques. Donc, ne pas se fier à la pub, ne pas se fier non plus aux promesses qui sont sur les emballages où on va vous dire « soulage les douleurs, soulage les bouffées de chaleur ». Notamment.
0: Pourquoi vous dodelinez, cher Gérald Kerzek ?
4: Je dodeline parce que c'est quand même très contrôlé, la publicité des médicaments. D'abord, les médicaments qu'on appelle vignettés sur ordonnance, il n'y a pas de publicité. Et ceux qui sont sans ordonnance, c'est quand même contrôlé par les autorités de santé. Donc je suis d'accord qu'il ne faut pas prendre ça pour argent comptant et que ça peut fonctionner chez quelqu'un et pas chez quelqu'un d'autre. Mais il y a quand même un contrôle, une rigueur avant la mise sur le marché, etc. Même si ce sont des médicaments sans ordonnance.
7: Alors, les médicaments, il y a quand même, une fois qu'ils ont eu l'autorisation sur le marché, toute une phase de vigilance derrière pour savoir si les risques sont importants ou pas. Voilà. Et puis, en pharmacie, on ne trouve pas que des médicaments, on trouve aussi des compléments alimentaires.
4: Bien sûr.
7: Ces compléments alimentaires, c'est un énorme marché de santé. Où on vous dit, quand je parlais des bouffées de chaleur, on vous dit, vous allez régler votre bouffée de chaleur, vous allez régler vos problèmes d'érection matinale, vous allez régler vos problèmes de rétention d'eau. Et ce n'est pas forcément prouvé, parce que là, pour ça ne passe pas par la même autorité que les médicaments, ça passe par la DGCCRF.
4: Et ce ne sont pas des médicaments.
0: Audrazo. Voilà.
2: Petite parenthèse, puisqu'on parle d'auto-médication, et là, on parlait beaucoup de médicaments en pharmacie. Attention aussi aux réseaux sociaux, avec les pseudo-remèdes de grand-mère qu'on nous vend, je sais pas si...
0: Elsa Wolinski nous en dira un mot tout à l'heure.
2: Je sais pas si vous avez vu la dernière tendance ce week-end, j'ai vu passer ça beaucoup, de dire qu'on peut se blanchir les dents avec du café, du citron, du sel et du dentifrice.
3: À mon avis, c'est le contraire.
2: Les dentistes ont réagi, ils disent que attention, ça peut vraiment endommager
0: les dents,
2: ça peut endommager les gencives. Ces vidéos, elles font des millions de vues. Donc c'est vrai que l'automédication, c'est aussi ces gens qui vont en pharmacie, c'est aussi attention aux écrans, ce qu'on voit passer. Des fois, on veut passer un petit peu n'importe quoi, mais c'est vrai qu'Elsa nous en parlera tout à l'heure.
0: On va continuer à parler des médicaments sans ordonnance grâce à Sophie Kouane, en l'occurrence de chez 60 millions de consommateurs. Et puis, si vous avez du mal à trouver du carburant depuis ce matin, c'est votre antenne. Donnez-nous des astuces. Appelez-nous 0810 055 056. Un peu plus tard dans l'émission, on parlera aussi Alzheimer avec le docteur Kerzek. Elsa nous parlera des remèdes de grand-mère. Une émission très riche aujourd'hui parce qu'on vous doit bien ça. Mais pour l'heure, Michel Berger, il n'y a pas de honte sur votre radio. Ici, on est ensemble jusqu'à 13h.

0: Il n'y a pas de honte sur votre radio ici. Michel Berger, on est ensemble jusqu'à 13h dans Vous Doit Bien Ça.
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0: Et j'en profite, dis donc, c'est très personnel, j'embrasse ma petite maman qui écoute la radio. J'embrasse donc du coup les copains de ICI Touraine et puis tout le réseau, bien sûr, nos magnifiques 44 locales qui font un travail extraordinaire. Nous étions d'ailleurs avec Audrazo à Montpellier toute la semaine dernière. Alors on est en plein cœur d'un gros dossier sur les médicaments sans ordonnance. On parlera aussi du carburant. Si vous avez des messages à nous faire passer, c'est votre antenne. Vous êtes ici chez vous, 0810 055 056. On parlera Alzheimer, remède de grand-mère avec Elsa Wolinski, un gros programme bien riche comme on aime. Valère Correa, vous avez des questions pour Sophie Kouane qui nous vient de 60 millions de consommateurs.
3: Et qui est rédactrice en chef adjointe des hors-séries, le hors-série qu'on retrouve en ce moment justement sur l'automédication en kiosque. On parlait à l'instant avec le docteur Kirzek de la différence entre médicaments et compléments alimentaires. Oui. Si j'ai bien compris, les compléments alimentaires, c'est l'efficacité est moins prouvée, malgré des promesses alléchantes. Vous pouvez nous rappeler la différence, Sophie ?
4: Alors, un complément alimentaire, c'est un aliment. Donc, ça arrive sur le marché via le contrôle de la répression des fraudes. Mm-hmm. Il y a certaines substances qui sont prohibées, mais c'est un aliment, donc ça n'a pas besoin de montrer son efficacité pour arriver sur le marché.
3: Donc c'est des capsules quand même, enfin des petites gélules, des trucs comme ça.
4: C'est des capsules, ça peut être
0: c'est pas un bout de courgette.
4: C'est à base de plantes. On imagine que c'est anodin et que ça va nous faire du bien parce que c'est naturel, pas forcément. Voilà.
0: D'accord.
5: Ah, super. Donc moi j'en ai acheté plein ce week-end. Je me suis fait avoir en fait.
4: Ça dépend. Il y en a certains qui fonctionnent parce que la plante vient de millénaires d'utilisation traditionnelle, et puis d'autres qui sont complètement fumeux, mais complètement fumeux. L'autre aspect, c'est évidemment celui du médicament, qui là est très réglementé. Faut déposer une autorité de mise sur le marché et prouver l'innocuité, c'est-à-dire qu'ils ne sont pas dangereux.
3: Alors rapidement, parmi les médicaments qu'on peut prendre sans ordonnance, est-ce qu'il y en a certains qui sont à la fois très populaires, mais aussi dangereux ? C'est ce que j'ai cru comprendre en lisant votre hors-série.
4: Oui, nous on s'est attardé sur les symptômes bénins qui vont passer relativement rapidement. Si vous les soignez au bazooka, vous avez des risques. Je pense aux produits antirhumes, rhinofébral, Sinufix, des choses dans ce genre, qui là peuvent provoquer des troubles digestifs par exemple, ou des produits contre les maux de gorge qui là aussi contiennent un anesthésique qui peut avoir des effets secondaires.
3: Strepsil par exemple, ce genre de...
4: Alors je ne sais plus ce qu'on avait mis, Strepsil c'est effectivement, mais il y en a un certain nombre,
5: l'isopaline
4: par exemple,
5: c'est
4: très drôle, les pastilles au miel et au citron ou au thym ou quoi, faites attention parce que souvent c'est même un arôme, c'est même pas du vrai miel.
0: Vous confirmez, Gérald Kirzek, notre médecin, rapidement, parce qu'on a une auditrice qui attend.
6: Il peut y avoir bien sûr des effets secondaires. Après, tout médicament, c'est une balance bénéfice-risque. C'est clair que si le bénéfice il est nul parce que vous avez un rhume, en 4 jours ça va passer tout seul, ça sert à rien de prendre des choses qui provoquent un risque, même s'il est minime. Alors après, sur tout ce qui est l'isopaïne, il y a un petit anesthésiant, c'est toujours en plus. Vous savez, Voltaire il disait, la médecine sert à distraire le malade pendant que la nature le guérit. Et très souvent, sur ces petits mots, c'est la nature qui va guérir. Donc ça peut être un petit
0: plus. Il nous cite du Voltaire, celui-là, maintenant.
6: Ça veut dire quoi ? Ça veut dire que quand il y a des effets secondaires qui sont disproportionnés, il faut s'abstenir.
0: Alors, vous savez quoi ? Si vous avez des questions sur les médicaments que vous avez achetés comme nous à la pharmacie sans ordonnance, profitez-en. On a Sophie Kouane qui est là, le docteur Kirzek, 0810 055 056. On accueille tout de suite Sylvie, on continue à dérouler ce sujet, voilà, tout à fait passionnant. Sylvie qui nous appelle de l'Eure, on embrasse ICI Normandie. Bonjour Sylvie.
7: Bonjour l'équipe de France.
0: Coucou, bonjour.
3: Bonjour.
7: bonjour toute l'équipe. Je me suis inscrite un petit peu pour discuter. Là, je viens d'apprendre des petites choses supplémentaires sur l'automédication.
0: Et vous avez une petite question pour nos médecins, toute l'équipe ?
7: Oui, voilà. Alors, moi, ce serait plus... ma question, elle était sur les produits, sur les médicaments, sur les rhumes, les maux de gorge. Bon, là, j'ai eu un petit peu la réponse, en fait, en avant-question. Et J'aurais oui une petite question aussi sur toutes les tout ce qui est crème, savon, shampoing, enfin vendu en parapharmacie, en pharmacie aussi, qui serait qu'aurait des comment dire.
3: Moi, j'imagine ce que vous voulez dire, c'est que quand j'achète en pharmacie ou parapharmacie des produits d'hygiène, je pense que c'est mieux. On se dit toujours parce que c'est en pharmacie ou parapharmacie. Est-ce que c'est de meilleure qualité ?
0: Alors, on va plancher là-dessus dans un instant. Le temps du disque, comme ça, vous pourrez faire vos devoirs. Sophie Coinet, le docteur Gérald Kirzek, Marc Lavoine et Patrick Fiori. Ça s'appelle Occupé sur votre radio ici. Là, on vous doit bien ça.

0: Marc Lavoine et Patrick Fiori occupés sur ICI dans votre nouveau rendez-vous. On vous doit bien ça jusqu'à 13h.
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0: Et Dieu, que ça réagit au 0810 055 056, ça appelle, ça envoie des textos dans tous les sens. Bah oui, parce qu'on parle médicaments sans ordonnance et ça nous concerne toutes et tous. Surtout Elsa Wolinski apparemment sur la table.
3: J'ai passé le week-end à acheter ce qu'il fallait pas.
0: Qui a acheté tout ce dont nous a parlé Sophie Kwan, notre collègue de 60 millions de consommateurs. Nous avions Sylvie avec nous qui disait, ah bah voilà, moi j'achète aussi en parapharmacie des crèmes, des gels douches, parce qu'on a l'impression que c'est un peu mieux. Docteur Kerzay, que répondez-vous à notre chère auditrice Sylvie qui nous appelait de Normandie?
4: Quand on met des crèmes, ça peut aggraver la situation comme ça peut l'améliorer. L'avantage de la pharmacie, il y a des bons produits un peu partout, mais l'avantage de la pharmacie, c'est qu'il y a le conseil du pharmacien ou de la pharmacienne. Et ça, c'est important, parce que si vous avez une peau avec de l'eczéma, une peau atopique qui réagit, etc., bah, il y a des crèmes qui peuvent aggraver la situation. Donc là, vous aurez ce conseil-là que vous n'aurez pas dans une grande surface. Après, il y a des très bons produits, on parlait des crèmes anti-âge qui sont aussi ailleurs que dans les parapharmacies.
0: Merci docteur Kerzay, on va continuer à prendre les auditeurs, c'est votre émission, hein, 0810 055 056. Nous avons David qui appelle de la Seine-Saint-Denis. Bonjour David.
5: Bonjour Enora, bonjour toute l'équipe.
0: Bonjour. Oh, quelle jolie voix. Enchanteresse, cher David. Alors, vous avez une petite question à nous poser?
5: Oui, tout à fait. Mais attends, mais avant tout, je voudrais juste vous dire que je vous écoute tous les jours avec grand plaisir et que une heure passée avec vous, ça passe trop vite.
0: Bon, écoutez.
6: Oh, c'est trop gentil. Moi, je suis en préménopause, donc je vais pleurer.
0: Merci, cher David. Cette émission, elle est faite pour vous rendre service. J'espère que ça fonctionne un peu. Alors, David, on vous écoute.
5: Oui. Oui, donc voilà ma question. J'ai des problèmes d'allergie au pollen et donc chaque année j'achète des médicaments sans ordonnance.
0: Oui.
5: Je me dis que c'est pas la peine de prendre rendez-vous chez le médecin pour ça. Et je ne saurais pas vous expliquer d'où ça vient, mais j'ai ce ressenti que c'est moins efficace que si c'était un médicament avec ordonnance.
0: Bonne question. Alors, Sophie Kwan, de 60 millions de consommateurs.
7: Alors, parfois les médicaments sans ordonnance sont des médicaments un peu moins dosés que ceux qui vont être fournis sur ordonnance.
0: Ouais.
7: C'est vrai que l'avantage énorme de la consultation chez le médecin, c'est qu'il va vraiment cerner votre profil et vous prescrire les molécules qui vous conviennent le mieux. Nous, ils sont à 60 dans l'article sur les antihistaminiques. On a réussi à dégager à la fois des molécules et des principes actifs qui fonctionnent très bien. On a 3 verts et on en a 3 oranges. C'est pas qu'ils fonctionnent, ils peuvent fonctionner un petit peu moins bien ou un petit peu moins rapidement. Ils nécessitent des précautions d'emploi plus importantes. Et ça, c'est quelque chose qu'on a regardé dans tous les médicaments, la centaine de médicaments qu'on a analysés. On n'est pas uniquement sur l'effet, on est aussi sur est-ce que c'est difficile à prendre, est-ce qu'en le prenant mal ou en le donnant à son enfant alors que c'est pas pour lui, on risque des problèmes.
0: Gérald Kerzek.
4: Mais surtout aller consulter, parce que en fait l'allergie elle peut évoluer et laisser banaliser un rhume des foins en disant oh, bah, c'est rien, c'est juste des éternuements, ça peut se transformer, on le sait, dans 30% des cas en asthme. Donc c'est peut-être pas que le médicament est moins efficace, mais c'est peut-être que votre maladie allergique évolue. Donc d'où l'intérêt de prendre un rendez-vous un peu en avance chez l'allergologue pour faire des tests.
0: Merci David, on vous embrasse très très fort, prenez grand soin de vous, passez une belle après-midi. Aude Razo, très rapidement.
6: Une question de Didine qui nous écrit sur WhatsApp, qui dit, c'est pour vous Gérald, qui dit qu'elle en a marre que son médecin lui prescrive du Doliprane et des lavages de nez, et qui se plaint qu'en fait on réduise la prescription d'antibiotiques.
0: Ah.
4: Les antibiotiques c'est pas automatique, parce que sur les virus et les rhumes, c'est des virus, ça ne fonctionne pas, ça guérit pas plus vite, ça sera pas plus efficace de prendre des antibiotiques. Et le paracétamol, ça fonctionne très bien contre la fièvre, les courbatures, etc. Et le lavage des fosses nasales, c'est un des meilleurs remèdes, parce que ça va diminuer l'inflammation, ça va rendre la perméabilité des petites trompes qu'on a à l'arrière du nez et qui remonte dans les oreilles, donc ça va déboucher. Donc ça marche très bien. Si vous rajoutez, vous hydratez, un peu de repos, bah finalement, c'est ça qui va faire qu'au bout de 3-4 jours, les symptômes iront mieux.
0: Sophie Kwan.
7: Dans les 6 produits contre le rhume de ce numéro, le seul qui soit vert, c'est Physiomère, c'est contre le nez bouché, c'est effectivement un spray nasal pour se déboucher le nez.
4: Gardez bien votre médecin.
0: Voilà, oui, bah oui, surtout M. Kerzek, que nous on a la chance d'avoir.
4: Le médecin, l'auditrice, parce que c'est très bien ce qu'il prescrit.
0: Merci. Continuez à réagir, 0810 055 055 0,56. Et procurez-vous, hein, vous l'avez compris, ce numéro de 60 millions de consommateurs. Merci Sophie Kouane d'être venue nous faire
7: merci
0: un coucou.
7: Vous.
0: On vous réinvite très très vite. Hein. On va la retrouver Sophie Kouane, bien sûr. On va accueillir aussi le gagnant ou la gagnante. Je crois que c'est une chère Karine de notre jeu. 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N'est-ce pas Karine? Bonjour Karine.
8: Oh,
0: oh là.
6: Oh là.
0: C'est l'émotion sûrement. Bonjour Karine.
8: Ah, mais complètement.
0: Ah bah voilà. Allez Karine, comment allez-vous?
8: Bien, on fait avec, on n'a pas le choix.
0: Bah oui, dans ces temps vraiment très perturbés, c'est le moins qu'on puisse dire.
8: Ah, et ben on va vous filer. Le mot est faible, Enora. Le mot est faible,
0: je sais bien.
8: T'as besoin de se réveiller là.
0: Ouais, je suis d'accord. Clairement. Très clairement, je suis d'accord avec vous. Et cette radio est là pour vous écouter. En attendant, on va vous filer un petit coup de pouce. C'est gagné, Karine. Bravo.
8: Merci beaucoup.
0: Voilà, on en a bien besoin et on vous doit bien ça, les copains. On est ensemble. Voilà. Et puis allez-y, hein, lâchez-vous. 0810, 055, 056. On est là aussi pour vous écouter. Ne vous inquiétez pas, Karine. Ce qu'on traverse tous ensemble, on va en parler.

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3: Midi 33 sur votre radio. ICI, bienvenue dans votre nouveau rendez-vous. ICI, on parle bon plan, vie quotidienne, arnaque à éviter, on parle santé aussi. Nous sommes là pour vous rendre service, parce qu'on vous doit bien ça. C'est le titre de ce nouveau rendez-vous quotidien. On est ensemble jusqu'à 13h, je suis Enora Malagré. Je suis avec Aude Razo, Valère Coréard, le docteur Gérald Kirzek et Elsa Wolinski, qui nous fera d'ailleurs un petit point sur les remèdes de grand-mère, tiens, tout à l'heure. Et Gérald Kirzek nous parlera aussi Alzheimer. Si vous avez des questions, ça se passe au 0 810 055 056. Mais pour l'heure, Valère et Aude aussi répondent au vocal d'un auditeur, Yannick.
4: Bonjour, je vous appelle parce que j'ai eu un mal de fou ce week-end à trouver du carburant. Et ça m'inquiète un peu parce que toutes les stations sont à sec. Et je ne comprends pas pourquoi. Merci.
3: Immense préoccupation aujourd'hui, on entend vos angoisses, c'est votre antenne, hein. Allez-y, écrivez-nous, 0810 055 056, on peut se donner des petits tuyaux aussi hein, entre nous, hein. C'est votre antenne. Aude Razo.
5: Oui, Yannick qui fait écho à une situation qu'on a bien subie ce week-end, effectivement. J'ai des chiffres d'ailleurs, le gouvernement parle ce matin de 17% de stations-service qui manquent au moins d'un carburant, 17%. Oh, donc on est quand même sur des gros pourcentages. Alors
3: Le pourquoi,
5: Yannick, déjà ce sont surtout les stations Total à 90% qui manquent de carburant parce que les prix sont plafonnés chez Total et donc on va chez Total, il y a beaucoup de monde et les stations Total ont forcément du mal à se réapprovisionner, donc elles sont pas toutes à sec, mais si vous allez dans les stations Total et que vous avez envie de payer moins cher, c'est sûr que vous risquez de vous casser le nez malheureusement. Il y a un autre phénomène, c'est le week-end, beaucoup de gens font le plein le week-end, donc c'est vrai qu'on va plus ressentir à ce moment-là les pénuries. Et puis autre phénomène, on a vu encore des vidéos, peut-être vous aussi, qui circulent depuis la semaine dernière avec des gens qui anticipent la montée des prix et qui du coup se précipitent pour faire le plein. Là-dessus, on comprend, hein, même moi, ce week-end, j'étais à la moitié du réservoir, je me suis dit, est-ce que j'irai pas faire le plein maintenant parce que ça va grimper, finalement, je l'ai pas fait. Donc, mais ça fait forcément un peu cet effet de on se précipite un peu à la pompe et ça peut aggraver la situation. C'est un peu comme pendant le Covid, quand on s'est un peu tous précipités dans les magasins, ça a créé des pénuries. Encore une fois, pas de jugement parce qu'on comprend très bien qu'on veuille anticiper cette montée des prix.
3: On l'entend, votre colère. Hein. Encore une fois, on est là. Hein. Venez, passez à l'antenne 0810 055 056. Valère Coréard.
6: Oui, il y a un site internet qui est bien fait. Ça s'appelle, c'est sur l'adresse prix-carburant.gouv.fr. prix-carburant.gouv.fr. Là, vous avez la carte de France de toutes les stations-service avec les prix, mais aussi les ruptures d'essence. Donc ça, c'est intéressant parce que vous pouvez voir qu'à tel ou tel endroit, ben non, il n'y a pas de SP95. Et puis, vous avez accès au prix. Donc, vous pouvez aussi comparer. Je vous ai déjà dit que c'était important. Il y a un autre point qui m'inquiète et que je voudrais évoquer, c'est le mélange E85 bioéthanol, on en a parlé la semaine dernière, et essence. Il y a pas mal d'utilisateurs qui sont serrés au niveau du budget et qui commencent à mettre de l'éthanol, du bioéthanol dans leur carburant sans avoir transformé leur moteur. Alors, deux sujets là-dessus. Je comprends, mais je vous dis juste le risque. Un dysfonctionnement du moteur. Ouais. C'est-à-dire que ça, on peut tomber en panne. Et deux, surtout, en cas de pépin, l'assurance peut refuser de vous indemniser si vous n'avez pas utilisé le carburant qui est prévu au départ. Donc, faites vraiment attention. Je comprends la démarche. Mais c'est vrai qu'il y a des risques derrière.
3: Aude Razo.
5: Oui, et pour répondre à ceux qui se posent la question, sans doute, est-ce qu'on va avoir une pénurie, une vraie pénurie, dans les semaines qui viennent? Le ministre de l'économie disait ce matin, pas d'inquiétude pour les deux mois qui viennent. On a une visibilité sur deux mois. Et il annonce qu'il y aura très vraisemblablement aussi des aides supplémentaires à partir du 1er octobre. Par contre, pas de baisse de taxes généralisée.
3: D'accord, on est ensemble, hein, jusqu'à 13h. C'est votre émission 0810 055 056. Venez témoigner. On parlera Alzheimer avec le docteur Kirzek dans un instant et remède de grand-mère avec madame Elsa Wolinski. Mais pour l'heure, un peu de musique, ça va nous détendre en ces temps si difficiles. Gloria Gaynor, Never Can Say Goodbye, pardon pour cet accent, je ne suis absolument pas bilingue, je suis bretonne.

0: Maya Gaynor, Never Can Say Goodbye, sur votre radio, ici, on est ensemble jusqu'à 13h.
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0: On est agité hors antenne, parce qu'on a beaucoup de messages. Au 0810 055 056, on va essayer de prendre tout le monde. Mais pour l'heure, on va parler d'Alzheimer avec vous, docteur Kirzek, parce que c'est la journée mondiale de lutte contre l'Alzheimer.
3: Oui, la maladie d'Alzheimer, 1,4 million de Français ou de Françaises qui en sont atteints, entre 900 000 et 1,4 million. Et ça va augmenter, parce qu'avec le vieillissement de la population, inéluctablement, le nombre de malades d'Alzheimer va augmenter. C'est une démence, c'est-à-dire que c'est des troubles de mémoire, c'est des troubles de l'orientation. En fait, c'est une accumulation dans le cerveau de protéines, la protéine Tau notamment, qui devrait être éliminée et qui n'est pas éliminée, qui va s'accumuler. Et cette maladie, elle donne des troubles de mémoire, je le disais, et puis elle va aller jusqu'à une grabatérisation, malheureusement, une personne qui ne peut plus vivre seule. Et donc, en face, à côté, dans la même famille, il y a 1,4 million de malades, mais il y a plus de 3,5 millions d'aidants, de personnes qui sont dans leur famille touchées par cette maladie.
0: Très chaleureusement.
3: Exactement. Et c'est épuisant, en fait, pour les aidants, surtout qu'on a une population qui vieillit. On a malheureusement les pouvoirs publics, les lieux d'hébergement qui sont très en retard. Et donc, c'est les familles qui se retrouvent avec ces patients et ces patientes d'Alzheimer. Et c'est très compliqué. Alors, le message que je voudrais faire passer, c'est qu'on peut prévenir la maladie d'Alzheimer. On a l'impression que c'est une fatalité, en fait, maladie d'Alzheimer. Non, c'est pas une fatalité. On le pense avec les maladies cardiovasculaires. On sait qu'il faut bouger, faire du sport, il faut manger sainement, etc. Eh bien, 45% des malades d'Alzheimer pourrait prévenir la maladie. Et on pourrait aussi ralentir l'évolution de cette maladie. Donc il n'est jamais trop tard pour pouvoir justement lutter contre l'hypertension artérielle, par exemple, parce qu'on sait que l'hypertension artérielle, avoir trop de tension, ça crée des lésions au niveau cérébral et ça aggrave, voire ça déclenche une maladie d'Alzheimer plus précocement que ça ne devrait être le cas. La deuxième chose, l'alimentation. Quand on dit manger des noix, des noisettes, les oléagineux, des oméga-3, c'est excellent pour prévenir la démence et la dégénérescence neurovasculaire, puisque c'est une dégénérescence au niveau neurovasculaire dans la maladie d'Alzheimer. L'entraînement cognitif, le fait d'avoir des relations sociales, d'entraîner sa mémoire, la vitesse d'apprentissage, le fait de faire des mots croisés, des sudokus, d'avoir des relations sociales avec les gens, là aussi, ça va ralentir la maladie, ça va même prévenir la maladie. Et puis on peut prendre tous les facteurs de risque, le tabac, l'alcool, tout ça, ça provoque aussi ou ça aggrave, ça accélère la maladie d'Alzheimer. Donc vraiment cette idée reçue qui est de dire c'est une fatalité, on ne peut rien y faire, non, on peut y faire.
0: Une question, Elsa Wolinski.
4: Oui, Gérald, pourquoi 2 personnes sur 3 atteintes de la maladie d'Alzheimer sont des femmes ?
3: Pour plusieurs raisons. D'abord, vous vieillissez plus longtemps que les hommes. Et donc forcément, statistiquement, il y a plus de femmes qui sont atteintes que d'hommes. La deuxième chose, c'est qu'il y a peut-être un rôle à la ménopause des hormones. Le fait d'avoir les œstrogènes qui baissent, le rôle protecteur de ces œstrogènes va diminuer forcément, parce que la quantité d'œstrogènes diminue. Il y a probablement une prédisposition génétique, même si c'est pas héréditaire, la prédisposition génétique qui a un gène, notamment, qui est plus exprimé chez les femmes que chez les hommes. On comprend pas tout sur la maladie d'Alzheimer. Faut bien voir que on met probablement dans la grande famille des maladies d'Alzheimer, des choses qui ne sont pas la maladie d'Alzheimer et d'autres qui ne sont pas diagnostiquées. Donc on va là aussi beaucoup évoluer, mais en tout cas ça explique ces facteurs-là, qu'il y a une surreprésentation des femmes.
0: Beaucoup de questions au 0810 055 056. Continuez d'appeler. Nous allons donc prendre Stéphanie qui nous appelle du Val-de-Marne. Bonjour Stéphanie.
5: Bonjour à tous.
0: Bienvenue. Bonjour.
5: Merci pour l'émission, c'est vraiment très intéressant. Tous les midis, on se régale.
0: Oh, merci, c'est adorable Stéphanie. On vous écoute, vous avez une question pour notre docteur.
5: J'avais une question, c'est qu'en fait, j'ai plusieurs de mes grands-parents et arrière-grands-parents qui sont décédés de la maladie d'Alzheimer.
0: D'accord.
5: Et on m'a dit que, vraiment, je l'entends beaucoup, que ça augmentait mon risque individuel d'avoir moi aussi la maladie d'Alzheimer.
0: D'accord.
5: Est-ce que c'est vrai ?
0: Alors, je vous propose d'attendre un tout petit peu. On va répondre juste après un petit disque de Vianney. Je m'en vais. Le docteur Kirzek va vous répondre, chère Stéphanie. Et continuez d'appeler 0810 055 056. C'est votre émission, pardon, sur ici.
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0: Vianney, Je m'en vais sur votre radio. Ici, on est ensemble jusqu'à 13h.
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0: On vous doit bien ça. Beaucoup de choses dans cette émission aujourd'hui, donc beaucoup de réactions au 0810 055 056. On a parlé médicaments sans ordonnance, on parle évidemment carburant aujourd'hui avec vous, chères auditrices, chers auditeurs. Et puis le docteur Kirzek qui nous parlait d'Alzheimer et qui va répondre à notre auditrice Stéphanie. Vous êtes toujours là, ma chère Stéphanie?
2: Toujours.
0: C'était bien de faire une petite pause Vianney avant la réponse du docteur Kirzek. On vous écoute.
3: Et je vais vous rassurer parce que c'est pas héréditaire.
0: Alors,
3: la maladie d'Alzheimer.
0: Alors quelle était la question, pardon, de Stéphanie? On va rappeler quand même.
3: Mes parents ou grands-parents ont eu la maladie d'Alzheimer. Est-ce que j'ai un surrisque ou est-ce que c'est héréditaire?
0: On se pose beaucoup cette question.
3: Ce n'est pas héréditaire. Il y a moins de 2% des maladies d'Alzheimer qui sont héréditaires. C'est souvent chez des formes jeunes, des moins de 50 ans, moins de 60 ans, qui ont des formes héréditaires, mais c'est vraiment une minorité. En revanche, il y a peut-être une prédisposition génétique, mais prédisposition génétique, ça ne veut pas dire qu'à tous les coups on va développer la maladie. La génétique, c'est moins de 20% de ce qui va faire qu'on développe une maladie. 80%, c'est ce qu'on vit, c'est la manière dont on mange, c'est la manière dont on bouge, c'est la manière dont on apprend, et donc on peut vraiment contrecarrer la génétique et il n'y a pas de fatalité. Digression sur les tests génétiques, d'ailleurs, notamment aux États-Unis, ils font des trucs avec des
0: sur-risques. Faut
3: pas faire ça, parce que franchement, ça donne un risque théorique, on a l'impression d'avoir une épée de Damoclès au-dessus de sa tête, ça n'a vraiment aucun intérêt.
0: D'accord, ça vous va comme réponse, ma chère Stéphanie?
2: Ça me va, on dira surtout à l'hypochondriaque de Valère de ne pas faire le test.
0: J'aime beaucoup qu'on le
3: bien cerné. Vous m'avez assez bien cerné, j'avoue, sur ça.
0: Une fidèle de l'émission, déjà, on vous embrasse très fort, chère Stéphanie. Passez une belle après-midi. À bientôt.
2: Merci, belle continuation.
0: Merci beaucoup, on prend tout de suite Zaya qui nous appelle des Yvelines. Bonjour Zaya.
4: Bonjour.
0: Bonjour, bienvenue à vous.
4: Merci beaucoup.
0: Alors, on vous écoute.
4: Donc, moi, si je vous appelle, c'est qu'on m'a diagnostiqué la maladie d'Alzheimer, donc à 64 ans. Donc, c'était très dur de l'accepter. Donc, finalement, à chaud que j'ai l'accepté. Mm-hmm. Donc, c'est sûr que quand mes enfants m'ont annoncé, ça a été très dur. Donc, je leur ai dit, c'est comme ça. On va faire avec et il faut avancer. Donc, voilà. Donc, j'essaye de faire des monts mêlés, des monts fléchés. Je fais de la marche. J'adore les karaokés. Donc, ça m'aide à sortir de mon quotidien. Donc, je fais des choses que toute personne fait font. Donc,
0: moi déjà, je trouve ça formidable. On voulait aussi vous dire qu'on vous embrassait, qu'on vous envoie tout notre soutien et qu'on vous trouve bien vaillante, ma chère Zaya, docteur Kirzek.
3: Et Zaya, vous êtes la preuve que la maladie d'Alzheimer, c'est pas le cliché qu'on a d'une personne qui ne peut pas parler, qui peut pas faire d'activité. Ça tombe un peu comme un coup près, ce mot, diagnostic, maladie d'Alzheimer. Or, on voit qu'il y a différentes formes, il y a des formes précoces. Plus on diagnostique précocement, plus on peut lutter contre la maladie. Ce que vous faites est formidable. Activité intellectuel, du lien social, de la marche, contrôler de l'hypertension artérielle, son taux de glycémie si on a un peu de diabète. Bref, c'est d'essayer de ralentir la maladie. Et la maladie, elle peut aller très, très, très lentement. Donc vraiment, je vous encourage à continuer. J'encourage tous nos auditeurs ou auditrices à aller, quand il y a des petits trous de mémoire comme ça, à aller à des consultations mémoire, à consulter, ne pas avoir peur. Parce qu'encore une fois, plus on diagnostique tôt, plus on peut lutter contre. Et puis bientôt, il y a des médicaments qui arrivent, des médicaments qui vont notamment ralentir l'accumulation de cette protéine dans le cerveau.
0: Ça vous va, Zaya, d'entendre ça? Ça vous fait du bien?
4: Oui, ça fait du bien. C'est sûr que il y a des fois où on accepte et des fois on n'accepte pas. Mais je pense que c'est plutôt pour les enfants.

0: de me dire, bah, quand ils ont dû l'annoncer, les pauvres, ils ont dû prendre des passettes, c'était très très dur. Donc, bah, j'aurais dit, bah, écoutez, on va faire avec.
1: On va faire avec.
0: Tout à l'heure, et puis je pense que bah, je ne suis pas la seule. Et puis bah, ce qu'il faut, c'est bah, sortir de son quotidien. Moi, je dis à toutes les personnes bah, qui, malheureusement, bah, ont cette maladie, donc de sortir de leur quotidien et puis d'aller vers les autres, parce qu'il y a des gens qui ont besoin de nous, donc il faut aller vers les autres. Et puis
2: et apprendre de nouvelles choses, ça c'est formidable, c'est apprendre de nouvelles choses de façon à ce que le cerveau puisse faire d'autres connexions développer des neurones. Donc vraiment, et faut casser ces idées reçues, parce que la famille c'est très dur, vraiment c'est un coup près Alzheimer, alors qu'on a de fausses images.
1: Bravo en tout cas, cher Zaya, quel témoignage fort vraiment, et qui donne un peu d'espoir. Et on l'a dit tout à l'heure, on pense aussi aux aidants, à ceux qui accompagnent les malades d'Alzheimer. On est avec vous, on est ensemble, on va se rejoindre tout de suite dans On vous doit bien ça, on est ensemble jusqu'à 13h.
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1: 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Vous l'avez compris, on est ensemble encore pour quelques minutes. On parlait Alzheimer et d'ailleurs notre docteur Kirzek part tout de suite après l'émission à Arles. Il va se passer plein de choses à l'hôpital de Arles, c'est ça Gérald?
2: Avec l'association des aidants, c'est à l'hôpital de Arles. Toute la journée, il y a des ateliers, des conférences, et ce soir j'y serai effectivement pour 19h.
1: 19h30.
2: Venez nombreux et nombreuses.
1: Voilà, assister à la conférence exceptionnelle
2: et c'est gratuit,
1: de notre évidemment docteur Gérald Kirzek, parce qu'on vous doit bien ça. Aude Raso, beaucoup de réactions.
4: Oui, beaucoup de réactions alors à ce que disait le docteur Kirzek et à ce beau message de Zaya sur la maladie d'Alzheimer. Beaucoup de réactions également à la hausse du prix du carburant dont on a parlé tout à l'heure. On a Roxane par exemple qui me dit, pour être honnête, j'ai l'impression de travailler pour avoir de l'argent et payer mon essence. Je travaille pour rouler. Elle me dit, aujourd'hui une sortie sur Lyon me coûte 40 € aller-retour depuis chez moi. Je ne peux plus profiter de partir vagabonder.
1: On est tellement avec vous, si vous saviez. Venez, continuez toute la semaine, tous les jours, à témoigner dans notre émission, On vous doit bien ça. Elsa Wolinski, prendre un peu de hauteur et on va parler de ces remèdes de grand-mère là. Alors, ça marche, ça marche pas?
5: Écoutez, je ne sais pas vous et Nora, mais pour moi, il y a un phénomène assez fascinant. Dès que j'annonce à mon entourage que je suis malade, tout le monde devient médecin.
1: Ma
5: meilleure amie, ma voisine, mon ex-mari, chacun possède son diagnostic, son traitement et bien entendu son remède de grand-mère. Et le plus extraordinaire, c'est qu'aucun d'entre eux n'a jamais fait médecine. Bien sûr,
1: évidemment.
5: Alors déjà que j'ai tendance à googliser mes symptômes en pensant que je vais mourir au moindre mot, alors imaginez si je regarde en plus sur les réseaux, vous en parliez tout à l'heure Aude, et que je tombe sur des influenceurs, naturopathes, pseudo-médecins, pseudo-coachs qui vous conseillent entre autres en premier de guérir votre enfant antérieur. Votre enfant intérieur, effectivement. Alors moi, je vais vous dire, j'en ai pour toute la vie. Déjà, on n'en est pas rendu. Alors moi, l'hiver, Gérald, je tombe malade, je fais des angines à répétition. Et oui, et dès que je commence à avoir mal à la gorge, mon entourage se mobilise. Parce qu'une angine dans mon entourage, ce n'est pas une maladie, c'est une invitation à participer à un colloque de médecine générale. Et oui, et chacun arrive avec sa spécialité. Ouais. Alors, il y a d'abord les classiques, Enora. Fais-toi une petite tisane au thym avec du miel et du citron. Bon, très bien, on commence soft. Ensuite, vient, ah non, surtout pas de citron, il faut faire des gargarismes avec de l'eau salée. Ah, et puis vient le banger. Il y a ceux qui vous expliquent qu'il faut dormir avec un oignon coupé en deux sur la table de nuit. Si, je vous assure, ça absorbe les microbes. Mais attendez, ce n'est pas terminé. Gérald, on m'a déjà conseillé de mettre des rondelles de pommes de terre crues autour de mon cou. Pourquoi? Parce que ça fait tomber la fièvre. Oui, oui, oui. On m'a dit ça, ne me regardez pas comme ça. Donc, imaginez-moi une seconde. Je suis dans mon lit avec un oignon sur la table de nuit, des pommes de terre autour du cou et une tisane au thym. Je ressemble à un gratin de filet. Non, mais alors, oui.
1: Comme ça, je rigole.
5: Les mecs, je vous explique pas du tout. Mais ce n'est pas tout. Il y a aussi la gousse d'ail de l'arrière-grand-mère de ma voisine. On la met dans les chaussettes et on dort avec. Pourquoi, Gérald? Parce que ça fait sortir les toxines. Eh bien oui, et ce n'est pas tout, et Nora, j'ai pensé à vous, pour le théâtre et la voix, on propose aussi des gargarismes au vinaigre de cidre. Alors, je ne sais pas si vous avez déjà essayé de mettre du vinaigre sur une gorge enflammée, je suis un peu naïve et nunuche, ça m'arrive, pourtant je ne suis pas blonde. Eh bien, figurez-vous, alors vraiment, non seulement je me suis décapée l'œsophage et la gorge avec, tout à fait. En tout cas, ce qui me fascine, c'est l'assurance avec laquelle tous ces conseils sont délivrés. je t'assure que ça marche. Ma grand-mère faisait ça. Alors ça, c'est l'ultime preuve. Ma grand-mère faisait ça. Alors, je n'ai rien, évidemment, contre les remèdes de grand-mère. Mais parfois, je me demande si le meilleur remède quand on est malade, ça serait pas tout simplement de nous laisser tranquilles. Parce que franchement, entre mon angine, mon oignon, mes pommes de terre, l'ail et les 15 médecins autoproclamés qui me conseillent, je vais finir par avoir besoin d'une ordonnance, mais pas pour moi, pour mon entourage.
6: Merci Elsa Wolinski.
2: Vous savez ce qui m'inquiète?
6: Les pommes de terre autour du cou, c'est extraordinaire.
5: Je vous assure qu'on m'a dit ça.
2: Vous savez ce qui m'inquiète? C'est depuis qu'on fait cette émission ensemble, je fais partie de son entourage. Et là, mon numéro de portable, il va m'appeler.
5: Je vais vous appeler nuit et jour.
6: On est mal barré. Merci Elsa Wolinski. Quel plaisir de vous écouter tous les jours. On va accueillir un auditeur, évidemment, parce que tous les jours, vous le savez, je booste deux fois carrément dans l'émission votre pouvoir d'achat. Et je peux vous dire qu'on en a bien besoin en ce moment et on vous doit bien ça sur votre radio ici. Et c'est Nicolas qui s'est inscrit sur le site ici.fr. Bonjour Nicolas, qui appelle de Haute-Savoie. Coucou, ici Isère. Bonjour Nicolas.
7: Bonjour Enora, merci à vous.
6: Eh ben, on est ravis de vous accueillir. Qu'est-ce que vous faites dans la vie, cher Nicolas?
7: Dans la vie, je suis auxiliaire de vie à domicile.
6: Oh, bravo. Bravo. Ça, c'est un métier utile, hein. C'est pas comme nous.
7: Exactement.
6: Alors là, franchement, on embrasse toutes les auxiliaires de vie. Bah oui, Gérald. Enfin, vous, vous servez à quelque chose, mais moi, un peu moins.
2: Bravo aux auxiliaires de vie.
6: Ah ouais, ils font un boulot extraordinaire. Et donc, on est d'autant plus heureux de vous offrir ces 200 euros.
7: Bravo. Oh, merci beaucoup. Merci à vous.
6: Bah oui. On vous doit bien ça sur votre radio ici, c'est tout simple. Vous faites comme Nicolas, vous vous inscrivez sur le site ici.fr. On vous embrasse très fort Nicolas, passez une très belle après-midi et bon courage. Quel métier vraiment, on vous embrasse. Ben voilà, il est parti. Il a bien eu raison. Demain, on fait une grosse émission. Comment réduire sa facture de téléphone, la box Wi-Fi, patin couffin.
8: Oh, on va tout casser.
6: Oh là, oh,
8: on va faire des économies demain.
5: Ah non, mais moi, j'ai hâte. Parce que moi, ma facture, du coup, je l'ai regardée, elle est énorme.
6: On a eu des petits messages tout au long de l'émission. Continuez, c'est votre rendez-vous. 0810 055 056.
4: On parlait d'automédication. Oui, Marie-Pierre nous laisse un message. C'est pour vous, Gérald, pour le rhume. Si tu prends des médicaments contre le rhume, ça se soigne en une semaine. Si tu ne prends rien, ça prend 7 jours.
2: Exactement. C'est ce que ma grand-mère disait aussi. Voilà. Avec 2 semaines et 15 jours.
6: Pour préparer cette émission, je remercie Céline à la réalisation, Kinane à la technique, Alexandra au standard et Gwenaël à la préparation et ma très chère équipe. Et quant à moi, je vous retrouve demain, chers amis.

0: 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Avec la voix de Johnny Hallyday et la chanteuse britannique Carmel, c'est sûr ici. Bonjour à toutes, bonjour à tous ce lundi matin. J'espère que vous avez passé un bon week-end. En tout cas, on est ravis de vous retrouver, vous et toute l'équipe d'ici les 5 heures. Soyez les bienvenus.
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0: Bonjour Valentine.
2: Bonjour Louis, bonjour à tous.
0: Nous sommes le lundi 28 septembre, il est à 4h59. À cette heure-ci, vous nous écoutez peut-être encore au lit ou alors dans la cuisine, en voiture, au boulot même. Et peut-être dans un endroit beaucoup plus surprenant. Alors ce matin avec Valentine, on recherche un auditeur qui...
2: qui nous écoute en ce moment depuis un endroit complètement improbable.
0: Comme dans un tracteur par exemple, sur un bateau au milieu des animaux, dans une gare. Dites-nous où vous êtes ce matin. Est-ce que vous faites là en nous appelant tout de suite au 0810 055 056.
2: C'est le dernier jour de ce voyage du pape en France. Après la rencontre hier de Léon XIV avec des victimes d'abus dans l'église, on en parle dès 5 heures, un moment d'échange particulièrement salué, tout ont décrit un pape à l'écoute particulièrement profonde, leur témoignage. C'est l'info du jour dans une demi-heure.
0: Et pour vous accompagner jusqu'à 6 heures, Saveria au standard, Ange à la technique, Emmanuel à la rédaction en chef ce matin. Ici, dès 5 heures, ça commence maintenant.
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0: Lundi 28 septembre, excellent réveil, bon début de semaine, il est 5h. 5h, le tour de l'actualité à vos côtés, Valentine, un pape à l'écoute des victimes d'abus dans l'église.
2: Ce sont leurs mots après cette rencontre hier à Lourdes entre Léon XIV et 7 victimes de violences sexuelles. Des échanges en tête à tête avec chacune d'elles, Valentin Dunat, est 2 fois plus long que prévu.
3: Léon XIV a pris son temps pour écouter chacune de ces personnes. 15 minutes l'une après l'autre, puis 1 heure de temps collectif. Ces 5 victimes ont décrit un pape authentiquement à l'écoute, engagé et décidé, conscient que ce changement et cette transformation va prendre du temps. Car au-delà de l'écoute et de la compassion, le pape a, semble-t-il, reconnu le caractère systémique de ces violences sexuelles dans l'Église. En d'autres termes, ces personnes qui avaient toute une histoire douloureuse à partager ont cru en lui. L'un d'eux, Jean-Marie Delbos, victime d'un prêtre à l'école de Bétharram, a déclaré « Même moi qui suis un incroyant notoire, ce gars-là, en parlant du pape, il m'a fait faire le signe de la croix avant d'ajouter « J'ai senti qu'il avait envie que ça change ».
2: Léon XIV, pour qui, je cite, l'Église de France doit poursuivre sa lutte contre le douloureux fléau de la pédocriminalité. C'est la fin aujourd'hui de son voyage en France. Il est attendu à Metz vers 9h ce matin, avec pour commencer une rencontre avec les représentants des cultes de France, le grand rabbin, le recteur de la Grande Mosquée de Paris, le président de la Fédération des protestants, celui des orthodoxes et le représentant des bouddhistes.
0: 5h01 sur ICI, une première au Sénat pour le Rassemblement National.
2: À l'issue des élections sénatoriale de ce week-end, le parti de Marine Le Pen est en mesure de former un groupe parlementaire, puisqu'avec son allié de l'UDR, le parti d'Éric Ciotti, l'extrême droite Audrey Trison compte désormais 15 élus à la Chambre haute.
4: Ils sont 9 représentants du RN à faire leur entrée au palais du Luxembourg, plus que ce qui avait été anticipé. Essentiellement élus dans le sud, Bouches-du-Rhône, Var, Vaucluse, Gard, mais aussi en Gironde et, plus surprenant, en Seine-Maritime. Le parti à la flamme y voit la preuve de son enracinement local. Il est évident que beaucoup d'élus proches des Républicains ont voté pour le Rassemblement National, affirme Jordan Bardella, qui espère une recomposition future. Tandis que Marine Le Pen se félicite d'une victoire historique et d'une nouvelle étape franchie. Mais un cadre des Républicains prévient déjà. On ne va pas se laisser dicter notre politique par un groupe de 15 élus du RN et de l'UDR. Quant au président Gérard Larcher, il demande que la Chambre haute reste l'assemblée du débat apaisé et de la réflexion.
2: À noter également l'entrée de la France insoumise au palais du Luxembourg. 2 sénateurs insoumis ont été élus, le premier dans le Rhône, le second en Haute-Garonne. Première nuit derrière les barreaux pour cet homme recherché pour le meurtre de sa femme dans le Cher. Willy Baron, 32 ans, qualifié d'individu dangereux pendant sa cavale de 5 jours la semaine dernière. 9 condamnations sur son casier judiciaire, dont 3 pour violence conjugale. Un campement de pompiers sous la Tour Eiffel, nouvelle action de la profession. profession en grève depuis déjà 20 jours pour réclamer des hommes et des moyens après un été de feu et une terre toujours propice aux incendies. Le risque de feu de forêt est encore élevé ce lundi dans les Pyrénées-Orientales, la Haute-Garonne et l'Aude, où hier justement un nouvel incendie s'est déclaré juste derrière la piste d'atterrissage de l'aéroport de Carcassonne. Fixé depuis hier soir, les flammes ont brûlé 60 hectares.
0: La grande désillusion en cyclisme.
2: Pas de podium pour Paul Sexas au championnat du monde sur route de Montréal au Québec, mais une 15e place sur la course d'hier, Fanny Lechevestrier. Forcément décevante pour celui qui visait le maillot arc-en-ciel de champion.
5: C'est certain, ce n'était pas vraiment l'ambiance attendue à l'arrivée avec un Paul Sexas rongé par la colère envers lui-même après avoir été victime de crampes dans le dernier tour.
6: C'est une honte, c'est une erreur de gamin et jamais crampé de ma vie sur le vélo, voilà. C'est juste une énorme déception.
5: Cornaqué par son omniprésent agent, le Lyonnais a d'ailleurs rapidement disparu de la zone d'arrivée, laissant le soin à son sélectionneur Thomas Voeckler d'assurer le service après-vente. Forcément déçu lui aussi, mais pas question de tout jeter, dit-il.
7: Moi je vais pas vous dire que je saute au plafond. C'est vrai que ça nous a un peu échappé parce que la course était d'une intensité folle, quoi. Donc peut-être que dans le futur, cette course lui servira.
5: Avec des leçons à tirer, tant Sexas semblait avoir des jambes de feu durant plus de 200 km. Mais pas de doute, son heure viendra, ajoute Voeckler.
7: Parce que on est face à un garçon qui vient d'avoir 20 ans, qui a fait 4e du Tour de France, alors même qu'on se demandait si c'était une bonne idée qu'il y aille. Voilà, il n'est pas champion du monde. C'est OK. On peut se dire qu'un jour, il viendra avec la médaille d'or autour du cou et puis que ça aura été fondateur.
8: Prends rendez-vous pour 2027 alors.
7: Ça tombe pas mal parce que le parcours lui va beaucoup mieux et c'est en France.
5: Mais un parcours qui s'y aussi à merveille à un certain Tadej Pogacar.
2: Les Belges aussi ont flanché, favoris de ces mondiaux avec Remco Evenepoel. Nos voisins n'ont pas réussi à placer un seul coureur dans le top 10. Ce soir justement, l'équipe de France de foot affronte les Diables Rouges de Belgique pour leur deuxième match de Ligue des Nations. Zinedine Zidane devra faire sans Kylian Mbappé, blessé au genou. La météo, Louis.
0: Avec des nuages plus nombreux ce lundi, de la Nouvelle-Aquitaine à la Bretagne jusqu'au Grand Est, avec quelques averses au cours de la matinée. Dans le sud, le ciel lui est plus dégagé, avec de belles éclaircies présentes dès le petit matin. Et puis pour les températures, Josie qui nous dit 17 degrés déjà à Nantes petit matin, avec quelques averses. Christian, 15 degrés en Haute-Savoie. Puis les températures vont monter en milieu de matinée. À Lille et Rouen, on attend 17 degrés. Pour Dijon, 18 degrés. À Clermont-Ferrand, 18 également. Pour Montpellier et Nice, ce matin, 21 degrés. Cet après-midi, toujours beaucoup de nuages, mais des températures, elles, qui vont avoisiner les 30 degrés cet après-midi. 27 pour la maximale dans le nord à Strasbourg. Dans le sud, 28 degrés attendus à Bordeaux et à Biarritz.
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0: 5h06, excellent réveil à l'écoute d'ici. Ce matin, il y a 43 ans, jour pour jour, les enfants français découvraient pour la première fois à la télé les mystérieuses Cités d'or dans Récréa 2, présenté par Dorothée.
10: Enfant du soleil, tu parcours la terre, le ciel, cherche ton chemin, c'est ta vie, c'est ton destin.
2: Esteban Dia Tao, le grand condor, seulement 39 épisodes, mais un générique resté dans toutes les mémoires.
0: Ah, c'était génial, c'était culte. Vous aviez regardé, vous, Valentine ?
2: Et non.
0: Ah, c'est dommage.
2: Moi, j'avais pas le droit à la télé.
0: C'est vrai ? J'étais un grand assidu, moi, j'adorais ça. 5h07, on vous souhaite un excellent réveil avec nous. On est ensemble jusqu'à 6h tous les jours, du lundi au vendredi. On reste dans les années 80, ce matin, 85 précisément, avec les trois Norvégiens du groupe AA. Ici, voici Take On Me. Bon café et bon début de journée avec nous.

0: Votre semaine, elle commence sur ici avec les Norvégiens du groupe AA. Excellent réveil avec nous, 5h10.
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0: Ce matin, direction le Berry, Valentine dans un petit village qui revendique un titre plutôt insolite, celui de centre exact de la France.
3: Oui, à Bruère-Alichamp, une borne l'affirme carrément depuis plusieurs siècles, mais localiser précisément le centre de la France, en réalité c'est beaucoup plus compliqué que ça.
0: Et ça, Stéphane Bern vous l'explique à 5h25.
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0: Et notamment avec Catherine Quicondon chaque matin sur ICI. Aujourd'hui, Catherine, direction l'Auvergne pour siroter des boissons fruitées et qui pétillent. Alors Catherine, vous êtes où ?
5: À Thiel, sur Acolin, dans l'Allier, à une vingtaine de kilomètres à l'est de Moulins, ça pétille. Ça pétille de bonheur pour Jérôme Boireau et sa compagne qui fabrique les limonades Bulle Gourmande.
6: On a investi en masse dans du matériel français, dernier cri, qui nous permet aujourd'hui de travailler à deux, simplement, et de pouvoir avoir une forte cadence. C'était primordial. Et aujourd'hui, voilà, je travaille tout seul et elle est quand même derrière moi pour donner un coup de main. Mais tout est automatisé. Il n'y a pas grand-chose à faire, mis à part... Créer la recette, préparer la recette et tout ce qui est des phases de nettoyage et de réglage.
5: Et si pour la production, il se débrouille seul, enfin presque, Jérôme travaille avec quelqu'un pour les saveurs.
6: Aujourd'hui, nous, on travaille avec des arômes qui sont 100% naturels. On a un aromaticien qui nous fabrique les arômes à la demande. On a une dizaine de jours d'attente à chaque fois. Et on travaille vraiment avec l'essence même des fruits, des plantes, des fleurs.
5: Et cela donne des recettes intéressantes. Il y a par exemple violette, pêche basilic, framboise hibiscus, poire miel, ou encore rose litchi. Pour la couleur, Jérôme a fait appel à un chef pâtissier qui a imaginé des colorants particulièrement flashy, encore un peu et ça brille dans le noir. Les limonades de Jérôme se vendent sur place, à l'usine ou dans les grandes surfaces du coin et elles se vendent bien, même très bien et ce, dès le début de l'aventure.
6: On finit l'année 2024 en ayant fait 7000 bouteilles, tranquille. 2025, on a fait 42 000 bouteilles et on est passé à 10 références. Et là, cette année, on est déjà à 45 000 bouteilles. On en a fait 19 000 sur le mois de juin-juillet.
5: Et oui, cela fait seulement 2 ans que Jérôme est dans la limonade. Avant, son domaine, c'était la bière. Le passage de l'un à l'autre s'est fait par hasard. Un comité des fêtes lui demande de la limonade pour un événement, et voilà. Et comme ça marche bien, il a d'autres projets. L'année prochaine, il sort des thés glacés et un tonique. On ne l'arrête plus, le Jérôme. Plus d'infos sur les pages Facebook et Instagram Bulle Gourmande. Merci à Noémie Guillotin d'ici Pays d'Auvergne pour cette idée qui pétille. 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
0: Ah, je suis déçue de ne pas l'avoir goûtée. Merci beaucoup, Catherine.
3: Alors, on ne remplit pas son verre, mais son réservoir ce matin en Mayenne, grâce à son patron. Rencontre avec un entrepreneur qui verse la prime carburant à ses salariés, tout simplement pour les aider à venir travailler.
0: Reportage sur place dans moins d'une minute.
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0: 5h15 sur ICI, quand les patrons aident leurs salariés à faire le plein.
3: Avec une prime carburant face à l'explosion des prix de l'essence et du gazole, des employeurs aident leurs salariés à venir travailler, Julien Penaud, comme dans ce garage auto de Mayenne.
8: C'est au milieu des bruits de ponceuse de l'atelier de peinture que Sébastien Verrier, patron du garage, fait la surprise à deux de ses carrossiers.
9: D'essayer de les accompagner le mieux possible. Donc c'est pour ça qu'on va redéclencher une prime sur le mois d'octobre. Ils ne le savaient pas encore, ces deux-là, mais maintenant ils le savent.
10: Ah oui, bah merci. À la limite, si on pouvait la renouveler tous les mois, je suis que pour, en fait.
8: Un peu moins de 100 euros de primes versées en octobre pour chacun des 15 salariés. La nouvelle fait plaisir face à l'explosion des prix des carburants, surtout pour ces carrossiers qui viennent de loin. Étienne habite à Alençon, à 44 kilomètres de là.
11: 150, 170 euros de plus de gasoil par mois, oui. Donc voilà, c'est pas rien.
12: Cette prime, alors, non pas du gouvernement, mais directement de votre patron.
11: Oui, bah oui, c'est forcément une aide importante. C'est un petit plus pour boucler les fins de mois. Non, c'est très bien. On s'en plaint pas.
10: Vous venez d'où, monsieur, vous?
13: Bah, moi, je viens de la Mayenne, justement, là, c'est les châteaux. Je fais 38 km aller, 38 km retour. De toute façon, pour aller au travail aujourd'hui, il faut un moyen de locomotion. On n'est pas dans des agglomérations où il y a des transports en commun. Donc, moi, je suis à la campagne. Bah, il me faut une voiture pour tout, pour aller chercher le pain, pour faire des courses, pour venir au travail. Enfin, voilà, quoi.
8: La dépendance à la voiture est très prégnante ici, comme dans de nombreuses zones rurales de la Sarthe. Une mobilité uniquement au volant, c'est ça qui a poussé Sébastien Verrier à débloquer cette prime carburant.
14: On a très peu de covoiturage parce que c'est assez éclaté. Si Guillaume, on est à la croisée des chemins, hein, entre l'Orne, la Sarthe et puis la Mayenne, hein, quelque part. Donc moi, j'ai des gens qui sont sur 61, qui travaillent pour moi, d'autres dans le 53, la Mayenne. Tout le monde prend sa voiture. Et effectivement, il faut être conscient. Moi, j'essaie de rester le plus proche possible de mes équipes. On est dans une entreprise familiale. Cette notion d'aider à compenser cette hausse du prix du carburant pour venir travailler.
8: L'idée est aussi de fidéliser des salariés qualifiés. Leur prime pourra être exonérée d'impôts sur le revenu et de cotisations sociales pour l'entreprise. C'est en tout cas l'annonce du gouvernement. Le patron va étudier la question en détail avec son cabinet comptable.
3: Pour inciter les employeurs à verser cette prime défiscalisée, exonérée de charges salariales pour les patrons, le gouvernement a relevé son plafond. Jusqu'à 1 000 euros d'aide par an et par salarié peut désormais être versé contre 600 euros jusqu'ici.
0: Merci Valentine. Dans les coulisses TV, ce lundi matin, une hôtesse de l'air à la retraite va devoir mener l'enquête. Les Aventurières, c'est la nouvelle série de France 2, c'est à voir ce soir. Et Patrice Gascoigne nous en raconte les coulisses dans 5 minutes. 5h17, deux univers musicaux qui se rencontrent, celui de Bernard Lavilliers ce matin et de la légende jamaïcaine Jimmy Cliff. Un petit peu de chaleur dès le réveil pour accompagner ce lundi matin. Sur votre radio ici, voici Mélodie Tempo Harmonie.

0: Mélodie Tempo Harmonie, c'est sur ici, ce lundi. Tiens, petite anecdote sur cette chanson. Ils ont fait deux pochettes, figurez-vous. Une première qui est sortie en 94. Le titre n'a pas marché. Ils arrêtent la fabrication. En 95, ils changent la pochette. Ils ressortent la chanson, cette fois-ci en misant sur le duo Jimmy Cliff avec Bernard Lavilliers. Et là, c'est un carton. 5h21, 0810, 055, 056, c'est le numéro de votre radio. 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
0: 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Bonne chance.
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0: Avec Patrice Gascoin et ses coulisses TV ce lundi, Patrice, vous nous parlez d'une hôtesse de l'air à la retraite qui va devoir mener l'enquête. La série Les Aventurières débute ce soir sur France 2.
4: Je pose la question, faut-il tout dire à ses enfants?
5: Mais tu es qui, maman?
6: Ton père et moi, on pouvait pas tout dire ce qu'on faisait parce que ça t'aurait mis en danger.
7: Vos parents travaillaient pour l'agence de restitution des trésors nationaux qui dépendait du ministère de la Défense.
8: Non, vous étiez des agents secrets?
9: Ah, c'est toujours comme ça l'émission avec papa?
10: Tu détournes l'attention de ta cible sur un point et hop, tu tapes sur l'autre.
4: Voilà en guise d'aperçu du rythme échevelé de la série en 6 épisodes Les Aventurières qui débute ce soir sur France 2. Alors vous l'avez compris, avec ce petit extrait, les vies de Françoise, hôtesse de l'air à la retraite, divinement jouée par Fanny Cottençon, et de sa fille Sophie, jouée par Charlie Bruno, toutes les deux voient leur vie voler en éclats le jour où leur mari et père, le JP, est enlevé. La fille découvre donc que ses parents étaient des agents pour le compte de l'État dans un département non officiel de restitution d'œuvres d'art. À partir de là, les aventures peuvent commencer. Le père, le mari, le JP est joué par Lionel Astier et je lui ai demandé comment s'était créée cette complicité qui saute aux yeux à l'image avec sa femme de fiction, Fanny Cottençon. On écoute Lionel Astier.
11: Mais avec Fanny, je pense que la complicité n'a eu aucun délai, c'est-à-dire elle s'est même installée instantanément. C'est très précieux, ce genre de choses, parce qu'à l'écran, je suis certain que ça se voit tout de suite. Alors, l'anecdote, si j'ai le souvenir de scènes tournées dans la voiture de sport vintage, je crois que c'était une Triomphe, et on avait vraiment chaque fois l'impression de faire un tour de manège. Et alors, les suspensions étaient très dures. Elle avait un très joli bruit de moteur, en revanche. Mais voilà, quand on tournait dans cette voiture, les regards qu'on échangeait, il y avait quelque chose à la fois de joyeux pour nous et de vrai, pour le couple qu'on jouait.
4: Et qu'est-ce qui vous a plu dans le rôle de JP, Lionel Astier ?
11: Alors, ce qui m'a plu dans le rôle de JP, c'est qu'il échappe aux clichés. C'est un ancien prof d'histoire qui se retrouve à courir après des œuvres d'art disparues, qui sont souvent prestigieuses. Alors, il a gardé le côté enquêteur de l'historien, mais il est devenu un homme d'action, malgré lui, évidemment. Alors, c'est pas vraiment un héros. Non, il agit parce qu'il est passionné et qu'il renonce jamais. Voilà, moi j'ai trouvé que c'était un très beau rôle et surtout pas ordinaire.
4: Lionel Astier qui forme un couple explosif avec Fanny Cottençon dans Les Aventurières, ce soir sur France 2.
0: Merci Patrice et on vous retrouve demain 5h24 sur ICI. Voici Soprano et son nouveau single, lui qui sera en tournée dans toute la France dès l'été prochain. Vous écoutez DJ sur ICI.
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0: Soprano, DJ sur ICI, lundi 28 septembre, avant les infos. Un petit peu d'histoire avec Stéphane Bern qui vous emmène ce lundi matin dans un petit village du Berry qui s'est retrouvé avec un titre très convoité, celui du centre de la France.
1: On dit que les Français aiment se regarder le nombril. Un village, lui, le revendique. Le nombril officiel du pays. Rien que ça. Bruère-Alichamps, au sud de Bourges. Au bord d'une route tranquille se dresse une colonne de pierre haute de quelques mètres. L'ancêtre d'un radar? Non. Dessus, une inscription solennelle. Centre de la France. Rien de moins. De quoi ébranler quelques certitudes sur les bords de Seine.
2: Tu te prendrais pas pour le centre du monde, par hasard?
3: Mais non, je me prends pas pour le centre du monde.
1: L'idée remonte à la fin du XVIIIe siècle. Des géographes calculent le centre du territoire français. Le point tombe dans les environs.
4: À environ 800 mètres de la ville de Greenbow, en Alabama.
1: À l'époque, pas de GPS, pas de satellite. On fait avec des cartes, des règles et beaucoup de patience.
5: Où est la carte du trésor?
6: On l'a perdue.
1: Et personne ne pouvait encore dire, attendez, je vérifie sur mon téléphone.
7: Faites demi-tour, dès que possible.
1: Problème, la géographie est moins stable qu'on l'imagine. Même les repères perdent parfois leurs repères. Après la guerre de 1870, l'Alsace-Lorraine est annexée par l'Allemagne. Le centre de la France se déplace. En 1918, les territoires reviennent. Le centre repart dans l'autre sens. Le syndrome de l'essuie-glace avant même l'invention de l'essuie-glace. Et c'est pas fini. Sinon, ce serait trop simple. Car encore faut-il savoir de quelle France on parle. La métropole seule? La Corse comprise? Les territoires ultramarins? Un peu comme avec les règles du Monopoly. Personne n'est jamais d'accord.
8: Vous allez voir, Michel, le Monopoly, c'est bidon.
1: À Bruère-Alichamps, on n'a jamais vraiment laissé les géomètres gâcher la fête. Après tout, quand on a obtenu le titre de centre de la France, on ne le rend pas facilement. Depuis plus de 150 ans, la borne continue d'attirer les curieux. Bref, une borne. Born to be alive.
0: Merci Stéphane. Sans aucun jeu de mots, après les infos, je vous parlerai d'un record qui a été battu ce week-end, celui d'une accordéoniste française qui vient de réaliser un véritable marathon musical à Tulle. Je vous explique tout ça en détail à 5h40, puisque tout de suite, il est 5h30, voici l'actualité en France et dans le monde en 90 secondes. C'est avec vous, Valentine Letesse.
9: Le grand coup de l'extrême droite au Sénat. Le Rassemblement national a remporté plus de sièges qu'espéré ce week-end aux élections sénatoriales. Et avec son allié de l'UDR, le parti d'Éric Ciotti, l'ERN a donc suffisamment de sièges pour former son premier groupe parlementaire au Palais du Luxembourg. Sous le plus grand symbole de France, la Tour Eiffel, des pompiers campent depuis hier soir. Nouvelle action avant un défilé aujourd'hui dans Paris et après 20 jours de grève pour réclamer des hommes et des moyens. 5 jours de cavale, des aveux et la prison pour cet homme recherché pour le meurtre de sa compagne dans le Cher la semaine dernière. Âgé de 32 ans, il est placé en détention provisoire, donc qualifié de dangereux au vu de son casier, notamment 9 condamnations, dont 3 pour violence conjugale. Un avion de la Lufthansa dérouté sur l'aéroport de Lyon ce week-end. Une batterie externe pour recharger des appareils électroniques a pris feu à bord. Pas de blessés, confirme la compagnie. Mais les 200 passagers en route pour Lisbonne ont finalement atterri en urgence dans le Rhône. Pas de perturbations notables demain à la SNCF, malgré cette journée de grève de la fonction publique en France. Le trafic des trains sera normal sur les liaisons TGV et Intercités, quasi normal sur les TER, les trains régionaux, selon SNCF Voyageurs. Le deuxième test de Zinedine Zidane s'annonce plus corsé. Les Bleus affrontent la Belgique chez elle, en Ligue des Nations de foot. C'est à 20h45 et sans Kylian Mbappé blessé au genou gauche, Zizou annonce des changements dans l'effectif de départ.
0: L'info du jour, c'est cette rencontre avec le pape saluée par les victimes de violences sexuelles dans l'église.
9: Toutes ont salué, je cite, l'écoute profonde de Léon XIV venu les entendre à Lourdes hier. La rencontre a duré 2 fois plus de temps que prévu, près de 2 heures d'échange. Et avant ce moment collectif, le pape a rencontré 7 victimes d'abus, chacune leur tour, Bruno Duvic, en face à face.
10: Ils ont tous passé un quart d'heure en tête à tête avec Léon XIV. Expérience très émouvante. Jean-Marie Delbos, ancien de Bétarame.
11: Quand il a vu dans quel état j'étais, il m'a pris avec les deux bras. J'ai jamais pensé
5: que c'était le pape qui me tenait.
10: Tous louent la très grande écoute du pape. Les sept voulaient l'entendre reconnaître le caractère systémique des violences. Jérôme Guillemant, agressé à l'adolescence.
6: Sa réponse a été très nette, c'est-à-dire que les agresseurs sont des individus, tout en précisant que derrière cette dimension d'individu, eh bien, il y a une dimension systémique qui le permet et qui a été dans le passé. Et qu'il est aussi très actuel.
10: Ils avaient aussi des demandes de réparation. Olivier Mardy, cible d'un prêtre dans une chorale qui avait chanté devant Jean-Paul II en Touraine.
11: Je lui ai demandé de revenir à Rome pour chanter avec mes camarades. Non, il n'a pas dit oui comme ça, il était étonné, il a pris note.
10: Des propositions aussi comme associer les victimes à la culture de la prévention à tous les niveaux de l'Église.
6: Ce qui fait qu'il y a des prises de conscience qui se font réellement, c'est quand les personnes se trouvent au contact des victimes. Et donc c'est comment faire en sorte que les personnes jusqu'au plus petit niveau puissent être en contact avec des personnes victimes. C'est là que le chemin se fait.
10: Léon XIV a conclu, il va falloir rouvrir l'espoir et bouger ensemble.
9: Léon XIV, pour qui l'Église de France doit poursuivre sa lutte contre le douloureux fléau de la pédocriminalité. Quatrième et dernier jour de son voyage en France. Ce lundi, il est attendu à Metz, en Lorraine, aux alentours de 9h ce matin.
0: Merci Valentine. 5h33, tout de suite, la météo de ce lundi 28 septembre, avec des nuages plus nombreux ce lundi matin, de la Nouvelle-Aquitaine à la Bretagne, jusqu'au Grand Est, avec quelques averses en prime au cours de la matinée. Dans le sud, en revanche, les éclaircies, elles, seront bien présentes. Pour les températures au petit matin, on est déjà globalement autour des 15 degrés. On a Josie qui nous dit 17 degrés à Nantes sur notre page Facebook avec quelques averses. Quant à Christian, il nous dit 15 degrés en Haute-Savoie. Et pour Mika, 14 degrés dans les Alpes-Maritimes. En milieu de matinée, ça grimpe doucement à Lille et Rouen, 17 degrés. Pour Dijon, 18. On a 18 aussi à Clermont-Ferrand, 21 à Montpellier et Nice. Cet après-midi, toujours beaucoup de nuages dans le nord, globalement, avec des températures en revanche qui avoisinent presque les 30 degrés ce lundi. 27, c'est la maximale dans le nord à Strasbourg, 28 dans le sud à Bordeaux et à Biarritz.
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9: Ben oui, sa radio, ici, incroyable cette radio, elle est magnifique, elle est compacte, elle vous suit partout, de la salle de bain jusqu'au fond du jardin, puisqu'elle est formidable.
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0: 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Bonne chance à tous, il est 5h35 et on est ravis de vous accompagner jusqu'à 6h pour commencer cette journée, vos chansons préféré tout de suite avec le groupe Téléphone, tout en douceur ce lundi matin avec Cendrillon.

0: Téléphone avec Cendrillon sur ICI. Dans quelques instants, votre rendez-vous anti-arnaque, c'est pas vrai. Et attention, ce lundi matin, si un pseudo-boulanger vient vous vendre du pain à la porte.
1: Oui, vous pensiez payer 1 euro, finalement c'est 1 millier d'euros qui sera dépité de votre compte. Ça fait cher la baguette, oui. Alors comment fonctionne cette escroquerie? Aude Razzo nous explique tout dans quelques minutes sur ICI.
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0: 5h39, c'est l'heure du duel des auditeurs. Une question autour de l'actu, un chiffre à trouver pour gagner un très beau cadeau, Valentine.
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0: On dit bonjour à Christian qui est avec nous ce matin de la Gironde.
1: Bonjour Christian.
4: Bonjour
0: Christian, la pêche dis donc de bon matin. Vous êtes levé depuis combien de temps là?
4: Depuis environ une bonne heure.
0: Ok. Qu'est-ce que vous avez prévu d'entreprendre aujourd'hui?
4: Aujourd'hui, je vais m'occuper un petit peu de mon potager, bien besoin. Et puis, j'ai quelques courses à faire, et notamment de me réapprovisionner en petit matériel de pêche.
0: Ah, on aura l'occasion d'en reparler dans quelques instants, mais avant, on dit bonjour à Annick, qui est avec nous. Annick, de la Haute-Savoie. Bonjour, Annick.
1: Bonjour, Annick.
5: Bonjour, France
0: Bleu. Annick, on commence déjà sur de mauvaises bases. Là, vous voulez mettre déjà chaque fois, on y était presque.
5: Ici.
1: Bien.
0: Vous êtes toutes pardonnées, Annick. Vous voyez comment on peut vite changer d'avis. On y va, une question de l'actualité et un chiffre à me donner. Soyez attentifs, Christian et Annick, vous jouez bien entendu, vous aussi, à la maison ou en voiture. Info relayée par nos confrères d'ICI Limousin et ICI Nord. Un record complètement fou a été battu à Tulle samedi. Christelle a battu le record du monde du plus long marathon à l'accordéon. Elle voulait tout simplement récupérer son titre qui lui avait été volé quelques semaines avant par un Slovène. Christelle s'est alors mise à l'œuvre et selon vous, c'est la question que je vous pose ce matin, combien de temps a-t-elle joué à l'accordéon et ce sans s'arrêter? Christian, il me faut un chiffre en heures.
4: Je vais... Ouh là là.

0: Annick.
1: Merci beaucoup. Annick. Je suis absolument très contente parce que je vais m'en racheter un de transistor. Et là, vraiment, je suis contente.
2: Et ce transistor, ça faisait un petit moment que je n'avais pas entendu ce nom-là. Mais vous pourrez le mettre à côté du lit, Annick.
1: Oh, ben dans mon lit.
2: Ah, dans votre lit, carrément. Eh bien, écoutez, on vous l'envoie. Ouais. Bravo, en tout cas, Annick.
1: C'est très gentil, très gentil.
2: Christian, merci d'avoir joué avec nous. Et puis j'espère qu'on aura l'occasion de vous retrouver très bientôt et que vous pourrez retenter votre chance. À bientôt, Christian.

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3: Juste avant vos infos locales de 6h, et si vous pouviez payer vos pommes de terre moins chères dans le sud-ouest, ils ont mis en place une pratique pour payer 100 kilos de pommes de terre nettement moins chères, Valentine.
4: 50 centimes d'euros le kilo à une condition, mettre la main à la pâte pour alléger la note. Vos prochains gratins avec Robin Bernot, c'est à 5h55 sur ICI.
3: C'est bon le gratin, c'est bientôt la période, c'est chaud, c'est réconfortant, moi j'adore. Bon, il est encore un petit peu tôt pour le gratin, à 5h44, on vous laisse profiter bien entendu de votre petit déjeuner, et ça en musique. Avec une belle chanson, The Wizard Girl, It's a Raining Man, chanson d'abord refusée, figurez-vous, par Cher et Diana Ross. Elles en ont pas voulu, et derrière, eh bien, c'est les Wizard Girl qui en ont fait ce tube planétaire.
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0: The Weather Girl. À l'écoute d'ici, excellent lundi avec nous à tous les matins. Votre rendez-vous à 5h57. On recherche un auditeur qui, et ce matin Valentine, on recherche un auditeur qui nous écoute en ce moment depuis un endroit complètement improbable.
1: Dans le tracteur, sur un bateau, dans la gare, à la tente de son train, au milieu des animaux peut-être, voire carrément sous la couette, possible.
0: Ouais, sous la couette c'est pas mal, alors appelez-nous, venez nous le raconter et composez tout de suite le 0810 055 056, dites-nous où vous êtes et ce que vous faites. 5h48, tout de suite c'est Aude Raseau avec votre rendez-vous anti-arnaque.
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0: Aude, bonjour. Avec vous, un nouveau piège sévit en ce moment. C'est l'arnaque à la baguette de pain. Expliquez-nous.
3: C'est l'histoire d'un boulanger, ou plutôt d'un faux boulanger, qui roule ses clients dans la farine. Vous pensez payer 1 euro pour une baguette, mais vous payez, tenez-vous bien, 1000 euros. Oui, 1000 euros, c'est vraiment arrivé. Une victime a témoigné à notre micro, vous allez l'entendre. Le scénario, le voilà. Un monsieur toque à la porte, il a l'air, ma foi, fort sympathique. Il vient vous vendre des baguettes de pain. Par contre, il ne veut pas de votre petite monnaie. Non, non, il vous dit que ce n'est pas autorisé. Il veut être payé en carte bleue. Il vous tend un TPE, un terminal de paiement électronique, et c'est là que le piège se referme. Écoutez cet homme, une victime, donc il veut rester anonyme. Il raconte ce moment, justement, où le faux boulanger lui tend le petit boîtier.
4: Là où il a été fort, parce que c'était sur le coup de midi, il a mis l'écran là sur le soleil, donc j'ai pas vu le montant. Et je crois même qu'il y avait son doigt, donc j'ai fait mon code. Et après, quand j'ai fait 5 pas pour revenir chez moi, je me dis ça, c'est une arnaque.
3: Ce monsieur arnaqué, effectivement, a donc été débité 2000 euros pour une baguette. Donc, il a porté plainte, il a fait opposition.
0: Et Aude, est-ce qu'il a pu être remboursé ?
3: Non, pas pour l'instant, et ça c'est un point très important, parce que comme ce monsieur a lui-même tendu sa carte et qu'il a lui-même fait son code de carte bleue, la banque estime qu'il est fautif. Donc gardez bien ça en tête, quand on vous tend un boîtier de paiement, regardez toujours le montant qui s'affiche. Alors des fois on l'a tous vécu, le commerçant nous le tend à l'envers, on voit mal ou on ne voit pas. Dans ce cas-là, vous demandez explicitement au commerçant à voir l'écran.
0: Merci beaucoup Aude pour ces informations précieuses et Aude d'ailleurs que vous retrouvez chaque matin sur ICI dès midi avec Enora Malagré dans votre nouvelle émission. 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Il est à 5h50 tout de suite, une nouveauté musicale avec Manon Lisa qui vous raconte une histoire, celle de son petit pêcheur.

0: Manon Lisa et son petit bébé pêcheur, une belle histoire à 5h53 sur ICI. Excellent réveil avec nous. Chaque jour, on recherche des initiatives qui peuvent changer le quotidien et vous faire quelques économies en plus. Ce matin, Valentine, on va faire baisser la note sur le kilo de pommes de terre.
1: Oui, gratin, frites, tartiflette pour moi. Il existe une solution pour les payer moins cher, Robin Bernot, dans le Sud-Ouest.
2: 50 centimes le kilo de pommes de terre, à condition d'aller vous-même les ramasser.
3: Franchement, moi je tiens mon chapeau à un producteur qui peut faire ça. Merci à lui.
2: Ça se passe en Dordogne. L'association Caisse de Solidarité, Drone et Belle, a organiser une grande récolte de pommes de terre solidaires à un prix défiant toute concurrence, 50 centimes le kilo de patates. Au total, une tonne de pommes de terre a été récoltée et vendue, mais c'est un peu moins que certaines années car la sécheresse a abîmé les cultures, comme l'explique Sébastien Régnier, agriculteur et président de l'association, à notre reporter Alexandre Alves.
4: Trois périodes à plus de 40 degrés, ça chauffe trop la terre et du coup nos pommes de terre elles sont comme le reste, et bien, elles en subissent de plein fouet cette grande chaleur. On savait qu'on n'en aurait pas assez. Du coup, exceptionnellement cette année, mais après peut-être qu'on refera, on verra pour les autres années, on a essayé de trouver d'autres pommes de terre déjà enfilées, déjà ramassées en fait, de la région de la pomme de terre, qui est sur la Bourgogne, Marne, Bourgogne, Côte d'Or, voilà.
2: Ici en Dordogne, cette récolte solidaire, ça marche, mais vous, qu'en pensez-vous? Je suis allé en discuter avec Chantal, qui adore l'idée.
5: Je trouve ça super, mais vraiment c'est super, parce qu'on voyait le prix en ce moment très élevé.
2: Vous seriez prête à aller, vous, dans le champ, récupérer vous-même les patates?
5: Ah oui, bah on est bien obligé maintenant. Hein. Il faut donner de son corps, on va dire, pour avoir quelque chose de pas trop cher.
2: Comment on fait pour faire des économies aujourd'hui?
5: On se prive. Malheureusement, on se prive. Ou alors, moi, ce que je fais personnellement, je vais dans les discounts hein, pour m'alimenter, parce que j'ai une petite retraite et c'est comme ça que je fais. Je prends des sous-marques, je prends des choses comme ça. Hein, je suis obligé, de toute façon. Sinon, je ne peux pas finir fin de le mois, c'est pas possible.
2: Alors, avec Chantal, je me suis posé cette question. Comment pourrions-nous faire pour développer ce type d'initiative? Et surtout, est-ce que c'est possible?
5: Je ne sais pas comment faire pour justement trouver ça partout. Je ne sais pas comment on pourrait faire, mais ça doit être faisable. Il faut simplement que les gens restent correct dans les prix, quoi.
2: Autre bonne nouvelle, sachez que tous les bénéfices de la vente en Dordogne, ainsi que ceux de la buvette, ont été reversés à la cagnotte pour aider les agriculteurs du coin, membres de l'association.
0: Merci Robin Bernot pour cette initiative. Robin Bernot accompagné d'Alexandre Alves à 5h55 sur ICI. Un petit peu de chaleur en musique. Aux côtés de Julien Clerc qui vient vous réveiller. Belle semaine avec nous et belle journée. Voici Hélène.

0: Hélène, Julien Clerc, c'est sûr ici. Merci à tous d'avoir été là à 6h. Bien entendu, vous avez rendez-vous avec l'actualité de vos régions. À 6h30, vous retrouvez Valentine Lottès.
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0: Et voici toute l'équipe d'ici matin qui est là ce lundi. Belle journée à vous qui commence ici.
1: Mais belle journée à vous aussi, Louis. Bonjour Pierre Coquelin.
2: Bonjour Caroline, bonjour à tous.
1: C'est la journée mondiale contre la rage. Alors aujourd'hui, ne ragez pas, ne vous énervez pas. On va essayer de vous faire rigoler. Et évidemment, on va vous faire passer une bonne matinée jusqu'à 9h.
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1: Nous sommes le lundi 28 septembre. Bon réveil avec Ici Cotentin. Il est 6h.
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1: Et Pierre Coquelin, face à la hausse des prix des carburants, le décret sur l'aide aux pêcheurs a été publié hier.
2: Une aide de 25 centimes par litre de carburant, un dispositif qui dispose d'une enveloppe de 18 millions d'euros au total et porte sur les factures de cet été. Les professionnels sont appelés à déposer leur dossier d'ici un mois. Une crise du carburant qui touche aussi les collectivités manchoises. Les charges explosent et Léo Piedaniel, les élus s'inquiètent des répercussions sur leur budget en 2027.
5: Charlie Varin est président de Villedieu Intercom, mais il redoute déjà la facture d'énergie que recevra sa collectivité en fin d'année.
6: Je pense notamment à nos camions de ramassage des déchets qui font le plein des fois plusieurs fois par jour. C'est des charges en plus et qu'il faudra assumer au moment de préparer le budget 2027.
5: Budget qui devrait baisser si l'on en croit Olivier Ballet, maire de la Haie du Puy.
7: Montrant 3 ou 5% selon les collectivités, il y aura des coupes sombres à faire sur notre budget de fonctionnement et auprès de l'ensemble des services.
5: Pour lui, la hausse du prix de l'essence, c'est 7 000 euros en plus sur son budget sur les 5 derniers mois. Une augmentation qui aura une incidence sur ses finances l'année prochaine.
7: Revoir nos plans d'investissement sur le long terme et peut-être réduire certaines opérations de maintenance, les reporter à l'année 2027. C'est la double peine pour les collectivités et également pour les entreprises qui travaillent directement avec eux.
5: Face à ce constat, l'alternative pour Charlie Varin, c'est de s'adapter au mieux.
6: On peut tondre moins souvent, laisser un peu plus des espaces enherbés pour préserver aussi la biodiversité. Voilà, il y a des solutions qui existent.
5: Depuis quelques temps, Villedieu Intercom a notamment modifié son mode de livraison des plateaux repas auprès des personnes âgées, passant d'une voiture thermique à un vélo cargo.
2: Alors, outre le vélo cargo, certains font le choix des véhicules électriques. Le gouvernement souhaite tripler leur part dans le parc automobile français d'ici 2030. Les ventes progressent fortement. 42 000 véhicules électriques vendus en août dernier, soit 38% des ventes de véhicules neufs selon l'Union française de l'électricité. Alors, passer à l'électrique, est-ce que ça vous tente? Vous avez la parole sur la page Facebook d'ici Cotentin. Si vous devez prendre le train demain, soyez vigilants. Des perturbations sont à prévoir sur les lignes ferroviaire normande en raison d'une journée de mobilisation sociale interprofessionnelle. Comptez un train sur deux pour Paris-Granville et Caen-le-Mentour. La ligne Paris-Cherbourg devrait être très peu impactée. En revanche, il n'y aura pas de car nomade entre Pont-Orson et le Mont-Saint-Michel. La SNCF invite ses usagers à vérifier dès ce soir 17h si votre train circule demain. Une nouvelle session de la Cour criminelle de la Manche s'ouvre ce lundi à Coutances. 5 affaires sexuelles seront examinées durant 2 semaines. Le premier procès concerne un homme soupçonné de viol sur mineur de moins de 15 ans, des faits dont certains remontent à la fin des années 90 et qui auraient eu lieu à Brilva, dans le Val-de-Serre, et à Valogne. La décision de la Cour est attendue demain. L'actualité, c'est aussi le 4e et dernier jour du voyage du pape Léon XIV en France. Le souverain pontife se rend ce matin à Metz, en Lorraine, pour un déplacement sur le thème de la construction européenne comme source de paix et d'unité. Hier à Lourdes, il a échangé avec 7 victimes d'abus sexuels au sein de l'Église, des victimes qui ont déclaré qu'elles se sont senties écoutées. Le pape a reconnu le caractère systémique de ces violences et s'est dit meurtri par les témoignages des participants.
1: Après 3 ans de chantier, le manoir de Langteau à Port-Bail-sur-Mer retrouve son lustre d'antan.
2: La bâtisse de la Côte des Îles a bénéficié d'une aide du loto du patrimoine, 245 000 euros qui ont été nécessaires pour retaper la boulangerie, le pigeonnier ou bien encore les vestiges de l'ancienne ferme. La propriétaire Sophie Peson est très fière du travail réalisé.
8: Et on l'a fait tous les jours, qu'il pleuve, qu'il vente, qu'il neige, qu'il fasse beau. C'est caillou par caillou, bétonnière après bétonnière. Et c'est une reconstruction absolument extraordinaire en respectant les méthodes du 15e siècle. D'ailleurs, je défie toute personne qui se promène sur le terrain de me dire que la maçonnerie qui est refaite ne correspond pas à celle du 15e siècle. Donc c'est aussi un combat tous les jours où il faut trouver les motivations. Et puis c'est une belle récompense parce qu'on a réussi à sauver les 7 ouvrages qui étaient sélectionnés par la mission Stéphane Bern. Donc oui, on l'a fait en 2 ans et demi. Donc en fait, c'est une super aventure et j'ai pas envie qu'elle s'arrête. Donc elle va continuer.
2: Et Sophie Peuzon qui va désormais apprendre à se servir du four à pain. Reportage à retrouver sur la page Facebook, en vidéo sur la page Facebook d'Ici Cotentin. Pour rappel, un autre site de la Côte des Îles fait partie de la nouvelle fournée du loto du patrimoine, le manoir du Dic, toujours à Port-Bail-sur-Mer, qui est donc dans la liste des projets départementaux retenus cette année.
1: Ils étaient 13 en lice ce week-end, mais ils ne seront plus que 5 au tour suivant.
2: 5 clubs manchois qualifiés pour le 5e tour de la Coupe de France de foot. Hier, Saint-Lô, Coutances et Percy ont validé leur ticket. Les deux principales équipes du département, Avranches et Granville, avaient fait de même avant-hier. Le tirage au sort aura lieu mercredi soir. 5e tour qui verra à l'entrée en compétition des formations de Ligue 3 comme le Stade Malherbe-Camp. Les rencontres auront lieu dans 2 semaines. Et puis en attendant, place à l'équipe de France et la Ligue des Nations. 2e match des Bleus version Zizou. Après leur succès vendredi en Turquie, les tricolores se déplacent en Belgique. C'est à 20h40. Une rencontre à suivre sur la chaîne YouTube d'ICI et sur ICI.fr.
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2: Alors, est-ce qu'il y a de l'eau au programme aujourd'hui, Caroline ?
1: Eh bien oui, ça y est, il y a de l'eau pour aujourd'hui. Avec un ciel bien chargé, quelques averses possibles tout au long de la journée, des pluies parfois plus intenses par moment et par endroit. C'est gris, pluvieux et plutôt frais, avec un vent faible de secteur est, parfois un petit peu sensible, d'où la fraîcheur ressentie. 16 degrés pour le moment à Barfleur, 15 à Cherbourg, ressenti donc plus faible avec le vent. 12 au Pieu et dans l'après-midi entre 17 et 20 degrés, des températures donc un petit peu plus de saison. Ceci dit, je vous le dis un peu en avance, demain on aura un pic de douceur, inexplicable, le seul de la semaine, mais il y en aura un demain. Je vois pourquoi. 17 au Pieux cet après-midi, 19 à Cherbourg, à Saint-Hilaire-du-Harcouët, et donc demain, Météo France nous prévoit des températures entre 25 et 27 degrés, c'est l'ovni de la semaine. À 6h06 pour l'instant, pas de soucis sur votre... ça devrait bien se passer sur votre route. A priori, il faut quand même encore faire la queue, et longtemps quand on veut faire le plein sur certaines stations, donc avant d'aller faire le plein et de faire la queue, et de se dire, mais pourquoi j'ai fait la queue sur cette station alors que c'est super cher, et bien allez directement sur notre site ici.fr pour retrouver la carte interactive qui suit l'évolution du prix des carburants dans la Manche et vous donne les stations les moins chères près de chez vous. Prochaine manœuvre du ponton, ancien bateau se présente à Cherbourg à 9h35. Vous constatez quoi que ce soit à Cherbourg, Saint-Lô, Coutances, Granville ou Avranches, vous nous le dites au 02 33 23 13 23.
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1: La voix inoubliable du groupe Lerita Mitsuko nous a quittés il y a une dizaine de jours à 68 ans. Alors aujourd'hui, on danse avec Lerita Mitsuko. Les histoires d'art.

0: Hommage à Catherine Ringer qui nous a quittés il y a quelques jours. Les Rita Mitsouko, les histoires d'A à 6h11.
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0: Ah, c'est lundi, bon courage. Mais aujourd'hui, on fête l'anniversaire d'une star manchoise, Stéphane Marie.
3: Je me lève. Et si j'ai envie d'écouter de la musique, j'appuie sur le bouton. Dans le lecteur, il y a possiblement deux disques. Il y a une compilation de Purcell, j'adore. On retrouve ça dans les œuvres de Kubrick. C'est de la musique qu'il a beaucoup utilisée.
0: Bon, 66 ans aujourd'hui, mais ça c'est ce qu'il écoute quand il n'écoute pas ici qu'au Tantin dans son jardin, évidemment. Et puis aujourd'hui, ce sont les 44 ans de Nolwenn Leroy. Dans une minute, on va vous faire rêver. Direction chez nos voisins et direction la Sarthe avec un patron d'un garage de Ciel-Guillaume qui verse une prime carburant à ses employés.
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0: Merci patron. Un chef d'entreprise de Ciel-Guillaume, on est dans la Sarthe, va verser une prime carburant à ses 15 salariés. C'est une information ici même. Le garage carrosserie Verrier Automobile fait ce geste de solidarité face à la flambée des prix à la pompe. Un peu moins de 100 euros sur la fiche de paie du mois d'octobre. Un petit coup de pouce qui vient s'ajouter aux aides du gouvernement. Le patron avait déjà versé une prime en avril dernier.
5: C'est au milieu des bruits de ponceuse de l'atelier de peinture que Sébastien Verrier, patron du garage, fait la surprise à deux de ses carrossiers.
6: D'essayer de les accompagner le mieux possible. Donc c'est pour ça qu'on va redéclencher une prime sur le mois d'octobre. Ils ne le savaient pas encore, ces deux-là, mais maintenant ils le savent.
7: Ah oui, bah merci. À la limite, si on pouvait la renouveler tous les mois, je suis que pour, en fait.
5: Un peu moins de 100 euros de prime versée en octobre pour chacun des 15 salariés. La nouvelle fait plaisir face à l'explosion des prix des carburants, surtout pour ces carrossiers qui viennent de loin. Étienne habite à Lançon, à 44 km de là.
8: 150, 170 euros de plus de gasoil par mois, oui. Donc voilà, c'est pas rien.
9: Cette prime, alors, non pas du gouvernement, mais directement de votre patron.
8: Oui, c'est forcément une aide importante. C'est un petit plus pour boucler les fins de mois. Non, c'est très bien. On s'en plaint pas.
10: Bonjour. Vous venez d'où, monsieur, vous ?
11: Moi, je viens de la Mayenne, justement. Là, c'est les châteaux. Je fais 38 km aller, 38 km retour. De toute façon, pour aller au travail aujourd'hui, il faut un moyen de locomotion. On n'est pas dans des agglomérations où il y a des transports en commun, donc moi je suis à la campagne, il me faut une voiture pour tout, pour aller chercher le pain, pour faire des courses, pour venir au travail, enfin voilà quoi.
5: La dépendance à la voiture est très prégnante ici, comme dans de nombreuses zones rurales de la Sarthe, une mobilité uniquement au volant, c'est ça qui a poussé Sébastien Verrier à débloquer cette prime carburant.
12: On a très peu de covoiturage parce que c'est assez éclaté, si Guillaume, on est à la croisée des chemins, hein, entre l'Orne, la Sarthe et puis la Mayenne, hein, quelque part, donc moi j'ai des gens qui sont sur 61, qui travaillent pour moi, d'autres dans le 53 la Mayenne, tout le monde prend sa voiture et effectivement, il faut être conscient, moi j'essaie de rester le plus proche possible de mes équipes, on est dans une entreprise familiale, cette notion d'aider à compenser cette hausse du prix du carburant pour venir travailler.
5: L'idée est aussi de fidéliser des salariés qualifiés. Leur prime pourra être exonérée d'impôts sur le revenu et de cotisations sociales pour l'entreprise. C'est en tout cas l'annonce du gouvernement. Le patron va étudier la question en détail avec son cabinet comptable.
0: Une idée sartoise qu'on aimerait bien voir développer un petit peu partout. Évidemment, ça fait rêver. Mais vous n'inquiétez pas, vous comptez sur ici Cotentin pour vous aider. Hein. Tous les jours, évidemment, on aide votre porte-monnaie. 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Pour l'instant, c'est Teddy Swims qui vient de fêter d'ailleurs tout juste ses 34 ans. Mr. Know It All.

0: Justin Noël, c'était Telly Swims à 6h18. Et à cette heure-ci, place aux gens d'ici, dans un des monuments préférés des Français. C'est la gare maritime, hein, la cité de la mer, avec Manu Gouache qui est allé voir Fabio, qui plonge dans les aquariums. Il est technicien aquarium scaphandrier au sein de la cité de la mer à Cherbourg. On est dans un local technique. Il fait chaud, au sommet de l'aquarium le plus haut de France. Autour de nous, des tuyaux, une échelle qui descend dans l'eau et des poissons qui attendent. Fabio nous parle de son métier.
1: Mon travail, ça va être de m'occuper des poissons au quotidien. Ça va être en premier temps l'alimentation. Donc tous les jours, on va préparer la nourriture pour les différents poissons en fonction de leur régime alimentaire et de la taille de la nourriture qu'ils mangent. On va aussi s'occuper de tout ce qui va être de l'entretien des aquariums, donc la création des décors, le nettoyage des vitres, des décors en général aussi, et du matériel qu'on va utiliser comme les pompes ou les chauffages.
2: Comment est-ce que vous êtes arrivé ici ?
1: Alors à la base, moi c'est une passion, je suis aquariophile amateur, donc chez moi j'ai des aquariums, j'ai toujours eu des aquariums chez moi quand j'étais petit et haute. Du coup j'en ai fait mon métier et j'ai consacré mes études autour de ça. Et
2: alors c'est-à-dire, vous avez fait quoi comme études ?
1: Bac pro production aquacole, pour déjà apprendre les bases du métier de l'aquaculture en général. Ensuite, j'ai continué avec un BTS aquaculture. Et enfin, pour me spécialiser dans l'aquariophilie, j'ai fait la licence aquaculture continentale et aquariologie de Nancy.
2: Et vous plongez aussi ?
1: Oui, je suis plongeur. Donc j'ai un niveau professionnel qu'on appelle le 0B, qui me permet de plonger à une profondeur maximale de 12 mètres en autonomie dans les aquariums.
2: On est où là exactement ?
1: Alors ici, on est devant le plus grand bassin de la cité de la mer, plus de 300 mètres cubes d'eau. Et dedans, on a environ une cinquantaine d'espèces de poissons présentes pour environ une centaine d'individus. C'est le plus grand de France. Il fait 11 mètres de profondeur.
2: Pour atteindre le fond, il faut un certain temps quand même.
1: Pour descendre, il nous faut environ une dizaine de minutes. Et pour remonter, après, on respecte des paliers de décompression. Parce qu'avec la pression de l'eau, on a des gaz qui vont être présents dans notre sang et qui peuvent provoquer ce qu'on appelle des accidents de décompression si on remonte trop vite. Donc on est obligé de respecter des paliers de décompression avant d'éviter tout accident.
2: On voit des poissons qui sont tout en haut. Ils sont tout le temps en haut, ceux-là, ou est-ce qu'ils vont aller à d'autres niveaux à un moment donné ?
1: Alors les poissons sont actuellement présents en dessous de la surface parce qu'ils voient que j'ai à manger. Ils sont habitués à notre présence, donc là, ils attendent juste la nourriture. Mais dans la journée, on peut les observer descendre au fond du bassin pour se cacher, pour se reproduire ou autre.
2: Bon, donc là, c'est le moment de donner à manger. Il y a quoi dans les barquettes, là ?
1: Alors, j'ai deux barquettes devant moi. Une qui va être pour tous les poissons. Donc, dans cette barquette, je vais avoir plusieurs aliments, comme de la moule, du poisson blanc qu'on a coupé en morceaux. Je vais avoir du calamar, de la gambasse. On adapte toujours la nourriture des poissons en fonction déjà du régime alimentaire et après en fonction de la taille de la bouche de l'animal pour lui proposer une nourriture qui soit adéquate à sa taille. Et après, dans ma deuxième barquette, j'ai un poisson entier. Donc là, c'est un merlan que je vais proposer au seul requin de la cité de la mer, qui est le requin pointe noire.
2: Qui est celui qu'on voit là-bas, là ?
1: Qui est le requin qu'on voit nager là-bas.
0: D'ailleurs, vous pourrez croiser un Fabio à la cité de la mer lors de l'entretien des aquariums dans la partie publique. Il adore répondre aux questions, si vous en avez. Mais quand on croise un requin, en général, on a plein de questions. Alors, vous pouvez y aller. Avec les enfants, pourquoi pas aujourd'hui, en plus de ça, il fait gris. 6h21, pour l'instant, c'est Clara Luciani avec la grenade.

0: Clara Luciani et la Grenade à 6h25. Vous écoutez votre radio locale ici Cotentin et notez que le quintet aujourd'hui, ça vous intéresse, hein, eh bien se court à Enghien à 13h55. 2150 mètres, oui j'arrive, je vais y arriver, départ à l'autostart pour trotteurs âgés de 7 à 11 ans. Voici la sélection d'Hervé Fortin. Vous avez le numéro 15, Intrépide des Bois, le 4, Joss Maza, le 14, Jazz de Pad, le 10, Jay Waltash, le 12, Joyce Desgranges, le 3, Youpi Tolville, et le 2, Jibi Dufruitier. Et petit coup de cœur d'Hervé sur le 4, Joss Maza dans le quintet, mais vous avez aussi le 304, Number Way, et le 511, Cassiope Dream. Si vous manque un numéro, je peux comprendre, je suis allée un petit peu vite, et bien il suffit de nous appeler pour avoir le reste du quintet, bien sûr, et tous les détails au 0233 23 13 23. À suivre l'actu et l'horoscope.
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0: Et le petit horoscope du lundi, bien sûr, avec Catherine Viguier. Bonjour Catherine.
11: Bonjour.
0: Alors, le premier signe du zodiaque est valorisé aujourd'hui.
11: Ah, le signe du bélier qui a beaucoup à faire et à penser. Bélier, allez-vous prendre une décision au sujet d'une personne que vous aimez ou plus ? Taureau, doucement mais sûrement, ça va mieux, vous êtes rassuré. Gémeaux, et si vous faisiez un petit bilan de votre vie pour mieux repartir ? Cancer, trop bien ce début de semaine, encourageant à souhait. Lion, on aura sans doute besoin de vos lumières, soyez généreux. Vierge, vous n'avez qu'une envie, vous sentir moins seul. Eh bien, aujourd'hui, c'est possible. Balance, vous êtes super réactif et doté d'un sens pratique hors pair. Scorpion, il se passe des choses très agréables pour votre petit cœur. Sagittaire, en ce moment, vous devez compter sur vous, moins sur les autres. Capricorne, un début de semaine qui vous convient parfaitement, on vous entend. Verseau, l'axe famille, travail aussi est d'actualité. Restez confiant, vous avancez bien. Vous, poissons, vous bénéficiez de l'influence d'un signe ami et vous verrez, la vie sera belle. Et pour nous tous, eh bien, on s'encourage mutuellement.
0: Oh oui, il faut s'encourager principalement lundi, je ne sais pas pourquoi. Puis bonne fête aujourd'hui au Lucas et bon anniversaire à une star manchoise qu'on a régulièrement sur notre radio ici Cotentin, Stéphane Marie, à 66 ans. Alors silence, ça se réveille, 6h29.
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0: Et jusqu'à 9h pour m'accompagner sur votre radio ici Cotentin. Jusqu'à 9h aussi à la télé, bien sûr, avec ICI Normandie, c'est Pierre Coquelin. Bonjour Pierre.
12: Bonjour Caroline, bonjour à tous.
0: Et puis bonjour à vous, à la maison, dans la voiture. Le lundi, j'espère qu'il a bien commencé. Non ? Ah, vous avez renversé votre café. Oh bah mince alors. Voilà, oui. Vous êtes tapé le petit doigt de pied aussi. Ça fait mal ça, disons. Alors comment ne pas démarrer le lundi un peu chafouin ? Eh bien grâce à ICI Cotentin, en cette journée mondiale contre la rage, avant 7h, on va évacuer votre colère en rigolant dans notre rendez-vous humour du matin. Fred Ballard s'est dit qu'une petite poilade du matin, ça serait pas mal. Il paraît que rire équivaut à un steak. Bon, pourquoi pas démarrer avant 7h avec un petit steak ? Vous mettez la sauce que vous voulez. En tout cas, ce sera la saucisse Cotentin. Pour l'instant, il est 6h30 à 7h06. Et c'est la une de l'actu dans la Manche ce lundi, Pierre.
12: Ouais, à 7h, on ira recharger notre voiture électrique. Les bornes publiques et privées se développent dans le département. La Manche, qui se classe plutôt bien, elle compte un peu plus de 10 voitures par point de charge contre 16 en moyenne en Bretagne. Le gouvernement souhaite tripler la part de véhicules électriques en France d'ici 2030. Êtes-vous tenté par l'électrique? Vous avez la parole sur la page Facebook d'ici Cotentin. Ce sera d'ailleurs le thème d'ici et vous à partir de 9h. L'info dans la Manche, c'est aussi deux frères agriculteurs de Pont-Hébert, près de Saint-Lô, qui participe en ce moment à l'émission L'amour est dans le pré sur M6. On ira à leur rencontre dans le journal de 7h. Et puis la Manche qui ne compte plus que 5 représentants en Coupe de France de foot. Le tirage au sort du 5e tour est prévu après-demain soir.
0: Ouf, on va suivre ça de très très près. D'ailleurs, ne loupez pas, je le rappelle, l'émission sport ce soir, le Club Manche à partir de 18h30 et ce jusqu'à 19h sur votre radio ici Cotentin. Pour l'instant, il est 6h30. On va faire le tour de l'actu en France et dans le monde en 90 secondes, et c'est avec Valentine Lettès.
13: L'écoute profonde du pape, saluée par des victimes d'abus dans l'église. 7 ont été reçus hier à Lourdes. Leurs entretiens collectifs et en tête-à-tête ont duré 2 fois plus longtemps que prévu avec Léon XIV, pour qui l'église de France doit poursuivre sa lutte contre le douloureux fléau de la pédocriminalité. L'extrême droite gagne du terrain au Sénat, avec au moins 15 sièges remportés aux élections sénatoriales ce week-end par le Rassemblement National et par l'UDR, le parti d'Éric Ciotti. Le groupe peut former un groupe parlementaire. Des pompiers en grève sous l'œil des touristes face à la Tour Eiffel. Depuis hier, la profession campe sur le Champ de Mars après 20 jours de grève pour obtenir des hommes et des moyens supplémentaires. Votre contraception est-elle vraiment adaptée pour les femmes qui présentent des facteurs de risque cardiovasculaire? Au moins 40% des pilules, patchs et anneaux vaginales prescrits sont en réalité contre-indiqués. Les contraceptifs combinés, en l'occurrence, qui associent l'œstrogène et progestatif. L'alerte ce matin de la Fondation Agir pour le cœur des femmes. Les trains à l'heure demain, malgré la journée de grève de la fonction publique. Pour les TGV et les intercités, SNCF Voyageurs annonce un trafic normal, quasi normal pour les TER, les trains régionaux. Des crampes dans les jambes de Paul Sexas, et c'est l'Américain Brandon McNulty qui gagne au championnat du monde de cyclisme sur route. L'un des coéquipiers de Tadej Pogacar, il signe sa seule victoire de la saison. Le jeune Français termine lui 15e.
12: Merci Valentine Lettès. 3 ans de chantier se terminent sur la côte des îles pour le manoir de Lanctot à Portbail-sur-Mer. Cette bâtisse datant du Moyen-Âge a bénéficié d'une aide de 245 000 euros du loto du patrimoine. Vendredi dernier, la propriétaire des lieux a convié artisans, élus et voisins à venir célébrer l'aboutissement de ses travaux. Anna Bonne-Mazoukarère.
14: Il reste encore un échafaudage ici, là, un sac de sable, mais ce sont les dernières traces de l'énorme chantier qui a eu lieu ici et dont cet invité a été témoin.
15: Si les pierres pouvaient parler, je crois qu'elle aurait dit merci, les pierres, parce que je crois que c'est elle qui a sauvé le manoir de Lanctot.
14: Les pierres, celles du pigeonnier, remontées une à une comme au XVe siècle, comme celles de la boulangerie, du pédiluve à chevaux et du mur visible depuis la route. Et elle, Sophie Peson, arrivée au manoir en 2021 pour superviser les travaux.
16: Oui, on l'a fait, en 2 ans et demi.
14: Le temps imparti par la Fondation du patrimoine qui dote les lauréats, 245 000 euros pour le manoir de Lanctot, un immense défi.
16: Je suis fière de chacun des aboutissements qu'on a pu faire, parce que c'était soit des problèmes de maçonnerie qu'il a fallu résoudre, de solidité des murs ou des fondations qui s'échappaient. C'est retrouver les traces des bâtiments et les reprojeter pour sauver les derniers vestiges. C'est surtout un travail d'équipe.
14: Justement, dans l'équipe des artisans, Benoît, maçon, et Dimitri, couvreur, pas mécontent de voir la fin des travaux.
17: J'étais passé là, mais le pigeonnier, je le voyais pas aussi en ruine que ça, parce que le trou était pas du bon côté. Quand je passais, il n'y a pas grand-chose, et puis quand je suis arrivé, j'ai dit « Ah, quand même !» Déjà, pour se mettre en tête les murs, tout ça, parce qu'il n'y avait plus rien.
18: Après les travaux effectués, les épreuves qu'on a traversées, et le boulot qu'on a mis, le cœur qu'on a mis, c'est une fierté d'avoir accompli ça, en fait. Comme on passe devant, et puis on dit aux enfants « Papa, il a travaillé là, voilà. »
16: Ça, c'est clairement ce dont je suis plus fier.
14: Et à côté de toute cette joie, l'émotion, la nostalgie d'Yves et Anne-Sophie Hamel, enfants du dernier agriculteur du manoir, ils l'ont quitté dans les années 1970, les yeux humides devant leur maison d'enfance revenue à la vie.
19: Elle fait revivre ce qui reste, c'est super.
20: Voilà, les bâtiments, la vie, bon, les granges ne sont plus là, mais bon, pour nous, on a dans les yeux ce qui était. C'est un bon projet.
14: Qui se poursuit l'an prochain avec la mise en marche du four à pain de la boulangerie.
12: Un reportage d'Anna Bonne-Mazoukaré à retrouver en vidéo sur les réseaux sociaux d'ici Cotentin. Le loto du patrimoine à Port-Bail-sur-Mer, c'est aussi le manoir du Dic qui a été choisi cette année pour représenter la Manche. Les propriétaires connaîtront la somme allouée à leur projet en décembre. Un petit peu de pluie aujourd'hui au programme.
0: Oh bah oui, effectivement, vous avez raison, un petit peu de pluie. Alors de temps en temps, ça peut même être un petit peu plus, encore plus de pluie. C'est admis par Météo France qu'on peut avoir des pluies plus intenses par moment et par endroit. Un ciel donc bien chargé aujourd'hui et des températures un peu plus fraîches. En plus de ça, le vent d'Est sera parfois sensible. Les ressentis seront donc plus frais. 15 degrés pour le moment à Cherbourg, à 40 ans aussi, 14 à Saint-Malo-de-la-Lande et puis 16 degrés à Barfleur dans l'après-midi, 17 à 20 degrés, donc ça n'augmente pas beaucoup. 19 à Cherbourg, 18 à Barneville-Cartray, à Grandville, à Avranches et 17 à Flamanville. Des températures qui remonteront un tout petit peu demain. Pic de douceur, le sol de la semaine, entre 25 et 27 degrés. Coefficient de marée 99 pour aujourd'hui. On est toujours en fort coefficient. La mer était basse à Cherbourg à 5h05 ce matin et à Saint-Va, c'était à 6h20.
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0: Oui, Valentine parlait des trains et des perturbations à prévoir demain sur les lignes ferroviaires normandes à l'occasion d'une journée de mobilisation sociale interprofessionnelle. En conséquence, comptez un train sur deux pour Paris-Granville et Caen-le-Mantoue. La ligne Paris-Cherbourg devrait être peu impactée, mais vous allez suivre ça de toute façon. Avec ici Cotentin, petit réflexe en ce soir, allez directement sur le site internet de la SNCF pour vérifier si votre train va circuler demain ou pas. Et bien sûr, vous brancherez sur ICI Cotentin. D'ailleurs, petit réflexe aussi à avoir, là pour le coup c'est la voiture, on se branche aussi sur ICI.fr avant de faire le plein pour vérifier les stations les moins chères. On vous a tout récapitulé sur une carte interactive. Si vous constatez quoi que ce soit à Avranches, Granville, Coutances, Saint-Lô, Cherbourg, faites-nous en part, 02 33 23 13 23.
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0: Oh, c'est lundi, mais on rêve de voyage quand même. Hein. Ouh, allez, on est parti, on prend le bateau.
12: Allez.
0: C'est parti, Pierre. Vous serez le capitaine. Laurent vous le dit. Belle île en mer, évidemment.

0: Belle-Île en mer, Marie Galante, ça donnait envie de voyager, oui, mais c'est lundi, oui, mais c'est pas grave, ici Cotentin est là pour vous remonter le moral, c'était Laurent Voulzy.
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0: Pirate ! C'est quoi un pirate informatique ? Vous sauriez le définir ? Non mais c'est vrai que quand même, un pirate, est-ce qu'il a un bandeau ? Un cache-œil ? Peut-être ? La question qu'on pose aux enfants de Picoville, Léana, Enid, Marius, Arthur, Lilou, Maël et Nour. Alors, c'est quoi un pirate informatique, les enfants?
3: Avec leur armée, ils battent les monstres.
4: Vous savez, on parle de pirates informatiques. Est-ce que c'est les pirates informatiques?
3: J'ai vu quelque part sur la télé, ils piratent des robots.
5: C'est moi, le petit robot.
3: Et aussi, ils piratent plein.
6: Lâchez-moi, bande de pirates!
3: C'est comme des pirates qui bloquent tous les systèmes, comme des robots qui nettoient.
7: Si vous y parveniez, vous pourriez faire de n'importe qui un robot à vos ordres.
3: En fait, c'est pas des robots, mais c'est des vrais humains, sauf il va dans des pays, dans des îles, et il cherche les trésors. Et des fois, avec leur arme, ils battent les monstres marins. Et puis après, quand ils sont méchants, parce que quand il y a quelqu'un qui vole leur trésor, il les tue.
8: Ah, ça, pour ça, ça ne rigole pas, hein.
4: Ils habitent où, les pirates informatiques?
3: C'est dans la France. Oui, mais on ne sait pas où dans la France. Dans la vieille époque de Tadio, il y avait des méchants qui venaient. Et

0: Bon, dis donc, c'est violent les enfants quand même. Tout ça au micro d'Yannick Le Flo le prouve. Il est quand même revenu entier, je préfère le préciser. 6h43, silence, ça pousse. Bah oui, entre les brins d'herbe, là, en ce moment, il y a les champignons qui commencent à pousser. Alors dans une minute, on va faire une petite balade en forêt avec Rex, le chien. Oui, mais on vous dira attention aux champignons toxiques.
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0: Et on le démarre avec le veto de la radio à 6h44, c'est le docteur Pierre Fabin. Et docteur, c'est la saison des balades en forêt, on adore y emmener nos chiens, mais l'automne cache aussi un danger redoutable sous les feuilles, les champignons. Est-ce que nos chiens risquent-ils vraiment de s'empoisonner?
4: Eh ben oui, un seul chapeau d'amanite phalloïde, par exemple, peut suffire à terrasser un chien de 30 kilos. C'est l'un des champignons les plus mortels et on le trouve partout dans nos forêts. Et contrairement à une idée reçue, l'instinct naturel de votre chien ne le protège pas du tout. Un chiot curieux ou un chien adulte très gourmand, comme un labrador ou un beagle, va croquer un champignon toxique avec la même envie qu'une friandise. Le grand problème, c'est que certaines intoxications sont sournoises. Les premiers symptômes n'apparaissent souvent que 6 à 12 heures après l'ingestion, donc on ne fait pas forcément le lien. Votre chien va se mettre à vomir, il a la diarrhée et devient complètement amorphe. Et à ce stade, le poison a déjà commencé à détruire son foie et ses reins. L'urgence est absolue.
0: Bon, alors si on le surprend en pleine balade en train d'en avaler un morceau, qu'est-ce qu'on fait dans la seconde?
4: Alors, essayez de ne pas tirer sur la laisse en hurlant. Si vous criez, c'est sûr qu'il va paniquer et avaler le morceau tout rond d'un seul coup par réflexe. Vous allez vous approcher calmement, vous ouvrez sa gueule et retirez le reste du champignon avec vos doigts. Ensuite, vous récupérez impérativement un morceau du champignon incriminé. Idéalement, la base et le chapeau. Vous le mettez dans un sac plastique ou vous le prenez en photo sous tous les angles et vous essayez de le faire identifier soit à la pharmacie, soit chez votre véto. Et si l'identification n'est pas possible, dans le doute, vous consultez votre vétérinaire en urgence. Il va faire une injection à votre chien pour vidanger son estomac et ne prendre aucun risque. Et
0: alors, pour éviter le drame, est-ce qu'on peut apprendre à notre chien à ignorer totalement les champignons?
4: Eh bah oui, ça s'appelle l'ordre de renoncement, le fameux « tu laisses ». Commencez d'abord dans votre salon. Vous posez un bout de gruyère par terre et dès qu'il s'approche, vous dites « tu laisses » et vous bloquez l'accès à votre main. Dès qu'il recule et qu'il renonce, vous lui donnez une récompense encore plus incroyable, comme un bout de saucisse. Vous répétez ça en promenade avec des feuilles, des bouts de bois, tout ce que vous trouvez, et votre chien comprendra que renoncer à ce qu'il a trouvé par terre lui rapporte une bien meilleure récompense. Et ça, c'est la meilleure assurance vie que vous puissiez lui offrir pour vos balades en forêt.
0: Ouais, effectivement, ça commence avec la pâtée par exemple. Et puis alors, le saucisson, je confirme, j'ai testé, c'est une super idée. 6h46, nous pour le moment, on va vous donner plein d'idées sorties. Avis aux Jedi par exemple, oui. Aux fans de science-fiction et aux simples curieux, Valogne va vivre 3 mois au rythme de la culture pop. On va découvrir ça dans quelques instants après une autre figure de la pop, c'est Shakira et Burna Boy. Die, die!

0: L'hymne de la Coupe du Monde gagné, je le rappelle, hein, par l'Espagne. Ils sont trop forts. Shakira et Bournavoy avec Dai Dai. 6h50. Oui, Dai Dai. Bonjour Eric Delors.
1: Bonjour Caroline, bonjour à tous.
0: Allez, c'est l'heure du petit déjeuner avec une symphonie, rien que ça, de saveurs délicates. On va direction Briquebec avec le petit Briquebecter, avec Fabien Labbé. Bonjour Fabien.
2: Bonjour Caroline.
0: Alors, est-ce qu'à Briquebec, on a eu le droit à déjà quelques petites gouttes de pluie ce matin ou pas?
2: Oui, mais par contre, je tenais à rappeler que vous n'êtes pas obligé de rappeler que l'Espagne a gagné la Coupe du Monde. Hein.
0: Oui, mais ça me fait plaisir, j'avoue.
1: Bravo.
0: Mince, Fabien va me détester maintenant. Bon, parlons-vous de vos bonnes petites choses à manger. Puis tiens, en parlant de compétition, j'ai vu qu'il y a eu une expérience que vous avez vécue, celle de jury au Normandie Challenge Viennoiserie, Fabien.
2: Ouais, super. Ouais, c'était génial, ouais. Ouais, génial. Ouais. C'était un peu les meilleurs apprentis de Normandie qui étaient en compétition sur de la viennoiserie. Mmh. Et on a eu des buffets incroyables, quoi.
0: Ah bah oui, forcément. Vous avez
2: Non, franchement, le niveau des jeunes, ça fait plaisir parce que du coup, à leur âge, on n'avait pas ce niveau-là et on se souvient que le métier a bien évolué, quoi.
0: Ah ouais, ça c'est fou, ça. C'est de plus en plus pointu.
2: Ouais, complètement, ouais, à l'orage en plus, ouais, quand c'est poussé comme ça, en tant que jury, il y avait meilleur ouvrier de France, champion d'Europe, tout ça, et ils étaient bluffés, quoi.
0: Ouais, ils sont déjà à fond dans les compétitions, déjà en plus, ouais. Non, mais c'est vrai que c'est assez fou, notamment Alban, hein, qui a fait quand même une remarquable troisième place, il faut le dire, Fabien.
2: Ouais, complètement.
0: C'est important. Une sacrée équipe au petit Briquebec, c'est donc rue Armand-Level à Briquebec. Bah, bonne journée, Fabien.
2: Merci, Caroline.
0: À bientôt. 6h52, ça le fait marrer. Voilà, j'ai parlé de l'Espagne, c'est foutu pour Fabien.
1: Vous auriez pu vous rattraper éventuellement en disant que c'est jour de marché aujourd'hui à Briquebec.
0: C'est vrai.
1: Et là, vous auriez tout gagné.
0: Non, mais c'est vous qui rattrapez. Moi, je sais que de toute façon, c'est déjà en train de couler. Bon, Eric, c'est lundi. Alors, c'est déjà compliqué le lundi, mais en plus, on va parler paperasse. Est-ce que ça vous barbe, vous, la paperasse?
1: La vérité?
0: Oui.
1: Oui.
0: Bah, évidemment.
1: Complètement.
0: Non, justement, si un document à imprimer, une démarche administrative qui vous donne du fil à retordre, on a ce qu'il vous faut.
1: Absolument, à Port-Bail, le centre multimédia de la Côte des Îles peut vous donner donc un petit coup de main. Le lieu accueille tous les publics et propose ordinateurs, propose imprimantes, scanners, accompagnement par un animateur. Le centre propose des permanences le mardi de 9h à 12h30 et de 14h à 17h.
0: Et puis si vous avez 50 ans ou plus et que vous êtes en recherche d'emploi ou de formation, les rendez-vous experts proposent un accompagnement concret, atelier, visite d'entreprise et échange avec des recruteurs. La prochaine rencontre, je vous le dis maintenant, c'est lundi 5 octobre à 14h à la MEF de Cherbourg. C'est gratuit sur inscription, vous avez encore une petite semaine pour vous inscrire.
1: Et à Valognes, la médiathèque passe carrément en mode Star Wars. Jusqu'au 12 décembre, la bibliothèque du réseau explore la pop culture à Valognes. Vous retrouverez jeux, cinéma, soirées, spectacles interactifs et deux concours. L'un pour imaginer une nouvelle créature Star Wars, l'autre pour écrire une nouvelle de science-fiction. Alors toutes les animations, mesdames et messieurs, sont gratuites et ouvertes à tous.
0: Oh la tête dans Star les étoiles. Oh là là, qu'est-ce qu'on est.
1: Oh là là.
0: 6h54. Là, ça repart en douceur quand même.
1: Un retour sur Terre.
0: Oui, tout à fait. Avec une autre histoire. Et Gérard Blanc, on quitte les étoiles.

0: avant 7h.
1: Ah, Caroline.
0: On démarre une nouvelle histoire et surtout une nouvelle semaine. C'est lundi.
1: C'est lundi.
0: Et ben dans une minute, on va essayer de vous détendre. Et l'actu locale, ça c'est dans 3 minutes.
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0: Et on démarre la semaine avec une grande question. Faut-il laisser sortir sa colère intérieure ? C'est la question que Fred Ballard a posée à ses rigolos de l'humour en tube en cette journée mondiale contre la rage. Et il y en a qui lâchent bien les chevaux, surtout quand on leur parle de certaines séries télé.
7: Les experts, c'est de la merde ! Nous, on avait Columbo, nous !
8: Voilà, alors nous avons un très bon exemple de colère explosive et salvatrice en la personne de Fabrice Éboué, qui choisit d'extérioriser sa frustration du temps qui passe sur la jeune génération via les séries télé. C'est pas hyper constructif, mais ça fait du bien.
7: Columbo, il se faisait chier, il recoupait les indices, il interrogeait les témoins, les experts, qui est-ce qu'il a tué ? C'est lui, comment tu sais ? Il a laissé de l'ADN. Oh bah super, super hein ! Toi, tu dois regarder des séries de merde comme Desperate Housewives. Nous, on regardait La Petite Maison dans la Prairie, nous ! Arrête de rigoler !
8: Ah bah non, c'est vrai que c'est pas drôle, hein. Franchement, quand toute une génération a pu découvrir les vicissitudes des femmes au foyer de la upper class américaine et que celle d'avant a juste appris que couper du bois et courir dans les champs, c'était le nirvana, il y a de quoi être en colère. C'est un peu pareil quand tu te fais voler ton vélo électrique.
9: Donc t'as la rage comme pour un vol de vélo normal, mais le côté électrique fait que le seum, il dure beaucoup plus longtemps. En fait, t'as des pulsions de seum qui viennent alimenter ta rage et augmenter son autonomie. Et les gens, ils en rajoutent. Ah, t'as voulu ton vélo électrique ? Ça coûte cher, ça, non ?
8: Ah oui, ça coûte très cher. Et un coup de colère non maîtrisé, ça peut aussi coûter très très cher. Hein. Donc, oui, il faut faire sortir sa colère, mais en solo et dans un endroit fermé. C'est comme l'humour, hein. On peut rire de tout, mais pas n'importe où.
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0: Allez, on se détend. Bon lundi à vous. 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
0: Et les infos, Pierre Coquelin, près de 4 véhicules 9 sur 10 vendus le mois dernier en France roulent à l'électrique.
1: Oui, c'est ce qui ressort des chiffres de l'Union française de l'électricité, la principale association du secteur dans notre pays. Un choix souvent motivé par la flambée des prix des carburants. D'ailleurs, est-ce que ça vous branche les véhicules électriques ? Venez nous le dire hein, sur la page Facebook d'Ici Cotentin et on en reparle aussi à partir de 9h dans Ici et vous. En tous les cas, le gouvernement souhaite passer la seconde et tripler la part de l'électrique en France dans les prochaines années. C'est de 4 à 12% du parc automobile en 2030. Mais il faut aussi développer les bornes de recharge privées et publiques. Et ça, ben c'est pas toujours simple, car le code de la concurrence donne la priorité aux initiatives privées. Comme l'explique Laurent Sanson, il est chargé de mission mobilité durable pour le SDEM 50, le syndicat départemental d'énergie de la Manche.
10: Nous avons été les premiers à déployer des bornes de recharge sur le territoire pour assurer une densité à peu près homogène de bornes et permettre aux usagers de pouvoir se recharger en tout point du département en étant assuré d'avoir une borne à moins de 10 km. En fait, l'offre privée s'est développée mais est restée quand même très concentrée dans les zones urbaines, sur Cherbourg, sur Saint-Lô, sur Granville, sur Avranches essentiellement, et le long de la 84 aussi. Sortie de ces zones urbaines, il devient beaucoup plus compliqué de trouver de la recharge rapide pour nos collectivités territoriales. Avant d'envisager un prochain déploiement de bornes sur le territoire de la Manche, nous devrons nous assurer qu'il n'y a pas d'acteurs privés qui souhaiteraient équiper ces localisations avant nous.
1: On fera d'ailleurs le point sur le développement des bornes de recharge dans notre département dans l'info d'ici à 7h30. On reste sur cette question de l'énergie avec le réseau Sortir du nucléaire qui appelle la France à tirer les leçons de l'échec industriel de l'EPR de Flamanville. Ce sont les mots employés dans le communiqué. Pour le collectif, notre pays doit faire le choix de la sobriété, de l'efficacité et du développement des énergies renouvelables et non pas celui des EPR 2, un modèle dont Flamanville illustre déjà les limites, indique Sortir du nucléaire. L'exploitant EDF vient d'arrêter l'EPR Flamanville pour une maintenance d'un an, un check-up au cours duquel le couvercle du site sera changé. Un homme soupçonné de viol sur mineur est jugé à partir de ce matin devant la cour criminelle de Coutances. Certains des faits qui lui sont reprochés remontent à la fin des années 90 à Brilva dans le Val-de-Serre et à Valognes. La décision de la cour est attendue demain. C'est une première. La Normandie compte désormais un sénateur Rassemblement National. Il a été désigné par les grands électeurs en Seine-Maritime. Un scrutin indirect de liste à la proportionnelle. La Manche n'était pas concernée ce week-end. Dans les prochaines sénatoriales dans notre département, ce sera en 2029.
0: C'est devenu une émission culte sur notre petit écran.
1: Ah oui, l'amour est dans le pré. La 21e saison a lieu en ce moment sur M6. Le principe des agriculteurs en quête de l'âme sœur. En cette année, dans le casting, on retrouve deux manchois, deux frères, Étienne et Fabien, exploitants à Pont-Hébert, près de Saint-Lô. Deux éleveurs qui confient que c'est compliqué de faire des rencontres en milieu rural, comme l'explique Fabien, le plus jeune des deux frères.
11: Ça reste quand même un métier où, dans le cadre du travail, on rencontre personne, quand même. Donc après, oui, on sort un peu, mais toujours avec les mêmes personnes. On a notre cercle d'amis qui est là, mais dans lequel on n'arrivait pas à faire de nouvelles rencontres. Mais aujourd'hui, je pense que c'est pas spécialement le fait d'être agriculteur seulement, parce qu'aujourd'hui, je pense qu'en campagne, dans nos régions, c'est quand même plus difficile de faire des rencontres. Enfin, moi, dans mes amis, il y en a beaucoup que ils ont tous quasiment rencontré leur conjointe ou quoi dans des grandes villes. Parce que après les études, ils partent s'installer dans des grandes villes pendant quelques années. Une fois qu'ils ont leurs enfants et tout, ils reviennent en campagne. Enfin, pour ma part, c'est ce qui se passe dans mes amis. Et du coup, ce qui fait que autour de mon lieu de travail, pour rencontrer du monde, et c'est pas évident.
1: Et on retrouvera Fabien et Étienne, les deux agriculteurs manchois de cette 21e saison de L'Amour est dans le Pré, ce soir à partir de 21h10 sur M6.
0: Une loi pour donner de nouveaux droits aux amis.
1: C'est la philosophie du texte déposé il y a deux semaines par la députée insoumise Clémence Guettet. Elle souhaite qu'on donne plus de place aux relations amicales dans une société qui reste largement centrée sur le couple et la famille. C'est dans ce contexte qu'un festival autour de l'identité de genre a eu lieu à Deauville, près de La Haye-du-Puy. Pour cette deuxième édition, ce week-end, des mariages d'amour et d'amitié ont été célébrés, Marie Starecki.
12: Sous une arche de fleurs, deux jeunes femmes ont décidé de sceller leur amitié pour le restant de leur jour.
13: Tu combles quelque chose dans ma vie dont j'avais besoin et ça me fait me sentir plus forte de t'avoir.
12: Entre elles, tout a commencé par une rencontre dans le train il y a 3 ans.
13: Il y a eu comme un soleil de part et d'autre. Et à partir de là, on a commencé à discuter et à devenir amis et à vivre plein de trucs forts ensemble.
14: Ouais, on est devenus très très proches assez vite. Et ça a tout changé de ma vie à Cherbourg.
12: Alors quand elles ont vu le tableau d'inscription pour les mariages, la demande n'a pas tardé.
14: Ça m'est venu comme une évidence. Et du coup, c'est ce que j'ai fait hier soir.
13: Ça m'a beaucoup touchée. Merci de l'avoir fait et de l'avoir fait d'une si belle manière.
12: C'est l'objectif de ces unions, redonner une place à l'amour amical.
14: Moi, les amis, c'est vraiment le pilier de ma vie. En fait, j'ai pas de famille de sang. Et du coup, toute ma vie, je me suis construite sur la famille choisie.
12: Alors, ce mariage, même pour de faux, a une grande importance.
13: C'est solennel. Enfin, ce moment-là qu'on vient de vivre, il était très puissant, il était très beau. Et le fait d'être marié, vraiment, je le prends au sérieux, en fait. Tout est parfait, en fait, vraiment. C'est parfait. Je suis trop aimé.
12: Les mariés gardent précieusement non pas une alliance, mais un ruban multicolore noué quelques instants plus tôt autour de leur poignet.
1: Reportage à retrouver en vidéo sur le compte Instagram d'ici Cotentin. La lune de miel avec la Coupe de France de foot continue pour 5 clubs manchois. Hier, Saint-Lô, Coutances et Percy ont décroché leur ticket et ont rejoint Granville et Avranches. Le tirage au sort des rencontres du 5e tour aura lieu après-demain. Les matchs se dérouleront, eux, le week-end des 10 et 11 octobre. Toujours en football, l'équipe de France en Belgique. Ce soir, les Bleus de Zinedine Zidane devront se passer de leur capitaine, Kylian Mbappé, qui est blessé au genou. Coup d'envoi de ce match comptant pour la Ligue Ligue des Nations à 20h45 et c'est à vivre sur ici.fr. Et avant ça, eh bien, il y aura le Club Manche, votre émission de sport du lundi sur ICI Cotentin. Invité ce soir, l'entraîneur des handballeurs cherbourgeois, Franck Maurice, on reviendra avec lui sur le 4 à la suite des Mauves. 4 succès d'affilée pour débuter la saison de Pro League. Rendez-vous là à 18h30 avec Anthony Rimbaud.
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0: Et ben voilà, c'est un beau résumé. Merci Pierre, c'était la météo. Allez, on y va, parti. Non mais c'est exactement ça, c'est gris, pluvieux et plus frais pour aujourd'hui, avec des pluies qui peuvent même être intenses par moment et par endroit. Un vent faible de secteur est, parfois un petit peu sensible, donc j'ai mis un pull ce matin. Ben, vous pouvez faire pareil. 15 degrés à Cherbourg, 12 au Pieux, 14 à Lessay, 16 à Pont-Ourson pour l'instant ce matin, mais dans l'après-midi, pas beaucoup d'augmentation. 17 degrés au Pieux, 17 à 18 degrés pour Granville, 19 à Cherbourg et à Saint-Hilaire-du-Harcouët. Températures qui n'excéderont pas les 20 degrés cet après-midi. Demain, un pic de douceur, le seul a priori pour l'instant, c'est ce qui est prévu par Météo France dans la semaine, entre 25 et 27 degrés. Pour l'instant, il est 7h08. Voyons la route avec vous, Éric Delors.
16: Un accident de la circulation, a priori, sur la Nationale 13. Je dis a priori parce que l'info vient de me parvenir. Okay. À confirmer, sur la RN13, c'est dans le sens Valognes-Cherbourg, juste après la bretelle de sortie, Yvetot-Bocage. Voilà, donc des ralentissements actuellement, semble-t-il. En tout cas, prudence dans ce secteur, et puis n'hésitez pas à nous confirmer cette information si vous êtes dans le secteur de Valognes. 02 33 23 13 23. Deux manœuvres du pont-tournant à Cherbourg pour aujourd'hui, en matinée, fin de matinée, 9h37 et 11h37 si un bateau se présente, 9h37, 11h37. Le prix du carburant, bien sûr, c'est toujours et plus que jamais d'actualité. Rendez-vous sur ici.fr pour retrouver notre carte interactive, pour connaître le prix du carburant le moins cher tout près de chez vous, ici.fr.
0: Et si vous constatez quoi que ce soit, Avranches, Granville, Coutances, Saint-Lô, Cherbourg, pensez à nous appeler 02 33 23 13 23.
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0: Est-ce qu'on démarrerait pas la journée par un peu d'amour? Surtout le lundi, je trouve qu'on a besoin d'amour déjà pour se sortir du lit.
16: De l'amour, oui.
0: Ouais, avec Easy Lover.
16: Ah.
0: Phil Collins.
16: C'est long.

0: Easy Lover avec Philip Bailey. Oh, qu'est-ce que c'est beau. Ben oui, ben c'est ici Cotentin.
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0: 7h14, il est arboriste, grimpeur. C'est notre invité à 7h20. Un métier spectaculaire, mais beaucoup moins casse-cou qu'on l'imagine. Vous verrez, ce sera notre portrait. Mais pour l'instant, vous ne savez peut-être jamais quoi offrir à quelqu'un qui a déjà tout. À chaque fois, on se creuse les méninges, on se demande qu'est-ce que je vais faire. Eh bien, tout simplement des produits locaux, Eric.
3: Mais oui, un panier à gagner, un panier manche terroir. D'une valeur de 30 euros.
0: Mais oui.
3: D'une valeur de 30 euros. Le bruit qui court, on joue ensemble au 02 33 23 13 23. Si vous reconnaissez ce bruit, il y a de fortes chances pour que ce panier, nous vous l'offrons. Donc c'est dans les prochaines minutes.
0: Écoutez ça.
3: Écoutez. C'est pas le cri d'un oiseau.
0: Non, c'est un drôle de bébête. Vous avez une idée? 02 33 23 13 23. Gagnez votre panier garni manche terroir ce matin. Et puis dans un petit instant, mon œil décryptage de l'actualité. Si vous payez l'essence à 1,99 € le litre, il faudrait dire merci patron. Enfin, merci au patron de Total.
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0: 7h17, on décrypte pour vous l'actualité avec David Ossillou, le patron de Total, présente aujourd'hui aux investisseurs la stratégie de l'entreprise. Vendredi, le conseil d'administration a proposé de le reconduire pour 3 ans à sa tête.
7: Alors appelez-le monsieur 1,99, parce que si c'est ce prix au litre d'essence que vous payez ce matin, c'est visiblement grâce à Patrick Pouyanné. Il a réussi un drôle de tour, faire de 1,99 un prix presque sympathique. Attention, chez Total, personne ne touche à ce 1,99. Au printemps dernier, ses équipes voulaient supprimer le plafond dans les stations d'autoroute. Réponse du patron qui a raconté par les échos, c'est inaudible, vous allez me brouiller la com. Fin de la discussion. Il faut dire que monsieur 1,99 surveille tout, il lit tout, corrige jusqu'au moindre communiqué et quand ses collaborateurs entrent dans son bureau, certains, paraît-il, tremblotent. À Polytechnique, on le surnommait déjà Pougnax. Pougnax sait parler aux automobilistes. Et cet après-midi, là, changement de public à New York, il va parler à ceux qui possèdent Total Energy. Devant eux, monsieur 1,99 pourra ressortir cette petite phrase qui avait fait mouche devant les actionnaires il y a quelques mois. On va pas s'excuser de réussir. Parce que soyons réalistes, à 1,99€, Total Energy ne fait pas vraiment œuvre de charité. Ses ventes de carburant s'envolent et côté bénéfice, merci. 5 milliards de dollars rien qu'au premier trimestre. 5,8 milliards même, grâce à ses résultats ailleurs qu'en France. Une hausse de 10 dollars du baril, c'est plus de 2 milliards en plus pour Total. Le plus malin finalement, c'est peut-être d'avoir réussi à nous faire dire merci. Il y a quelques années, 1,99 le litre, c'était cher. Aujourd'hui, c'est une bonne nouvelle. À ce rythme-là, demain, On applaudira peut-être la retraite à 67 ans ou la TVA à 25%.
0: Oh, arrêtez, je vais avoir des frissons, David. En tout cas, si vous voulez faire le plein aujourd'hui, je rappelle, et si vous n'allez pas à Total ou vous allez ailleurs, eh bien vous pouvez aller directement sur notre carte interactive sur ici.fr pour regarder là où est la station d'essence la moins chère près de chez vous. 7h19. Tiens, là aussi on a des bonnes nouvelles, des offres d'emploi dans la Manche avec un poste à pourvoir à Flamanville.
3: Oui Caroline, c'est la mairie de Flamanville qui recrute. La commune recherche un agent, une agente d'entretien. Des locaux, c'est pour un CDD à partir de décembre prochain, 4 mois. L'agent aura pour mission d'assurer l'entretien courant des différents bâtiments communaux, locaux, administratifs et techniques, les équipements sportifs, les autres bâtiments. Une expérience dans le domaine de l'entretien est indispensable. Faut être autonome, faut être sérieux, avoir le sens de l'organisation. Votre candidature est à faire parvenir à la mairie de Flamanville, CV et lettre de motivation avant le 16 octobre prochain. Pour plus d'infos, rendez-vous sur le site internet de la commune. Vous tapez tout simplement flamanville.fr. Vous aurez tous les détails nécessaires pour postuler.
0: Et puis si jamais vous avez besoin qu'on vous redonne l'adresse justement du site ou autre, vous nous appelez.
3: Bien sûr.
0: Flex, 7h20, avec celui qui était disque d'or, c'est Julien Libe. Autrement.
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0: arriver autrement sur notre radio ici Cotentin. Il est 7h22 à cette heure-ci avec Éric Delors. On fait gagner. J'ai failli dire Éric. Éric Delors.
1: On fait gagner. Oui, tout simplement. Ouais, Camouline.
0: Oui, on fait gagner un panier manche dehors à l'intérieur. 30 euros de produits locaux. Que de bonnes choses à gagner.
1: Miam.
0: Oh, mais pour ça, il va falloir reconnaître ce bruit. Oui, un peu répétitif.
1: Je sais pas, j'ai l'impression qu'il y a quelqu'un qui a un petit peu mal à la gorge à un moment.
0: Ah, c'est peut-être ça, oui, effectivement. Oui. Bonjour, Bénédicte.
1: Je ne sais pas.
2: Bonjour.
0: Depuis Tamerville, on est au-dessus de Valognes. Vous pensez à quoi, vous ?
2: Une machine à calculer avec une bande papier.
0: Vous avez déjà utilisé ça ?
2: Bah oui, je suis comptable.
0: Ah, mais c'est
1: une machine.
0: Ça. Ah,
1: c'est pas vrai.
0: Mais si, c'est ça, mais c'est fou.
1: Bravo!
0: Effectivement, on sent la professionnelle, Bénédicte.
1: Ah ouais?
0: Ah oui, je suis pas sûre qu'il y ait eu grand monde qui l'ait eu.
1: D'accord, donc, calculatrice avec?
0: Les bandes.
2: Avec une bande papier.
1: Mais ça existe encore, ça?
2: Les chiffres que vous tapez.
1: Ça existe encore?
2: Ça existe encore, un petit peu, oui.
1: Ouais.
0: Ah ouais?
2: Je m'en sers encore.
0: Oh bah dis donc.
1: Ah bah super.
0: Incroyable. Eh bien écoutez, vous gagnez votre panier manche terroir. Bravo, Bénédicte.
2: Merci beaucoup.
0: Et puis tiens, c'est lundi, on démarre une nouvelle semaine avec un gros cadeau à gagner vendredi. Est-ce que je vous inscris pour une nuit en cabane familiale pour 6 personnes au domaine des Ormes à Dol de Bretagne? Si vous êtes peut-être en train de rêver de vacances, eh bien on vous offre des vacances. On est situé à 30 minutes du Mont-Saint-Michel et de Saint-Malo. Ça vous tente, Bénédicte?
2: Ah
0: bah
2: bien sûr.
0: Bah vous m'étonnez.
1: Cabane familiale pour 6 personnes, hein, Bénédicte.
0: Ah ouais, faut emmener tout le monde, hein, ou tous les copains, c'est comme vous voulez.
2: J'ai pas assez d'enfants, mais bon, c'est pas grave.
1: Ah bah vous en ferez d'ici là. Écoutez, qu'est-ce que je peux vous dire, moi?
0: Alors, d'ici vendredi, Bénédicte, faut
1: voilà,
0: se mettre au boulot
1: vendredi,
0: maintenant.
1: Donc on va y aller maintenant.
2: Voilà.
0: Écoutez, je croise les doigts pour vous. À bientôt, Bénédicte.
2: Merci, au revoir, bonne journée.
0: Merci de faire partie des plus de 41 000 auditeurs.
1: Quoi, c'est pas faux ce que je dis?
0: Non, oui, c'est pas faux, Eric. Bon, on revient.
1: Par contre, faut s'y mettre maintenant, moi je le dis.
0: Même si elle s'y met maintenant, c'est foutu, je le dis. Eric, le match tout à l'heure, ce sera entre 9h30 et 10h. Ce matin, vous allez peut-être être notre coach.
1: Oui, alors ce sera surtout mon invité qui sera votre coach. C'est Catherine Vautier, elle est coach en développement personnel et professionnel sur Écœur Drouville-Enneville. À un moment de sa vie, on peut avoir des difficultés à gérer un petit peu les choses. On va moins bien, on a besoin de se faire aider. Et dans ce cas, on peut avoir recours à un coach. Cela dit, faire appel à un coach ne signifie pas nécessairement être en difficulté ou manquer de confiance en soi, par exemple. Bref, ça sert à quoi un coach de vie? Qui en a vraiment besoin? Vos questions au 02 33 23 13 23. Vous pouvez nous laisser un message également sur le WhatsApp via le même numéro, 02 33 23 13 23. Et à tout à l'heure avec Christine Vautier, qui est ma coach invitée à partir de 9h30 ce matin.
0: On sera coachés.
1: Oui.
0: À l'instant, il est 7h26. À 22 ans, Titouan Lemoynier a créé son entreprise d'arboriste grimpeur à Bricbec. Un métier qui consiste à grimper dans les arbres, bien sûr, mais surtout à savoir quand et comment intervenir sur eux. C'est ça qu'on découvre avec vous, Titouan. Bonjour.
3: Bonjour.
0: 22 ans. Qu'est-ce qui vous a donné envie de choisir un métier aussi particulier au contact des arbres, dites-nous? Parce que quand on est petit, on dit rarement « je veux être arboriste grimpeur ».
3: Eh ben, c'est vrai que c'est un métier qui n'est pas très connu, mais c'est l'amour de la nature et la préservation, on va dire.
0: Alors justement, quand vous étiez enfant, vous grimpiez déjà aux arbres?
3: Un petit peu, oui. Ouais. Toujours.
0: Ah bah oui, mais effectivement. Ça a démarré depuis tout petit, vous êtes tombé dans les arbres, quoi. Alors finalement, comment on apprend à grimper aux arbres en toute sécurité? Parce que quand on est enfant, on ne fait pas du tout ça de manière sécure, ça c'est sûr, les parents crient derrière.
3: Mais, c'est ça.
0: Mais maintenant, vous êtes en toute sécurité.
3: Eh ben oui, aujourd'hui on travaille avec des EPI qui sont bien classés et on apprend à grimper dans les arbres suite à des études. Donc il faut faire soit dans le domaine de forestier ou alors dans l'aménagement paysager. Et puis il y a un CS, c'est un certificat de spécialisation qui se fait soit après un bac ou soit après un BTS. Et il y a plusieurs écoles en France qui le permettent de le faire.
0: Ça veut dire que vous avez des cours pour apprendre à grimper?
3: Oui, c'est ça.
0: C'est fou.
3: Alors, c'est ça, ouais. Des semaines en alternance, donc c'était sur des semaines on faisait 2-3 jours de grimpe et 2-3 jours de cours.
0: Waouh.
3: Et puis voilà.
0: Après, petite 20 sur 20, alors là c'est bon, t'as bien grimpé.
3: C'est ça.
0: Alors pourquoi on a besoin d'un grimpeur, par exemple pour l'abattage? On a l'impression qu'on le fait depuis le sol, pourquoi il y aurait besoin de grimper?
3: Eh ben, en fonction des certaines situations, quand on est près des bâtiments, quand il y a des cibles autour, quand on est dans des parcs, il peut y avoir plusieurs plusieurs situations, même des fois des conduites de gaz, des assainissements, on peut pas les faire tomber directement.
0: Ah oui.
3: En fonction des maladies aussi, de l'état de l'arme, s'il est plus ou moins abîmé en fonction de ce qu'il a pu subir, des tempêtes, des anciennes coupes. Donc de différentes choses, c'est des situations qui sont très spécifiques et à prendre au sérieux.
0: Oui, vous m'étonnez, un sacré sérieux. Vous êtes déjà monté à plus de 22 mètres, c'est votre record ?
3: Non, le plus haut que je suis monté à 28 mètres sur un séquoia géant.
0: Wow.
3: Voilà, dans l'Orne. Ouais, et c'était un séquoia qui avait perdu sa tête, et donc la tête avait cassé à une section de 45 cm, donc il y avait déjà un peu plus de hauteur.
0: Oh là là là là, mais à ce moment-là, vous pensez encore à la hauteur ou vous êtes complètement concentré, il n'y a plus rien autour?
3: Oh oui, on pense à la hauteur, ouais, on regarde autour, même, on est concentré aussi sur ce qu'on fait, forcément, en tous les cas, mais c'est un peu aussi ce qu'on recherche, et l'adrénaline...
0: Ah oui, vous m'étonnez. Ouais. Bon, autant dire que le vertige, vous l'avez pas, quoi.
3: Non. Vaut mieux pas, non.
0: Effectivement, vaut mieux pas. Arboriste grimpeur, donc on l'a compris, c'est pas juste un quelqu'un qui monte dans les arbres, c'est plus que ça, c'est quelqu'un qui les observe, les diagnostique. Vous êtes un passionné de nature. Alors justement, si vous nous écoutez, que vous avez besoin à la maison, eh bien vous appelez donc Titouan Lemonnier, arboriste grimpeur à Bricbec, Hérouville-Labigaud. Merci c'est beaucoup. Ça.
3: Merci à vous.
0: Je vous laisse remonter dans l'arbre, alors. À bientôt.
3: À bientôt.
0: 7h29, l'actu locale, c'est dans 3 minutes.
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0: 7h30, vous écoutez ICI Cotentin. Qu'est-ce qui fait l'actu dans la Manche, Pierre ?
8: Une nouvelle session de la Cour criminelle de la Manche qui s'ouvre ce matin au tribunal de Coutances. 5 affaires seront jugées ces 2 prochaines semaines. Des dossiers concernant des viols, dont la majorité sur des mineurs. À 7h45, avec l'invité de la rédaction, on ira voir comment est recueillie la parole des enfants lors de ces enquêtes. À Saint-Lô, une unité spécialisée a été mise en place au sein de l'hôpital Mémorial. L'actualité, c'est aussi les bornes électriques qui se développent dans la Manche. Alors que le prix du carburant n'en finit plus de grimper, on va faire le point juste après le 90 secondes. Et puis 5 clubs manchois filent au 5e tour de la Coupe de France de foot après Granville et Avranches. C'est passé hier pour Coutances-Saint-Lô et le petit poussé Banormand Percy. Tirage au sort des rencontres mercredi soir.
0: Ouais, reportage dans quelques minutes, 7h30, le tour de l'actu en France et dans le monde en 90 secondes avec Valentine Lettès.
9: Face aux victimes d'abus dans l'Église, le pape reconnaît leur caractère systémique, selon Jérôme, Olivier ou encore Jean-Marie. Tous victimes de prêtres, ils ont rencontré Léon XIV hier et salué son écoute profonde. C'est le dernier jour en France du chef d'État du Vatican. Son voyage se termine à Metz ce lundi, on l'apprend ce matin. Emmanuel Macron assistera à la messe de Léon XIV ce soir. Une première au Sénat pour le Rassemblement National. Le parti de Marine Le Pen est en mesure de former un groupe parlementaire, puisqu'avec son allié de l'UDR, le parti d'Éric Ciotti, l'extrême droite compte au moins 15 sièges à l'issue des élections sénatoriales de ce week-end. Première nuit derrière les barreaux pour cet homme recherché pour le meurtre de sa compagne dans le Cher. Willy Baron, 32 ans, qualifié d'individu dangereux pendant sa cavale de 5 jours la semaine dernière. 9 condamnations sur son casier judiciaire, dont 3 pour violence conjugale. Sous la tour Eiffel, des pompiers dans leur sac de couchage. Ils campent littéralement sur place après 20 jours de grève pour réclamer des hommes et des moyens supplémentaires après un été catastrophe. Les Bleus face aux Diables Rouges ce soir. Deuxième match de Ligue des Nations de foot pour l'équipe de France et deuxième test pour Zinedine Zidane. Privé de Kylian Mbappé, blessé au genou. Le coup d'envoi, c'est à 20h45. Et pas d'arc-en-ciel à l'horizon pour Paul Sexas. Le maillot multicolore, synonyme de première place, lui échappe. Le Français termine 15e au championnat du monde de cyclisme sur route, pris de crampes dans le final de la course.
8: Merci Valentine. Le carburant continue d'affoler les compteurs. 2,37 € en moyenne pour le litre de gasoil, 2,20 € pour le samplon 98. De quoi pousser certains à se tourner vers les véhicules électriques. Ils représentent aujourd'hui 4% du parc automobile français et le gouvernement s'est fixé 12% comme objectif d'ici 2030. Mais pour ça, eh bien, il faut plus de bornes de recharge. Dans la Manche, on compte un peu plus de 10 véhicules par borne. C'est beaucoup moins qu'en Bretagne où on en a 16 en moyenne, Anna Bonne-Mazou-Carrère.
6: Notamment parce qu'il y a un peu moins de véhicules électriques immatriculés en Normandie, mais aussi grâce à une politique publique. Rien que dans notre département, les villes de Cherbourg, Valogne, Saint-Lô, Avranches et le syndicat départemental d'énergie de la Manche, le SDEM50, gèrent 214 bornes de recharge publiques. Et d'après Laurent Sanson, chargé de mission mobilité durable pour le syndicat, il faut absolument garder le cap.
10: On devra trouver sur le département au moins 2 à 3 fois plus de points de charge. Il va pas falloir quand même tarder avant de continuer ce déploiement, car c'est assez conséquent. Entre le moment où on décide de mettre une borne ou une station sur un site jusqu'à son ouverture effective au public, il faut compter pas loin d'1 an.
6: Parce que l'objectif affiché par le gouvernement, c'est 12% du parc automobile français passé à l'électrique d'ici 2030, et il faudra des bornes pour recharger ses voitures.
8: Ah, mais ça ne repose pas que sur les solutions de recharge publique, Anna.
6: Il y a aussi toutes les bornes privées, celles de la maison, du parking de votre entreprise, qui là représentent une large majorité des installations du département. Depuis 2019, The Plug, entreprise française de vente de bornes de recharge et leader en Europe, travaille dans la Manche. Ils observent un point de bascule précis. Olivier Amar est le directeur général France de la société.
11: Aujourd'hui, si vous considérez qu'on a un gazole à 2,30 €, 2,40 €, l'équivalent du litre de gazole en électrique, quand vous vous rechargez à la maison, c'est 40 centimes du litre.
6: Depuis, les demandes d'installation ont bondi.
11: Et nous, aujourd'hui, on le voit, sur le département de la Manche, 2 fois plus de demandes entre le semestre 26 et le semestre 2025. La dynamique, elle est lancée.
6: Aujourd'hui, pour la moitié d'entre elles, les commandes sont faites depuis Cherbourg-en-Cotentin et Granville. Viennent ensuite Carentan-les-Marais, Saint-Lô, Coutances et au sud, Donville-les-Bains, Avranches, des bornes privées donc essentiellement installées dans des pôles urbains.
8: Passer à la voiture électrique, c'est peut-être déjà le cas pour vous. Est-ce que ça vous tente? Vous avez la parole sur la page Facebook d'ICI Cotentin et sur le WhatsApp 02 33 23 13 23. On y revient dans une dizaine de minutes et dans ICI et vous avec Eric à partir de 9h. En attendant, on fait le point sur la météo. Et c'est de la pluie.
0: Et c'est de la pluie, effectivement. C'est gris, c'est pluvieux, c'est frais. Bref, c'est un temps d'automne. Bah oui, c'est fou, mais il paraît qu'en même temps, c'est normal. Avec donc des petites pluies de temps en temps ce matin, ça peut quand même s'intensifier de temps en temps par moment et par endroit, nous dit Météo France. Avec en plus de ça un ressenti plutôt frisqué, puisque le vent de secteur est est parfois un peu sensible. 16 degrés pour le moment du côté de Saint-Va, 15 à Cherbourg, à 40 ans à Sainte-Mère, et encore 14 à Avranches. Et dans l'après-midi, entre 17 et 20 degrés. 17, c'est pour Thiouville, Valogne, du côté de Granville jusqu'à 18 maximum, 19 à Cherbourg et à Saint-Hilaire-du-Harcouët. Et demain, pic de douceur, inexplicable, mais quand même présent. Jusqu'à 27 degrés demain après-midi dans le sud de Manche, c'est ce que nous dit Météo France. Alors on verra, ça peut évoluer, le vent peut tourner, mais quand même, il pourrait faire plutôt bon. Coefficient de marée 99 pour aujourd'hui, je le rappelle, nous sommes toujours en fort coefficient. La marée était basse à Cherbourg à 5h05 et à Saint-Vin, c'était à 6h20.
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0: Avant d'attacher les enfants dans la voiture, on va regarder comment ça roule sur votre route. Il y a eu un accident tout à l'heure, Eric.
1: Oui, dans le secteur de Valogne, sur la Nationale 13. Effectivement, il y a une demi-heure de cela, un accident de la circulation nous a été signalé dans le sens Valogne-Cherbourg, juste après la bretelle de sortie vers Tobocage. Dites-nous si ça ralentit dans ce secteur ou pas. Vous qui êtes sur la Nationale 13 dans le secteur de Valogne, 02 33 23 13 23 si vous pouvez vous mettre en sécurité et nous passer un petit coup de téléphone. Sur Cherbourg, ça devient plus compliqué là à l'heure où nous parlons. La circulation y est beaucoup plus dense là sur Cherbourg en Cotentin de façon générale et particulièrement avenue de Paris quand on vient des Rouge-Terre en direction de la gare, là vous êtes sérieusement ralenti. De même dans le secteur de la place Napoléon. Toujours sur Cherbourg, manœuvre du pont tournant à noter, 9h37 et 11h37 si un bateau se présente, 9h37 11h37, ça manœuvre. Et puis un dernier mot qui concerne le prix du carburant le moins cher près de chez vous. Comment savoir? Eh bien, sur ici.fr, sur le site internet de votre radio, vous retrouvez une carte interactive qui remet à jour donc tous les prix des carburants.
0: Et puis vous l'avez dit, petit réflexe, vous mettez en sécurité. Si vous constatez quoi que ce soit, vous nous appelez à Avranches, Granville, Coutances, Saint-Lô, Cherbourg, dans toute la Manche. C'est le même numéro, 02 33 23 13 23.
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0: Avec Marc Lavoine et les tournesols. Oui, on se tourne comme ça pour vérifier où est le soleil. Ah, il y en a pas.
1: Il est là, il est pas là.
0: Et là, il est pas là. Tu me vois plus. Mais il est pas là.

0: Marc Lavoine, le goût de la liberté avec les tournesols à 7h42.
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0: Aujourd'hui marque le début d'une session de la cour criminelle dans la Manche, marquée par une série d'affaires de violences sexuelles sur mineurs. L'occasion ce matin de faire un focus sur le fonctionnement de l'unité d'accueil pédiatrique enfants en danger, où la parole des victimes est recueillie. Alors notre invité d'ici Cotentin, Jean-Emmanuel Remouet, chef du service de médecine légale de l'hôpital de Saint-Lô, ce sera dans quelques minutes. Pour le moment à 7h42, c'est le billet d'humeur de Manu Gouache. Bonjour Manu.
3: Bonjour. Bonjour tout le monde.
0: Bah oui, bonjour Manu. Alors vous avez vu passer le petit cours de Normand de François Thiébaud ce week-end, vous?
3: Oui, j'ai vu passer la petite vidéo sur les réseaux. Je me pose des questions sur sa santé un petit peu. Ça va François?
4: T'as-tu?
3: Oui, tu-tu-tcha. J'ai l'impression qu'il essaie de communiquer avec nous, François, mais qu'il a perdu la clé qui permet d'ouvrir la porte de notre compréhension. Je veux bien qu'il tente de nous faire réviser le patois normand, mais là, on est au...

0: Ah, je sens bien que cette chronique est en train de dériver vers du grand n'importe quoi.
1: Oui, oui.
0: Et je sais bien que pour un lundi matin, c'est pas top.
1: Non,
0: mais
1: confirme.
0: C'est pas moi qui ai commencé. Moi, je tente juste de comprendre ce qui se passe sur les réseaux avec cette chronique de François Thiébaud qui pousse des cris que personne ne comprend. Les vélos. Bon, moi, je laisse tomber. Vous irez voir la vidéo sur les réseaux sociaux pour vous rendre compte.
1: Eh ben, dis donc,
2: c'est du morse,
1: c'est dur. Non, mais allez voir effectivement la vidéo sur notre page Facebook ici, Cotentin, pour comprendre pourquoi François fait ça. Je vais vous dire, c'est pas, il y a rien à voir avec les vélos et avec les chats. Non, mais Manu, franchement.
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1: 7h45, l'invité d'ici Cotentin Matin, une nouvelle session de la cour criminelle de la Manche s'ouvre aujourd'hui à Coutances.
6: Et pour ces deux semaines d'audience, 5 affaires sont au programme, dont 4 avec des mineurs pour victimes. Alors comment est recueillie la parole de ces victimes lors des enquêtes? On en parle ce matin avec notre invité. Bonjour Jean-Emmanuel Remouet.
7: Bonjour.
6: Vous êtes le chef du service de médecine légale à l'hôpital de Saint-Lô, un établissement qui dispose d'une unité d'accueil pédiatrique pour les enfants en danger. C'est quoi exactement cette unité ?
7: Alors écoutez, c'est une composante du service où on met à disposition des enquêteurs, donc des forces de l'ordre, de police et de gendarmerie, une salle d'audition équipée d'un matériel d'enregistrement audiovisuel et pour procéder à l'audition des mineurs potentiellement victimes de violences graves ou à caractère sexuel.
6: Avec des personnels qui sont spécialement formés pour cela ?
7: Tout à fait. Le parcours de l'enfant va se composer d'un accueil par une de nos psychologues formée au recueil de la parole de l'enfant. Il est ensuite amené dans la salle où l'audition est réalisée par un enquêteur lui-même formé à des protocoles d'audition spécifiques pour les mineurs. Ce dispositif permet de centraliser dans un même lieu, dans un cadre hospitalier, différents temps du parcours judiciaire de l'enfant victime, à savoir son audition par les enquêteurs, une évaluation par une psychologue du service qui rendra un rapport d'observation du comportement et du discours de l'enfant pour la justice, et éventuellement, le cas échéant, un examen médico-légal par un des médecins légistes de l'équipe en troisième temps.
6: C'est quelque chose d'unique dans le département, Jean-Emmanuel Remouet ?
7: Non, il y a une structure similaire à l'unité médico-judiciaire de l'hôpital Pasteur de Cherbourg.
1: Le docteur Jean-Emmanuel Remouet, à 7h47, vous l'entendez, chef du service de médecine légale à l'hôpital de Saint-Lô et l'invité d'ici Cotentin.
6: Alors vous le disiez, docteur, tout est fait dans ce lieu pour rassurer les enfants, les aider à verbaliser au maximum.
7: Oui, on sait que c'est un moment extrêmement difficile d'optimiser le recueil de la parole de l'enfant. L'objectif est d'éviter d'avoir à les auditionner plusieurs fois. Donc on essaye d'optimiser pour que l'audition se passe dans un temps unique et de manière optimisée. C'est pour ça qu'on a aussi dans l'unité un chien d'accueil d'assistance judiciaire qui accompagne les enfants s'ils le souhaitent dans le cadre de leur parcours dans le service.
6: Justement, la présence d'un chien, il s'appelle Ravel, je crois, il permet d'ouvrir certaines portes, entre guillemets.
7: Alors, c'est un objectif d'apaisement de l'enfant sur son parcours. Il l'assiste dans la salle, donc ça peut permettre également à l'enquêteur de s'appuyer sur la présence de l'animal pour favoriser le dialogue.
6: Alors, vous le disiez, donc c'est recueillir la parole. Il y a aussi un paramètre qui est souvent présent. Malheureusement, ces violences, elles proviennent pour beaucoup de la cellule familiale. C'est compliqué pour un enfant, pour un ado, de dire que vous avez été victime de violences d'un parent, d'un grand-parent, d'un oncle.
7: Bah nécessairement oui, évidemment. Après donc il y a des moments où la parole va se délier en fonction de l'âge et du moment, et donc à ce moment-là il faut que les enquêteurs et puis les professionnels se saisissent de cette opportunité.
6: Vous faites beaucoup d'auditions avec cette unité?

0: L'activité du service est autour de 350 auditions annuelles sur le ressort principalement du tribunal judiciaire de Coutances.
1: Donc c'est quasiment une par jour.
0: C'est même plus que ça depuis l'affaire du mois de juin de l'Ayana, où on a vraiment eu une vague de sollicitations. On a réorganisé notre service pour passer à 3 voire 4 auditions journalières, 5 jours sur 7, pour répondre aux demandes de la justice.
1: Donc c'est un chiffre qui augmente.
0: On n'a pas encore beaucoup de recul, mais oui, c'est en augmentation. En tout cas, le recours à notre unité est en augmentation.
1: Est-ce que c'est une unité qui est mise en place depuis 2022-2023, c'est cela ?
0: Non, plutôt la création de la salle d'audition dans notre service, c'est 2015.
1: 2015, donc c'est plus ancien que ça. C'est un réel plus pour l'enquête avec le recul, voilà, depuis 2015. Est-ce qu'on... On observe, est-ce que les gendarmes, par exemple, les policiers vous disent ça nous a permis de faire aboutir une enquête plus facilement?
0: Alors, vous savez, le rôle de structure comme la nôtre est d'offrir un service et du personnel formé à la justice. Le résultat des enquêtes judiciaires ne nous appartient pas, et donc nous on est vraiment là pour fournir ce service en tant que prestataire extérieur à la justice. C'est sûr que ce qu'on observe, c'est une forte adhésion des enquêteurs, à la fois des forces de police ou de gendarmerie à la structure, et des orientations magistrats vers notre service. Oui.
1: Merci beaucoup Jean-Emmanuel Remouet, et donc de l'hôpital Mémorial de Salo. On peut rappeler au passage l'existence d'un numéro d'urgence joignable 24 heures sur 24 en cas d'enfance en danger. C'est le 119. Bonne journée à vous, docteur Remouet.
0: Merci également. Bonne journée.
2: 7h50, alors que les prix du carburant ne cessent de monter, alors de cette flambée des prix des carburants, on vous pose la question ce matin, est-ce que vous envisagez de passer à l'électrique?
1: Eh bien écoutez, on a beaucoup de réactions sur la page Facebook d'ici Cotentin. On a Mizou et Nathalie par exemple qui nous mettent en avant le prix de ces voitures électriques. Jenny qui nous écrit qu'à l'achat c'est peut-être plus cher, mais pour les petits revenus, l'aide limite la différence. Il y a tout un système d'aide qui a été mis en place, l'entretien est beaucoup moins onéreux, l'économie de coût carburant électricité est réelle, surtout en ce moment et encore plus à l'avenir. Le calcul pollution est clairement en faveur des véhicules électriques, et enfin on commence à avoir du recul sur les batteries et leur durée de vie, c'est ce que pense Jenny. On a Gégé aussi qui nous écrit qu'un meilleur maillage du territoire, certes, qui demande lui un meilleur maillage du territoire, certaines communes ne disposent pas de bornes, on en parlait dans l'info d'ici à 7h30. Et puis pour terminer, on a Phil Darian qui nous écrit, tant qu'il y a du carburant, ce sera sans moi les véhicules à pile, comme il dit.
2: Eh bien, le véhicule électrique, justement, ce sera notre sujet dans Ici, c'est vous, tout à l'heure, avec vous, Eric Hanover.
3: Oui, parce qu'on rappelle, le prix du gasoil, en moyenne, c'est 2,37, 2,40, le sans-plomb 95 à 2,20. Donc, est-ce que c'est la solution, le passage à l'électrique? Est-ce que vous êtes tenté, donc, par la voiture électrique? Qu'est-ce qui vous freine, peut-être, La question de la recharge, avec les bornes électriques, l'autonomie, la fiabilité, le prix d'achat? Ou alors, peut-être que vous êtes passé à l'électrique et vous en êtes content? Racontez-nous, 02 33 23 13 23, tout à l'heure entre 9h et 9h30 avec Pierre. Ici, c'est vous. Vous pouvez aussi nous joindre et nous laisser un message via le WhatsApp. Ça marche toujours, ça, au 02 33 23 13 23 également.
2: Oui, voilà, c'est le même numéro, c'est ça qui est fou.
3: Ah bah oui.
2: C'est ça qui est fou, oui. Vous pouvez aller nous regarder sur WhatsApp, nous lâcher un petit vocal. Ça, on discutera sur WhatsApp. Pour l'instant, c'est Dracula.
3: Draca quoi?
2: Dracula. Bah Dracula en français dans le texte, évidemment.
3: Ah, Dracula.
2: Avec Jenny.
3: Non, ben ça va, on s'inquiète pas.
2: La chanteuse star du groupe coréen Blackpink. Non, Dracula.
3: Dracula.
2: Dracula.

0: Impala et Jenny, vous avez vu, elle dit Dracula. C'est moyen, celle-là.
1: Oui, oui, je trouve qu'elle fait beaucoup de manières, moi. Elle dirait Dracula, tout le monde aurait compris. Bah, Dracula, c'est simple,
0: ouais,
1: quand même.
0: En anglais, ça doit faire Dracula. Voilà, ça doit être comme ça.
2: 7h56. Eric, oui. La bonne nouvelle du jour. Elle va nous obliger à ouvrir l'œil.
1: Exactement. Avec l'artiste Bleucy. Vous en avez peut-être déjà entendu parler. C'est un artiste graffeur manchois. Il a un talent fou, connu, reconnu, particulièrement pour ses œuvres réalisées sur les blocos de la Manche. Il a fait de notre territoire son terrain de jeu. Il a encore sévi, on peut le dire, pour notre plus grand bonheur. Alors, il avait déjà fait des choses, hein, genre à Avranches, une fresque murale sur les, pour les pompiers, signée Bleucy donc. Une fresque murale, mais aussi un tigre féroce en graffe à la lande Saint-Gabriel à Tours-la-Ville. Là, on est dans le nord du département. Un superbe colibri d'ailleurs à voir sur l'immeuble de l'avenue de Normandie à Octeville. Et j'en passe, hein, il en a fait des réalisations.
0: Effectivement, donc Bleucy a posté hier soir sur les réseaux sociaux sa dernière création.
1: Mais oui, j'ai vu ça sur les réseaux hier soir, effectivement, Caroline. On voit l'artiste posé devant une vieille locomotive à vapeur, mesdames et messieurs. C'est absolument bluffant, absolument magnifique. Et c'est d'ailleurs le mot qui revient, magnifique. Ce mot revient sans cesse dans les commentaires là, des internautes. Ouah, c'est grandiose, quel talent, écrit Irène. Magnifique, bravo l'artiste, trop beau, dit Philippe. Toujours magnifique, toujours autant de talent. Il n'y a pas de mot, c'est de l'art, c'est magnifique, écrit Romain. Cette locomotive à vapeur a été réalisée sur un ancien blocos, recouvert en partie de végétation. D'ailleurs, Bleucy poste une photo avant et après. Et c'est absolument bluffant.
0: Voilà, ça trouvait où l'endroit se trouve justement, où est-ce qu'on peut admirer cette œuvre.
1: Où est-ce qu'on peut voir?
0: Ah oui.
1: Non, on ne sait pas pour l'instant.
0: On sait pas, bah non, c'est
1: pas
0: comme
1: de précision sur le poste. À chacun donc d'ouvrir l'œil et quand on aura trouvé, évidemment, ça sera la récompense.
0: Oui, à suivre l'actu locale.
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0: Et histoire avec Stéphane Bern, bonjour.
7: Bonjour à tous.
0: Alors direction le Berry, là où se trouve le centre de la France.
7: On dit que les Français aiment se regarder le nombril. Un village, lui, le revendique. Le nombril officiel du pays, rien que ça. Gruère à Lichamps, au sud de Bourges. Au bord d'une route tranquille se dresse une colonne de pierre haute de quelques mètres. L'ancêtre d'un radar? Non. Dessus, une inscription solennelle. Centre de la France. Rien de moins. De quoi ébranler quelques certitudes sur les bords de Seine.
8: Tu te prendrais pas pour le centre du monde, par hasard?
9: Mais non, je me prends pas pour le centre du monde.
7: L'idée remonte à la fin du XVIIIe siècle. Des géographes calculent le centre du territoire français. Le point tombe dans les environs.
10: À environ 800 mètres de la ville de Greenbow, en Alabama.
7: À l'époque, pas de GPS, pas de satellite. On fait avec des cartes, des règles et beaucoup de patience.
11: Où est la carte du trésor?
12: On l'a perdue.
7: Et personne ne pouvait encore dire « Attendez, je vérifie sur mon téléphone ».
13: Faites demi-tour, dès que possible.
7: Problème, la géographie est moins stable qu'on l'imagine. Même les repères perdent parfois leurs repères. Après la guerre de 1870, l'Alsace-Lorraine est annexée par l'Allemagne. Le centre de la France se déplace. En 1918, les territoires reviennent. Le centre repart dans l'autre sens. Le syndrome de l'essuie-glace, avant même l'invention de l'essuie-glace. Et c'est pas fini, sinon ce serait trop simple. Car encore faut-il savoir de quelle France on parle. La métropole seule? La Corse comprise? Les territoires ultramarins? Un peu comme avec les règles du Monopoly. Personne n'est jamais d'accord.
14: Vous allez voir Michel, le Monopoly c'est bidon.
7: À Bruère à Lichamps, on n'a jamais vraiment laissé les géomètres gâcher la fête. Après tout, quand on a obtenu le titre de centre de la France, on ne le rend pas facilement. Depuis plus de 150 ans, la borne continue d'attirer les curieux. Bref, une borne. 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
0: Ici Matin, jusqu'à 9h à la radio, à la télé, et il est 8h.
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0: Et les infos, Pierre Coquelin, une députée insoumise souhaite étendre certains droits familiaux aux aînés.
4: La vice-présidente de l'Assemblée nationale, Clémence Guettet, a déposé une proposition de loi dans ce sens il y a 2 semaines. Il s'agirait d'une protection juridique, en quelque sorte, hors des cadres traditionnels familiaux. C'est dans ce contexte que la 2e édition du festival autour des questions de genre a eu lieu à Deauville, près de la Haie du Puy. Elle a été marquée par des mariages d'amour et ou d'amitié, des cérémonies symboliques, explique Chloé Giraud, une des organisatrices.
11: C'est de pouvoir en tout cas s'unir pour la vie, mais de manière large, quoi, de réouvrir le mariage à toutes les formes de liens affectifs, amoureux, et puis que aussi la place de l'amitié dans ces unions soit remise au centre, quoi, parce qu'on célèbre souvent des mariages d'amour, des mariages de couple, bien souvent, l'institution en tout cas initiale, elle est hétérosexuelle, hétéronormée, et nous, le festival qu'on fait, il milite pour des formes aussi de liens autres, et puis on se questionne aussi sur la manière de faire famille, donc ça rentre dans cette même démarche et réflexion, quoi. L'idée, c'est que tous et toutes puissent s'exprimer, ça puisse se sceller devant une assemblée réunie pour l'occasion, où on est tous et toutes témoins, témoines les unes des autres, quoi.
4: Un reportage sur ce festival chez Rosa à Deauville à retrouver sur la page Facebook d'Ici Cotentin. 5 procès au programme de la Cour criminelle de la Manche à Coutances. Le premier débute ce matin. Un homme soupçonné de viol sur mineur va être jugé. Certains des faits reprochés remontent à la fin des années 90 à Brilva, dans le Val-de-Serre et à Valognes. Le verdict est attendu demain. Les grandes marées se poursuivent aujourd'hui. Coefficient de 99 ce matin et ce soir. C'est d'ailleurs le maximum de cet épisode qui dure jusqu'à mercredi. À cette occasion, la préfecture maritime appelle les usagers à la prudence. Ce week-end, de 2 bateaux de plaisance ont demandé assistance au large de nos côtes. Samedi matin, un voilier avec 3 personnes à bord a subi une avarie au niveau de son gouvernail près de Granville. Et dans la nuit de samedi à dimanche, toujours dans ce même secteur, un voilier s'est échoué dans les rochers aux abords de l'archipel de Chauzet. La météo du littoral, c'est à 8h30. La journée de mobilisation interprofessionnelle ne devrait pas avoir beaucoup d'impact demain sur le rail normand. C'est ce qu'indique la SNCF. Prévoyait un train sur 2 pour Paris-Granville et Caen-le-Mentour. La ligne Paris-Cherbourg devrait être peu impactée. En revanche, il n'y aura pas de car nomade entre Pont-Orson et le Mont-Saint-Michel. La SNCF invite ses usagers à vérifier dès ce soir à 17h si son train circule demain. L'actualité, c'est aussi le chef de l'État, Emmanuel Macron, qui assistera à la messe du pape cet après-midi à la cathédrale de Metz, en Moselle. Vendredi, le président avait reçu Léon XIV à l'Élysée, mais il n'était pas à la messe du pape organisée à Paris. La visite papale se termine aujourd'hui avec une journée sur le thème de la construction européenne comme source de paix et d'unité.
0: 245 000 euros pour faire revivre une bâtisse du Moyen-Âge promise à la ruine.
4: Le loto du patrimoine a apporté sa grosse pierre à l'édifice pour la restauration du manoir de Lanctot à Port-Bail-sur-Mer. Cette somme, elle a permis de retaper le pigeonnier, la boulangerie ou bien encore l'ancienne ferme. Vendredi, la propriétaire des lieux a convié artisans, voisins et élus pour marquer la fin du chantier. Parmi eux, il y avait Yves. Il est quasiment né au manoir de Lanctot. Son père est le dernier fermier à l'avoir exploité jusque dans les années 70 et il n'a pas caché son émotion.
12: Le travail de Sophie est un travail fantastique et puis de grande envergure et nous rappelle un souvenir de ce qu'on a connu étant jeune, puisqu'on a vécu les derniers occupants de Lanctot avec mes parents. Et c'est quand même très très beau. Je retrouve la vie de la ferme, là, les bâtiments qui ont repris goût à la vie, ces couvertures neuves, le four à pain qui reprend vie, et puis les murs d'enceinte qui ont retrouvé leur origine, on les voit apparaître. Bon, ce qu'il en reste évidemment, l'ensemble à base est là.
4: Et pour voir à quoi ressemble ce manoir de Lanctot, rendez-vous sur la page Facebook d'Ici Cotentin où vous retrouvez une vidéo. On y revient aussi dans l'info d'ici à 8h30. C'est sa 9e escale de l'année à Cherbourg. Le paquebot Virtuosa arrive quai de France dans les minutes qui viennent. À son bord, 4800 passagers majoritairement britanniques. Le navire repart ce soir à 17h, direction Southampton. Beaucoup de clubs manchois sont restés en rade ce week-end. Lors du 4e tour de la Coupe de France de foot, seulement 5 rescapés sur les 13 engagés pour la suite de la compétition. Outre-Avranches et Granville qualifiés samedi, Saint-Lô, Coutances, c'est le petit poussé Bas-Normand-Percy, formation départementale 1, ont obtenu leur ticket. Ils connaîtront leur adversaire pour le 5e tour mercredi soir.
0: Les handballeurs cherbourgeois reçus 4 sur 4.
4: Il n'y a pas de friture sur la ligne pour les Mauves, qui ont enchaîné leur 4e succès en Pro League vendredi face à Frontignan. Symbole de ces bonnes ondes en ce moment, l'entraîneur Franck Maurice qui a accepté de passer le match avec un micro ici Cotentin, vous l'avez entendu samedi matin, l'occasion d'être au cœur du jeu, Anthony Rimbaud.
15: Et le micro, il a pris cher sur le but de la victoire à quelques secondes de la fin de la partie. Ouais L'entraîneur Franck Maurice enlace son staff et ses joueurs dans un boucan du tonnerre qui tranche avec le silence un peu plus tôt dans le vestiaire.
16: Faut que ça se voit qu'on est heureux de porter ce maillot-là.
15: On est juste avant le match, le coach cherbourgeois passe ses consignes.
16: D'accord, qu'on soit tous prêts à faire un gros match ce soir. Ok les garçons ? Allez, c'est parti. Allez,
15: Diane. Les joueurs entrent dans l'arène pour cette première mi-temps. Franck Maurice, en chef d'orchestre, encourage et replace ses joueurs. La JSC fait d'abord le trou avant de se faire doubler par Frontignan. Sur le banc, l'entraîneur triture son marqueur rouge qu'il ne quitte pas des mains.
16: On joue pas bien, on joue pas bien. Allez, allez, allez !
15: Retour au vestiaire, un peu de calme, Cherbourg et son adversaire sont dos à dos.
16: Il faut mettre du rythme avec de la communication. Allez les garçons, on y retourne.
15: Dans cette deuxième période, Cherbourg fait la course en tête, courte tête, sans parvenir à s'envoler.
16: Quand on arrive à mettre ces balles de plus 3, c'est celles-là qui nous font chier.
15: Franck Maurice enchaîne les allers-retours devant son banc.
16: C'est rien encore.
15: Moins d'une minute à jouer, 31 partout, dernier temps mort.
16: 25 secondes, on n'enclenche pas tout de suite.
17: Allez les gars, allez.
16: Ça a marqué.
4: On va revenir en détail sur cette immersion au plus près du coach de la JSC. Franck Maurice sera l'invité du Club Manche avec nous à partir de 18h30 ce soir. Et puis avant de faire la météo, on aurait bien aimé qu'il se couvre d'arc-en-ciel. Mais le maillot de champion du monde de cyclisme, ce ne sera pas pour cette fois pour le Français Paul Sexas qui termine 15e, victime de crampes dans le final. C'est l'Américain Brandon McNulty qui décroche la timbale.
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4: Des gouttes, on va en avoir aujourd'hui.
0: Oui, on espère que ça va suffire justement pour cette sécheresse. Il est attendu jusqu'à 10 mm de pluie sur le Mortainais, alors que ça tombe. Gris, pluvieux et frais pour aujourd'hui, avec en plus de ça un peu de vent, un vent de secteur est parfois sensible, donc ça rafraîchit vraiment les ressentis. 16 degrés pour l'instant à Saint-Va, 15 à Cherbourg, 12 au Pieux seulement, relevé ce matin, et 14 à Orange. Dans l'après-midi, 17 à 20 degrés, 17 pour Valognes, Flamanville, 19 à Cherbourg et à Saint-Hilaire-du-Harcouët. Demain, un petit redoux entre 25 et 27 degrés. Et c'est un sacré redoux. C'est l'automne qui, a priori, laisse passer l'été de temps en temps pour une petite journée de demain. Et puis pour le reste de la semaine, on devrait retrouver normalement l'automne. À 8h08, allons sur la route. C'est peut-être l'heure de pointe, Eric, là.
19: Oui, ça circule difficilement, on va dire, sur Cherbourg en Cotentin. Et particulièrement, quai l'automne Collines en direction du pont tournant. Place Napoléon en direction des Cœurs de Reville. Là, vous êtes sérieusement ralenti. Des ralentissements également à signaler. Elle est là dans le secteur de Saint-Lô sur la départementale 999 en venant de Candol en direction de Saint-Lô. Pareil, le contournement de Saint-Lô, la sortie en direction du rond-point de l'Europe, là vous êtes ralenti. Je reviens sur Cherbourg pour vous communiquer les manœuvres du pont tournant. Il y en a deux à 9h37 et 11h37. Sa manœuvre aussi un bateau se présente. 9h37, 11h37. Sinon ailleurs, centre et sud Manche, à part Saint-Lô bien sûr, la circulation se fait bien hors agglomération. Vous n'hésitez pas évidemment à partager l'info trafic. Un dernier mot qui concerne le prix du carburant. Rendez-vous sur ici.fr pour retrouver notre carte interactive et trouver, dénicher le carburant le moins cher près de chez vous.
0: Et puis vous constatez quoi que ce soit sur la route à Avranches, Granville, Coutances, Saint-Lô ou Cherbourg, on vous attend, on compte sur vous. Appelez-nous.
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0: Avec Étienne Dao est tombé pour la France. Ça fait mal, oui. Non.
19: Bah, si vous choisissez de tomber sur la tête, évidemment. Caroline, ouais, choisissez les pieds.
0: Ah bah non, mais c'est vrai que j'avais deux neurones, maintenant j'en ai plus qu'un. Quelle idée. Non, super. Ça va être sympa.
19: On est mal. L'émission, c'est jusqu'à 9h.

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2: 8h13, vous prenez la baguette de pain.
3: Ouais. Attention à l'arnaque.
2: Alors, il y a une nouvelle arnaque. Et à chaque fois, je ne sais pas ce qui se passe, mais il faut trouver un nouveau nom. Donc forcément, on essaie de prendre ce qu'on a. Il y a une arnaque à la baguette de pain en ce moment. Alors, est-ce que c'est réellement une arnaque sur votre
4: Vous achetez une baguette, on vous offre le crouton.
2: Ouais. Super. Oh bah ouais, effectivement. Super. Vous n'en aurez que la moitié ou alors les croutons mangés. On vous explique ça dans une petite minute, ce sera plus sérieux évidemment. Et puis vous avez peut-être, je sais pas, imaginez, vous avez 30 euros là ce matin comme ça. Vous êtes libre si vous en avez comme ça qui tombe là, je ne sais pas. Ça tombe pas des arbres, ça tombe de la radio. Personne ne va vous dire si c'est raisonnable ou pas ce que vous allez acheter avec. Peu importe, on juge pas, on vous les offre.
4: Voilà, on vous offre une carte cadeau d'une valeur de 30 euros, très simplement. Si toutefois vous arrivez à identifier le bruit qui court, ce bruit-là, écoutez. Moi, je sais pas, mais moi, ça me parle.
2: Ouais, moi aussi. J'ai l'impression que ça court, hein, ça court. Ouais,
4: alors, 02 33 23 13 23, vous appelez maintenant et bonne chance. Rendez-vous dans une petite dizaine de minutes maintenant.
2: Et puis avant ça, le quintet là qui se court à Anguin à 13h55 aujourd'hui.
4: Exactement, prenez note. Voici la sélection d'Hervé Fortin. Hervé vous conseille de jouer le 15, le 4, le 14, le 10, le 12, le 3 et le 2. Je répète, 15, 4, 14, 10, 12, 3 et 2. Les coups de cœur d'Hervé Fortin pour le 4, Jose Mazza dans le quintet. Et puis aussi le 304, Numberway et le 511, Cassiopée Dream.
2: Et si vous manquez un numéro, vous nous appelez évidemment.
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2: À 8h, ça c'est votre rendez-vous anti-arnaque avec Aude Razo. Bonjour Aude.
3: Bonjour Caroline.
2: Alors il y a un nouveau piège qui sévit en ce moment, c'est l'arnaque à la baguette de pain. Expliquez-nous là.
3: C'est l'histoire d'un boulanger, ou plutôt d'un faux boulanger, qui roule ses clients dans la farine. Vous pensez payer 1 euro pour une baguette, mais vous payez, tenez-vous bien, 1000 euros. Oui, oui, 1000 euros, c'est vraiment arrivé. Une victime a témoigné à notre micro, vous allez l'entendre. Le scénario, le voilà. Un monsieur toque à la porte, il a l'air, ma foi, fort sympathique. Il vient vous vendre des baguettes de pain. Par contre, il ne veut pas de votre petite monnaie. Non, non, il vous dit que ce n'est pas autorisé. Il veut être payé en carte bleue. Il vous tend un TPE, un terminal de paiement électronique, et c'est là que le piège se referme. Écoutez cet homme, une victime, donc il veut rester anonyme. Il raconte ce moment, justement, où le faux boulanger lui tend le petit boîtier.
7: Là où il a été fort, parce que c'était sur le coup de midi, il a mis l'écran là sur le soleil, donc j'ai pas vu le montant. Et je crois même qu'il y avait son doigt, donc j'ai fait mon code. Et après, quand j'ai fait sympa pour revenir chez moi, je me dis ça, c'est une arnaque.
3: Ce monsieur arnaqué, effectivement, a donc été débité 2000 euros pour une baguette. Donc, il a porté plainte, il a fait opposition.
2: Ah, mais ça fait cher la baguette quand même. Est-ce qu'il a pu être remboursé?
3: Non, pas pour l'instant. Et ça, c'est un point très important. Parce que comme ce monsieur a lui-même tendu sa carte et qu'il a lui-même fait son code de carte bleue, la banque estime qu'il est fautif. Donc gardez bien ça en tête, quand on vous tend un boîtier de paiement, regardez toujours le montant qui s'affiche. Alors des fois on l'a tous vécu, le commerçant nous le tend à l'envers, on voit mal ou on ne voit pas. Dans ce cas-là, vous demandez explicitement au commerçant à voir l'écran.
2: Ah oui quand même, parce que vous imaginez-vous, 1000 euros la baguette. Ça fait un peu
4: faut cher. Prendre le temps de déguster.
2: Ah,
4: hein.
2: Bah là, chaque miette de pain, effectivement. Tiens, en parlant de baguettes, ça tombe bien. À 8h17, elles sont vraiment pas 1000 euros là pour le coup. Mm-hmm. Direction la boulangerie de Fay, on est à Cherbourg, Eric.
4: Bonjour Sébastien.
8: Bonjour Eric, bonjour Caroline.
2: Bonjour.
8: 1000 euros la baguette, je veux bien continuer. Hein.
2: Ah bah c'est clair.
4: Ah ouais, ouais.
2: Alors continuez.
4: Allez, vous en faites 3 ou 4, voilà. Maxi. Voilà.
2: Non, mais vous faites une journée.
8: Pour la journée.
2: C'est ça, vous faites une journée de boulot, puis après vous fermez, vous partez aux Seychelles avec ça. Hein.
4: Vous êtes réveillé de.
8: J'aime bien, c'est un beau programme.
2: Et voilà.
4: Vous êtes réveillé depuis quelle heure, vous, Sébastien, là?
8: Depuis 1h ce matin.
4: Bon, et vous avez eu le temps qu'il fait? Il fait comment, là?
8: Il fait. Bon, c'est un petit peu gris, mais c'est doux, il fait 13 degrés, donc c'est pas mal.
4: Bon. Et dites-moi, tiens, on rebondit un petit peu sur le sujet là de d'Audrazo là précédemment. Maintenant, la baguette, on la paye toujours sans contact? Enfin, pour vos clients?
8: Quasiment. Ouais. C'est vraiment devenu le mode de paiement le plus fréquent.
4: Ouais.
8: En fait, plus beaucoup d'espèces maintenant. Ouais. C'est vraiment le sans contact, hein, par téléphone, beaucoup.
4: Et ça vous va, vous, Sébastien, ou pas?
8: Bah, de toute façon, oui, ça va bien. Alors, c'est vrai que du coup, nous, ça nous fait payer des commissions, mais bon, on est habitué maintenant. Mmh. Bon. Les gens veulent payer comme ça, donc
4: Ben, bien sûr.
8: C'est quand même plus rapide.
4: Plus rapide, plus pratique.
8: Moins de monnaie à compter, moins d'argent à mettre à la banque.
4: Ben voilà. Sébastien.
8: Quand même, il y a un côté pratique.
4: Ouais, indéniable. Merci Sébastien, on vous souhaite bon courage à vous et à toute l'équipe de la boulangerie de Fay à Cherbourg. À bientôt, à la prochaine.
8: À bientôt, bonne journée.
2: À très bientôt, 8h19. J'ai regardé hier un documentaire, plus ou moins un documentaire sur YouTube, de Seb Lafrite, je sais pas si vous connaissez. Il fait des documentaires sur des artistes. Il a fait un long portrait de Céline Dion. Alors, je vous en parle parce que je vous invite à le regarder si, comme moi, vous n'avez pas vos places pour aller la voir en concert. Parce que ce matin, on passe encore un soir, ce titre, hommage à Renée.

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1: Un titre sur le deuil qui parle à beaucoup de monde. Hein. Céline Dion, encore un soir à 8h23. Encore un soir où elle va être encore à Nanterre, puis encore à Nanterre, puis encore à Nanterre. Et puis vous aurez toujours pas vos places, et puis moi non plus. Voilà, merci Céline. Ouais, c'est une blessure que je garde en moi, comme ça. 8h23, c'est pas drôle Eric, faut pas
2: rire. Non, c'est pas drôle.
1: J'irai jamais la voir, pas juste. Faut venir en concert, s'il vous plaît, à la glacerie, Céline. Voilà, j'annonce. 8h24, on joue ce matin pour 30 euros en carte cadeau à dépenser dans ce que vous voulez. Mais pour ça, il faut reconnaître ce bruit. On a notre idée, nous. Alors, est-ce que Sophie a la bonne idée?
2: On va lui poser la question.
1: Bonjour Sophie.
2: Bonjour Sophie.
3: Bonjour, bonjour
1: à tous. À Cherbourg, en Cotentin, vous pensez à quoi, vous?
3: Ah, ça a été compliqué. J'ai pensé à un cheval au galop.
1: Bon, pas si compliqué que ça, parce que vous avez la bonne réponse. Bravo, Sophie.
2: Bravo, Sophie.
3: Merci.
1: Vous aviez hésité?
3: Ah, j'ai réfléchi longtemps.
1: C'est vrai?
2: Entre un crapaud au galop et un cheval.
1: Non, c'est vrai.
2: Alors, voilà. Sophie a longtemps hésité, et Sophie s'est décidée. Bah, elle a pensé.
1: C'est vrai que ça fait, ça fait moins de bruit, le crapaud
2: fait.
1: Au galop.
2: Ah, bien fait.
1: Pour ça. Eh ben, bravo pour les... Il y a eu une sonnette à la maison, là? Sophie,
3: Non, c'est la chaise qui bouge.
1: Ah, d'accord, ok, je me suis dit, ça y est, quelqu'un qui toque.
3: Il y a 30 euros.
1: Ah ben voilà, 30 euros. Bravo.
2: 30 euros de carte cadeau, bravo.
1: Est-ce qu'on vous inscrit pour une nuit en cabane familiale pour 6 personnes au domaine des Ormes à Dol de Bretagne? C'est à 30 minutes du Mont-Saint-Michel et de Saint-Malo. Et en plus, il y a une tyrolienne, du golf, il y a plein de choses à côté.
3: Ah, mais moi, je crois, hein.
1: Ah, oui. Oh, bah, autant qu'à faire, hein.
2: Bah, allez, oui, on fait comme ça. Tirage vendredi prochain dans la matinale ici, Cotentin, avec vous, hein, Caroline, avant 8h30.
1: Tout à fait. On croise les doigts pour vous. Merci beaucoup, Sophie.
3: Merci.
1: À bientôt.
3: Bonne journée.
1: Et puis, merci de faire partie des 41 000 auditeurs fidèles chaque matin. Et chaque jour, à 8h25, on retrouve les gens d'ici, tiens, justement, dans un des monuments préférés des Français. C'est les gares maritimes, hein, la Cité de la Mer. Manu Gouache est allé voir Fabio qui plonge dans les aquariums. Il est technicien aquarium scaphandrier au sein de la Cité de la Mer à Cherbourg. On est dans un local technique, il fait chaud au sommet de l'aquarium le plus haut de France. Autour de nous, des tuyaux, une échelle qui descend dans l'eau et des poissons qui attendent. Fabio nous parle de son métier.
4: Mon travail, ça va être de m'occuper des poissons au quotidien. Ça va être en premier temps l'alimentation. Donc tous les jours, on va préparer la nourriture pour les différents poissons en fonction de leur régime alimentaire et de la taille de la nourriture qu'ils mangent. On va aussi s'occuper de tout ce qui va être de l'entretien des aquariums, donc la création des décors, le nettoyage des vitres, des décors en général aussi, et du matériel qu'on va utiliser comme les pompes ou les chauffages.
5: Comment est-ce que vous êtes arrivé ici?
4: Alors à la base, moi c'est une passion. Je suis aquariophile amateur, donc chez moi j'ai des aquariums, j'ai toujours eu des aquariums chez moi quand j'étais petit et haute. Du coup j'en ai fait mon métier et j'ai consacré mes études autour de ça.
5: Et alors c'est-à-dire, vous avez fait quoi comme études?
4: Bac pro production aquacole, pour déjà apprendre les bases du métier de l'aquaculture en général. Ensuite, j'ai continué avec un BTS aquaculture. Et enfin, pour me spécialiser dans l'aquariophilie, j'ai fait la licence aquaculture continentale et aquariologie de Nancy.
5: Et vous plongez aussi?
4: Oui, je suis plongeur. Donc j'ai un niveau professionnel qu'on appelle le 0B, qui me permet de plonger à une profondeur maximale de 12 mètres en autonomie dans les aquariums.
5: On est où là exactement?
4: Alors ici, on est devant le plus grand bassin de la Cité de la Mer, plus de 300 mètres cubes d'eau. Et dedans, on a environ une cinquantaine d'espèces de poissons présentes pour environ une centaine d'individus. C'est le plus grand de France. Il fait 11 mètres de profondeur.
5: Pour atteindre le fond, il faut un certain temps quand même.
4: Pour descendre, il nous faut environ une dizaine de minutes. Et pour remonter, après, on respecte des paliers de décompression. Parce qu'avec la pression de l'eau, on a des gaz qui vont être présents dans notre sang et qui peuvent provoquer ce qu'on appelle des accidents de décompression si on remonte trop vite. Donc on est obligé de respecter des paliers de décompression avant d'éviter tout accident.
5: On voit des poissons qui sont tout en haut. Ils sont tout en haut, ceux-là, ou est-ce qu'ils vont aller à d'autres niveaux à un moment donné?
4: Alors les poissons sont actuellement présents en dessous de la surface parce qu'ils voient que j'ai à manger. Ils sont habitués à notre présence, donc là... ils attendent juste la nourriture. Mais dans la journée, on peut les observer descendre au fond du bassin pour se cacher, pour se reproduire ou autre.
5: Bon, donc là, c'est le moment de donner à manger. Il y a quoi dans les barquettes, là?
4: Alors, j'ai deux barquettes devant moi. Une qui va être pour tous les poissons. Donc, dans cette barquette, je vais avoir plusieurs aliments, comme de la moule, du poisson blanc qu'on a coupé en morceaux. Je vais avoir du calamar, de la gambasse. On adapte toujours la nourriture des poissons en fonction déjà du régime alimentaire et après en fonction de la taille de la bouche de l'animal pour lui proposer une nourriture qui soit adéquate à sa taille. Et après, dans ma deuxième barquette, j'ai un poisson entier. Donc là, c'est un merlan que je vais proposer au seul requin de la Cité de la Mer, qui est le requin pointe noire.
5: Qui est celui qu'on voit là-bas, là ?
4: Qui est le requin qu'on voit nager là-bas.
1: Et bien justement, pour aller voir les requins et puis pour croiser Fabio à la Cité de la Mer, vous pouvez le croiser lors de l'entretien des aquariums dans la partie publique. Il adore répondre aux questions si vous en avez ou si les enfants, les petits-enfants en ont. 8h29, l'actu locale, ce sera dans 2 minutes avec Pierre Coquelin.
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1: Caroline Joanneau. 8h30, le point sur l'actu dans la Manche avec vous, Pierre.
11: Les collectivités manchoises qui font face à la hausse des prix des carburants, les communes craignent de voir leur budget 2027 en pâtir. Dans le journal de 9h, on entendra le président de l'association des maires du département. Le maître mot, c'est comme dans beaucoup de sujets, l'adaptation. Et notez que dans une demi-heure, on va parler véhicules électriques. Est-ce que ça vous tente ? Vous avez la parole sur la page Facebook d'ici Cotentin. L'actu, c'est aussi Étienne et Fabien, deux frères agriculteurs qui crèvent l'écran. Ces éleveurs manchois participe à la 21e édition de l'émission L'amour est dans le pré sur M6, l'occasion pour eux de montrer qu'on peut concilier leur profession avec une vie de famille. Et puis ils étaient 13, ils ne sont plus que 5 désormais, Noix, Branche et Granville, la Manche en mode Koh-Lanta dans la Coupe de France de foot. Tirage au sort du 5e tour mercredi soir.
1: Oui, et le sport ce sera tout à l'heure aussi entre 18h30 et 19h avec le Club Manche. Pour l'instant, il est 8h31, le tour de l'actu en France et dans le monde en 90 secondes avec Valentine Lottès.
12: Léon XIV dans l'avion pour Metz, dernière étape de son voyage en France où il célébrera une messe en présence d'Emmanuel Macron. Le chef de l'État bouscule son agenda pour y assister. Le pape laissera dans son sillage la trace d'une profonde sincérité chez 7 victimes d'abus sexuels dans l'église. Il les a rencontrées en face à face hier, 2 fois plus longtemps que prévu, et encourage l'église de France à poursuivre sa lutte contre le douloureux fléau de la pédocriminalité. C'est au-delà des espérances de Marine Le Pen. Au moins 15 élus du Rassemblement National aux élections sénatoriales de ce week-end. En clair, le parti peut créer un groupe parlementaire à la Chambre haute, synonyme notamment de budget supplémentaire. À quand la fin de la flambée des prix à la pompe ? Les cours du pétrole explosent encore ce matin après le refus de Donald Trump du plan pour rouvrir le détroit d'Ormuz présenté par l'Iran. Un camping de pompiers sous la Tour Eiffel. Depuis hier soir, ils dorment sous le monument le plus célèbre de France après 20 jours de grève, toujours pour réclamer des hommes et des moyens. Votre train sera bien à quai demain, malgré la journée de grève de la fonction publique. Pour les TGV et les intercités, SNCF Voyageurs annonce un trafic normal, quasi normal pour les TER, les trains régionaux. Zizou, acte 2, privé de la superstar des Bleus, Kylian Mbappé, blessé au genou. Son deuxième match en Ligue des Nations de foot s'annonce plus corsé ce soir. Belgique-France, c'est à 20h45.
11: Merci Valentine. 3 ans de chantier se terminent sur la côte des îles pour le manoir de Lanctot à Port-Bail-sur-Mer. Cette bâtisse datant du Moyen-Âge a bénéficié d'une aide de 245 000 euros du loto du patrimoine. Vendredi dernier, la propriétaire des lieux a convié artisans, élus et voisins à venir célébrer l'aboutissement de ses travaux. Anna Bonne-Mazou-Carrère.
13: Il reste encore un échafaudage ici, là, un sac de sable, mais ce sont les dernières traces de l'énorme chantier qui a eu lieu ici et dont cet invité a été témoin.
14: Si les pierres pouvaient parler, je crois qu'elle aurait dit merci les pierres, parce que je crois que c'est elle qui a sauvé le manoir de Lanctot.
13: Les pierres, celles du pigeonnier, remontées une à une comme au XVe siècle, comme celles de la boulangerie, du pédiluve à chevaux et du mur visible depuis la route. Et elle, Sophie Peson, arrivée au manoir en 2021 pour superviser les travaux.
15: Oui, on l'a fait.
0: en 2 ans et demi.
13: Le temps imparti par la Fondation du patrimoine qui dote les lauréats, 245 000 euros pour le manoir de Lanctot, un immense défi.
0: Je suis fière de chacun des aboutissements qu'on a pu faire parce que c'était soit des problèmes de maçonnerie qu'il a fallu résoudre, de solidité des murs ou des fondations qui s'échappaient. C'est retrouver les traces des bâtiments et les reprojeter pour sauver les derniers vestiges. C'est surtout un travail d'équipe.
13: Justement, dans l'équipe des artisans, Benoît, maçon et Dimitri Couvreur, pas mécontent de voir la fin des travaux.
15: J'étais passé là, mais le pigeonnier, je le voyais pas aussi en ruine que ça, parce que le trou était pas du bon côté. Quand je passais, il y a pas grand chose, et puis quand je suis arrivé, j'ai dit, ah, quand même. Déjà pour se mettre en tête les murs, tout ça, parce qu'il y avait plus rien.
16: Après les travaux effectués, les épreuves qu'on a traversées, et le boulot qu'on a mis, le cœur qu'on a mis, c'est une fierté d'avoir accompli ça, en fait. Comme on passe devant, et puis on dit aux enfants, papa l'a travaillé là, voilà.
0: Ça, c'est clairement ce dont je suis plus fière.
13: Et à côté de toute cette joie, l'émotion, la nostalgie d'Yves et Anne-Sophie Amel, enfant du dernier agriculteur du manoir, ils l'ont quitté dans les années 1970, les yeux humides devant leur maison d'enfance revenue à la vie.
17: Elle fait revivre ce qui reste, c'est super.
18: Voilà, les bâtiments, la vie, bon, les granges ne sont plus là, mais bon, pour nous, on a dans les yeux ce qui était. C'est un bon projet.
13: Qui se poursuit l'an prochain avec la mise en marche du four à pain de la boulangerie.
11: Le loto du patrimoine à Port-Bail-sur-Mer, c'est aussi le manoir du Dic qui a été choisi cette année pour représenter la Manche. Les propriétaires connaîtront la somme allouée à leur projet en décembre. La météo du littoral sous un ciel bien chargé.
1: Mais oui, on l'avait oublié. J'avais complètement zappé de mettre le parapluie dans la voiture. Quelle bonne idée! Je vais adorer ma petite douche cet après-midi. Faites pas comme moi. Le ciel est très nuageux dans l'ensemble avec des averses de temps en temps, parfois même de grosses averses par moment sur certains secteurs. En vent de secteur nord-est, 5 à 15 nœuds, soit force 2 à 4. La mer est belle, un peu agitée. Coefficient de marée, nous sommes toujours en épisode de grande marée, 99 pour aujourd'hui. La mer était basse à Cherbourg à 5h05 ce matin. À Saint-Vaast, c'était à 6h20. Et puis marée haute à Granville et Carteret autour de 9h ce matin. Pour l'instant, il fait 12 petits degrés à Carteret, 14 à Granville, Cherbourg 15 dans l'après-midi entre 17 et 20 degrés pour tout le département, 18 pour Granville, Carteret 18 aussi, Cherbourg 19 et Saint-Hilaire-du-Harcouët aura le droit aussi à 19 degrés. Demain, petit pic de douceur entre 25 et 27 degrés, ce sera le pic de douceur, faudra en profiter pour cette semaine.
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1: Et la route, monsieur Éric Delors, ça roule bien ou pas?
2: Ça roule moyen sur Cherbourg en Cotentin là, actuellement. L'axe nord-sud, là, quand on vient de la Glacerie en direction de Tourlaville, vous êtes actuellement ralenti. Dans les Rouges-Terres également, en direction de la gare. Boulevard Manès-France en direction de la gare. Voilà, prenez votre mal en patience dans ces secteurs-là. À Cherbourg, manœuvre du pont tournant tout à l'heure à 9h37 et 11h37 si un bateau se présente. 9h37, 11h37. À noter aussi quelques difficultés de circulation sur Saint-Lô, sur la départementale 999 en venant de Candolle en direction de Saint-Lô. Et puis je voudrais aussi vous annoncer des travaux dans le Sud-Manche, à Avranches, des travaux sur une partie du boulevard Foch à partir d'aujourd'hui jusqu'au 16 octobre prochain. Stationnement et circulation impactés, donc des déviations sont mises en place. Et puis la carte carburant, oui. La carte interactive. 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
1: Avant de faire le plein. Ça aussi,
2: C'est mieux.
1: Ça aussi, c'est comme moi. La dernière fois, je ne l'ai pas fait. Hein. Et puis, 120 euros le plein. Je me dis, oh dis donc, et ben,
2: j'aurais dû regarder.
1: On fait plus le plein. On a fini. Alors, regardez quand même sur ici.fr. Et puis, si vous constatez quoi que ce soit à Avranches-Granville, Coutances, Saint-Lô, Cherbourg, petit coup de fil.
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1: Donc maintenant, je fais l'astuce mentale comme tout le monde, 20 euros par 20 euros. 20 euros équivaut à 8 litres dans ma voiture. Ce n'est rien du tout. Voilà. Merci beaucoup. Alors merci ici.fr pour donner l'endroit, c'est le moins cher.
2: C'est ça.
1: Véronique Sanson. Ah, qu'est-ce que j'aime cette chanson. Chanson sur ma drôle de vie.

0: Netflix, ah, oui. Dandiner, comme ah, ça. Oui. Ah, on se balance.
1: On se dandine.
0: On se dandine le matin. Chanson sur ma drôle de vie, Véronique Sanson.
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0: À 8h40, on se dandine et samedi à Saint-Lô, il y aura des bulles. Des bulles en veux-tu, en voilà, partout.
1: Mais oui, le festival des bulles et du houblon. Un rendez-vous qui se veut alors familial, convivial et qui réunit chaque année des auteurs et autrices de bandes dessinées autour d'un principe simple, des dédicaces, des rencontres, des échanges avec le public dans un lieu chaleureux. On vous dit tout, on vous explique tout dans les prochaines minutes.
0: Mais pour l'instant, c'est Paroles d'enfants avec les enfants de Picauville. Tiens, c'est quoi la question, Eric, ce matin, à vous poser aux enfants? C'est quoi un pirate informatique?
1: C'est vrai, c'est quoi un pirate informatique?
0: C'est vrai, c'est quoi? Est-ce qu'il y a un cache-œil à un pirate informatique?
1: Ah, c'est possible.
4: Avec leur army, ils battent les monstres.
5: Vous savez, on parle de pirates informatiques. Vous voyez ce que c'est, les pirates informatiques?
4: J'ai vu quelque part sur la télé, ils piratent des robots.
6: C'est moi, Nono, le petit robot.
4: Et aussi, ils piratent plein de choses.
7: Lâchez-moi, bande de pirates!
4: C'est comme des pirates qui bloquent tous les systèmes, comme des robots qui nettoient.
8: Si vous y parveniez, vous pourriez faire de n'importe qui un robot à vos ordres.
4: En fait, c'est pas des robots, mais c'est des vrais humains, sauf il va dans des pays, dans des îles, et ils cherchent les trésors. Et des fois, avec leurs armes, ils battent les monstres marins. Et puis après, quand ils sont méchants, parce que quand il y a quelqu'un qui vole leurs trésors, ils les tuent.
9: Ah, ça, pour ça, ça ne rigole pas, hein.
5: Ils habitent où, les pirates informatiques?
4: C'est dans la France. Oui, mais on ne sait pas où dans la France. Dans la vieille époque de Tadio, il y avait des méchants qui venaient et puis ils mettaient les feux.
5: Et ils ressemblent à quoi, les pirates informatiques?
4: Ils sont déguisés, mais c'est des humains qui veulent être pirates. Vivait avec une capuche noire.
8: N'ayons l'air de rien, nous sommes ici incognito.
4: Et le chef, ils ont un compagnon et il fait tout à leur place. Et il les aide à dormir, ils font des chansons. Et les pirates, quand il y a quelque chose qui tourne mal, ils sortent leur âme, leur bombe. Et après, quand ils voient un autre navire, ils s'approchent. Et après, ils se battent et tout. Ils les tuent, ils lancent des pierres et tout.
0: Dis donc, est-ce que c'est violent dans la tête des enfants?
1: Waouh.
0: Waouh. C'était impressionnant, ça m'a rappelé les Playmobil avec les pirates. Là, pour le coup, j'ai l'impression que je pense qu'il y a eu cette inspiration chez eux.
1: Peut-être de ça, ouais.
0: À mon avis. 8h43, nous on va découvrir l'Adil Manche dans une petite minute.
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0: dispositif mis en place dans la Manche, Eric. Alors justement, l'idée, c'est de vous faciliter le quotidien. Et on retrouve Caroline Viesse ce matin. Alors la question, c'est quel est le thème du jour, Caroline ?
1: On va parler logement avec des aides mises en place sur le département comme l'ADIL. Et je suis en compagnie de Valérie Balaguer, directrice des Nouvelles Ruralités, pour en parler. Bonjour Valérie.
2: Bonjour.
1: C'est quoi l'ADIL ?
2: Donc l'ADIL, c'est l'Agence départementale d'information sur le logement. En précisant que dans la Manche, elle est interdépartementale puisque nous avons mutualisé la création de l'ADIL avec l'ADIL de l'Orne qui préexistait. Les missions sont encadrées par le Code de la construction et de l'habitation et une ADIL apporte un conseil personnalisé, neutre et gratuit sur toutes les questions juridiques, financières et fiscales relatives au logement.
1: Qui peut en bénéficier ?
2: L'ADIL s'adresse aux particuliers, propriétaires, aspirants propriétaires, locataires ou bailleurs, mais également aux collectivités locales et aux bailleurs sociaux.
1: Est-ce que vous avez des exemples de questions qu'on peut poser ?
2: Si vous êtes locataire ou propriétaire, vous pouvez avoir des réponses aux questions concernant votre bail, vos obligations, l'état des lieux, les préavis, vos charges. Si vous êtes copropriétaire, syndic bénévole, vous pouvez également trouver des réponses sur la complexité de la gestion de ce type de copropriété. Si vous avez un projet d'achat, de construction, de rénovation, on pourra également vous renseigner sur les aspects bancaires, les aides, les démarches à suivre, notamment en matière d'urbanisme. Et pour finir, vous pouvez également avoir des réponses en matière de fiscalité, de voisinage.
1: Vous l'avez compris, l'ADIL permet de répondre à une multitude de questions. C'est totalement gratuit et il y a des permanences un petit peu partout dans la Manche avec une carte interactive. C'est disponible sur le site. Vous tapez ADIL Manche sur votre navigateur et vous trouvez toutes les permanences qui sont disponibles. C'est bon à savoir, c'est sur votre radio ici Cotentin. Merci beaucoup Valérie Balaguer d'être passée sur l'antenne d'ici Cotentin pour nous faire découvrir ce dispositif. Vous êtes, je le rappelle, directrice des Nouvelles Ruralités. Belle journée à vous.
2: Merci beaucoup, bonne journée.
0: Et puis Caroline, on vous retrouve demain, toujours pour parler logement avec le Fonds de solidarité logement en compagnie de Thibaut Perrotte. Pour l'instant, 8h46, il ne faut pas louper une actu. C'est qu'Éric Delors, on va le retrouver ce week-end, notamment avec l'Isoloir à Granville.
3: Oui, samedi 3 octobre à Granville, à l'occasion de Toute la mer sur un plateau. Émission spéciale donc de 14h à 17h.
0: Avec
3: et
0: vous.
3: À 7. Mais oui, votre serviteur sera là. Je vais manger des coquilles Saint-Jacques, ça va être cool.
0: Oh, c'est dur ça.
3: Au-delà de ça, vous aurez la possibilité de vous exprimer grâce à l'isoloir. L'isoloir qui va m'accompagner et qui sera mis à votre disposition de 14h à 17h. Vous allez pouvoir exprimer vos attentes, vos préoccupations, vos craintes, vos espoirs donc dans un isoloir. Et cela en 5 questions, hein, Caroline.
0: Oui, tout à fait. Ici, Cotentin vous donne la parole en audio et en vidéo. Hein. Vous pouvez faire les deux avant l'élection présidentielle de mai prochain. Pour ça, nous vous donnons donc rendez-vous pour aller voir le grand Éric Delors et l'isoloir.
3: Surtout l'isoloir.
0: Surtout Éric Delors, samedi à Granville à l'occasion de Toute la mer sur un plateau. Ce sera sur le village des exposants de 14h à 17h.
3: Et à Granville, vous nous écoutez sur le 92.2 à samedi, hein, à partir de 14h.
0: Bah oui, évidemment, samedi, hein, 8h47. Indochine qui, on va pas dire sort un nouveau titre, ressort un nouveau titre, puisqu'ils ont décidé de faire 5 versions de ce titre qui s'appelle Victoria. Alors on découvre une de ces nouvelles versions ce matin. Ah oui, c'est Cotentin.

0: Babel. Ça y est, c'est une petite cure de jouvence qu'a décidé Indochine en ressortant 5 nouvelles versions de Victoria que vous venez de découvrir sur ICI Cotentin. 8h52, ça se passe ici. Il va y avoir pas mal de bulles à Saint-Loup, oui, samedi prochain.
1: Des bulles, plein de bulles, oui, oui. Avec le festival des bulles et du houblon. Pour en parler ce matin, Imanol Damek. Bonjour.
2: Bonjour.
1: Vous êtes l'organisateur de ce festival. C'est en 2014, c'est ça que cette manifestation a vu le jour? C'est venu comment?
2: En fait, à la base, avec des copains, on avait un fanzine, une association, et donc on a décidé de se faire connaître et de faire un petit rassemblement informel dans un bar à bière. Et ça a démarré comme ça. Et puis les auteurs de bande dessinée, fil en aiguille, on souhaitait nous rejoindre parce qu'ils trouvaient ça sympa, et du coup maintenant c'est devenu un petit festival.
1: Voilà, parce que quand on parle de bulles, il s'agit de bandes dessinées. 10e édition là cette année, alors évidemment ça se fête. Vous invitez 10 auteurs, d'où viennent-ils? Voilà.
2: Donc c'est des auteurs qui sont essentiellement dans la région Normandie en fait. Donc on a les auteurs de la région de Cherbourg, on a, comment qu'il s'appelle, c'est un truc de mémoire, Pierre Gabu.
1: Oui.
2: Pierre Gabu, qui est le scénariste de la série New Cherbourg Story. Olivier Leduc, qui est éditeur et auteur de livres pour enfants, qui est du côté de Montaigu-la-Brisette. Nous avons Justine Falgari, autrice de manga, qui est de la région Saint-Loise, elle. Mmh. Donc sa série, c'est Chope-moi les boules, une série de manga sur le thématique de la pétanque. On a des auteurs de la région de Caen, Gaix, Denis Renard, ouais, qui font de la bande dessinée un petit peu franco-belge.
1: Ouais.
2: Puis il y a moi-même de Saint-Lô.
1: Et voilà. Et vous, voilà. Vous de Saint-Lô, votre
2: alors,
1: spécialité,
2: c'est... Moi, ma série, c'est vraiment de la bande dessinée d'humour, de l'humour. Faut voir un petit peu un mix entre Fluide Glacial, Groland.
1: D'accord.
2: C'est les aventures de Batman. Donc l'idée, c'est d'intervertir le paradigme. Les animaux gouvernent le monde, les êtres humains sont leur bétail, et ça donne prétexte à pas mal de gags.
1: D'accord. Bon, si on comprend bien, c'est vraiment familial, c'est ouvert à tous et c'est destiné, oui, à tous, petits, oui, et grands.
2: C'est ça, c'est un rassemblement, c'est familial. D'ailleurs, Olivier Leduc, ses livres sont destinés aux enfants. On a régulièrement des familles avec des poussettes et ouais, c'est vraiment un rassemblement familial et très très détendu.
1: Très bien. Ouais, détendu, on partage, on discute, ouais, avec ça, vous et avec les auteurs qui vous accompagnent. On se donne rendez-vous à quel endroit alors au juste ce samedi?
2: Donc c'est au comptoir de la bière à Saint-Lô à 14h, donc de 14 à 18h. Ça peut déborder un petit peu s'il y a le public. Et puis pour les 10 ans, on conclut à 21h avec deux concerts.
1: Donc, d'accord.
2: On a les groupes Where is Kebab et Cosmonomic. C'est du rock punk un petit peu décomplexé.
1: Okay.
2: Et vous avez la possibilité, entre 18 et 21 heures, il y a un barbecue qui est à disposition.
1: D'accord.
2: Vous pouvez revenir avec vos grillades et venir manger en famille.
1: Merci d'avoir été avec nous, Imanol Damek. Je rappelle que cette manifestation a lieu donc ce samedi et c'est le festival des bulles et du houblon. Et ça se passe à Saint-Lô. Merci à vous, bonne journée.
2: Merci à vous, bonne journée, au revoir.
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0: 8h55, vous écoutez ici Cotentin. Chaque matin, on retrouve le docteur Kierzek et ce matin, une nouvelle qui pourrait donner envie de se faire vacciner. Le vaccin contre le zona pourrait aussi protéger le cœur et même le cerveau. Bonjour docteur.
5: Bonjour à toutes et à tous. Le zona, on connaît, c'est cette éruption de petites vésicules très douloureuses, souvent en ceinture ou sur le visage. Alors, elle est due au réveil du virus de la varicelle qui dort tranquillement dans nos nerfs depuis l'enfance. C'est un locataire plutôt discret, mais qui peut faire un raffut de tous les diables quand il se réveille. Voilà qu'une grande étude d'Oxford qui a été publiée dans un journal, plutôt un grand journal de médecine, Nature Medicine, qui suggère que le vaccin pourrait avoir un effet inattendu, protéger le cœur. Alors, comment ont-ils fait ces chercheurs? Ils ont exploité les dossiers médicaux de plus de 70 000 personnes, des Américains de plus de 60 ans. Et aux États-Unis, on est passé de l'ancien vaccin au nouveau vaccin actuel qu'on a aussi en France, le Shingrix. Et cela a créé deux groupes très semblables, vaccinés à quelques mois d'écart avec l'un ou l'autre vaccin, l'ancien et le nouveau. Eh bien, figurez-vous que chez ceux qui ont reçu le nouveau vaccin, 9% de maladies cardiovasculaires en moins au total. total, 10% de maladies coronaires en moins, c'est ces artères qui viennent irriguer le cœur, et 12% d'insuffisance cardiaque en moins, et on rajoute des AVC en moins. Bref, les chercheurs avancent deux pistes, soit le zona lui-même va créer de l'inflammation au niveau des vaisseaux, si on évite le zona, on évite l'inflammation, et la deuxième raison, soit le vaccin a un effet anti-inflammatoire direct.
0: Alors on se fait vacciner pour son cœur, et qui est concerné en France ?
5: Alors gardons la tête froide, comme dirait un cardiologue, ce sont des études d'observation, mais c'est pas que pour son cœur qu'on se fait vacciner, on se fait vacciner d'abord pour éviter le zona et surtout les douleurs qu'on appelle les douleurs post-zostériennes. Il y a le bénéfice sur le cœur, mais pour l'instant c'est le bonus, c'est pas la raison. Et aujourd'hui, ce sont les adultes de plus de 65 ans qui doivent se faire vacciner. C'est un vaccin qui est recommandé, 2 doses à 2 mois d'intervalle. Et bonne nouvelle, il est remboursé à 65% par l'assurance maladie. Il peut être prescrit et administré par un médecin, un pharmacien ou un infirmier. Petite précision, le bras peut être un peu sensible avec parfois de la fatigue, des courbatures, un jour ou deux. C'est rien du tout, mais c'est surtout le signe que le système immunitaire fait son travail. Et n'oublions pas que le vaccin n'est pas un stent en seringue. C'est pas ça qui va déboucher les artères coronaires. Donc pour protéger son cœur, on fait attention à surveiller sa tension, son cholestérol, on arrête de fumer et on bouge. Tiens, le cœur, on en parlera demain d'ailleurs, car c'est la journée mondiale du cœur. Et d'ici là, portez-vous bien.
0: Oui, puis on vous retrouve tout à l'heure entre midi et 13h avec Enora Malagré. Merci beaucoup, docteur. Nous, on se retrouve aussi demain, bien sûr, entre 6h et 9h avec toute l'équipe d'Ici Matin. Je le rappelle à la radio, certes, sur Ici Cotentin, mais vous pouvez aussi nous suivre directement à la télé avec Ici Normandie. À demain.
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0: Et à suivre dans Ici, c'est vous. On va parler du véhicule électrique, Eric.
1: Oui, vous avez un véhicule électrique ou thermique,
0: pas du
1: vous
0: tout, thermique.
1: Thermique, thermique, bah oui. Thermique. Et vous passerez peut-être, qui sait, à l'électrique. En tout cas, on constate que les ventes de véhicules électriques progressent. Est-ce que ça peut être une solution? Alors, est-ce que vous êtes tenté donc par la voiture électrique? Est-ce que vous y avez pensé, songé, là, sérieusement? Peut-être que ça vous freine. Peut-être en raison de l'autonomie. Peut-être les bornes électriques aussi. Vous dites, j'en aurais pas une forcément sur mon trajet. La fiabilité, le prix d'achat, tout ça vous questionne. Ou alors vous êtes passé à l'électrique, justement, et vous en êtes ravi. Venez nous le dire, juste après les infos de 9h, 02 33 23 13 23. Vous pouvez aussi nous laisser un petit message, un petit vocal, comme on dit, sur le WhatsApp ici, Cotentin, 02 33 23 13 23. C'est le même numéro.
0: Et bonne émission.
1: Merci.
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1: Lundi 28 septembre, il est 9h. Les infos, Pierre Coquelin, bonjour.
9: Bonjour Eric, bonjour à tous.
1: Une fin de nuit agitée.
9: Oui, à Saint-Lô, les pompiers sont intervenus pour plusieurs feux à partir de 5h. Selon les premiers éléments, des poubelles, mais aussi des voitures ont été incendiées. Au moins 5 véhicules, notamment dans le secteur du foyer des jeunes travailleurs. Et ce n'est pas une première, d'où l'agacement du premier adjoint au maire de Saint-Lô, Mathieu Lebrun, que nous venons de joindre.
10: Ce matin, j'étais réveillé par une élue de la ville, Brigitte Boisgerot, qui, juste devant chez elle, 3 voitures étaient en flammes. Donc très rapidement, j'ai eu des retours où on a plusieurs véhicules qui ont pris feu dans le secteur. On n'est pas loin du FID. Donc les pompiers d'intervention, la police était déjà en train d'intervenir aussi. Mais effectivement, simplement quelqu'un encore malveillant qui n'avait pas trouvé autre chose que de s'amuser à mettre le feu aux voitures. On a remarqué que dans ce secteur de Saint-Lô, on a souvent des dégradations de véhicules. Alors pour l'instant, ça allait vitre cassée, rétro cassée. Là, on est passé quand même un cap supérieur, on met feu. Je pense surtout à ces gens qui ont une voiture et des fois assurée au tiers, qui du coup, la voiture est détruite et vont être obligés de se racheter un véhicule. Donc c'est pour ça que là, en ce moment, on a l'aide à maîtrise d'ouvrage qui est en cours pour les caméras. Si tout se passe bien dans le planning, les premières caméras vont commencer à s'installer deuxième trimestre de 2027 avec 70 caméras dans Saint-Lô. Il est urgent que ça se fasse, car avec ça, on va pouvoir trouver plus rapidement les coupables.
9: L'élu Saint-Lois, Mathieu Lebrun. Un homme soupçonné de viol sur mineur est jugé à partir de ce matin devant la cour criminelle de Coutances. Certains des faits qui lui sont reprochés remontent à la fin des années 90 à Brilva, dans le Val-de-Serre et à Valogne. La décision de la cour est attendue demain.
1: Les cours du pétrole bondissent ce matin.
9: Le baril de Brent grimpe de 3% à plus de 107 dollars. Cette hausse, elle fait suite à des nouvelles tensions entre les États-Unis et l'Iran sur la réouverture du détroit d'Ormuz. Bref, ça ne s'arrange pas pour nos affaires à la pompe, particuliers comme collectivités. Certains se tournent vers l'électrique. Êtes-vous prêt à franchir le pas? L'avez-vous déjà fait? Vous avez la parole sur la page Facebook d'ICI Cotentin et sur le WhatsApp au 02 33 23 13 23. On en parle juste après ce journal. Si vous devez prendre le train demain, soyez vigilants. Des perturbations sont à prévoir sur les lignes ferroviaires normandes en raison d'une journée de mobilisation sociale interprofessionnelle. Comptez notamment un train sur deux pour Paris-Granville et Caen-le-Mantour. La ligne Paris-Cherbourg, elle, devrait être peu impactée. C'est une première. La Normandie compte désormais un sénateur Rassemblement National. Il a été désigné par les grands électeurs en Seine-Maritime. Un scrutin direct de liste à la proportionnelle. La Manche, elle, n'était pas concernée ce week-end. Les prochaines sénatoriales dans notre département, ce sera en 2029.
1: Quand deux frères cherchent l'âme sœur.
9: Deux frères agriculteurs, Étienne et Fabien, participent à la 21e saison de L'Amour est dans le Pré, l'émission d'M6. Ils sont éleveurs à Pont-Hébert, près de Saint-Lô. Jeunes et dynamiques, les deux frangins sont devenus les chouchous de bon nombre de fans de l'émission, Benoît Martin.
11: Oui, ils s'en rendent bien compte depuis quelques semaines maintenant.
12: On commence, c'est vrai, à avoir une petite notoriété quand on se balade. On se fait un peu interpeller tout le temps. Tout le temps.
11: Fabien et son frère aîné Étienne ne prennent pas la grosse tête pour autant. Ils ne cherchent pas la notoriété, qui a certes de bon côté, mais aussi son revers de la médaille.
12: Sur les réseaux, on trouve du négatif, c'est sûr même, mais on est très peu sur les réseaux et du coup...
13: On profite de l'aventure. Ouais. Voilà.
11: Une aventure dont ils ne dévoilent pas les rebondissements, mais qu'ils sont heureux de vivre ensemble.
13: C'était vraiment beaucoup plus facile de le faire à deux, ça c'est sûr.
11: Pour Étienne et son frère, bien sûr, l'ambition c'est de trouver l'amour, mais ils veulent aussi faire passer un message.
13: On veut montrer qu'il y a possibilité que l'agriculture arrive à se dégager du temps. En tout cas, nous, on fait tout pour ça.
12: Les investissements sont réfléchis dans le sens de faciliter le travail.
13: Pour se dégager du temps.
12: Ouais,
13: ça fait partie de nos finalités.
11: Et puisqu'ils ont du temps, les deux frères ne manquent pas les diffusions des différents épisodes de l'émission.
13: Pour ma part, je regarde avec mes amis.
12: C'est pas évident de se voir, quand même. On est en train de se cacher les yeux en se disant « Oh, la gueule que j'ai !» Mais bon, c'est rigolo quand même.
11: Et pour l'instant, ils l'assurent, le rendu est fidèle à la réalité.
9: On verra. Rendez-vous ce soir à partir de 21h10 sur M6. La lune de miel avec la Coupe de France de foot continue pour 5 clubs manchois. Hier, Saint-Lô, Coutances et Percy ont décroché leur ticket et ont rejoint Granville et Avranches. Le tirage au sort des rencontres du 5e tour aura lieu après-demain. Les matchs, eux, se dérouleront le week-end des 10 et 11 octobre. Toujours en foot, l'équipe de France en Belgique ce soir. Les Bleus de Zinedine Zidane devront se passer de leur capitaine, Kylian Mbappé, qui est blessé au genou. Coup d'envoi de ce match comptant pour la Ligue des Nations à 20h45. 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On reviendra avec lui sur le 4 à la suite des Mauves. 4 succès d'affilée pour débuter la saison de Pro League. Le rendez-vous là, c'est 18h30 avec Anthony Rimbaud.
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9: Côté ciel, c'est de la pluie aujourd'hui. Hein.
1: Oui. En tout cas, ce matin, de la pluie, ça devrait s'arranger là cet après-midi, mais de la pluie, évidemment, on en a besoin. Petite capuche ce matin que vous pourrez retirer l'après-midi. Des nuages en tout cas, là, des petites pluies, le ciel reste couvert et cet après-midi, a priori, il y aura moins de nuages, il y aura quelques éclaircies. Le vent de secteur nord-est sera généralement faible et les températures maximales de 17 à 20 degrés. On a pour le moment 17 degrés à Cherbourg, 16 degrés à 40 ans les marais, 15-16 degrés actuellement sur l'Essai, même température à Agon-Coutainville. Demain, hausse des températures, 25 à 27 degrés jusqu'à 27 degrés dans le sud du département et le temps sera plus ensoleillé. Il y aura même un petit peu plus de vent pour ce mardi.
9: Côté circulation.
1: La circulation avec davantage de circulation, toujours et encore là sur Cherbourg en Cotentin. Manœuvre du pont tournant, notée pour tout à l'heure, 9h37 et 11h37 si un bateau se présente. 9h37, 11h37. Dans le Sud-Manche, notée à Avranches, ces travaux là qui démarrent aujourd'hui sur une partie du boulevard Foch. Aujourd'hui jusqu'à, à partir d'aujourd'hui jusqu'au 16 octobre prochain, le stationnement, la circulation étant impactée, les déviations seront mises en place. Vous circulez sur Coutances, Grandville-Saint-Lô, Cherbourg-Avranches, si vous avez un événement à nous signaler, ralentissement, accident, contrôle de vitesse, vous composez le 02 33 23 13 23. Et puis concernant le prix du carburant, évidemment, le bon réflexe, c'est d'aller sur ici.fr pour retrouver notre carte interactive et trouver donc la station la moins chère tout près de chez vous.
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1: Et en compagnie de Pierre, Pierre Coquelin, vous restez avec nous pour... on va faire le plein...
9: De
1: bonnes idées, oui. À l'heure où le litre de gasoil s'affiche en moyenne à 2,37, 2,40, hein, et celui du samplon 95, 2,25, ça évolue, ça fluctue, mais c'est voilà, à la marge. On voit bien que c'est cher. La solution pour réduire les coûts de déplacement ne serait pas un passage à la voiture électrique, sait-on jamais. En tout cas, on peut dire une chose, c'est que les ventes explosent. Hein.
9: Oui, les ventes de véhicules électriques, elles progressent en tout cas. 42 000 véhicules électriques vendus en août dernier en France. C'est 38% des véhicules qui ont été vendus dans notre pays au mois de véhicules neufs qui ont été vendus dans notre pays au mois d'août, selon l'Union française de l'électricité. Alors, est-ce que vous êtes tenté par la voiture électrique, qu'est-ce qui vous freine?
1: La question de la recharge, peut-être. Les bornes électriques, est-ce qu'elles sont en nombre suffisant? L'autonomie, du coup, est-ce que ça vous freine ou pas par rapport à votre véhicule thermique que vous utilisez là quotidiennement? Vous dites l'électricité, oui, mais bon, je vais pas pouvoir aller partout et n'importe où, n'importe quand, etc. La fiabilité, tiens, ça peut être aussi un frein, peut-être. Le prix d'achat, c'est pas donné. Vous me direz les véhicules thermiques, non plus. A contrario, vous êtes passé à l'électrique et vous en êtes content, là. Venez nous le dire, venez nous le raconter au 02 33 23 13 23.
9: Il y a aussi certains qui nous disent une vraie voiture, ça fait du bruit, c'est du thermique, c'est pas de l'électrique. Il y en a un qui reste encore un peu accroché à tout ça. 02 33 23 13 23, c'est le numéro du WhatsApp et aussi sur la page Facebook d'ici Cotentin.
1: Absolument. Venez témoigner en tout cas en direct. On vous invite à prendre le téléphone, à nous appeler maintenant, à témoigner sur votre radio.
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1: Venez nous raconter. Venez nous dire si c'est bien l'électrique ou pas, si vous êtes passé électrique. Vous y pensez? Eh bien, venez nous le dire. Pour en discuter ensemble, 02 33 23 13 23. On se retrouve juste après Morane, toutes les mamas.

0: Vous écoutez Ici Cotentin, c'était Morane, toutes les mamas.
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0: Vous êtes automobiliste, il est 9h13, vous roulez en véhicule thermique ou électrique, vous 02 33 23 13 23. Je sais pas vous, Pierre, mais chaque fois que je passe devant une station-service, je regarde l'affichage, j'ai super mal, quoi. J'ai super mal. Non mais c'est vrai, voilà, que ce soit au gasoil, enfin le prix du gasoil hein, qui est allez on va dire à 2,40 quoi, ouais. En gros 2,37-2,40, c'est ça hein, Pierre.
2: Plus que 2,37,
0: c'est ouais. Ça. Et puis le prix du samplon 95 ou 98 2,25. Ouais. J'ai cru voir une baisse moi sur le secteur de Cherbourg en Cotentin là sur une des pompes.
2: Ah, donner l'adresse.
0: Ah mais 2 centimes quoi.
2: Ouais.
0: Là, je crois qu'au lieu de 2,27, c'est 2,25, quoi.
2: Oui, parce que maintenant, quand vous allez faire le plein, vous en avez tout de suite pour 100 euros, quoi.
0: Et vous avez
2: très facilement.
0: Et vous n'avez pas pensé à passer à l'électrique, vous, Pierre, ou pas?
2: Alors, oui, moi, j'ai un bon vieux diesel, un bon vieux gasoil, là. Ouais. J'y ai pas encore songé, mais je suis pas un gros utilisateur de la voiture. D'accord. Je marche beaucoup.
0: Ouais.
2: J'ai la chance d'habiter en centre-ville, donc voilà. Mais je pense à ceux qui, oui, ont plus de routes à faire. Qui doivent se déplacer, c'est vrai que ben des fois c'est pas simple avec le prix des carburants aujourd'hui.
0: On a l'impression que ça se démocratise. Voilà, il y a de plus en plus de véhicules électriques. Il y a aussi de plus en plus de bornes, non? Parce
2: aussi.
0: Que ça va avec.
2: Juste, on a fait le point ce matin avec Anna Bonne-Mazou-Carrère. Ouais. 214 bornes de recharge publique dans le département de la Manche. Il y a aussi des bornes privées qui sont créées par des entreprises. Il y a derrière aussi une volonté du gouvernement d'électrifier au maximum. En tous les cas, on souhaite tripler la part des véhicules électriques en France dans les prochaines années, passer de 4% aujourd'hui à 12% du parc automobile en 2030. Mais ben voilà, il faut développer ces bornes de recharge privées comme publiques. Et c'est pas toujours simple, car il y a le code de la concurrence aussi qui donne la priorité aux initiatives privées, comme l'explique Laurent Sanson. Il est chargé de mission mobilité durable pour le SDEM 50, c'est le syndicat départemental d'énergie de la Manche.
3: Nous avons été les premiers à déployer des bornes de recharge sur le territoire pour assurer une densité à peu près homogène de bornes et permettre aux usagers de pouvoir se recharger en tout point du département en étant assuré d'avoir une borne à moins de 10 km. En fait, l'offre privée s'est développée, mais est restée quand même très concentrée dans les zones urbaines, sur Cherbourg, sur Saint-Lô, sur Grandville, sur Avranches essentiellement, et le long de la 84 aussi. Sortie de ces zones urbaines, il devient beaucoup plus compliqué de trouver de la recharge rapide pour nos collectivités territoriales. Avant d'envisager un prochain déploiement de bornes sur le territoire de la Manche, nous devrons nous assurer qu'il n'y a pas d'acteurs privés qui souhaiteraient équiper ces localisations avant nous.
2: Laurent Sanson, donc du syndicat des énergies de la Manche, le SDEM 50.
0: Alors, vous qui nous écoutez, vous êtes automobiliste, vous êtes en voiture thermique ou électrique, ou les deux. Les deux, c'est possible ou pas?
4: Est-ce que oui,
0: c'est
4: les hybrides?
0: Les hybrides. Oui, c'est ça. Ah, c'est ça, les hybrides. 02 33 23 13 23. En tout cas, venez témoigner. Dites-nous si vous êtes satisfait. Vous qui avez peut-être un véhicule électrique. Est-ce que vous en êtes satisfait, pleinement satisfait? Est-ce que vous avez l'impression? Et est-ce que vous faites réellement des économies? A contrario, vous avez un véhicule thermique et vous voulez le garder parce que vous ne voulez pas entendre parler de l'électrique. Venez nous dire pourquoi. 02 33 23 13 23. Ça serait intéressant là qu'on puisse en débattre ensemble. On se retrouve après Boulevard Désert. C'est pas si facile. On a les

0: fascine.
1: Boulevard désert à l'instant, c'est pas si facile. Il est 9h20, chanson qui illustre bien en fait le sujet. C'est pas si facile
2: de faire le plein.
1: Voilà. Si on passait à l'électrique, qu'en pensez-vous? 02 33 23 13 23. Est-ce que vous êtes tenté ou pas? Gilles, dans un petit instant de Saint-Pierre-Église, va témoigner. Faites comme lui, composez ce numéro 02 33 23 13 23 et surtout on vous dit à tout de suite.
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1: Et avec Pierre Coquelin, il est 9h23. Est-ce que vous êtes tenté par la voiture électrique? Je vois un message là, juste sur le Facebook ici Cotentin, parce qu'on vous a posé également la question. Il y a Phil d'Ariane qui dit « Tant qu'il y aura du carburant, ça sera sans moi, les véhicules à pile. » Est-ce que vous êtes de cet avis? Qu'en pense Gilles à Saint-Pierre-Église, là dans le Val-de-Serre? Bonjour Gilles.
12: Bonjour.
1: Bonjour. Alors, électrique ou thermique?
12: Oh, je suis entièrement thermique, moi.
1: Entièrement thermique. Allons bon. Pourquoi donc?
12: Ben, j'ai trois véhicules thermiques.
1: Oui.
12: Hein, qui sont payés tous les trois. Bon, il est hors de question que j'en revende un pour acheter de l'électrique, puisque je suis en dehors de la commune de Saint-Pierre-Église.
2: C'est l'autonomie qui vous dérange?
12: Ben, comment je vais faire pour aller la charger? Au moins un véhicule. Hein? Et puis en plus, à mon âge, parce que j'ai un âge certain, je ne vais pas me remettre un crédit de 350 euros par mois, tout ça pour faire plaisir au gouvernement. Parce que le prix du gasoil, tout de suite, vous savez pourquoi qu'il est cher? Eh ben, c'est uniquement pour faire vendre de l'électrique. Parce que avec ce qu'ils prennent comme marge en plus, ils payent les subventions qu'ils donnent pour avoir les voitures en location à 100 euros par mois, là.
2: C'est un discours qu'on entend beaucoup en ce moment, c'est vrai. Je l'entends beaucoup.
12: La marge qu'ils font en plus, c'est pour payer les subventions. Hein, c'est uniquement un business, si on veut. Et puis alors, je vais vous dire, si vous prenez une voiture en location, parce qu'ils appellent les locations-ventes, oui, ça vous coûte 300 euros par mois, à peu près. Hein, quand vous allez la redonner, vous allez avoir une bonne inspection de la carrosserie, de tout ça. Et alors, le garagiste, ils vont vous faire payer les réparations. Et je peux vous dire que ça monte, parce que je connais des personnes qui en ont fait l'expérience. Jamais plus ils ne reprendront des voitures en location. Oui. Jamais.
1: Alors que ce soit un véhicule thermique ou électrique, hein, dans les deux cas.
12: Que ça soit électrique ou thermique. Mais moi, à mon âge, je ne vais pas racheter trois véhicules électriques, hein, plus une installation de borne chez moi, parce que je vais être obligé d'installer une borne chez moi, hein, Non, je vais pas me remettre ça à mon âge. Et à mon âge.
1: Gilles, si par exemple il y avait une borne installée à proximité de chez vous et l'installation pour le rechargement chez vous,
12: oui.
1: Est-ce que vous serez quand même tenté, peut-être tenté par l'électrique ou vraiment pas du tout?
12: Vraiment pas du tout.
1: Ok.
12: Parce que en plus, je vais vous dire que quand tout le monde sera à l'électrique, où est-ce que l'État ira chercher les 60% de taxes qu'ils mettent sur le gasoil?
2: Vous pensez qu'il y aura une autre taxe sur l'électrique derrière?
12: Ah ben forcément. Bon. Forcément. Hein. Ça rapporte des milliards. Ils vont pas trouver. Alors déjà qu'ils en ont pas assez pour faire le budget, comment ils vont faire pour trouver cet argent-là?
1: Entendu.
12: Que de remettre une taxe sur l'électricité.
1: Entendu.
12: Ils sont bien obligés, hein.
1: Mais oui.
12: Pour compenser. Mais le problème qu'il y a surtout, c'est que moi, un jour, quand ils ont sorti, parce que j'ai une camionnette, c'est une Renault Kangoo.
1: Ouais, petit Kangoo. Ouais.
12: Tous les vendredis, je vais à Caen faire du ravitaillement pour mon entreprise.
1: Oui.
12: Hein.
1: Oui.
12: J'ai posé la question chez Renault. Est-ce que je fais l'aller-retour sans recharger?
1: Ils vous ont dit quoi?
12: Vous savez ce qu'ils m'ont dit? Non.
1: Hein? Entendu.
12: Alors, c'est-à-dire que je pars le matin, je vais charger à Caen, et en revenant, je suis obligé de m'arrêter pour recharger la camionnette.
1: Ouais, je comprends. Entendu, Gilles. Je vous souhaite en tout cas une bonne journée et merci d'avoir témoigné en direct sur l'antenne d'ici Cotentin depuis Saint-Pierre-Église dans le Val-de-Serre. Bon, il y a encore du chemin à faire, hein, en thermique ou en électrique, mais pour que l'électrique s'impose, hein, c'est clair. Vous continuez évidemment de réagir via le Facebook ici Cotentin, hein, à cette question. Est-ce que vous êtes prêt à passer à la voiture électrique? 02 33 23 13 23, ça c'est le numéro de téléphone que vous pouvez utiliser avec le WhatsApp, hein, pour nous laisser un petit message, mais sur le Facebook, vous écrivez un petit message sans souci. Merci Pierre, on souhaite une bonne journée. Tout à l'heure, 10h pour d'autres infos. Il est 9h27. Bonne route en tout cas. C'est Womack and Womack, Teardrops.

0: Womack and Womack, à l'instant, c'était Teardrops.
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0: 9h31, vous avez un enfant de moins de 3 ans, vous vous posez des questions sur sa santé, alors venez participer aux rencontres d'information et d'échanges gratuites sur l'éducation et la santé familiale et animées par des professionnels de santé de votre territoire. Les différents thèmes abordés vous permettront d'apprendre à gérer les maux de santé de la famille, les petits traumatismes, savoir répondre aux besoins et problématiques de l'enfant de moins de 3 ans au quotidien ou quand il est malade. Une session de 4 rencontres est proposée jeudi 24 septembre, c'est passé, donc le prochain, ça sera le 1er octobre, le 8 et le 15 octobre. Pour plus d'infos, vous appelez ici Cotentin au 02 33 23 13 23. 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Démarrage de l'activité le 2 novembre prochain pour environ 6 semaines. 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
0: Ici c'est vous, deuxième partie, on va parler de coach avec mon invité, parce que il se peut qu'à un moment de sa vie, les choses soient peut-être un petit peu moins simples à gérer, parce qu'on va moins bien, par exemple. Et est-ce qu'il est bien nécessaire aussi de faire appel à un coach quand ça va pas? On va essayer d'y voir beaucoup plus clair avec Christine Vautier. Bonjour.
3: Bonjour Eric.
0: Vous êtes coach en développement personnel et professionnel.
3: C'est cela, oui.
0: À Aker de Villeneuve. Vous êtes invité là ce matin pour faire toute la lumière sur ce qu'on appelle sur votre activité. Hein. Vous êtes coach. Ben, on va rentrer tout de suite dans le vif du sujet. C'est quoi un coach en développement personnel ou professionnel?
3: Un coach en développement personnel et professionnel, il va vous aider à développer vos performances, que vous soyez salarié, chef d'entreprise. Voilà. Donc, on peut dire en général que c'est un entraîneur. Il va vous aider à passer à l'action. Il va aussi être un révélateur de talents, c'est-à-dire qu'il va vous aider à mettre en lumière toutes vos ressources, toutes vos compétences que vous avez parfois oubliées. Quand on est bon dans quelque chose, ça devient tellement naturel qu'on n'a même plus conscience qu'on sait les faire. Et donc, c'est plutôt pas mal de prendre conscience qu'on a des compétences. Notamment en bilan de compétences, souvent les personnes, quand elles veulent changer d'orientation, disent « bah oui, mais je dois tout recommencer à zéro ». Ben non, en fait, parce qu'il y a plein de compétences qui sont transférables, mais malheureusement, on ne les voit plus. Donc ça, c'est aussi le rôle du coach. Il va vous aider à faire le clair, mais c'est aussi parfois un provocateur. Il va vous pousser hors de votre zone de confort et aussi il va vous rendre autonome. Et puis c'est un confident, il va vous offrir un espace d'écoute bienveillante. Il va faire preuve de non-jugement, de confidentialité pour vous permettre de mettre en place les changements nécessaires pour évoluer.
0: C'est intéressant. On va voir tout cela, évidemment, dans le détail. Il y a plein de questions, évidemment, qui se posent autour de ce sujet. Pourquoi on peut ressentir aussi le besoin à un moment? Parce que j'allais dire, c'est pas naturel, c'est pas une démarche, c'est une démarche volontaire, en fait, que de s'adresser à un coach, comme vous.
3: Oui.
0: Donc, on va parler de coach ensemble au 02 33 23 13 23 et on va se retrouver dans un petit instant avec Christine Vautier qui est coach en développement personnel et professionnel.
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0: Bonne matinée, vous écoutez Ici Cotentin. Voici Florent Pagny, Ma liberté de penser.

0: Ma liberté de penser, Florent Pagny.
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0: 9h39, on parle de coach avec ma coach invitée ce matin, Christine Vautier, coach en développement personnel et professionnel sur Écœur-Dreville. Coach, bon, on en parlait avec vous il y a quelques instants. Maintenant, on cerne l'activité. Pourquoi on ressentirait le besoin d'être accompagné? Pourquoi on ferait appel à un coach tel que vous, Christine Vautier?
3: Alors, c'est vrai que c'est un métier qui explose hein, ces jours-ci, enfin cette période-ci, parce que les choses vont de plus en plus vite. L'information, elle fuse de partout. Il y a plein de choses possibles et parfois, on n'arrive plus à y voir clair et on ne sait plus trop où aller. Donc, demander à être aidé pour faire du clair, c'est pas une faiblesse, en fait. C'est une preuve que l'on veut prendre sa vie en main et faire les bons choix.
0: Et quelle solution vous pouvez apporter à quelqu'un qui se questionne comme ça?
3: Quelqu'un qui se questionne, quand il arrive en rendez-vous avec moi, jamais il me dit « je veux changer de vie ».
0: Par exemple, dans le domaine professionnel.
3: Dans le domaine professionnel, il arrive avec un symptôme, en fait. Mmh. Il a la boule au ventre avant d'aller au travail, il a du mal à s'entendre avec tel collègue, il n'a plus trop envie de se lever le matin, donc il vient avec un symptôme, il ne vient pas avec « j'ai envie de changer de vie ».
0: Généralement, les personnes qui viennent vous voir, savent à quoi s'attendre ou pas?
3: Pas toujours, parce que on peut se poser la question, qu'est-ce que le coach peut m'apporter? Alors le coach, il va pas changer votre vie, il n'a pas cette capacité-là. Moi, ce dont je suis convaincue, c'est qu'on ne peut pas changer de vie, on ne peut pas trouver une solution à son problème tant qu'on ne comprend pas comment on fonctionne. Quand on achète un nouvel appareil à la maison, on va prendre, je sais pas, la machine à laver, en général, on va quand même voir le mode d'emploi. Alors oui, on peut tous utiliser une machine à laver, mais si on lave tout son linge à 40 degrés, ça sera trop chaud pour certains tissus, pas assez pour d'autres. Donc si on ne va pas voir le mode d'emploi, on va perdre en efficacité, on n'utilisera pas la machine au meilleur de sa force. C'est pour ça que il est important de comprendre comment on fonctionne et pourquoi le blocage il a lieu. Et à partir de ce moment-là, ce que je constate, c'est qu'il y a le déclic. Et la personne, elle ne subit plus sa vie. Elle redevient actrice, elle reprend sa vie en main et elle peut passer à l'action.
0: Mais le mode d'emploi, on l'a pas naturellement. Il faut qu'il y ait quelqu'un d'autre, donc un coach qui nous le donne.
3: Bah oui, parce que on a tous. Alors, je pense que nous savons tous que nous avons à l'intérieur de nous un système nerveux, mais on ne sait pas trop comment il fonctionne.
0: Qu'est-ce que ça a à voir le système nerveux dans tout ça?
3: Le système nerveux, il a à voir que c'est lui qui mène la danse, en fait.
0: C'est pas la tête.
3: Non, c'est pas la tête. C'est pas la tête en premier lieu, c'est le corps en premier lieu. Alors vous savez, on a tous un cerveau, alors on va faire un peu de SVT, je sais pas si vous vous rappelez de vos cours, mais le cerveau, il est en trois parties. Il y a une partie qu'on appelle le cerveau reptilien qui gère toutes nos fonctions vitales et nos mécanismes de défense. Si vous mettez votre main sur quelque chose de chaud, automatiquement vous allez retirer votre main. Vous n'allez pas vous dire « oh là là, c'est très chaud, peut-être faudrait-il que je retire ma main ». Trop tard, je suis brûlée. C'est automatique et inconscient. Au niveau des émotions, du cerveau limbique, c'est la même chose. Quand vous êtes triste, en colère ou vous avez peur, c'est pas quelque chose que vous décidez. Donc, il y a deux parties de notre cerveau qui sont automatiques et inconscientes. Et le troisième, il est censé nous faire prendre du recul. En disant, ne t'énerve pas parce que le monsieur derrière t'a klaxonné. Non, c'est automatique et inconscient. Et tant qu'on n'a pas compris ça, eh bien, on a du mal à agir.
0: Christine Vautier, coach en développement personnel et professionnel, invitée d'ici Cotentin jusqu'à 10h. Et 02 33 23 13 23, évidemment, si vous avez envie, et je vous invite à composer ce numéro de téléphone pour témoigner, pour poser vos questions. Cette émission est la vôtre. On se retrouve dans un petit instant sur votre radio ici Cotentin.

0: Feel and the Waves. À l'instant, c'était Walking on Sunshine, 9h46. Vous écoutez ici Cotentin. Coach, on parle coach avec ma coach, coach en développement personnel et professionnel, invité Christine Vautier. À tout de suite.
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0: On découvre ce matin ce qu'est le coaching avec mon invitée Christine Vautier, qui est coach en développement personnel et professionnel à Écœur-d'Orillenville, donc dans le nord du département. Si vous n'étiez pas avec nous dans la précédente le précédent rendez-vous, notre entretien là ensemble, Christine, si je simplifie les choses et si j'ai bien compris, et je parle donc sous votre contrôle, vous me dites si c'est juste ou pas, vous disiez que en gros, on fonctionne pas avec la tête mais avec le système nerveux.
8: C'est ça.
0: C'est ça. Et le système nerveux, enfin, il faut prendre conscience que c'est le système nerveux qui agit, qui fait que ce soit dans une situation personnelle ou professionnelle. C'est d'abord le système nerveux qui agit et c'est pas la tête, contrairement à ce qu'on croit et ce qu'on nous a toujours appris.
8: Voilà, c'est d'abord le...
0: Et il faut passer au-dessus de ça.
8: Il faut passer au-dessus de ça. Parce qu'en fait, le rôle du système nerveux, c'est de nous garder en sécurité. Si on n'avait pas eu de système nerveux, on serait pas là. Il y aurait pas eu... l'espèce n'aurait pas pu survivre. Donc, il se pose une seule et même question tout au long de la vie. Suis-je en sécurité ? Et dès qu'il se sent en insécurité, il va mettre en place un mécanisme de défense. Donc, ce système nerveux, il est en place dès la naissance. Donc, par exemple, un enfant à qui on refuse un bonbon à midi moins 5, il va se dire, bah tiens,

0: son système nerveux lui dit vas-y, roule-toi par terre, mets-toi en colère, fais un truc là pour essayer d'avoir le bonbon quand même. Et au miracle, on lui donne le bonbon. Donc il en déduit que s'il se fâche, s'il se met en colère, il obtient ce qu'il veut. Eh bien, c'est possible que à 40, 50 ans, cette personne, bah, ce système, il fonctionne. Donc je me mets en colère, je me fâche et j'obtiens ce que je veux. Au contraire, l'enfant comprend que papa, maman sont pas contents quand il fait ça et qu'il doit être sage et pas faire de vagues. Eh bien, c'est une personne qui peut avoir de la difficulté, par exemple, à prendre la parole en réunion. Parce que, une fois que le système nerveux a mis en place ce mécanisme de défense, il change pas une équipe qui gagne.
1: Donc, ça veut dire que la façon dont on est, dont on se comporte aujourd'hui, à l'âge que nous avons, adulte, c'est la résultante de ce que l'on a vécu, appris quand on était petit.
0: C'est possible.
1: C'est possible.
0: C'est possible. Et donc, la bonne nouvelle, c'est que, en fait, nous ne sommes pas notre tristesse, nous ne sommes pas notre colère. C'est un état, ce n'est pas notre identité. Mais notre système nerveux, il ne le sait pas. Donc, c'est là où on peut agir. Et c'est là mon travail.
1: Oui.
0: C'est de permettre à la personne de prendre conscience pour qu'elle puisse rééduquer, en quelque sorte, son système nerveux pour lui dire, écoute, là, ce comportement-là, il n'est pas OK.
1: Oui.
0: Alors.
1: On peut
0: se mettre en colère, c'est normal, on peut mettre une limite. La question à se poser, c'est est-ce que je choisis mon état ou est-ce que je le subis? Est-ce que mon comportement il est adapté ou pas? Il n'y a pas un état qui est meilleur qu'un autre, il n'y a pas un système de défense qui soit meilleur qu'un autre. C'est la question, elle n'est pas là. C'est de se dire, est-ce que c'est adapté, oui ou non? Est-ce que je suis acteur ou est-ce que je subis?
1: Mais le coach, il fait quoi concrètement? Il y a la prise de conscience, j'ai compris, mais au-delà de ça?
0: Alors le coach, il questionne, ouais. Il a des outils. Moi, je travaille beaucoup avec un inventaire de personnalité parce que tout le monde ne réagit pas de la même manière. Tout le monde n'a pas la même manière de rentrer sous stress en fonction de son inventaire de personnalité. Tout ça peut changer. Et donc, c'est une conversation comme on peut avoir là maintenant avec des questions, avec parfois des questions confrontantes, mais dans la bienveillance et dans un espace sécurisé qui permette cette prise de conscience. Parce que la décision, elle n'appartient pas au coach. Moi, je suis pas là pour donner des outils, pour imposer ou donner un plan d'action précis. C'est la personne qui choisit. Mon objectif, c'est que la personne, elle devienne autonome. Je ne suis pas à la place de la personne. Je ne connais pas je ne suis pas son histoire. Donc,
1: permettez-moi une question, oui. Christine Vautier. C'est quoi la différence entre un coach et un psy?
0: Un coach et un psy. Alors le psy, il va travailler sur le passé pour comprendre le présent. Le coach, lui, il va travailler sur le présent pour pouvoir éventuellement changer dans l'avenir. Je vais vous donner une image très simple. Vous venez travailler ce matin, vous êtes dans votre voiture et puis s'allume le voyant comme quoi vous devez aller faire le plein.
1: Oui.
0: C'est pas grave. Pas grave. Maintenant, si vous n'en tenez pas compte, à un moment donné, vous serez embêté. Maintenant, vous pouvez aussi avoir un voyant qui s'allume et qui dit « Attention, problème moteur, arrêtez-vous tout de suite ». Là, c'est plus important.
1: Oui.
0: Ça veut dire que dans le premier cas, vous pouvez aller faire le plein. Dans l'autre cas, il va falloir aller chez le garagiste. La différence, le psy ou le coach, c'est pas un garagiste. On peut pas aller se poser en disant « Faites un truc, là, réparez-moi le moteur, c'est pas possible ». Mais il va pouvoir apporter des explications pour que la personne puisse modifier ses comportements et redevenir actrice de sa vie.
1: Christine Vautier, coach en développement personnel et professionnel. On se retrouve dans un court instant pour un mot de conclusion. Il est déjà 9h53. On se retrouve après Frérot de Jérémy Frérot. Comme toi, je suis...

0: Frérot, à l'instant, c'était Jérémy Frérot.
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0: On parle coach en développement personnel et professionnel avec Christine Vautier qui donc fait cette activité là sur Écœur de Vilaineville. Les coachs, alors vos domaines de compétences. Si je viens chez vous ou si je m'adresse à un coach ou une coach, c'est pour quel domaine? Est-ce qu'il y a des domaines ou alors je viens et je parce que c'est d'abord un ressenti, quelque chose qui est au fond de moi, ce qui fait que ça ne va pas, ou alors je dois venir vraiment avec un but précis pour un domaine précis.
2: Il y a différents domaines. Moi, je suis pas coach en nutrition, par exemple. Si vous venez pour un problème nutritionnel, je suis pas compétente. Moi, ce qui m'anime, c'est le fonctionnement de l'individu, c'est de comprendre comment l'individu fonctionne. Donc, on ne peut pas être coach en tout.
0: Et il y a toutes sortes de coachs. Quand je dis ça, est-ce qu'il y a des coachs
2: Comme on a vu, on peut être un entraîneur, mais ça veut dire qu'il faut quand même une compétence. Moi, je vais pas aller entraîner une équipe de foot. Maintenant, on peut mettre le terme coach parce que c'est quelqu'un qui va vous aider à atteindre votre objectif. Donc, tout dépend de votre objectif.
0: Est-ce que ça s'étale dans le temps quand on a affaire à un ou une coach? Je veux dire, est-ce qu'il y a plusieurs séances? Est-ce que on peut espérer des résultats immédiats ou pas? C'est fonction de quoi?
2: Ça dépend encore une fois de la personne. Par exemple, si je fais du professionnel et du bilan de compétences, ils font compter à peu près 8 rendez-vous de 2 heures. Voilà. Après, tout dépend de la prise de conscience et de ce qui va se passer dans la relation.
0: Et plus concrètement, ça se passe comment? Ça se passe dans un cabinet,
2: voilà,
0: chez vous?
2: Voilà, j'ai un cabinet à Cordreville. Voilà. Voilà, on prend rendez-vous et puis c'est parti.
0: Bon. Merci d'avoir été avec nous en tout cas.
2: Je vous en prie, merci pour l'invitation.
0: J'espère que vous qui nous écoutez, vous voyez un petit peu plus de quoi il s'agit quand on parle de coach, de coaching. Coach en développement personnel et professionnel, c'est votre activité en tout cas. Christine Vautier, merci d'avoir accepté l'invitation.
2: Merci.
0: Je vous souhaite une bonne journée, je vous dis à bientôt.
2: Bonne journée à vous.
0: Au revoir. Dans un petit instant et tout de suite maintenant, on accueille, Aurore Luelloco, bonjour.
3: Bonjour Eric.
0: Vous accompagnez les auditeurs d'ici Cotentin juste après les infos de 10h.
3: Exactement, et on va s'intéresser aux belles histoires et aux belles initiatives de la région avec Gérard Moget. Alors on dit souvent de ces mammifères qu'ils sont intelligents. Ils sont joueurs, le GEC, exactement, ouais. Le fondateur du GEC qui s'occupe du groupement des cétacés du Cotentin. Ils sont joueurs, ils sont intelligents, ils suivent les bateaux et c'est toujours un instant magique quand ils sont justement là comme ça à frôler et à sauter. Quand on navigue, on se sent un petit peu protégé d'ailleurs, c'est un petit peu le cas, vous le verrez. Il nous parlera et nous racontera tout cela dans quelques instants. Merci beaucoup.
0: Bonne émission.
3: Merci, il est tout juste 10h.
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3: 10h, les infos avec Sarah Saltier-Larago. Bonjour Sarah.
5: Bonjour Aurore, bonjour à tous. Fin de nuit agitée à Saint-Lô. Vers 5h ce matin, des voitures et des poubelles ont été incendiées, principalement dans le quartier autour du foyer de jeunes travailleurs. Selon le premier adjoint Mathieu Lebrun, ce n'est pas la première fois que des voitures sont dégradées dans ce secteur. Mais là, on franchit un cap. L'élu qui souligne que 70 caméras de vidéoprotection doivent arriver à Saint-Lô courant 2027 afin d'identifier les auteurs de ce type d'actes. Précision à retrouver sur ici.fr. Une nouvelle session de la Cour criminelle de la Manche s'ouvre aujourd'hui à Coutances. 5 affaires sexuelles sont examinées durant 2 semaines. Le premier procès concerne un homme soupçonné de viol sur mineur de moins de 15 ans, des faits dont certains remontent à la fin des années 90 et qui auraient eu lieu à Brilva, dans le Val-de-Serre, ainsi qu'à Valogne. C'est une première en Normandie. La région compte désormais un sénateur Rassemblement National. Léon Levasseur a été élu par les grands électeurs de Seine-Maritime, un scrutin indirect, on le rappelle. La Manche n'était pas concernée Calais ce week-end. Les prochaines élections sénatoriales pour notre département, ce sera en 2029. Le réseau Sortir du nucléaire appelle la France à, je cite, tirer les leçons de l'échec industriel de l'EPR de Flamanville. Pour le collectif, notre pays doit développer les énergies renouvelables plutôt que les EPR2, un modèle dont Flamanville illustre déjà les limites selon le collectif. L'exploitant EDF vient d'arrêter l'EPR Flamanville pour une maintenance de près d'un an. Football, 5 clubs manchois sur 13 décrochent leur qualification pour le 5e tour de la Coupe de France. Hier, Saint-Lô, Coutances et Percy ont validé leur ticket. Les deux principales équipes du département, Avranches et Granville, n'ont fait qu'une bouchée de leur adversaire samedi. Le tirage au sort de ce 5e tour, c'est mercredi et il verra l'arrivée des formations de Ligue 3 comme le Stade Malherbe de Caen dans la compétition. Et puis, deuxième test pour le nouveau sélectionneur de l'équipe de France de football. Match ce soir contre les Diables Rouges, Zinedine Zidane qui devra faire sans Kylian Mbappé, blessé sur la dernière rencontre. France-Belgique, coup d'envoi à 20h45 et c'est à vivre sur la chaîne YouTube de votre radio ici.
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5: Et quel est le programme du jour côté ciel, Aurore ?
3: Bon bah avant de faire du tri hein, dans vos placards pour ranger les vêtements d'été, bah n'allez pas trop vite. Oui donc c'est vrai ce que nous réserve le ciel aujourd'hui. De la pluie, c'est vrai, sur l'est cotentin et aussi sur la moitié sud du département ce matin. Et vous verrez qu'on aura quand même quelques rayons de soleil cet après-midi. Donc la petite chemisette là ou la robe, laissez-la un petit peu en place pour l'instant. Ne la rangez pas trop vite. Le vent, il est faible de nord-est aujourd'hui. Température pour les maximales comprises entre 17 et 20 degrés. On note 17 à Ville-du-Lépoil, Quillinville, Litère, 15 à Agueville, Bricbec ou encore 16 à Saint-Lô. Le pont tournant à Cherbourg devrait manœuvrer si un bateau entre ou sort du port tout à l'heure à 11h37. Et puis on suit toujours évidemment l'évolution du carburant dans la Manche grâce à la carte interactive ici.fr. Vous tapez tout simplement dans le moteur de recherche ici Cotentin carburant pluriel et vous verrez pour faire le plein d'essence. Donc dans une station qui pourrait, je pense, vous convenir. Donc n'hésitez pas à aller faire un tour. Que vous soyez sinon à Avranches, Coutances, Granville, Saint-Lô, Cherbourg, volant de votre voiture, vous allez au travail, vous êtes en retard, 10h03. Dites-nous comment ça circule pour vous, 02 33 23 13 23. On compte bien sûr sur vous prendre allez, 2 minutes, vous êtes plus à 2 minutes maintenant. 02 33 23 13 23 si vraiment vous rencontrez une difficulté. Merci Sarah, et à tout à l'heure.
5: À tout à l'heure.
3: 11h pour d'autres infos.
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3: Bonjour, bonjour. Très heureuse de partager cette matinée avec vous. Nous sommes le lundi 28 septembre. Alors, c'est vrai qu'ils ont une signature sifflée unique. Ils dorment d'un seul œil. Ils sont experts en résolution de problèmes. Bienvenue dans notre magazine Ici ça marche, la belle histoire. On s'intéresse aux dauphins aujourd'hui avec Gérard Mauger. Gérard Mauger qui a fondé le groupe d'études des cétacés du Cotentin, passionné des cétacés depuis plus de 20 ans. Bonjour Gérard.
7: Bonjour.
3: Ah là là, moi, dès qu'on parle de dauphins, alors on pense au grand bleu, forcément.
7: Et vous voulez pas ça.
3: Oui, là. Forcément qu'on pense au grand bleu. Mais quand on est dans la région, et dans notre région, on en a des dauphins. Et c'est toujours un ravissement que de les rencontrer, que de les observer, que de les sentir tout près du bateau. On a le cœur qui bat la chamade et on va en parler avec vous. Parce que c'est aussi un symbole, beaucoup de symboles autour du dauphin. On en parlera dans quelques instants. L'amour aussi fait partie du programme. Comme quoi, vous voyez, dauphin, amour, bonne vibration. C'est pas mal pour démarrer la semaine.
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3: Sauver l'amour avec Daniel Balavoine maintenant.

0: Cotentin avec Daniel Balavoine et Sauver l'amour.
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0: Et de l'amour, ils ont distribué à leur manière, les dauphins. Bienvenue dans notre magazine Ici ça marche, la belle histoire. On s'intéresse aux dauphins donc aujourd'hui avec une idée qui marche, c'est celle de Gérard Mauger qui a fondé le groupe d'études des cétacés du Cotentin. Alors, c'est une passion que vous avez des cétacés depuis plus de 20 ans, hein, Gérard. Au moins
2: 30 ans maintenant.
0: Oh là là, ça passe trop vite. Comme quoi, on s'en lasse pas.
2: Ah non.
0: Du tout. Vous tout l'avez fondé de quelle manière et comment est née cette idée du groupe des cétacés?
2: Allez, on va faire un petit flashback. Bah, ça remonte à un moment très précis, en juin 94, au large de Barneville-Carteret, où j'étais à la pêche en mer avec des copains. Ouais. Et puis, bon, pas de poissons. Les poissons nous boudaient. Mmh. On s'est allongé sur les flotteurs du semi-rigide. Commence à somnoler un peu, puis d'un coup, on a entendu les de chaque côté du bateau. Alors, on dit, tiens, est-ce que c'est un boudin qui est crevé? Et non, c'était un dauphin qui était juste à côté du bateau et qui venait souffler de l'air quand il vient respirer à la surface. Et c'est quelque chose de très, très bruyant quand on est quand on est sans faire de bruit juste à côté. Mmh. Et puis, il y a eu un dauphin, deux, trois, jusqu'à une quinzaine qui tournait autour de bateau. Alors là, forcément, complètement ébahi, voire hébété, parce que moi, c'était la première fois que je voyais des dauphins en liberté, et surtout que moi, j'ai imaginé que les grands dauphins, c'était Flipper, c'était le Grand Bleu, c'était les Bahamas, tout ça, mais là, en Normandie, juste à côté de chez moi et de mes marais, je me suis dit, mais c'est pas possible. Mmh. Et puis, et en plus, rétrospectivement, je sais qu'on a une chance inouïe, puisque les dauphins se sont mis à être très actifs, à sauter tout autour de nous, à tel point, je disais à l'époque, il pleuvait des dauphins. Tellement ça volait, ça tombait partout. Et puis, il y a le vrai déclencheur, en fait, c'était un bébé dauphin, tout jeune, qui est plus petit, plus clair que les autres, qui s'est approché du bateau, et puis qui restait pareil au bateau, puis qui me regardait. Oh. Et puis moi, je regardais, et puis il me regardait, et je regardais. Et puis là, je ne sais pas ce qui s'est passé, on était aussi curieux l'un que l'autre. Et il n'avait pas peur de l'humain, probablement parce qu'il était jeune, et ce regard est vraiment resté ancré dans...
0: Et ça vous a donné vraiment envie de les observer, de pratiquer cette activité sur le littoral. On peut donc aujourd'hui devenir aussi à vos côtés observateur de mammifères marins auprès du GIEC, devenir aussi éco-volontaire. C'est quoi devenir pour vous éco-volontaire au GIEC?
2: Eh ben, c'est de nous aider à participer à notre travail de détective, puisque notre mission consiste principalement à étudier les mammifères marins, dont les cétacés, particulièrement le grand dauphin, pour les observer, les étudier et mieux les connaître et aussi mieux faire partager la connaissance. Donc on recherche des perdus, curieux, pour scruter l'horizon depuis la côte ou n'importe quel engin flottant sur l'eau avec des bottes aux pieds ou des jumelles au cou pour rejoindre notre équipe et nous aider à observer les animaux.
0: Et ça se trouve, vous vivrez peut-être ce qu'a vécu Gérard, c'est-à-dire les yeux dans les yeux avec un petit bébé des dauphins. Et peut-être que vous pourrez dire non, mais incroyable ce que j'ai vécu. Et le partager comme il vient de le faire avec son cœur. Donc, à l'instant. Donc, rejoignez le GIEC. Ils ont aussi besoin de vous pour observer ces mammifères marins incroyables. Donc, passez par nous pour voir le numéro 02 33 23 13 23. Vous allez voir que des anecdotes, Gérard Mauger. Il en a, mais comme ça. Plein, plein, plein. On y revient, justement, avec de belles histoires. De quoi nous donner des petites larmes, vous allez voir. Vianney, lui, revient après avoir construit une cabane. D'or et d'étain. D'ailleurs, il a écrit cette chanson dans sa cabane, dans les bois. Alors, c'était pas au milieu de la mer, mais ça l'a inspiré. Écoutez, c'est une nouveauté. Bonne année.

0: en fait des belles chaussons dans sa cabane, dans la forêt. D'or et d'étain, Vianney, c'était son nouveau titre.
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0: Notre émission et magazine Ici ça marche, la belle histoire avec les dauphins aujourd'hui, histoire de mettre un peu de rêve aussi dans votre début de semaine avec Gérard Mauger. Gérard Mauger qui est le fondateur du groupe des cétacés du Cotentin et qui est passionné depuis fort longtemps, plus de 30 ans maintenant, des cétacés. Alors une passion qui est née de façon assez surprenante comme vous le disiez tout à l'heure. Et vous avez un souvenir, quelque chose qui vous a vraiment touché le cœur, ému aux larmes?
15: Ouais, il y a celui d'un jeune dauphin, d'un nouveau-né avec quelques semaines, qui s'approchait très près du bateau, qui nous regardait comme celui que j'avais vu la première fois. Et sa mère était pas trop d'accord. Elle venait s'interposer entre le bateau et son petit, en l'écartant, en disant, t'approches pas trop, ça peut être dangereux, etc. Donc, une fois, deux fois, trois fois, puis à la quatrième fois, elle lui a foncé dessus, lui a donné une vraie raclée dans le sens du terme, et l'a complètement écarté, et après, le petit est parvenu, quoi. Et c'est là que j'ai vécu le fait que, les grands dauphins, comme beaucoup de mammifères sauvages, ont un système d'éducation pour leur progéniture qui est quand même
0: c'est
15: remarquable.
0: Fort, hein. C'est beau.
15: Les femelles élèvent leur progéniture jusqu'à l'âge de 3 ans à peu près. Et donc elles leur apprennent la vie, elles leur apprennent les territoires, elles leur apprennent à se comporter avec les autres, à chasser, etc. Et ça, c'est vraiment quelque chose qui nous rapproche d'eux, puisque ce sont des cousins mammifères.
0: Pour vous, c'est un peu la famille?
15: Oui, maintenant ils font partie de la famille, surtout que voilà les 500 à peu près les 500 individus qui constituent cette population qui est remarquable en Normandie, mais plus largement de la baie de Saint-Brieuc jusqu'à Dieppe-le-Tréport. Donc le territoire est immense. Il y a à peu près 500 individus qui ont posé leurs valises ici.
0: Et on sait pourquoi ?
15: Très probablement parce qu'ils ont trouvé, il y a plusieurs dizaines d'années, ils ont trouvé ici un territoire qui leur convenait, avec de la ressource, avec pas de prédateurs, etc. Puis ils ont dit, bah, pourquoi aller ailleurs qu'on a tout chez nous? Et donc c'est vraiment une espèce qui est régionale, qui vit là en permanence, qui s'y reproduit, qui pour nous est un indicateur important de la qualité du milieu Et on a quelque part on porte collectivement une responsabilité de ces animaux qui ne nous appartiennent pas, mais qui sont chez eux et en même temps chez
0: nous. Avec nous, on est ensemble.
15: Et avec nous.
0: Voilà. Ouais. Ils ont une signature, on parlait de cette signature sifflée assez unique, vous l'avez entendu, et là aussi, ça vous a amené quelques émotions.
15: Oui, bah, c'était au tout début où on côtoie la chance de côtoyer les dauphins quand il faisait beau, on coupait le moteur, etc. On réussissait à entendre le bruit qu'ils font sous l'eau, qui remontait à la surface.
0: Alors que vous étiez sur le bateau.
15: Alors qu'on est sur le bateau à l'air libre, et là j'avais pris, j'ai joué le MacGyver des mers, j'ai bricolé un cornet acoustique avec mon entonnoir à essence et puis un bout de tuyau. Excellent. J'ai plongé dans l'entonnoir sous l'eau, et puis là j'en ai pris vraiment plein les esbourdes, plein les oreilles.
0: Ouais.
15: C'est des sifflements, mais c'est aussi des clics. C'est aussi.
0: Ça claque un peu, ça.
15: Ouais, c'est des rafales de mitraillette, en fait. Dont ils se servent pour se repérer dans l'environnement. Les sifflements, c'est pour communiquer. Mais il y a aussi tous les sons sociaux, qui sont des couinements de portes, des grognements de cochons, des aboiements. Enfin, il y a un panel de sons qui est vraiment phénoménal. Mmh. Et d'ailleurs, de plus en plus, les scientifiques et nous-mêmes maintenant, on a intégré l'étude acoustique dans nos travaux.
0: Et ça, franchement, c'est une petite merveille. Vous allez voir, on en apprend tous les jours avec Gérard Mauger. Et vous reviendrez nous en parler, bien sûr, à l'occasion des 30 ans du GIEC. Hein, c'est en 2027. Merci beaucoup pour tous ces témoignages qui nous touchent le cœur en début de semaine. Ça nous fait du bien.
15: Si je peux rajouter un petit mot pour m'en demander de vous donner les dauphins, c'est qu'il ne faut pas oublier non plus que ce sont des espèces sauvages qui sont chez eux et qui ont une vie d'animaux sauvages. Et malgré le regard qu'on attendisse attendrissant qu'on leur porte, ça reste des animaux dont il faut respecter les spécificités d'animaux sauvages.
0: Exactement.
15: Donc on garde ces distances, ils sont chez eux, et on ne s'approche pas trop près pour faire des photos, pour Facebook,
0: etc. Ce n'est pas
15: Flipper. Laissons-les tranquilles.
0: Exactement, merci beaucoup Gérard Mauger. Merci d'être venu nous parler avec autant de passion du GIEC ce matin. Et puis si vous désirez devenir membre et observer aussi en prenant vos distances, avec tout le respect qu'on leur doit, c'est mammifère marin. Appelez-nous au 02 33 23 13 23. Merci beaucoup Gérard et à bientôt.
15: Merci Aurore.
0: Voici Cambodia et Kim Wilde.

0: Ici Cotentin avec Imwael des Cambodia. Allez, le rendez-vous maintenant de celles et ceux qui font l'économie d'ici dans notre département. Vous allez voir que c'est peut-être votre rêve à vous aussi de grimper aux arbres. C'est aussi celui de Titouan Lemonnier à 22 ans. Il a réalisé son rêve d'enfant en créant son entreprise d'arboriste grimpeur à Bricbec. Et Caroline Joanneau l'a accueilli ce matin.
1: Bonjour.
2: Bonjour.
1: 22 ans, qu'est-ce qui vous a donné envie de choisir un métier aussi particulier au contact des arbres, dites-nous, parce que quand on est petit, on dit rarement je veux être arboriste grimpeur.
2: Eh ben, c'est vrai que c'est un métier qui est pas très connu, mais c'est l'amour de la nature et la préservation, on va dire.
1: Alors justement, quand vous étiez enfant, vous grimpiez déjà aux arbres ?
2: Un petit peu, oui. Ouais. Toujours.
1: Ah bah oui, mais effectivement. Ça a démarré depuis tout petit, vous êtes tombé dans les arbres, quoi. Alors finalement, comment on apprend à grimper aux arbres en toute sécurité ? Parce que quand on est enfant, on ne fait pas du tout ça de manière sécure, ça c'est sûr, les parents crient derrière.
2: Mais, c'est ça.
1: Mais maintenant, vous êtes en toute sécurité.
2: Eh ben oui, aujourd'hui on travaille avec des EPI qui sont bien classés et on apprend à grimper dans les arbres suite à des études. Donc il faut faire soit dans le domaine de forestier ou alors dans l'aménagement paysager. Et puis il y a un CS, c'est un certificat de spécialisation qui se fait soit après un bac ou soit après un BTS. Et il y a plusieurs écoles en France qui le permettent de le faire.
1: Ça veut dire que vous avez des cours pour apprendre à grimper ?
2: Oui, c'est ça.
1: C'est fou.
2: Alors,
1: ça.
2: Alors c'est ça, oui. Des semaines en alternance, donc c'était sur des semaines on faisait 2-3 jours de grimpe et 2-3 jours de cours.
1: Waouh.
2: Et puis voilà.
1: Après, petite 20 sur 20, alors là c'est bon, ça t'a bien grimpé.
2: C'est ça.
1: Alors pourquoi on a besoin d'un grimpeur, par exemple pour l'abattage ? On a l'impression qu'on le fait depuis le sol, pourquoi il y aurait besoin de grimper ?
2: Eh ben, en fonction des certaines situations, quand on est près des bâtiments, quand il y a des cibles autour, quand on est dans des parcs, il peut y avoir plusieurs situations, même des fois des conduites de gaz, des assainissements, on peut pas les faire tomber directement.
1: Ah oui.
2: En fonction des maladies aussi, de l'état de l'arbre, s'il est plus ou moins abîmé en fonction de ce qu'il a pu subir, des tempêtes, des anciennes coupes. Donc de différentes choses, c'est des situations qui sont très spécifiques et à prendre au sérieux.
1: Oui, vous m'étonnez, un sacré sérieux. Vous êtes déjà monté à plus de 22 mètres, c'est votre record ?
2: Non, le plus haut que je suis monté à 28 mètres sur un séquoia géant.
1: Wow.
2: Voilà, dans l'Orne. Ouais, c'était un séquoia qui avait perdu sa tête, et donc la tête avait cassé à une section de 45 cm, donc il y avait déjà un peu plus de hauteur.
1: Oh là là là là, mais à ce moment-là, vous pensez encore à la hauteur ou vous êtes complètement concentré, il n'y a plus rien autour ?
2: Oh oui, on pense à la hauteur, ouais, on regarde autour,
1: quand même,
2: on est concentré aussi sur ce qu'on fait, forcément, en tous les cas, mais c'est un peu aussi ce qu'on recherche, et l'adrénaline...
1: Ah oui, vous m'étonnez. Ouais. Bon, autant dire que le vertige, vous l'avez pas, quoi.
2: Non. Vaut mieux pas,
1: non. Effectivement, vaut mieux pas. Arboriste grimpeur, donc on l'a compris, c'est pas juste un quelqu'un qui monte dans les arbres, c'est plus que ça, c'est quelqu'un qui les observe, les diagnostique. Vous êtes un passionné de nature. Alors justement, si vous nous écoutez et que vous avez besoin à la maison, eh bien vous appelez donc Titouan Lemonnier, arboriste grimpeur à Bricbec, Hérouville-Labigo. Merci beaucoup.
0: Il vous donnera peut-être des cours pour grimper aux arbres en toute sécurité, allez savoir. En tous les cas, c'est passionnant de pouvoir grimper aux arbres et d'avoir prendre un peu de hauteur. Parfois. Les bonnes infos pour découvrir la région et tout ce qui s'y passe arrivent dans quelques petites minutes. Restez à l'écoute. Bon lundi à vous, il est 10h31.

0: Ici Cotentin avec Demis Rousseau, c'est Quand je t'aime.
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0: Et si vous découvriez les secrets de la fabrication du beurre dans la maison natale de Jean-François Millet à Beaumont-Hague, une sortie donc à la maison Jean-François Millet qui est organisée par l'Archipel ce mercredi de 14h à 16h. Vous allez apprendre à fabriquer votre propre beurre avec en plus l'occasion de visiter la maison natale du peintre. Inscrivez-vous dès maintenant, plus de détails bien sûr au 02 33 23 13 23. Et puis envie de rire, de découvrir un spectacle complètement décalé, le spectacle Dark de la compagnie Brutale. Et donc pour vous, il vous plonge dans un Moyen-Âge surprenant. C'est demain à 20h30 et mercredi à 19h30. Ça se passe au Théâtre des Miroirs de la Glacerie. Ce spectacle est conseillé à partir de l'âge de 12 ans. Prenez donc votre place pour passer un bon moment en famille.
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0: Et dans la prochaine demi-heure, dans notre magazine Ici ça marche, on va voyager, faire le plein aussi d'idées qui marchent avec Robin Bernot qui nous emmènera dans le sud-ouest, faire des économies sur vos prochains gratins, frites et tartiflettes. Et oui.
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0: Il a une voix saisissante, il a un charme fou auprès de vous, à ce que je vois. Voici Patrick Fiori, je sais où aller.

0: Ici Cotentin avec Patrick Fiori. Et je sais où aller.
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0: Et on va aller dans le sud-ouest, justement. Chaque jour, on cherche pour vous ici ou là des initiatives dans des régions qui se bougent, des idées simples, concrètes, parfois même surprenantes. Aujourd'hui, on vous emmène faire des économies sur vos prochains gratins, frites et tartiflettes avec Robin Bernot et Alexandre Alves. Écoutez.
3: 50 centimes le kilo de pommes de terre à condition d'aller vous-même les ramasser.
4: Franchement, moi je tiens mon chapeau à vos producteurs qui peut faire ça. Merci à lui.
3: Ça se passe en Dordogne. L'association Caisse de Solidarité Drone et Belle a organisé une grande récolte de pommes de terre solidaires à un prix défiant toute concurrence. 50 centimes le kilo de patates. Au total, une tonne de pommes de terre a été récoltée et vendue. Mais c'est un peu moins que certaines années car la sécheresse a abîmé les cultures, comme l'explique Sébastien Régnier, agriculteur et président de l'association, à notre reporter Alexandre Alves.
5: Trois périodes à plus de 40 degrés, ça chauffe trop la terre et du coup nos pommes de terre, elles sont comme le reste, et bien, elles en subissent de plein fouet cette grande chaleur. On savait qu'on n'en aurait pas assez. Du coup, exceptionnellement cette année, mais après peut-être qu'on refera, on verra pour les autres années, on a essayé de trouver d'autres pommes de terre déjà enfilées, déjà ramassées en fait, de la région de la pomme de terre qui est sur la Bourgogne, Marne, Bourgogne, Côte d'Or. Voilà.
3: Ici en Dordogne, cette récolte solidaire, ça marche, mais vous, qu'en pensez-vous? Je suis allé en discuter avec Chantal qui adore l'idée.
6: Je trouve ça super, mais vraiment c'est super, parce qu'on voyait le prix en ce moment, très élevé.
3: Vous seriez prête à aller, vous, dans le champ, récupérer vous-même les patates?
6: Ah oui, bah on est bien obligé maintenant, hein. Il faut donner de son corps, on va dire, pour avoir quelque chose de pas trop cher.
3: Comment on fait pour faire des économies aujourd'hui?
6: On se prive. Malheureusement, on se prive. Ou alors, moi, ce que je fais personnellement, je vais dans les discounts pour m'alimenter parce que j'ai une petite retraite et c'est comme ça que je fais. Je prends des sous-marques, je prends des choses comme ça. Hein. Je suis obligé, de toute façon. Sinon, je ne peux pas finir fin de le mois. Hein, c'est pas possible.
3: Alors, avec Chantal, je me suis posé cette question. Comment pourrions-nous faire pour développer ce type d'initiative? Et surtout, est-ce que c'est possible?
6: Je ne sais pas comment faire pour justement trouver ça partout. Je ne sais pas comment on pourrait faire, mais ça doit être faisable. Il faut simplement que les gens restent correct dans les prix, quoi.
3: Autre bonne nouvelle, sachez que tous les bénéfices de la vente en Dordogne, ainsi que ceux de la buvette, ont été reversés à la cagnotte pour aider les agriculteurs du coin, membres de l'association.
0: Et ça, c'est plutôt bien. On fait les choses ensemble. Merci beaucoup, Robin. Ici, ça marche. C'est votre magazine aussi qui s'intéresse à toutes les belles initiatives au fil des saisons, à la nature. On retrouvera d'ailleurs dans quelques instants Clémence Castel pour nous emmener dans un endroit très sympa cette semaine. Elle est à Amby, à la pépinière de la Petite Foulerie. Et vous allez voir qu'il y a des vivaces à n'en plus finir. De quoi vous donner des idées pour, pourquoi pas, aménager votre jardin si vous venez de faire construire. Voici Mécano avec une femme, avant de retrouver une autre femme incroyable, Clémence Castel, dans quelques instants.

0: remettre les chaussures, les baskets peut-être, pour aller se promener avec Clémence Castel. Vous la connaissez, elle a été deux fois gagnante à l'émission Koh-Lanta, aventurière dans l'âme. Elle est aussi amoureuse de la région et de la nature. Et elle nous fait voir un petit peu ce qui se passe dans la région avec les pépinières qui sont à l'honneur. Et notamment une pépinière à Amby. Elle va nous faire découvrir l'endroit dans quelques minutes. Alors mettez vos baskets et on se retrouve juste après avec elle pour découvrir cet endroit plutôt sympa.
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0: Allez, on rentre dans le vif du sujet avec Clémence Castel, maintenant avec une pépinière, la pépinière de la Petite Foulerie, où se trouve pas mal de vivaces à l'honneur, Clémence.
11: Aujourd'hui, avec Bastien, à la pépinière de la Petite Foulerie, on va parler de comment choisir des vivaces adaptées à notre climat. Alors première question, donc vous êtes une pépinière spécialisée dans les vivaces, est-ce que vous pouvez nous dire et nous expliquer ce qu'est une plante vivace ?
12: Alors une plante vivace, c'est une plante pérenne, donc qui revient tous les ans, c'est-à-dire qu'elle, souvent elle rentre en terre, ou elle garde son feuillage en hiver, mais en tout cas elle vit plusieurs années, des fois 3 à 4 ans, ou quelquefois beaucoup plus longtemps.
11: Ouais. Alors quelles caractéristiques il faut regarder pour choisir une vivace ici en Normandie, dans notre région ?
12: Alors il faut regarder si elle résiste du coup à l'humidité hivernale, puisqu'on a beaucoup d'eau en hiver, et aussi du coup maintenant un peu aussi à la chaleur en été. Et donc c'est surtout voilà une rusticité, une résistance quand même à la sécheresse, et c'est aussi surtout en fonction du terrain dans lequel on va l'installer, si la terre est humide ou plus sèche, on va choisir la plante qui va aller à l'endroit en question.
11: C'est pour ça qu'on a besoin d'un professionnel pour bien choisir. Et on a dit qu'une plante vivace était assez résistante, mais est-ce qu'il faut

0: quand même les protéger contre le froid, par exemple?
1: Alors, encore une fois, ça dépend de la plante, de la rusticité. Si elle est plutôt gélive, on va pouvoir les protéger. Mais la plupart des plantes vivaces qu'on vend ici, on n'a pas du tout besoin de les protéger. Elles sont, comme souvent, elles rentrent en terre, elles sont protégées d'elles-mêmes.
0: Et on parlait tout à l'heure du type de sol. Ici, à Ambi, on est sur quel type de sol?
1: Alors nous, on a un sol limono-argileux, une bonne terre, quoi. Ça pousse très bien, avec une bonne rétention en eau. Avec un paillage, on arrive à peu près à faire pousser tout ce qu'on veut.
0: Le paillage, c'est l'élément important?
1: Le paillage, oui, c'est important pour la vivace, parce que ça permet de garder les pieds de la plante au frais. Ça empêche des adventices de pousser autour et de prendre le dessus sur la plante, quoi.
0: Les adventices, c'est les mauvaises herbes, hein, si j'ai bien compris.
1: C'est ça, c'est le joli terme pour...
0: Et enfin, quelles sont les étapes de plantation d'une plante vivace?
1: D'abord, travailler le sol, c'est la première chose. Et puis, surtout, respecter une certaine saisonnalité dans la plantation, c'est-à-dire éviter de planter en été ou des fois pendant les périodes de gel.
0: D'accord. L'automne peut être une bonne période?
1: L'automne, c'est parfait. À partir de septembre, dès que les températures ont baissé un peu, septembre, octobre, c'est très bien. On peut planter aussi en plein hiver, tant qu'on ne plante pas pendant le gel.
0: D'accord. Mais merci beaucoup, Bastien. De quoi choisir des vivaces qui tiendront la distance et ne pas se tromper dans les périodes et la manière de les planter. Et c'était les conseils de la pépinière de la Petite Foulerie avec Bastien. Merci beaucoup.
2: Merci Clémence. Bon à savoir, c'est aussi votre rendez-vous pour en savoir plus sur les dispositifs mis en place dans la Manche pour vous faciliter le quotidien. Et c'est Caroline Viez qu'on retrouvera dans quelques instants pour nous en parler. Et puis on fera un point avec les infos qui arrivent dans quelques minutes à 11h. L'occasion aussi pour nous d'écouter une chanson que vous aimez certainement, histoire de vitaminer votre matinée, votre début de semaine. Voici One Republic avec Runaway.

0: discutante avec One Republic et One Away. Et on va retrouver Caroline Viez avec notre rendez-vous, bon à savoir, avec le département de la Manche. Quel est le thème du jour ?
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2: On va parler logement avec des aides mises en place sur le département comme l'ADIL et je suis en compagnie de Valérie Balaguer, directrice des Nouvelles Ruralités pour en parler. Bonjour Valérie.
3: Bonjour.
2: C'est quoi l'ADIL ?
3: Donc l'ADIL, c'est l'Agence Départementale d'Information sur le Logement. En précisant que dans la Manche, elle est interdépartementale puisque nous avons mutualisé la création de l'ADIL avec l'ADIL de l'Orne qui préexistait. Les missions sont encadrées par le Code de la construction et de l'habitation et une ADIL apporte un conseil personnalisé, neutre et gratuit sur toutes les questions juridiques, financières et fiscales relatives au logement.
2: Qui peut en bénéficier ?
3: L'ADIL s'adresse aux particuliers, propriétaires, aspirants propriétaires, locataires ou bailleurs, mais également aux collectivités locales et aux bailleurs sociaux.
2: Est-ce que vous avez des exemples de questions qu'on peut poser ?
3: Si vous êtes locataire ou propriétaire, vous pouvez avoir des réponses aux questions concernant votre bail, vos obligations, l'état des lieux, les préavis, vos charges. Si vous êtes copropriétaire, syndic bénévole, vous pouvez également trouver des réponses sur la complexité de la gestion de ce type de copropriété. Si vous avez un projet d'achat, de construction, de rénovation, on pourra également vous renseigner sur les aspects bancaires, les aides, les démarches à suivre, notamment en matière d'urbanisme. Et pour finir, vous pouvez également avoir des réponses en matière de fiscalité, de voisinage.
2: Vous l'avez compris, l'ADIL permet de répondre à une multitude de questions. C'est totalement gratuit et il y a des permanences un petit peu partout dans la Manche avec une carte interactive. C'est disponible sur le site. Vous tapez ADIL Manche sur votre navigateur et vous trouvez toutes les permanences qui sont disponibles. C'est bon à savoir, c'est sur votre radio ici Cotentin. Merci beaucoup Valérie Balaguer d'être passée sur l'antenne d'ici Cotentin pour nous faire découvrir ce dispositif. Vous êtes, je le rappelle, directrice des Nouvelles Ruralités. Belle journée à vous.
3: Merci beaucoup, bonne journée.
0: Et on retrouvera demain toujours pour parler logement avec le FSL, le Fonds de Solidarité Logement, en compagnie de Thibaut Perrotte, cette fois qui est chargé de mission là-bas. On en reparle demain, même heure. Philippe Châtel, j'aime bien Lily. Il l'aime bien en tout cas, l'aime beaucoup même.

0: Cotentin avec Philippe Châtel. Je t'aime bien, Lily. Cap sur la Manche, c'est avec Manu Gouache et deux associations qui s'affrontent, soutenues par les habitants dans quelques instants. Le comité des fêtes de Rovi-de-Labigo qui joue contre les organisateurs de la Tolvataise.
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0: Excellent, lundi, nous sommes le 28 septembre, il est 11h. Les infos, Sarah Saltelrago, bonjour.
2: Bonjour Aurore, bonjour à toutes et à tous. Au moins 11 voitures incendiées ainsi que des poubelles. Le résultat de départ de feu tôt ce matin vers 5h à Saint-Lô, principalement dans le quartier autour du foyer des jeunes travailleurs. Et ce n'est pas la première fois que des véhicules sont dégradés ici, indique le premier adjoint de la ville, Mathieu Lebrun. Mais cela n'avait pas dépassé les vitres ou rétroviseurs cassés jusqu'à présent. Retour en images sur cette fin de nuit très agitée sur ici.fr et l'application ici. Coefficient de 99 ce matin et ce soir, le maximum de cet épisode de grande marée qui se poursuit dans la Manche jusqu'à mercredi. L'occasion d'inviter chacun à la prudence. Ce week-end, deux bateaux de plaisance ont dû demander assistance au large de nos côtes. Samedi, un voilier avec trois personnes a subi une avarie près de Granville. Et la nuit suivante, un navire s'est lui échoué dans les rochers dans l'archipel de Chausey. Une nouvelle session de la cour criminelle de la Manche s'est ouverte ce matin à Coutances. 5 affaires sexuelles vont être examinées sur 2 semaines. Le premier procès concerne un homme soupçonné de viol sur mineur de moins de 15 ans, des faits pour certains qui remontent à la fin des années 90 dans le Val-de-Serre et à Valogne. La décision de la cour est attendue demain mardi. Des perturbations sur le rail demain en Normandie en raison de la journée de mobilisation sociale interprofessionnelle. Conséquence, comptez un train sur deux pour Paris-Granville ainsi que pour Caen-le-Mantour. La ligne Paris-Cherbourg devrait être peu impactée en revanche. Il n'y aura pas de car nomade entre Pont-Orson et le Mont-Saint-Michel. La SNCF invite ses usagers à bien vérifier ce soir à 17h si le train circule demain. Et puis, un mot de la Coupe de France de football. Ils étaient 13, il n'en reste que 5. 5 clubs manchois qui se sont qualifiés ce week-end pour le 5e tour. Hier, victoire de Saint-Lô, Coutances et le petit poussé Percy. Les deux gros clubs du département, Avranches et Granville, n'ont pas fait dans le détail justement samedi et ont décroché aussi leur ticket. Le tirage au sort du prochain tour aura lieu mercredi soir et les matchs seront le week-end du 10 et 11 octobre. La météo Aurore, quel est le programme du jour?
0: La matinée avance, mais le déjeuner approche. Alors, avant de cuisiner le brocoli pour ce midi-là, voyons ce que nous réserve le ciel. C'est vrai pour cet après-midi, avec des petites pluies, c'est vrai. En ce moment, sur la moitié sud du département ce matin, sur le centre Manche aussi. Cet après-midi, ça va s'arranger au fil des heures, vous allez voir. Le soleil va briller. Le vent est faible de nord-est, température maximale 17 à 20 degrés. On note 17 d'ailleurs si vous êtes du côté de la Lande des Roues, Kinéville, Litter, Quinzac, Ville-Brigbec et encore 16 à Saint-Lô ce matin. Le pont tournant à Cherbourg devrait manœuvrer si un bateau entre sort du port. Ce sera tout à l'heure à 11h37. Quant au prix du carburant, suivez toujours l'évolution du prix du carburant en allant tout simplement sur la carte interactive d'ici.fr. Vous tapez tout simplement dans le moteur de recherche ici Cotentin carburant pluriel pour aller plus loin et en savoir plus. Si vous êtes au volant de votre voiture à Avranches, Coutances, Granville, Saint-Lô, Cherbourg, vous allez faire les courses. Si vous rencontrez le moindre souci en chemin, pensez à nous le dire au 02 33 23 13 23. Merci beaucoup Sarah et à tout à l'heure.
2: Absolument.
0: Midi. Pour le journal.
2: Absolument, vous aurez tout.
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0: Ah, cap sur la Manche, ça y est, c'est reparti. Une semaine avec du suspense, de la joie, de la bonne humeur et puis deux associations évidemment pour jouer avec Rovi-de-Labigo et Tolva cette semaine. Deux associations, un comité des fêtes et une belle organisation. Vous allez voir une émission publique avec Manu Gouache. Cap sur la Manche et Manu Gouache, le maître du jeu, c'est dans quelques minutes.
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0: Et voici France Gall, tout pour la musique.

0: Ici Cotentin avec Tout pour la musique. Tout pour la musique avec évidemment France Gall. Et tout pour le jeu et l'humour. Et bien sûr le suspense aujourd'hui pour démarrer Cap sur la Manche.
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0: C'est vrai que c'est reparti pour une semaine avec vous Manu Gouache. Et il est l'heure de marquer peut-être les premiers points avec vous Manu, bonjour.
2: Oui, le plus de points possible Aurore, avec chaque jour l'épreuve du cap ou pas cap qui permet de renverser la situation. Mais pour le moment, il est temps de faire les présentations. Et pour la Tolvataise, le comité d'animation, la Tolvataise qui organise les courses de trail, randonnée pédestre, marche nordique, VTT, depuis 1997, qui attire chaque année environ 3000 participants. La prochaine Tolvataise, ce sera le 10 octobre prochain à Tolva qui se trouve au sud de la ville de Cherbourg. Et c'est Dominique qui représente l'association. Bonjour à vous, Dominique, prenez votre micro. Bonjour, comment ça va?
3: Ça va bien.
2: Bon, très bien, vous avez un petit peu de supporters dans la salle, un peu? Ouais, bravo! Il est là, Dominique, effectivement, pour parler de la Tolvataise. On va avoir l'occasion, forcément, d'en repartir, de la Tolvataise, pardon. Et c'est d'ailleurs avec vous que nous allons jouer Roville-Labigaud, Ludovic, Roville-Labigaud entre Cherbourg et Bricbec, comité qui organise des événements sur la commune, des fêtes. Et c'est donc Ludovic qui porte les couleurs du comité des fêtes, qui est également le président. Bonjour à vous, Ludovic.
4: Bonjour.
2: Et donc nous allons jouer avec vous en premier, Ludovic, si ça vous va.
4: Ça me va.
2: Ok. Premier défi dans quelques instants. Qu'est-ce que vous faites avec le comité des fêtes? Comment est-ce que vous animez votre ville finalement? C'est quoi le principe et qu'est-ce que vous proposez?
4: Donc le but, c'est d'animer la commune, ouais, et de récolter des fonds tout au long de l'année pour organiser notre grande fête communale qui a toujours lieu le dernier week-end du mois d'août.
2: Ok. Cette fête communale, on y trouve quoi?
4: Donc, fête communale qui commence par un vide-grenier le samedi, une soirée moule frites le samedi soir, le dimanche, une course cycliste le dimanche matin, et le gros point, c'est le dimanche après-midi avec un corso fleuri, où là, nous avons quatre chars fleuris, fanfare, majorette, été défilant de la commune.
2: Ça, ça,
4: c'est le soir, un grand feu d'artifice.
2: Ça, c'est l'apogée un petit peu de l'année, quoi, on va dire. Hein.
4: Voilà.
2: C'est donc, le grand moment de l'année.
4: Voilà.
2: Et donc là, vous vous reposez maintenant?
4: Là, ça y est, on va pouvoir souffler. Maintenant, je vois que c'est la Tolvataise qui va se mettre au boulot.
2: Oui, c'est ça, c'est la Tolvataise qui se prépare. En même temps, c'est aussi le principe d'un comité des fêtes, c'est d'animer comme ça sa commune du mieux qu'on peut. Premier défi, c'est maintenant. Alors on va jouer au jeu du fan d'un chanteur ou d'une chanteuse. On joue donc avec les titres d'une chanteuse célèbre. À vous de compléter les trois titres pour marquer le point, ok? Il faut trouver les trois titres. Je vous donne le début du titre de la chanson et vous devez trouver le mot qui la complète ou les deux mots qui complètent le titre. On joue avec... vous avez 15 secondes. On peut vous aider, on est d'accord? On joue avec les titres de Jane Birkin. 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Oui.
4: Attends. Qui se barre?
2: Non, qui se barre pas. Ça, c'est Gainsbourg.
4: Qui se sauve?
2: Qui se sauve. Je t'aime, moi...
4: Non plus.
2: Mais il y en a que deux. Didou, j'avais Didou après. Didou, da. C'est da. Après Didou, c'est da. Bon, malheureusement, vous ne marquez pas le point. Alors, ça démarre pas, en pleine bourre, hein. Mais peut-être des fois, il y a des choses qui se mettent en place tranquillement, et puis après, on prend la vitesse de croisière, et puis là, on y va. Vous avez raté qu'un point finalement. C'est pas grand-chose. Donc Ludovic, on se retrouve tout à l'heure. Vous restez là. On va jouer avec Dominique dans quelques instants avec la Tolvataise.
0: Ah super. Bon, en attendant, on se met dans le rythme. Il en faut pour jouer justement avec Earth, Wind & Fire et Boogie Wonderland.

0: Alors cette chanson, on voit Omar Sy qui danse, hein, forcément. Pas de bras, pas de chocolat, vous avez le ref. Earth, Wind & Fire avec Boogie Wonderland.
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0: Une nouvelle chanson avec Marine maintenant, Tricheur. Je vous propose de l'écouter tout de suite, tendez l'oreille.

0: gagnante de la 12e saison de la Starac en 2025. C'était Marine avec sa nouvelle chanson Tricheur.
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0: Allez, deuxième défi du cap sur la Manche de ce lundi avec Roville Labigo qui affronte Tolva. C'est Tolva qui joue à présent, Manu.
2: Oui, Tolva, avec l'association qui s'occupe des courses de la Tolvataise et l'association qui gère le comité des fêtes de Roville. Labigo les applaudit, bravo! Et nous allons donc jouer avec le représentant de la Tolvataise. Il s'appelle Dominique. Vous êtes sportif, vous, Dominique?
3: Oui, un petit peu.
2: Faut être sportif quand on organise des courses, des trails, des...
3: Ah bah ça aide, surtout pour aller flécher dans les endroits difficiles, les chemins caillouteux.
2: Enfin, ouais.
3: Oui, faut être un peu sportif.
2: Bah c'est ça, et puis il faut peut-être reconnaître des circuits à chaque fois, non?
3: Alors, on refait les circuits tous les ans, on essaye. Oui, il faut aller les reconnaître, il faut demander aux agriculteurs, il faut demander aux particuliers, parce qu'on passe sur beaucoup, beaucoup de propriétés privées.
2: Ah oui.
3: Qui sont refermées dès l'après-midi de la Tolvataise, donc c'est... Tout est privé, donc enfin, la plupart sont privés.
2: Ah, ça veut dire que quand on s'inscrit à la Tolvataise, à une des courses de la Tolvataise, on va emprunter des chemins qu'on ne pourra pas forcément emprunter plus tard. Enfin, c'est des chemins qu'on emprunte que pour les courses, quoi.
3: Voilà, c'est le principe.
2: Ah ouais.
3: Donc les gens sont bien gentils de nous accueillir chez eux, donc nous on referme, mais bon, après on demande aux randonneurs de ne pas se rendre à nouveau chez ces gens-là, quoi.
2: Bah oui, forcément. Parce que c'est chez eux, quoi.
3: Voilà, pour les importuner.
2: Ah oui. La Tolvataise, vous en êtes où de la programmation, du programme, là?
3: Voilà, on est en plein dedans, là, on va dire. C'est le 10 octobre, donc ça va arriver vite.
2: Ah oui.
3: Hier, on a déjà débroussaillé des chemins, parce que le trail, on passe à nouveau dans des circuits connus, puis on passe... sur un petit circuit qui était pas ouvert, c'était plein de ronces, plein des arbres à couper. Donc le propriétaire est venu avec nous et puis on a débroussaillé un chemin hier. Voilà, on fait plein de choses comme ça jusqu'au 10 octobre.
2: Et ça sert à ça aussi finalement, donc du coup, à nettoyer un peu les chemins, faire en sorte que tous les chemins soient nettoyés autour de Tolva, quoi.
3: Voilà, c'est pas que des chemins, des fois c'est complètement roncé et on fait des nouveaux passages, quoi.
2: Bon, on va jouer ensemble, Dominique, au cri de la bête. Alors, le cri de la bête. Bah c'est moi qui vais pousser un cri. Je vais en pousser plusieurs. Je vais faire peut-être un bruit. Je sais pas comment je vais m'en tirer exactement. Et vous me dites de quel animal il s'agit. Ça peut être aussi un grattement. Des fois, j'imite les grattements de certains poissons ou certains oiseaux. Donc trois bonnes réponses pour marquer le point. Donc trois bruits ou cris ou grattements. Est-ce que vous êtes prêt, Dominique?
3: Je suis prêt.
2: Le premier. Voici top chrono.
3: Une mouche.
2: Oui, c'est bien. Ouh.
3: Un loup.
2: Oui.
3: Un cochon.
2: Ah là, c'est bien, 3 points. Bam. Et je les découvre en même temps que vous, quasiment. Eh ben, c'est gagné. Bravo, Dominique. Vous avez marqué votre premier point. Le premier point pour la Tolvataise, qui donc prend un tout petit peu d'avance sur Roville-Labigo. On se retrouve dans quelques instants.
0: C'est tout timide, hein? Ouh là là là là. Et c'est vrai que, attention, hein, la timidité, il faut se lancer et oser. Mais c'est ce qu'on va voir dans quelques instants. Voici Ease avec Over the Rainbow. Et puis des infos pratiques arrivent. Et puis, vous qui avez envie de chiner et de faire de bonnes affaires, j'ai tout ce qu'il vous faut.

0: Ease avec Over the Rainbow et l'arc-en-ciel qui va bien pour vous emmener directement chiner.
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0: Et oui, vous avez envie de chiner, non ? Faire bonnes affaires. Le vide-grenier de la foire Saint-Denis-Abri vous attend ces dimanches de 9h à 18h. L'entrée est gratuite. Les réservations, si vous voulez exposer ce fonds auprès de la mairie par téléphone ou par mail dès maintenant. Seul le stationnement des voitures est payant au tarif de 3 euros. Alors ne manquez pas cet événement avec Ici Cotentin. Et puis si vous souhaitez mieux comprendre le numérique et découvrir de nouveaux métiers, la rentrée digitale propose deux conférences gratuites et accessibles à tous. C'est les 29 septembre, donc demain, 1er octobre à 14h. C'est organisé par les étudiants du groupe FIM de Saint-Lô. Vous pourrez y participer même en ligne. Les thèmes abordés vont vous plaire. Ça concerne la stratégie éditoriale de marque, les métiers de graphiste freelance. Conférence donc gratuite. Inscription également disponible en replay. Allez donc cliquer sur larentreedigitale.fr pour aller plus loin.
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0: Je marche seul, Jean-Jacques Goldman, et on marchera donc avec Cap sur la Manche en ce lundi avec Roville Labigo qui affronte Tolva cette semaine avec Manu. Juste après, restez à l'écoute pour encourager l'une de vos équipes préférées.

0: Ici Cotentin avec Jean-Jacques Goldman et je marche seul.
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0: Deux associations qui relèvent des défis pour marquer des points, le plus possible d'ailleurs pour être avec leur équipe gagnante du trophée Cap sur la Manche en fin de semaine. Deux assos qui portent donc les couleurs de deux communes. Les premiers points qu'on engrange en ce moment, Tolva et Rovil-les-Bigots, donc la Tolvatesse face au comité des fêtes de Rovil. Bon, j'imagine que la concentration est au max, la Manu. J'ai senti que c'était très calme quand même.
3: C'est ça, Aurore. Tout le monde est très concentré ici. Pour la Tolvatesse, c'est Dominique qui est là. Bonjour, rebonjour Dominique. Vous avez votre équipe qui vous encourage évidemment, oui. Côté comité des fêtes de Rovil, la Bigot, c'est Ludovic. Et c'est Rovil Labigo qui joue avec Ludovic. Qu'est-ce que vous faites, tiens, Rovil Labigo, en dehors d'animer le comité des fêtes? Ludovic, vous faites quoi? Qu'est-ce que vous faites dans la vie, en fait, Ludovic? Parlez dans le micro.
4: Donc moi, je travaille au maître laitier du Cotentin.
3: Travailler au maître laitier, ça vous prend beaucoup de temps?
4: 35 heures la semaine.
3: 35 heures la semaine, c'est beaucoup, non? C'est ce qu'il faut?
4: C'est très bien.
3: Ah, ça vous va? Moi, je trouve que c'est beaucoup, 35 heures par semaine au travail. Mais bon, chacun voit midi à sa porte. Hein. Et alors, donc, le comité des fêtes, ça vous l'avez monté il y a combien de temps? Vous êtes le président, hein?
4: Oui. Ouais. Donc moi, j'ai pris la présidence en 2015.
3: Ouais. Et avant ça, il y avait qui?
4: Madame Legendre, Marie-Laure.
3: D'accord. Et donc, le comité des fêtes, quand on reprend un comité des fêtes comme ça, ça veut dire qu'on refait une équipe? Comment ça marche? On reprend l'équipe qui est en place?
4: Ah ben, on a redémarré avec une petite équipe. Et aujourd'hui, on est arrivé dans le comité, on a 20 personnes.
3: Ah, c'est bien d'avoir 20 personnes à disposition pour penser et travailler ensemble. Parce que j'imagine qu'il y a d'autres bénévoles qui viennent se greffer sur notamment la fête de la commune à Rovil, non?
4: Oui, si on reprend tous les bénévoles, on a plus de 100 bénévoles pour pouvoir présenter la fête communale.
3: Ah, forcément, parce que là, il se passe quand même pas mal de choses. Bon, on va revenir sur tout ce que vous proposez, sur l'ambiance peut-être qu'il peut y avoir dans votre comité des fêtes. Mais pour le moment, on va jouer parce que Ludovic, vous avez zéro, hein, vous savez ça?
4: Tout à fait.
3: Bon, on vient de commencer, on est lundi. Dominique a un point pour la Tolvatesse. Il va falloir peut-être marquer votre premier point. Nous allons jouer Ludovic. Nous allons jouer au jeu du quiz des expressions ou des dictons. Alors, le quiz des expressions ou des dictons. Alors, le quiz des expressions ou des dictons, Ludovic, je vais vous donner le début. Voilà, ça ressemble un petit peu au jeu avec lequel on a joué tout à l'heure avec la chanson, sauf que là, cette fois-ci, c'est avec un dicton. Donc, je débute le dicton et vous me donnez la fin. OK? Pour marquer les points, le point, en 15 secondes, il faut me donner les trois dictons. On y va. Quand le chat n'est pas là...
4: Les souris dansent.
3: À malin...
4: Et demi.
3: Malin et demi. 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
4: Ils ne changent pas d'avis.
3: Et voilà, c'est marqué. Un point pour le comité des fêtes de Rovil-Labigo, qui peut dire merci à la Tolvatesse, qui est quand même un beau joueur, hein, puisque Dominique vous a filé un coup de main. Il faut le dire quand même. Hein. Moi, je le dis. Hein. Mais alors, votre équipe, par contre, alors, on ne l'a pas entendu. Hein. Pour le moment, du côté de Rovil-Labigo, va falloir muscler le jeu, hein, je pense. On se retrouve dans quelques instants avec. Le comité des fêtes de Rovil-Labigo avec Ludovic et la Tolvatesse représentée par Dominique.
0: Très bien, merci Manu. À tout de suite. Elle s'appelle Oria. Soirée mondaine, c'est sa chanson. Une nouvelle chanteuse à découvrir, une jolie voix également. Écoutez.

0: Elle est originaire de Nice. C'est une ode à l'amour, hein, soirée mondaine. C'était Aurilla.
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0: Ah là là, Tolva, Rovil-Labigaud. C'est le match cette semaine. Hein, le comité des fêtes de Rovil-Labigaud, la Tolvatès, qui se déroule le 10 octobre prochain avec Ici Cotentin. Alors, une série de marches, rando, trail et autres circuits à vélo. Donc, vous êtes toujours là, Manu? Tout va bien? Ça se passe bien?
2: Bien entendu, nous sommes toujours là, toujours prêts à jouer avec Dominique et Ludovic. Dominique, qui fait partie de la Tolvatès. La Tolvatès, c'est cette course qui va se dérouler le 10 octobre prochain. On peut s'inscrire, hein, Dominique, à la Tolvatès?
3: Oui, les inscriptions sont d'ores et déjà ouvertes. Le plus facile, c'est d'aller sur votre site internet, taper la Tolvatès, et puis il y a un lien sur Hello Asso, et tout est simple.
2: Ok, Ludovic.
3: On peut s'inscrire aussi sur place, hein, si, pour les gens qui ont... qui se décide tard, on peut s'inscrire le matin sur place sans aucun problème.
2: Ok, Ludovic, vous êtes le comité des fêtes de Rovil-Labigaud, et je vais pas vous poser de questions, Ludovic, puisque de toute façon on vient de jouer avec vous. Alors donc c'est avec Dominique que nous allons jouer. Le Tolva, comment vous nous présenteriez votre commune, tiens?
3: La commune de Tolva?
2: Ouais.
3: Petite commune sympa, pas très loin de Cherbourg. Je veux dire, heureusement qu'on a des associations pour faire vivre la commune, parce que c'est un peu, je ne vais pas dire cité dortoir, mais justement, on veut sortir de ça.
2: Ah oui, comme on n'est pas loin de Cherbourg, pour certaines communes du coin, là, c'est pas évident, quoi.
3: Voilà, donc on veut pas être nommé comme ça, donc on a pas mal de petites associations qui font des animations, justement, pour animer le cœur du village, dont nous.
2: Pour faire vivre le village, et puis faire en sorte qu'on se croise, quoi, qu'on se parle, et voilà, puis que...
3: Ça crée du lien, et c'est tout important, quoi.
2: Alors c'est vrai que cette notion de commune dortoir, on vous a étiqueté un petit peu.
3: Ouais, on nous a dit ça, mais on sort de ça, puis on s'en sort bien, parce qu'on arrive quand même à faire une animation, on amène 3000 personnes dans notre petit village, ce qui n'est pas rien.
2: Carrément. Le comité d'animation, la Tolvatès avec Dominique. On va jouer ensemble, Dominique, on va jouer au jeu du fan au cinéma pour marquer un point supplémentaire. Vous aimez la trompette, Dominique?
3: Ah bah, j'aime les champignons, j'aime bien la trompette de la mort, oui.
2: Ah oui, bah là c'était la trompette pas tout à fait de la mort. Tout à l'heure on aura le tapis de la mort, avec le tapis du cap ou pas cap. C'est comme une sorte de tapis de champignons, de trompette de la mort, vous verrez. Alors, le jeu du fan au cinéma, à vous de compléter le titre d'un film mystère. Par exemple, si je vous dis Les Parapluies 2.
3: Bah, de Cherbourg, je pense.
2: Bah ouais. Ça, vous auriez marqué un point. Sauf que c'est l'exemple. Donc, vous n'avez pas marqué de point pour le moment. 4 titres à retrouver pour marquer le point. On peut vous aider, hein, dans le public, je le rappelle. Dès que je lance le chrono, le jeu est parti. On y va. Le dîner de
3: Con.
2: 3 hommes et un
3: Couffin.
2: Le grand blond avec
3: Chaussures noires.
2: Angélique, Marquise.
3: Des anges.
2: Eh ouais, un point, bravo. Formidable, Dominique. Un point supplémentaire. Vous prenez la tête de ce défi entre vos deux communes, la commune de Rovil-Labigaud et la commune de Tolva. 2 points pour Tolva, 1 point pour Rovil-Labigaud.
0: Oui, merci beaucoup. Et d'ailleurs, dans quelques instants, restez à l'écoute. Vous allez pouvoir gagner un panier 100% mon choix avec du cidre bio du Père Mailleux, le café du Vieux Pêcheur à Cherbourg. Il y a aussi, oh là là, c'est très bon également, saumon à l'oseille du Père Roubsard. Un panier 100% mon choix gagné dans quelques instants. Je vous poserai une petite question. Donc restez à l'écoute. Le suspense aussi reste entier avec les cadeaux à gagner avec votre radio locale ici Cotentin. Voici Queen en attendant avec We Will Rock You.

0: Ici Cotentin avec Queen. We will rock you. 11h47. Vous faites quoi là? Vous pensez déjà repas ce midi, mais vous savez que moi j'ai un panier 100% mon choix à vous faire gagner maintenant. Vous avez pas le cidre bio sur la table, donc il manque le cidre bio. Vous avez pas non plus le café du vieux pêcheur à Cherbourg, et vous n'avez pas non plus, est-ce que je vois, le saumon à l'oseille du père Roupsard. Donc, gagnez-le ce panier 100% manchois, même si c'est la première fois que vous jouez avec nous. Tentez l'expérience, et j'ai une question pour cela. C'est la combientième édition de la Tolvatès cette année? Donc, selon vous, c'est la combientième édition de la Tolvatès cette année? À vous de me donner la bonne réponse, tentez votre chance. Donc, ça a lieu le 10 octobre prochain. Hein. Donc, vous aurez la possibilité de faire VTT marche nordique, et c'est déjà ouvert, hein, sur la billetterie officielle sur Hello Asso. Allez, tentez l'expérience. C'est la combientième édition de la Tolvatès cette année? Bonne chance à vous.
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0: Au terme de notre jeu pour aujourd'hui, c'est donc le moment du cap ou pas cap entre Rovilde-Labigaud et Tolva Manu.
12: Oui, c'est ça, le cap ou pas cap avec nos deux équipes au taquet. Aurore, ces deux équipes, le comité des fêtes de Rovilde-Labigaud et le comité d'organisation des courses de la Tolvatès. Alors, ben oui, voilà, c'est l'heure du cap ou pas cap, messieurs.

0: Dominique et Ludovic. Ludovic pour Rovilla-Bigot et Dominique pour Tolva, le Cap ou pas Cap. Je vais vous poser donc une série de questions et vous allez tenter de mémoriser les réponses et de me les redonner dans l'ordre une fois que je les aurai toutes posées. Il y a une seule des deux personnes qui va jouer. Et pour savoir qui va jouer, il faut parier sur un nombre de réponses que vous pensez pouvoir mémoriser. Vous pouvez renchérir sur le pari de votre adversaire. Maximum 7 questions. Si vous pariez 3 questions, 3 réponses, vous marquez 3 points, si vous vous en souvenez. Sinon, c'est l'autre équipe qui repart avec les 3 points. J'ai été à peu près clair. Vous avez compris de quoi il s'agissait, ce qui allait se passer. On est bien. Alors, ce que je vous propose, eh bien, c'est d'abord de rappeler le score. 2 points pour la Tolvataise et 1 point pour le comité des fêtes de Rovilla-Bigot. On va s'ambiancer un peu. Ah ouais. Ah ouais. Ah, vous vous attendiez pas à ça. Hein. Parce que là, c'est flippant. Hein? Non? Alors, je vais donner la main à Ludovic, puisque pour le moment, c'est l'association qui a le moins de points. 1 point. Ludovic, je vous demande sur combien de réponses vous pariez. Combien de réponses vous pensez pouvoir retenir?
1: On va partir sur 3.
0: 3. C'est pas mal. C'est modeste, il faut savoir l'être de temps en temps. Dominique?
2: On est là pour jouer, on peut faire 4.
0: Allez, 4. Est-ce que vous surenchérissez, Ludovic? C'est possible?
1: Non, on va rester comme ça.
0: Ouais, 4, ça commence à être la limite, moi je trouve aussi. 4, c'est bien. À partir de 5, ça commence à être compliqué. Donc, Dominique, c'est donc vous qui allez jouer. On va essayer de répondre et de mémoriser 4 réponses. Vous êtes prêts? On y va.
2: Je suis prêt.
0: Combien a-t-on de doigts sur une seule main? Que porte un roi sur la tête? Quel port manchois accueille des paquebots en escale? De quelle couleur est la fraise quand elle est mûre? On y va, Dominique.
2: Alors, 5, oui. Couronne,
0: oui.
2: Cherbourg,
0: oui.
2: Et rouge.
0: Et allez, c'est gagné, bravo! Eh bien ouais, c'est ça, le secret c'est de viser juste. Hein. 4 questions à retenir, vous les avez réalisées, relevez le défi, vous marquez donc 4 points supplémentaires et vous prenez un petit peu la tête, vous prenez un peu le large avec 6 points pour la Tolvataise, 1 point pour le comité des fêtes de Rovilla-Bigot. On se refait demain éventuellement, Ludovic, ça va bien se passer. Allez, on se retrouve demain pour un prochain match de Cap sur la Manche.
3: Super. Bravo. Ah merci. Ah bah il y a du suspense, de l'ambiance et demain je pense que vous serez donc au rendez-vous pour encourager l'une de vos équipes préférées à partir de 11h. À demain, Manu. Voici Las Lobos avec la bombe.

0: Si contente avec la slob, c'est la bamba. Et Nelly des Cœurs de Ville. Hola Nelly, ça va bien?
1: Oh, très bien.
0: Bon, alors dites-moi, c'est la combientième édition de la Toile Vatèse cette année?
1: J'ai proposé la 29e.
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1: C'est super, merci
0: vous
1: beaucoup.
0: Vous allez vous régaler, café, cidre, le saumon du père Roupsard, les petites terrines, donc c'est vraiment très très bon. Vous avez prévu quoi vous aujourd'hui Nelly et Cœur de Ville?
1: Eh ben je rentre du sport là, donc cet après-midi je pense que je vais lire, il fait beau, je pense que ça va être lecture.
0: Ah ben profitez-en voilà. Bien, bonne lecture, merci de votre fidélité.
1: Merci.
0: Et à bientôt.
1: Merci beaucoup, bonne journée
0: au revoir,
1: à vous.
0: Belle au revoir. Journée. Voici Zaz, si jamais j'oublie.

0: 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C'était Zaz.
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0: Excellente journée, nous sommes le 28 septembre. Il est midi. Le journal, Sarah Satiel-Arago. Bonjour Sarah.
2: Bonjour Aurore, bonjour à tous.
0: Une fin de nuit agitée à Saint-Lô.
2: 11 véhicules ont brûlé. Les flammes sont parties de quelques véhicules et se sont ensuite propagées aux autres. Des poubelles sont également détruites. Ça s'est passé vers 5h ce matin, principalement dans le quartier du Bon Sauveur et du Bouloir. Une enquête est en cours. Lucie Tulé, vous êtes allée sur place ce matin et vous avez rencontré des habitants encore sonnés.
3: Dans la petite rue des Ménuyères, Eric et sa compagne soupirent devant les véhicules calcinés rangés le long du trottoir en face de leur maison.
4: Vers 5h du matin, on a été surpris par des détonations de pneus qui devaient exploser. Mmh. On a ouvert les volets, on a vu 3 véhicules en flammes. Donc évidemment, on a été stupéfaits.
5: Ce sont vos véhicules ou pas ?
6: Ça, c'est le mien. Je suis complètement dépitée de voir ça. On travaille toute sa vie, on se paye sa voiture. Mon garage, il me dit, elle vaut 5 000 €. L'assurance, elle va me rembourser combien ? 1 500 € et encore.
3: Juste au-dessus, rue Corne de Serre, un dépanneur est en train d'enlever ce qu'il reste de la voiture de Franck.
7: La batterie qui pète, les pneus qui pètent, mais on n'a vu personne. Et à 5h15 du matin, on a eu le plaisir de voir notre voiture en feu.
3: Franck est de région parisienne. Il était venu dormir chez des amis.
7: Écoutez, de toute façon, même s'ils sont rattrapés, ils vont faire quoi ? Il va y couper de quoi ? On est sur un vrai problème de société, d'éducation.
3: Le volet du voisin a fondu sous l'intensité du brasier. À quelques centaines de mètres de là, des agents d'Enedis sont en train de réparer les dégâts sur des compteurs à côté d'une autre voiture calcinée. Là aussi, le portail est endommagé. Et 5 autres véhicules ont également été touchés dans la rue Émile Hénaud.
8: Vraiment choqué parce que c'est quand même traumatisant.
9: C'est un quartier calme, c'est incroyable ça.
3: Des voisins dont beaucoup ont été réveillés au petit matin par les explosions dans ces véhicules incendiés.
0: Et retour sur ces dégradations à Saint-Lô en images sur ici.fr et l'application ici. Sur la côte ouest à Donville-les-Bains, un tracteur avec une remorque s'est embrasé. Il était déjà dévoré par les flammes à l'arrivée des secours ce matin vers 9h45. Les pompiers sont cependant parvenus à éteindre le sinistre en évitant que l'incendie ne se propage à une citerne de fioul et un bâtiment situé à proximité. Prudence en mer, on atteint aujourd'hui le plus gros coefficient de cet épisode de grande marée qui se poursuit jusqu'à mercredi. 99 encore ce soir, ce week-end, deux navires ont dû demander assistance. Un voilier avec 3 personnes à bord samedi qui a été victime d'une avarie au niveau de son gouvernail près de Granville. Et puis dans le même secteur, la nuit suivante, un bateau qui s'est échoué dans les rochers de l'archipel de Chausey.
10: Une nouvelle session de la Cour criminelle de la Manche s'est ouverte ce matin à Coutances.
0: Avec 5 affaires de violences sexuelles examinées sur 2 semaines et dès ce matin, une affaire de viol sur mineurs. Des jeunes victimes qu'il faut entendre dans des conditions adaptées dans le cadre des enquêtes. Ça se passe par exemple dans le service de médecine légale de l'hôpital de Saint-Lô. Le docteur Jean-Emmanuel Remouet le dirige et il y est de plus en plus sollicité.
11: L'activité du service est autour de 350 auditions annuelles sur le ressort principalement du tribunal judiciaire de Coutances.
12: Donc c'est quasiment une par jour.
11: C'est même plus que ça depuis l'affaire du mois de juin de l'Ayana, où on a vraiment eu une vague de sollicitations. On a réorganisé notre service pour passer à 3 voire 4 auditions journalières, 5 jours sur 7, pour répondre aux demandes de la justice. Le recours à notre unité est en augmentation. Le rôle de structure comme la nôtre est d'offrir un service et du personnel formé à la justice. Le résultat des enquêtes judiciaires ne nous appartient pas. Et donc nous, on est vraiment là pour fournir ce service en tant que prestataire extérieur à la justice. C'est sûr que ce qu'on observe, c'est une forte adhésion des enquêteurs, à la fois des forces de police ou de gendarmerie à la structure, et des orientations magistrats vers notre service. Oui.
0: Le docteur Jean-Emmanuel Remouet, chef du service de médecine légale de Saint-Lô, invité d'ici Cotentin ce matin au micro de Pierre Coquelin. Football, 5 clubs manchois sur 13 qui décrochent leur qualification pour le 5e tour de la Coupe de France. Hier, Saint-Lô, Coutances et Percy ont validé leur ticket. Les deux principales équipes du département, Avranches et Granville, n'ont fait qu'une bouchée de leur adversaire samedi. Le tirage au sort de ce 5e tour, c'est mercredi et il verra l'arrivée des formations de Ligue 3 comme le Stade Malherbe de Caen dans la compétition. La météo, Aurore.
10: Du soleil. pour cet après-midi, ça va s'arranger, vous allez voir, avec un vent d'est, nord-est même, assez faible. Les températures pour les maximales, 17 à 20 degrés. On note en ce moment qu'il fait 17 si vous êtes du côté de Biville, 19 à Barfleur, 18 à Sainte-Mère-Église, ainsi que 19 du côté de Barneville-Carteret. Et puis, notez que le carburant, vous pouvez suivre l'évolution avec la carte interactive ici.fr. 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Passez une très belle journée. Il est l'heure de retrouver Enora Malagré et sa bande de chroniqueurs pour votre émission. On vous doit bien ça. Belle journée à vous, les Midi 5.
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5: Bonjour à tous, bienvenue en ce lundi. Je suis ravie de vous retrouver comme toutes les semaines entre 12 et 13 heures sur Ici. C'est votre nouveau rendez-vous. Ici, on parle bon plan, vie quotidienne, arnaque à éviter, santé. Nous sommes là pour vous rendre service parce qu'on vous doit bien ça. C'est le titre de ce nouveau rendez-vous quotidien. Moi, je m'appelle Enora Malagré et voici la joyeuse bande qui m'accompagne. Aude Razo, madame anti-arnaque. Coucou Aude.
13: Coucou, coucou tout le monde.
5: Valère Correa et ses bons plans. Bonjour Valère.
14: Bonjour Enora, bonjour à toutes et tous.
5: Notre éminent médecin, mon meilleur ami, Gérald Kirzek.
14: Bonjour, mais oui, le médecin doit être votre meilleur ami. Exactement, c'est une bonne formule.
5: Et c'est le cas. Notre rayon de soleil, notre grande journaliste Elsa Wolinski. Bonjour,
15: bonjour
5: Elsa. Le gros dossier du jour, chères auditrices, chers auditeurs, le jambon. Vous allez voir. Appelez-nous, laissez-nous un message vocal pour savoir si tout est bon définitivement dans le jambon. Ça se passe au 0810 055 056. C'est un WhatsApp gratuit. Nous sommes là pour vous. Et puis laissez-nous aussi des messages vocaux, comme l'a fait aujourd'hui Sophie.
16: Moi, je me suis fait arnaquer par un mail d'Octolib en répondant à un sondage et j'ai dû payer 1 euro pour recevoir un kit. Je voulais savoir comment faire pour pas qu'on me pirate.
5: Oula, ça c'est une question pour notre chère Aude Razo.
13: Oui, alors Sophie, c'est un faux mail d'Octolib qui tourne beaucoup, je le précise. Déjà, premier réflexe, prévenir sa banque et faire opposition.
5: On y répond dans une trentaine de minutes. Hein, vous l'avez vu, c'est votre émission. Exprimez-vous chez nous. 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Mon cher Valère, nous avons la joie et l'avantage, comme tous les lundis, de recevoir un ou une collègue de chez 60 millions de consommateurs. Aujourd'hui, on la connaît bien maintenant dans l'émission. Elle s'appelle Patricia Chéropoulos. Bonjour Patricia.
17: Bonjour.
5: Vous consacrez cette semaine un magnifique dossier sur le jambon. Alors, est-ce que tout est bon dans le fameux jambon, Valère Correa? Je suis très fière de ma formule, hein, qui date des années 20, vous l'aurez noté. Je vais la répéter 50 fois. Alors, apparemment, pas toujours.
14: En tout cas, le jambon, c'est pas très cher. C'est source de protéines et vous avez enquêté chez 60 millions sur ce produit très populaire. Patricia, justement, c'est ce qu'on retrouve dans votre mensuel là, qui est arrivé en kiosque. Est-ce qu'on peut manger du jambon les yeux fermés ou est-ce qu'il faut vraiment faire attention?
17: Non, je dirais pas les yeux fermés. Hein. Évidemment, il faut faire attention à pas mal de choses. On peut regarder déjà les étiquettes. Hein. C'est toujours le conseil qu'on donne. Mais déjà, voir s'il y a beaucoup ou pas beaucoup d'additifs, de différentes choses qui peuvent être ajoutées. Ça, c'est une première chose que tous les consommateurs peuvent voir.
5: Mais le Nutri-Score est différent sur chaque paquet de jambon?
17: Alors déjà, il n'est pas obligatoire, mais on voit que la plupart jouent le jeu. Hein, la plupart des fabricants, en général,
5: le Nutri-Score, je vous coupe, je le rappelle, A, B, C, D, E, pour savoir si le produit
17: est bon pour la nutritionnelle.
5: Voilà, exactement.
17: C'est ça. Et en gros, ça s'étale entre C et D. Donc, c'est pas catastrophique et c'est pas non plus terrible. Voilà, c'est entre deux. Hein.
14: Quels sont les produits, les ingrédients à éviter quand on regarde les étiquettes, justement? Est-ce qu'il y a certains ingrédients qui doivent attirer notre attention?
17: Oui, alors déjà, c'est la longueur de la liste. Hein. C'est-à-dire que plus il y a de choses ajoutées, en général, c'est... Après, il peut... souvent, les additifs qu'on retrouve, c'est des conservateurs, c'est les fameux nitrites. Et c'est aussi des antioxydants, la plupart du temps l'acide ascorbique qui n'est pas un additif méchant, hein, faut le dire tout de suite. Donc après d'autres rajoutent du gras, rajoutent d'autres choses aussi.
14: Quand on regarde le classement, on voit que le jambon aussi, il est souvent trop salé. Le classement, je parle dans votre magazine. quand on se tourne vers des produits qui annoncent une teneur en sel réduite, vous savez, on voit souvent écrit moins 25% de sel, c'est bien, ça marche ça ?
17: C'est la réalité. Oui, ça c'est vrai qu'on l'a regardé. En général, un jambon standard, c'est autour de 2 grammes par 100 grammes. Donc une tranche de jambon, c'est à peu près 35-40 grammes. Donc en gros, nous ce qu'on dit, c'est que vous mangez par jour une tranche de jambon, ça vous apporte un sixième des apports recommandés. Qui l'apport recommandé étant de 5 grammes par jour.
14: En sel, là, on parle.
17: En sel. Donc, comme ça, ça paraît rien.
5: Mais vous confirmez, pardon, docteur Kirzek.
15: Oui, mais c'est très salé. Et pour les gens qui ont l'insuffisance cardiaque, à qui on a dit attention au sel, bah, faut faire attention au jambon, mais toutes les charcuteries, même si c'est marqué moins 25%. Parce que moins 25%, ça veut pas dire zéro. Ça veut dire que c'est un apport en sel quand même important.
17: Oui, réduit, mais quand même, oui, ça existe évidemment, parce qu'après, il y a le fromage, il y a le pain sur lequel vous allez mettre votre jambon, par exemple. Donc tout ça, ça apporte du sel, évidemment.
14: On parle souvent des nitrites dans le jambon, alors ça fait un petit peu peur. On parle aussi des nitrates. Qu'est-ce que dit votre classement sur les jambons qu'on a dans les supermarchés ?
17: Alors, les nitrites, pour rappel, ce sont donc des additifs, des conservateurs, enfin des antibactériens qui vont empêcher justement le développement. Bah, on parle souvent de la salmonelle, l'hystériose, le botulisme aussi. Donc, dans un sens, ils vont être très importants. Le problème, c'est que maintenant, on sait que les nitrites sont potentiellement cancérogènes et les charcuteries ont été classées cancérogènes, justement, juste vraiment cancérogènes. Pourquoi ? Parce que si vous en abusez, vous risquez d'ingérer trop de nitrites et ça, c'est des éléments cancérogènes. Voilà. Donc, on a vu, par contre, dans notre classement, nos analyses ont montré que, bonne nouvelle, nous n'avons pas trouvé beaucoup de nitrites. En tout cas, loin de la limite supérieure autorisée.
13: Et moi, je vois parfois des lardons sans nitrites. Donc là, c'est bien, du coup, si j'en achète ?
17: Alors, c'est sans nitrites ajoutés. Après, il y a toujours un peu de nitrites naturellement présent dans la viande. L'autre chose qu'il faut vérifier aussi, c'est que le sans nitrites, il n'y a pas eu un subterfuge qui est en fait du bouillon de légumes ajouté à la place des nitrites. Or, les bouillons de légumes, souvent, contiennent des nitrates. Et ces nitrates vont se transformer en nitrites. Donc, si vous prenez du jambon ou lardon sans nitrites, c'est ça aussi l'importance de regarder l'étiquette, c'est vérifier qu'il ne s'agit pas de bouillon de légumes à la place.
5: D'accord. Alors, les enfants, on va continuer de parler du jambon. Il y a une grande liste dans votre magazine, ma chère Patricia. Donc, si jamais vous avez envie de poser des questions sur le jambon que vous achetez au supermarché, eh bien, on vous dira s'il est plus ou moins bon. Je vous poserai aussi des questions pour moi-même, d'ailleurs. Et puis, tout à l'heure, d'ailleurs, le docteur Kirzek vous parlera des moustiques. Sachez-le, une émission...
15: Sans rapport. Avec le jambon.
5: Coq à l'âne. Et Elsa nous parlera de Zidane. C'est vous dire la richesse de cette émission. Franchement, ça va être un peu fou. Et puis, on parlera évidemment aussi du jambon végétal. Alors, est-ce que c'est vraiment
14: grosse
5: végétal
14: tendance, hein, c'est vrai.
5: Grosse tendance. Est-ce que c'est vraiment bon pour la santé ? On répond à tout. C'est votre émission 0810 055 056. Mais pour l'heure, un peu de musique, YouTube, New Year's Day sur votre radio. Ici, on est ensemble jusqu'à 13h. Donc, on vous doit bien ça.

0: cet absent lamentable breton sur votre radio ici. On est ensemble jusqu'à 13h.
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0: Je salue au passage les 44 merveilleuses locales du réseau ici partout en France qu'on embrasse très très fort. On est au cœur d'un dossier jambon. Est-ce que tout est bon dans le jambon? Avec quoi est-il fait? Quelles sont les marques qu'on vous recommande? C'est l'objet de ce dernier 60 millions de consommateurs. Et nous avons Patricia Chéropoulos qui nous fait la joie d'être avec nous aujourd'hui pour en discuter. Si vous avez des questions à nous poser, ça se passe au 0810 055 056. Un peu plus tard, le docteur Kirzek nous parlera moustiques. Vous vous faites bouffer par les moustiques, vous, en ce moment
2: aussi?
0: Oh oui. Écrivez-nous, appelez-nous. Et notre Elsa chérie nous parlera de Zizou. Grosse émission aujourd'hui. Alors, nous avons une auditrice qui nous appelle. Elle s'appelle Noël. Bonjour, Noël.
3: Bonjour.
0: Comment allez-vous, chère Noël?
3: Oh, moi, toujours très bien.
0: Ah, vous appelez d'où?
3: Orléans Centre.
0: Ah, bah alors, on embrasse très fort ici, Orléans.
3: Comment ?
0: On embrasse très fort ici Orléans, d'où vous nous vous écoutez, évidemment.
3: Je vous suis bien sûr sur Facebook.
0: En plus, on en a de la chance. Oui. Alors vous, vous faites attention à ce que vous mangez. On parle de jambon, oui, justement. Dites-nous tout.
3: Eh bien, moi, je fais très attention à ce que je mange parce que, bah, pour ma santé personnelle,
0: oui,
3: et je n'achète que du jambon à la coupe avec le moins de sel possible. Et puis, parce que je trouve que dans les magasins, il y a beaucoup de jambon qui est en vente, sous blister ou pas. Mais c'est plutôt de l'eau avec du sel et un tout petit peu de jambon.
0: Alors, quand vous dites à la coupe, cher Noël, c'est dans le supermarché ou à la coupe dans...
3: Oui, alors ça peut être dans les supermarchés où on arrive à trouver du jambon à la coupe.
0: Oui, bien sûr. C'est bien ça ou pas, Patricia Chéropoulos? Oula,
4: oui,
0: il y a un peu étrange.
4: Alors, j'avoue que parfois, ça peut être aussi du jambon industriel qui est proposé à la coupe. L'avantage, c'est que vous choisissez, vous avez la quantité et vous évitez le plastique aussi. Par contre, c'est important aussi. Hein. On l'oublie, mais le problème, souvent, c'est sous blister. Après, dire qu'il est de meilleure qualité s'il n'est pas artisanal, ça, c'est compliqué à dire. Si on veut du jambon artisanal, c'est-à-dire fait avec un seul producteur, par exemple, ça sera plutôt chez le boucher charcutier, par exemple.
0: D'accord.
4: Après, si on se fixe sur les nitrites, là, dont on parlait tout à l'heure, il n'est pas certain qu'un jambon artisanal en contienne moins, peut-être même au contraire. Mais ça, c'est une autre histoire. Pourquoi ? Parce que les petits laboratoires artisanaux ont moins les moyens de maîtriser, en fait, l'utilisation des nitrites.
0: Aude Razo, puis Gérald Kirzek.
5: Moi, j'achète au rayon traiteur, au supermarché. Il y a des rayons italiens, par exemple. Alors, j'ai tendance à penser que c'est de meilleure qualité. Ouais, le jambon, il est plus fin, etc. J'ai raison ou j'ai pas raison?
4: Ça dépend sur quoi on se base, sur l'aspect organoleptique et puis sur l'aspect peut-être viande. Ça peut être des cochons d'élevage un peu plus vertueux. Là encore, si on se fixe sur les additifs, les nitrites, non, il n'y a pas plus de garantie.
5: Il faut que je regarde l'étiquette, en fait.
4: Voilà.
0: Pardonnez-moi, vous avez utilisé un mot savant.
6: Organoleptique.
0: Et en tant que blonde, mais avec ma collègue,
7: moi je suis brune et je n'ai toujours pas, j'ai pas compris. Non plus.
4: Organoleptique, ce sont les caractéristiques sensorielles. C'est le goût, en général, le goût, la texture et l'odeur.
0: Alors, on apprend en s'amusant.
6: Et pour le Scrabble, ça va être bien pour le prochain Scrabble.
0: Oui, Gérald, vous vouliez dire quelque chose.
6: Il faut faire attention à la gueule du jambon. J'allais dire, plus il est moche, alors évidemment, s'il a traîné, etc. Ça,
0: c'est comme les hommes, plus il est moche, plus ils sont moches.
6: Oui, c'est comme pour tout le monde. Non, mais c'est comme, vous savez, les légumes ou les fruits moches, on incite à les manger. Ben là, c'est un peu pareil. On cherche du jambon blanc, tout rose, tout joli, tout avec une bonne appétence visuelle, etc. Et en fait, plus il est joli, c'est plus il est bourré de conservateurs, généralement. Et moi, je suis assez surpris parce que vous mettez deux tranches de jambon, une industrielle, pas bonne sur le plan nutritionnel, plein de nitrites, elle est toute rose. Et puis à droite, vous mettez une tranche qui est moins rose, qui est moins appétante à côté. Vous proposez ça, je suis sûr que vous allez tous aller vers la rose bien jolie. Alors que c'est l'inverse sur le plan nutritionnel.
0: Noël, qu'en pensez-vous? Vous auriez tendance à aller vers le jambon rose fluo ou un petit...
3: Non, pas du tout.
0: Eh oui,
6: bravo.
3: Quand j'étais plus jeune, on n'avait pas du jambon rose fluo, on avait plutôt du jambon qui tirait plutôt vers le gris, marron.
0: Et ben ça c'est déjà un bon signe.
3: Et qui n'était pas forcément bien proportionné. Et voilà, donc c'est vrai que je suis d'accord avec le monsieur, je prendrais plutôt l'autre jambon.
0: Le docteur Kirzek.
3: Il est meilleur.
0: Merci beaucoup Noël, on vous embrasse très chaleureusement, passez une très belle après-midi. Valère Coréard.
8: Patricia Chéropoulos, un mot sur le bio, le jambon bio, est-ce que c'est un marqueur intéressant pour avoir un jambon de meilleure qualité?
4: Oui, c'est un marqueur intéressant parce que déjà au niveau santé, bien-être animal et type de cochon, et généralement oui, il y a des impératifs, il y a plus d'obligations en fait et sanitaires et surtout aussi au niveau de l'élevage du jambon. Et il y a aussi moins d'additifs qui sont autorisés. Par contre, les nitrites sont tout de même autorisés dans le bio. En général, il y en a moins. Il y a un effort qui est fait là-dessus, mais bio ne veut pas forcément dire sans nitrite.
2: C'est plus qu'une tendance, c'est vraiment un phénomène de fond. Les jambons végétaux, alors on en voit un peu partout. Qu'est-ce que ça donne ? Vous avez enquêté dessus ?
4: Moi, je suis pas du tout. Alors, ça n'a rien à voir avec le jambon, le vrai jambon. C'est pas du jambon. Après, c'est à la tête d'un jambon, on va dire. Mais c'est pas si on veut. Mais ça n'a pas. Voilà. Alors, pourquoi pas pour végétaliser son assiette ? Pourquoi pas pour les gens qui sont les végétariens, végétaliens. C'est une option. Après, il faut savoir que ce sont des aliments qu'on dit maintenant ultra transformés. Non, voilà, parce que ça. Pour donner l'apparence d'un jambon et la texture organoleptique. on ajoute du colorant, des texturants, donc il y a souvent beaucoup d'additifs.
7: On va continuer de parler de jambon végétal, ça m'intéresse grandement, ça nous intéresse grandement. Vous avez donné aussi une petite liste des jambons à éviter et ceux que vous recommandez dans 60 millions de consommateurs, juste après cette nouveauté. Vanessa Paradis, rendez-vous sur ICI, dans votre nouveau rendez-vous. On vous doit bien ça, on est ensemble jusqu'à 13h.

0: paradis. Rendez-vous sur Ici, on est ensemble jusqu'à 13h. Dans votre nouveau rendez-vous, on vous doit bien ça.
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0: Et avec toute la bande, nous parlons de l'alimentation et en particulier du jambon. Grâce à notre éminente collègue Patricia Chéropoulos de chez 60 millions de consommateurs qui y consacre un dossier passionnant. Il y a une liste assez longue des jambons qui sont bien notés et qui sont mal notés. On y reviendra dans un court instant. Pour le moment, on parlait du jambon végétal. C'est la grande mode. Patricia Chéropoulos, vous l'avez dit. Elsa Wolinski, vous avez une question?
3: Non, je me demandais s'ils étaient protéinés comme on le vend un peu dans le marketing.
4: Alors c'est très variable, mais certains peuvent être aussi protéinés que le jambon normal, carné, hein, c'est autour de 20 grammes par 100 grammes, excusez-moi. Mais en revanche, ces protéines-là, elles sont pas naturelles. Ce sont des protéines réhydratées. Il y a aussi du soja, évidemment. Mm-hmm. Donc, c'est différents types de protéines. Donc, il faut là aussi regarder la composition. Mais certains sont bien protéinés.
0: Je vois notre docteur Kersa qui dodeline avec sa petite tête.
5: Vous avez totalement raison. C'est-à-dire que les protéines, c'est hyper important pour la santé. Plus on vieillit, plus on a besoin de protéines. Je vous rappelle que c'est de l'ordre de 0,8 grammes de protéines par kilo et par jour pour tout un chacun. Et plus on vieillit, on peut monter jusqu'à 1 gramme ou 1,2 grammes en termes de besoin, sinon on perd des muscles. Mais il faut des protéines saines, des protéines qui ne sont pas ultra transformées. Et le mot-clé là, c'est la transformation. Ce qui est mauvais, ce qui est cancérogène, ce qui n'est pas bon pour la santé, c'est l'ultra-transformation. Plus on est proche du produit brut, mieux c'est. Tout le reste, tout ce qu'on va ajouter, tout ce qu'on va transformer, etc., c'est ça que l'organisme supporte moins bien.
0: Valère.
6: J'aimerais qu'on dise un mot sur une petite phrase que vous avez dite tout à l'heure, c'est attention, charcuterie, et cancer, il y a quand même une équation. Vous pouvez juste nous remettre les choses au clair là-dessus, c'est important.
4: Oui, en fait, les scientifiques et les agences sanitaires ont reconnu que le jambon était cancérogène, c'est-à-dire que si on en mange en excès, ça augmente le risque de survenue de cancer. Pourquoi ? Et ça, c'est à cause des nitrites dont on a largement parlé. Maintenant, c'est pas parce que vous mangez une tranche de jambon que vous allez développer un cancer, hein, c'est ça. Mais c'est pour ça que les recommandations officielles, c'est 150 grammes de charcuterie par semaine, soit à peu près 3-4 tranches de jambon ou on va dire 15-30 tranches de saucisson, par exemple.
5: Et on varie son alimentation en toxicologie. Comme en nutrition, c'est la dose qui fait le poison. Donc il faut varier son alimentation, du végétal, de l'animal, du jambon, du poisson, etc. Et c'est ça qui fera que vous allez limiter les risques.
0: Beaucoup de réactions au 810, 055, 056. Je vais essayer quand même de prendre tout le monde. D'abord, on va commencer par Marie, c'est incroyable. Marie pour la fin, parce que je vais voir, c'est tout à fait particulier. D'abord, Cédric qui appelle via Ici, Belfort, Montbéliard. Bonjour Cédric.
7: Bonjour à toutes.
0: Bonjour. Vous allez bien, Cédric ?
7: Ah ben lundi, on peut tout espérer quand la semaine commence.
0: Ah, oh, très beau, joli, très belle formule que je vais totalement vous voler, cher Cédric. Très belle formule.
7: À la fin, on ne sait pas, mais là le lundi.
0: Au moins, voilà, quand ça commence, l'espoir est permis. Oui. Alors, vous achetez où votre jambon ?
7: Eh ben moi, j'ai vu la tradition qui se perpétue depuis longtemps. D'aller tuer le cochon en Franche-Comté, comme certaines autres régions. On va à la ferme. Et le cochon est tué et produit plein de bonnes du fromage de tête, plein de bons produits. Et on sait d'où ça vient.
0: Très bien.
7: L'éleveur, il a eu le cochon, il a pris soin et après il nous donne les produits qui viennent de là. Il sait que c'est de là, nous aussi. Et on a des choses de nos régions et c'est impeccable. C'est pas
0: plus
7: cher que du sous vide. Ça enlève le sous vide. C'est un circuit court. Voilà, tous les circuits.
0: Absolument. Vous allez vous-même à la source. Alors, je pensais, quand vous avez démarré, j'ai cru que vous alliez vous-même tuer le cochon. Mais non, vous allez chez quelqu'un, effectivement, un éleveur. Alors, effectivement, on peut le faire. Alors là, c'est carrément, on est au cœur du produit, au bout de la cuisse, en haut de la queue.
6: Mais ce que disait Patricia, c'est que ça ne garantit pas pour autant l'absence de nitrites, voire même, tendance à se calmer un peu plus.
4: Ça a plein d'autres qualités. Effectivement, on a la traçabilité du cochon. Cette fois, on sait que c'est pas du cochon, enfin, du jambon reconstitué, mais du vrai jambon, ça c'est... Mais voilà, les nitrites sont peut-être là.
0: On va prendre aussi Marie qui nous appelle. Bonjour Marie.
8: Bonjour.
0: Bonjour, alors écoutez, ça c'est fou, vous faites vous-même votre cochon. C'est ça Marie ?
8: Oui.
6: Votre jambon.
0: Votre jambon, pardonnez-moi. Alors dites tout ça rapidement.
8: Plus maintenant, hein, parce que maintenant je suis toute seule, mais quand j'avais mes enfants, une année, j'ai voulu faire mon jambon. Parce que moi, je suis originaire du monde paysan.
0: Oui.
8: Et j'avais l'habitude, quand j'étais plus jeune, de voir faire à la ferme. Donc, je l'ai fait.
0: Ouais.
8: Depuis, J'en ai jamais acheté.
0: Bah, je comprends. Bah, écoutez, on va vous passer un petit coup de fil à l'antenne. J'aimerais bien savoir comment vous le faites.
3: Oui, comment on fait?
0: On va, bah, peut-être qu'on peut la prendre après, d'ailleurs, pour qu'elle nous raconte. On continue de réagir, hein, 0810 055 056. C'est l'heure de l'actualité, là, tout de suite, maintenant, dans vos régions, grâce aux 44 locales de votre radio ici. Allez, à tout de suite.
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18: La commune de Condé-sur-Vire organise samedi prochain à 9h la 5e édition de sa marche solidaire Octobre Rose. Le rendez-vous, c'est à la Chapelle-sur-Vire, à la Plage Verte. L'intégralité des recettes de cette marche sera reversée au centre François Baclès de Caen, au profit de la recherche médicale génétique sur les cancers du sein et des ovaires. Le tarif est de 10 euros, inscription en ligne sur Hello Asso à la mairie de Condé-sur-Vire, ou sur place le jour même, c'est la marche solidaire Octobre Rose, samedi 3 octobre à la Chapelle-sur-Vire. Et le week-end prochain à Valognes, ce sera le 40e festival du champignon à la salle du château. Au programme, sortie découverte des champignons le samedi après-midi et dimanche matin dans plusieurs bois privés et publics du Nord Cotentin. Des sorties encadrées par les guides mycologues de l'association mycologique du Cotentin. Il y aura une exposition en salle du samedi matin au dimanche soir, un stand champignons à odeur, un producteur de shiitake, les champignons japonais et une petite restauration.
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0: Il est midi 32, bienvenue dans votre nouveau rendez-vous quotidien. Sur ICI, ça s'appelle On vous doit bien ça. Et ici, on parle vie quotidienne, arnaque à éviter, santé aussi de nos animaux. Nous sommes là pour vous rendre service parce qu'on vous doit bien ça. C'est le titre de l'émission, vous l'aurez compris. Je ne suis pas toute seule, moi je m'appelle Enora Malagré. Je suis avec Aude Razo, Valère Coréard, Gérald Kierzek, qui nous parlera moustique tout à l'heure. Et notre chère et tendre Elsa Wolinski qui nous parlera de zizane. Mais là, nous étions en train de parler du jambon. Quelles étaient, quelles étaient les bonnes marques. On va vous faire une petite liste, les amis, dans un court instant, grâce à Patricia Chéropoulos de 60 millions de consommateurs. Réagissez, 0810 055 056. On va vous la donner, la liste. Mais pour l'heure, faites comme notre chère Sophie. Laissez-nous un vocal.
19: C'est Sophie, Damien. Moi, je me suis fait arnaquer par un mail d'Octolib en répondant à un sondage et j'ai dû payer 1 euro pour recevoir un kit. Je voulais savoir comment faire pour pas qu'on me pirate.
0: Et ça, c'est pour Aude Razo.
20: Oui, faux mail, hein, Doctolib, je précise bien, Sophie. Alors, c'est bien que vous en parliez, c'est un mail qui tourne beaucoup depuis, allez, 2-3 mois, et qui vous propose de vous faire gagner un Medicare kit. Ouais. Alors, un kit, une trousse de secours, en fait, avec un stéthoscope, des pansements, vous avez des compresses, vous avez du sparadrap, kit que vous ne recevrez jamais, je le précise bien. Et donc, elle parle de sondage, Sophie, elle a raison. En fait, on vous demande de répondre à un petit sondage, hop, c'est gagné, et soi-disant, vous allez recevoir ce kit. Le piège, c'est quoi? C'est qu'on vous dit qu'il faut régler des frais d'envoi, 1 euro, 2 euros, et donc on vous demande votre numéro de carte bleue. C'est ça que Sophie, elle a payé. D'accord. Donc, première chose, Sophie, puisque vous avez donné votre numéro de carte bleue, peut-être que vous l'avez déjà fait, mais vous contactez votre banque le plus rapidement possible pour faire opposition. Avec un peu de chance, vous n'avez pas encore été débité, et surtout, il faut éviter d'autres prélèvements, puisque les escrocs ont votre numéro de carte bleue. Vous parlez de piratage, Sophie. Alors, piratage de quoi? Ça dépend. Vous avez donné sans doute dans ce sondage, parce que souvent c'est demandé, votre nom et votre adresse postale. Le risque, c'est quoi? C'est d'être ciblé par des arnaques ensuite très crédibles, où il y a votre nom et votre adresse postale, donc vous y croyez, et en fait c'est faux. Donc là-dessus, c'est de la vigilance plus que du piratage. Autre risque, est-ce que dans le process, vous avez donné votre mot de passe Doctolib? Là, vous le changez immédiatement depuis l'appli ou le site Doctolib. Et puis si vous avez le même mot de passe partout, on fait un peu ça nous, hein, on a tous un peu le même mot de passe partout. Voilà. Il ne faut pas, bien sûr. Et bien, changez vos mots de passe partout, parce que du coup, là, c'est une entrée royale pour les
0: bien sûr. Merci beaucoup, cher Aude Razo. Avant de remercier et de saluer notre chère Patricia Chéropoulos, deux petites marques sympathiques. Par exemple, je vois sur votre merveilleux magazine 60 millions de consommateurs, par exemple, le Monoprix Bio est noté à 15 sur 20, celui qui coûte 6,15 euros. Pas dingo. Si ça va, 15 sur 20, c'est bien.
4: Oui, on a des plutôt pas mal. C'est
0: par
4: bien.
0: Contre, celui que j'achète, moi, je vous le dis, le supérieur de chez Fleury Michon à l'étouffé, bah, tu m'étonnes qu'il est étouffé, il coûte 1,79€, je crois, je sais plus quoi, et lui, il a noté 13,5. Pas dingo, celui-là.
4: Ouais,
0: il y a mieux. Pourquoi? Qu'est-ce qui se passe dans celui-ci?
4: Eh ben, là, on lui reproche notamment sa composition. Il y a un peu trop d'additifs, trop d'ingrédients. C'est principalement le reproche.
0: Donc, si vous voulez toute la liste de tous les jambons que vous allez acheter en supermarché, voir qui est bon, qui est moins bon, eh bien, vous achetez le 60 millions de consommateurs. Oui, Gérald Kersen.
5: Juste une petite alerte sur les salaisons et les charcuteries maison dont on parlait tout à l'heure avec notre auditrice. Oui, si c'est fait dans des normes de sécurité extrêmement importantes, parce que le risque, c'est le botulisme, c'est la salmonelle. Le premier risque de botulisme, bah, c'est justement les charcuteries maison. Donc attention.
0: Merci beaucoup, docteur. Et merci à vous, surtout, Patricia Chéropoulos. Merci. Acheter 60 millions de consommateurs. Ici, passe toujours des choses passionnantes. Mais pour l'heure, nous allons recevoir Pascal, qui a gagné, qui appelle d'Île-de-France, d'Antony, dans les Hauts-de-Seine. Bonjour, Pascal.
21: Oui, bonjour, Enora.
0: Comment ça va, Pascal?
21: Très, très bien.
0: Eh ben, super. Quelle belle voix. On peut mieux. Vous êtes inscrit sur le site ici.fr car vous le savez, Pascal, je booste votre pouvoir d'achat et c'est gagné.
22: Bravo.
0: Bah oui, c'est aussi simple que ça. Vous partez avec 200 euros à dépenser dans une grande enseigne. Il y aura un autre gagnant un peu plus tard dans l'émission. Bah voilà, Pascal, c'est tout simple.
21: Bah oui, c'est très bien ça.
0: C'est parfait, on adore, on vous embrasse très très fort, cher Pascal. Passez une très belle après-midi. Dans un instant, notre Gérald Kersek nous parlera moustiques. Et oui, ils sont de retour. Et Elsa Wolinski nous parlera de son amour pour Zidane. Mais pour l'heure, un classique qu'on aime tant, Michel Delpech, pour un flirt sur votre radio. Ici, on est ensemble jusqu'à 13h, chers amis.

0: pêche pour un flirt sur votre radio ici. On est ensemble jusqu'à 13h, donc on vous doit bien ça.
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0: 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Midi 40, nous sommes ensemble jusqu'à 13h. On a parlé du jambon. Si vous avez des questions, 0810 055 056. On est ensemble, hein, c'est votre émission. La plupart du temps, on a plutôt les réponses, sauf Valère aujourd'hui, qui n'est pas dingue. Je ne vais pas vous mentir. J'avais envie de le mettre un petit tac.
2: C'est pas mon jour, hein.
0: Parce que c'est lundi, c'est faux. Nous allons parler du retour des moustiques, cher docteur Kirzek. Ils sont de retour.
3: Mais ils sont partis ?
0: Qui, les moustiques ? Oui. Ben non, ils reviennent.
3: Mais c'est ça,
0: ils
3: la question.
0: Partis, c'est insupportable. Alors, ben, sont-ils déjà revus ? Ouais, voilà, bref, on comprend plus.
2: Allez, débrouillez-vous.
0: Débrouillez-vous avec ça. Non, mais c'est insupportable, ils sont de retour.
3: Mais parce que les moustiques, avant, c'était pendant la période d'été, c'était plutôt le pourtour méditerranéen. Maintenant, ils sont partout, c'est pas que l'été. Et on nous a beaucoup parlé du moustique tigre, vous savez, la femelle du moustique tigre, ce moustique un peu plus gros, avec des bandes un peu blanches et noires, c'est pour ça qu'on l'appelait moustique tigre, qui piquait le jour. Donc, on se disait, bon, ben, c'est tranquille la nuit, etc. Sauf que là, il y a un deuxième type de moustique qui arrive, qui est le moustique commun, le moustique lambda, qui n'est pas du tout moustique tigre, et qui est, et on en avait un tout petit peu parlé si vous avez suivi l'actualité, qui est pourvoyeur du virus du Nil, le West Nile virus. Voilà. Et donc le jour, vous avez le moustique tigre, ça donne la dengue, le chikungunya, le soir et la nuit, vous avez le moustique commun, ça donne le West Nile virus, et tout ça fait qu'on n'est jamais tranquille. C'est plus le pourtour méditerranéen, il y en a partout, réchauffement climatique bien oblige, sûr, etc.
0: Même en Bretagne, les moustiques, chez moi, vous
3: mais
0: pensez
3: oui, même en Normandie, même en Boutin, en Bretagne, etc.
0: Même
3: le moustique se répand de partout, il pique de partout. Et je vais vous rajouter une troisième catégorie de moustiques.
4: Encore une bonne nouvelle.
3: Qui est pourvoyeuse, cette variété de moustiques, du paludisme.
0: Ah,
3: c'est le palu. Parce qu'il faut quand même savoir.
0: Attendez,
3: que...
0: on est en France, on peut avoir le palu maintenant.
3: Eh oui, ça s'appelle
0: allez, Aude,
3: le paludisme.
0: On prend les bagages et on part en Norvège.
4: On s'en va.
3: C'est exactement ce qu'a fait le moustique. Il a pris les bagages, il est monté dans un avion. Et autour des zones d'aéroports, et en particulier en Allemagne, il y a eu quelques cas en France il y a quelques années, le moustique, en fait, il débarque. Voilà pourquoi quand vous prenez l'avion venant d'une zone qu'on appelle impaludée avec des moustiques, qu'est-ce qu'on fait ? Ben, les hôtesses de l'air viennent faire pshhh et viennent désinsectiser la cabine. Hein, c'est exactement pour ça, sauf que les moustiques, ils sont malins, ils sont résistants, ils se planquent, et donc ils débarquent, et on peut avoir, sans jamais avoir voyagé, le paludisme, surtout si vous habitez dans une zone autour de l'aéroport.
0: Valère Correa.
2: Une information incroyable que je viens de voir, c'est qu'il y a entre 700 et 800 000 décès à cause des moustiques chaque année dans le monde, alors que seulement 5 à 10 personnes meurent à cause d'un requin.
3: C'est l'animal le plus dangereux sur la planète. C'est le moustique. On vous aurait posé cette question, vous auriez dit, c'est le requin, ou c'est le loup, ou c'est je ne sais quoi. Mais en fait, pas du tout, c'est le moustique. Ça monte même jusqu'à 1 million de morts. Et les morts, c'est essentiellement le paludisme. Et puis ensuite, c'est la dengue, le chikungunya, tous ces virus, un peu ce qu'on appelle des arboviroses, qui peuvent donner des fièvres hémorragiques, qui peuvent donner des troubles neurologiques. Je parlais du virus du Nil. Ouais. Alors, c'est chez les gens les plus fragiles, les plus âgés, ou au contraire, les nourrissons. C'est extrêmement rare. Le paludisme, en revanche, il est très fréquent, mais tout le reste, la dengue, le chikungunya, vous et moi, quand on n'a pas d'antécédent particulier, on se fait piquer par le moustique, on a une petite fièvre ou pas de symptômes du tout, et ça passe. Sauf que chez certains, il va y avoir des symptômes beaucoup plus embêtants, avec le rein, avec le système neurologique, et c'est là où il faut s'inquiéter.
0: Aude Raso.
5: Moi, j'ai tendance à mettre du répulsif partout, de le pchit-pchit dans l'air.
0: Sur les gens.
5: Sur la
0: je
5: peau,
0: vous ai vu le faire sur Valère.
5: Sur la peau, etc. J'en mets tout le temps, mais en fait, évidemment, c'est dangereux.
3: C'est dangereux. C'est des produits chimiques, évidemment. Donc, le mieux, il y a d'autres mesures. Le répulsif, pourquoi pas dans des où il y a beaucoup de moustiques, mais les moyens physiques ne sont pas chimiques du tout. Donc il vaut mieux mettre une moustiquaire, par exemple. Ah. Ça, c'est le premier réflexe. Des vêtements longs qui vont vous couvrir.
0: D'accord.
3: Là, il n'y a pas besoin de répulsif.
4: Les huiles essentielles.
3: Les huiles essentielles, ça fonctionne. Attention, ça peut irriter la peau et c'est contre-indiqué chez les enfants et les femmes enceintes. Donc on les met plutôt à distance, mais on peut mettre dans une petite coupelle de l'huile essentielle, par exemple. Mais attention avec la peau. Et puis les répulsifs, pourquoi pas ? Il y a des répulsifs moins toxiques, moins chimiques que d'autres. Et puis surtout, supprimer l'eau stagnante. Vous savez, les vieux pneus coupés avec l'eau qui stagne, ou les pots de fleurs où il y a les coupelles dessous, etc. C'est des nids à moustiques, c'est des nids à femelles moustiques.
0: Ils vont partir un moment, là, en hiver, là.
3: Bah, c'est pas prévu, parce qu'encore une fois, le réchauffement climatique, les conditions météorologiques font qu'il y en a de plus en plus.
0: D'accord, merci docteur Kirzek. Ça nous a bien, ça paye le moral.
4: Moi j'ai été piquée hier, je suis inquiète là.
3: Il y a des pois moustiques aussi.
0: Est-ce que vous faites bouffer par les moustiques, chers amis? 0810 055 056, on va s'écouter Louane. On continue de dérouler l'émission ensemble jusqu'à 13h. Ça s'appelle Si t'étais là, sur votre radio ici.

0: Louane, si t'étais là, sur votre radio ici, on est ensemble jusqu'à 13h.
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0: 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Midi 47, c'est votre nouveau rendez-vous quotidien sur votre radio ici. Ça s'appelle On vous doit bien ça. Et on est ensemble jusqu'à 13h. Beaucoup de réactions en 0810 055 056. On va accueillir tout de suite Frédéric qui va démonter une petite idée reçue. Tiens, ça vous est adressé, docteur Kersek. Bonjour Frédéric, bienvenue.
2: Oui, bonjour, bienvenue. Voilà, donc je voulais témoigner parce que au niveau de la perception de la population, il paraît qu'il y a beaucoup de moustiques dans les mares. Or, en fait, il n'y a aucun moustique dans les mares. Au contraire, donc c'est un réservoir de prédateurs de moustiques et il faudrait faire plus de mares.
0: Alors, battle avec docteur Kersek.
3: Mais non, mais c'est exactement, on dit la même chose. D'accord. Moi, c'est les eaux stagnantes qui ne sont pas des mares. Et ces eaux stagnantes, il n'y a pas d'écosystème. Il n'y a pas de têtards, il n'y a pas de libellules ou de larves de libellules qui vont manger les moustiques. Donc, la mare, au contraire, c'est un écosystème vivant. Il y a plein d'autres insectes ou des oiseaux qui vont venir dessus, qui vont manger les moustiques. Alors que sur une coupelle ou sur un vieux pneu, il n'y a pas d'écosystème. Il y a juste les larves de moustiques et donc les moustiques qui vont se développer en toute tranquillité. Donc, on dit la même chose avec
0: Frédéric.
3: Vous habitez
0: où, Frédéric?
2: Tout à fait. En Haute-Savoie.
0: Ah bah voilà.
3: Bravo. Moi j'ai une mare aussi et je respecte cette mare,
0: mais
3: j'adore la mare.
0: Vous n'êtes pas obligé de raconter votre vie alors. Je plaisante, Gérald. Merci Frédéric.
3: Il y en a marre.
0: Il y en a... Oh là.
4: Bravo.
0: Oh, oui. Bravo. Parce que alors la boutade du lundi quand même. Merci Frédéric, on vous embrasse très fort.
2: Merci.
0: Passez une belle après-midi.
2: Merci.
0: Et très rapidement, parce que l'émission est très riche, on a parlé du jambon en première partie d'émission et c'est votre émission, hein, 0810 055 056. On accueille Bruno qui nous appelle et qui nous écoute via Ici Poitou, que j'embrasse très fort. Bonjour Bruno.
5: Bonjour à toute l'équipe.
0: Bonjour.
5: Alors, je vais être assez rapide parce que l'émission va se terminer. Moi, j'ai fait un infarctus en 2018 à 50 ans. J'ai trois semaines. Et moi, j'ai eu la nutritionniste de la clinique où on fait de la rééducation. Et son discours a été le suivant. Elle a dit, vous n'avez aucune interdiction alimentaire. La seule chose, c'est l'excès. N'allez pas me manger 50 tranches de jambon dans la semaine. N'allez pas me manger 4 fois des frites. Vous pouvez manger de tout, mais faites attention.
0: Eh oui.
5: Moi, aujourd'hui, je cuisine collet de soja. Alors, je sais pas
0: d'accord.
5: Si c'est bon ou pas.
0: Ah, bah, le docteur va vous dire. Docteur Kersek.
3: Non mais bravo, il n'y a aucune interdiction. C'est-à-dire qu'il peut y avoir des limitations sur des cas très particuliers, mais sinon, on reprend tout en alimentation, pas d'excès. Par contre, si vous mangez au fast-food tous les jours, bah c'est clair qu'il ne faut pas le faire. Par contre, une fois par semaine, une fois par mois, ça ne me pose aucun problème. Et le régime méditerranéen, on le rappelle à chaque fois, 5 fruits et légumes, etc. Mmh. Ça, quand même, c'est des très bonnes habitudes. Mais on varie.
0: Bravo Bruno, vous voyez, vous avez tout compris.
5: Par exemple, je ne sais pas si c'est bon de cuisiner qu'à l'huile d'olive, mais je cuisine qu'à ça.
3: C'est mieux l'huile d'olive que le beurre.
0: C'est mieux que le beurre. Alors que moi, en bonne Bretonne, je peux vous dire que c'est la demi-plaquette qui y passe. Il ne faudra pas que je venir me plaindre après. Merci Bruno, on vous embrasse très fort. On vous souhaite une belle après-midi. Vous l'avez compris, c'est votre émission 0810 055 056. On se retrouve dans un court instant avec notre chère Elsa Wolinski qui nous parlera de Zizou.
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7: Encore quelques minutes à passer en votre merveilleuse compagnie, chers amis, dans On vous doit bien ça, votre nouveau rendez-vous quotidien sur ici. Notre Elsa Wolinski, qui est filmée.
9: Oh non, mais écoutez,
7: donne les coulisses quand même.
9: J'en peux plus.
7: Gérald Kerzek est fan d'Elsa Wolinski. Il est en train de la filmer pendant la chronique.
10: On va mettre ça sur les réseaux sociaux.
7: Pour vous, puisqu'elle va nous parler de son amour pour Zidane.
9: Tout à fait. On a parlé jambes, on a parlé moustiques. Moi, je vais vous parler foot parce qu'il se passe quelque chose ce soir. Alors, je vais être très honnête avec vous. Je vais vous faire un aveu. Je n'y connais absolument rien au foot.
7: Bienvenue au club.
9: Je fais des efforts, Enora. D'ailleurs, je pense que tous les hommes avec qui j'ai vécu étaient fans de foot. C'est vous dire, c'est peut-être pour ça que je ne suis pas restée. Mais ça, il y a un autre problème. Donc, j'en ai regardé des matchs. Je me suis concentrée, j'ai posé des questions, j'ai cherché quelque chose qui m'accroche, une émotion, n'importe quoi. Même quand il y a un but, je crie comme tout le monde. Mais en vrai, le cœur n'y est pas, Enora.
7: Oh là là.
9: Ça m'attriste vraiment. Je voudrais être tellement fan de foot, pouvoir vibrer, avoir peur, hurler, y croire jusqu'au bout. Je voudrais y arriver. Mais non, je comprends rien, je suis hors jeu. Mais là, c'est différent. Et oui, et c'est différent. Et quand je regarde Aude, sachez-le, elle a le t-shirt, le 10.
7: C'est vrai.
9: Le héros de 98, le ballon d'or, le maestro, le prince des stades, l'idole médiatique, le numéro 10. Oui, Aude, vous avez raison.
11: Je fais exprès de le mettre au jour.
9: Mais oui, merci. C'est le numéro de Zinedine Zidane. Il est de retour. Le taiseux séduisant, celui qui parle peu, sourit à peine, qui a réussi cet exploit assez formidable de transformer sa calvitie en crâne rasé et son crâne rasé en argument de séduction nationale. Mais oui, Zidane est le nouveau sélectionneur de l'équipe de France. Et quand Zidane revient chez les Bleus, ce n'est jamais tout à fait un homme qui revient. C'est toute une mythologie. Et oui, Valère. Mais avant le mythe, il y a Marseille, la Castellane dans les quartiers nord. C'est là qu'il grandit, c'est là qu'il joue au ballon, au pied des immeubles, sur la place Tartane. Il y restera jusqu'à ses 14 ans et puis tout s'accélère. Cannes, Bordeaux, la Juventus, le Real Madrid, les Bleus. Et puis la France entière. 1998, la Coupe du Monde, la finale contre le Brésil, deux buts de la tête, vous vous souvenez Gérald? Et soudain, Zizou n'appartient plus seulement au football, il appartient à tout le monde, à nous tous. C'est la Zizoumania, son visage, son nom, Zidane est partout. On va même jusqu'à appeler nos enfants Zinedine. Et là, les chiffres sont assez fous. Entre 96 et 97, 89 bébés avaient été prénommés Zinedine en France. Entre 98 et 99, 312 bébés sont prénommés Zinedine. Il y a donc aujourd'hui des petits jeunes hommes de 27 ou 28 ans qui se baladent avec des petits morceaux de Zizou sur leur carte d'identité. Oh. Et puis il y a 2006, la finale de la Coupe du Monde contre l'Italie. Le dernier match de sa carrière. Et ce coup de tête, pas dans le ballon cette fois, dans le torse de Marco Materazzi. Carton rouge, Zidane quitte le terrain et le monde entier reste sidéré. Le héros vient de craquer et nous aussi. Le geste est violent, il est sanctionné, Zidane lui-même le dira ensuite, ce n'est pas pardonnable, mais bizarrement quelque chose se passe. En tout cas chez moi, la statue se fissure. Derrière le champion, on voit enfin apparaître l'homme. Un homme qui peut perdre son sang-froid, se tromper, craquer. Le journal Le Monde écrira au lendemain de la finale, Zidane restera un héros. Mais un héros complexe. Presque 30 ans après, 98, changement de terrain. À 54 ans, le voilà sélectionneur des Bleus. Et regardez-le, sobre, sombre, chic, minimaliste dans son costume Dior. On dirait un tableau de Soulages. Il ne touche plus le ballon, il doit parler. Mais comment transmettons la grâce de ses dribbles virtuoses? On verra. Vendredi dernier, pour son premier match, comme sélectionneur, la France a battu la Turquie 1-0. Mais ce qu'on a retenu, c'est qu'il avait raté les premières notes de la Marseillaise. Après le match, il a eu cette phrase, Zidane, devant les journalistes. « J'ai eu un petit retard à l'allumage. » Et là, tout est devenu clair pour moi. Le hors-jeu, le coup franc, le corner, la touche, le penalty, j'ai tout compris. Moi qui vous expliquais il y a 3 minutes que je comprenais rien au foot, j'ai compris. Parce que finalement, pour entrer dans le foot, il me fallait peut-être juste quelqu'un qui, comme moi, arrive parfois à avoir un petit retard à l'allumage.
7: Oh là là, merci Elsa Wolinski. On embrasse très fort Zidane qui évidemment écoute. Hein, on vous doit bien ça tous les jours entre
9: midi. On est avec lui ce
7: et
9: soir.
7: Et on est avec vous ce soir.
6: Et puisque Elsa est devenue fan de foot, ouais,
7: et que vous aussi, Audrazo, hein.
6: Belgique-France, ce soir, 20h45, oui. Le coup d'envoi, c'est en direct à suivre sur ici.fr et sur la chaîne YouTube d'ici.
7: Merci Audrazo, encore merci Elsa Wolinski. On va accueillir Maude qui s'est inscrite sur la page ici.fr. Vous le savez, tout au long de l'année, je booste votre pouvoir d'achat, c'est 200 euros à dépenser dans une grande enseigne. Bonjour Maude.
8: Bonjour Anoura, bonjour à tous.
7: Comment allez-vous chère Maude?
8: Eh ben, très bien, parce que je vous entends et je parle avec vous.
7: Oh là là. Est-ce que vous regardez le foot? Vous aimez le foot, vous?
8: Alors, disons que j'ai un compagnon qui aime beaucoup, donc ah. Oui, bah, forcément, je suis obligée de regarder un petit peu.
7: Donc vous allez peut-être subir le match ce soir. Votre compagnon va peut-être regarder le match. On ne sait pas.
8: Oui, sûrement.
7: Sûrement. Vous appelez via Isidro Mardèche, qu'on embrasse très fort. Et c'est gagné! Oui. Bravo!
8: Ouais, merci!
7: C'est super. En plus, je vois que vous avez 2 enfants de 3 ans et 9 mois. Donc, ça fait toujours plaisir. Hein. Ce qu'on vous offre là, c'est 200 euros. On vous embrasse très, très fort, Maude. Prenez grand soin de vous.
8: Merci beaucoup. Merci et vous aussi. Hein.
7: Au revoir, Maude. Merci beaucoup d'écouter. On vous doit bien ça. Puis, alors, c'est cette histoire de 2 fois par émission des 200 euros, profitez-en. C'est la dernière semaine. À partir de la semaine prochaine, ça ne sera qu'une fois dans l'émission, toujours sur le site ici.fr. Merci, chers amis, pour cette merveilleuse émission en ce lundi. Pour préparer cette émission, je remercie Céline à la réalisation, Antoine à la technique, ma Sadika chérie au standard et Gwenaël à la préparation. Et quant à moi, je vous dis à demain. Dans un instant, c'est le trésor de nos régions avec Marine Le Génie. Bonjour Marine.
10: Bonjour Enora, bonjour à toutes et tous. Et bien écoutez, on va parler de la visite du pape, dernier jour de la visite en France à Metz. Et puis du pape, du foot, évidemment. Vous en parliez tout à l'heure. Zizou sera aussi de la partie avec nous dans le trésor de nos régions. Voilà pour le programme, une toute petite partie du programme.
7: Merci Marine.
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7: Et merci d'écouter la radio ici, il est 13h. Les informations, Marine Le Génie.
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7: Marine Le Génie.
10: Bonjour à toutes et à tous, bienvenue dans le 13h de nos régions. Direction Metz, dès le début de ce journal, la ville de Moselle accueille le pape. Pour son dernier jour de visite en France, on fera le bilan de cette visite papale. La Poste pourrait encore fermer des centaines de ses bureaux d'ici 2027, selon nos confrères de Mediapart. Avec la baisse du courrier, c'est une tendance depuis plusieurs années. Nous serons dans le Pays Basque. Au programme également, une grande manifestation des pompiers à Paris, le recul de l'accès à l'IVG en France et des retraités auxerrois obligés de sacrifier des petits plaisirs quotidiens faute de budget.
12: Avec tout à payer, il nous reste rien. On ne peut plus vivre comme ça, il faut quand même faire quelque chose.
10: Enfin, avec 6 800 000 téléspectateurs, les Bleus de Zizou ont fait mieux que la veillée papale vendredi soir. Place au deuxième match de l'équipe de France de foot, ce soir, en Ligue des Nations. C'est le 13h de nos régions, on est ensemble jusqu'à 13h30. La dernière journée du pape, donc en France, après avoir passé celle de vendredi et samedi à Paris, dimanche hier à Lourdes, Léon XIV est à Metz où il a prononcé 2 discours ce matin. Le premier à 10h lors d'une rencontre interreligieuse au centre des congrès Robert Schuman où le pape, accueilli par Emmanuel Macron, a rejeté toute violence au nom des religions. Et puis un autre discours, c'était en toute fin de matinée, axé sur la paix.
13: Je suis très heureux de me trouver ici, dans cette ville historique, carrefour au cœur du continent, pour une rencontre au titre évocateur, aux racines de l'Europe, pour la paix et l'unité.
10: Et la suite du programme pour Léon XIV, c'est une déambulation en papa mobile dans les rues de Metz à 14h30. Bonjour Diane Sprimont.
14: Bonjour Marine, bonjour à tous.
10: Vous êtes sur place pour Ici Lorraine. Il y a déjà du monde, Diane, on l'entend déjà derrière vous.
14: Oui, c'est ça, je ne suis pas très loin de la cathédrale. Et s'il y a beaucoup de monde, c'est parce que je suis dans un endroit plutôt stratégique d'ailleurs, parce qu'ici, la papa mobile va passer très près des barrières. Donc forcément, là je peux vous dire que devant moi, c'est déjà noir de monde. Il y a aussi de tous les âges, certains sont même venus là avec des tableaux, des toiles qui représentent des saints. Il y a quelques minutes, je discutais avec une messine qui, elle, a déjà vu le pape Jean-Paul II ici, puisqu'il était venu à Metz en 1988. Alors voir une deuxième fois le pape dans sa ville, c'est juste exceptionnel. Un gros coup de projecteur sur la Moselle qui la rend fière. Puis là, à côté de moi, j'ai rencontré aussi un groupe de Mosellans qui eux n'avaient pas du tout prévu de venir, mais en fait c'est le discours du pape à l'Élysée qui les a fait sortir de chez eux. Ce qui les a touchés, c'est ce message qui consistait à dire que l'État ne doit pas tourner le dos à la religion, qu'elle est incontournable. C'est donc ce message fort qui a poussé Eric et sa famille à venir s'approcher au plus près du pape pour sa déambulation qui fera plus de 2 km, et elle doit commencer vers 14h30.
10: Merci beaucoup Diane Sprimont en direct de Metz. Ici Lorraine, la suite du programme, c'est une messe dans la cathédrale Saint-Étienne, en présence du chef de l'État, Emmanuel Macron. Visite marquée par 2 heures d'écoute, de dialogue et de prière entre Léon XIV et des victimes de violences commises par des membres de l'Église. 7 victimes, dont 5, ont tenu une conférence de presse juste après cette rencontre. C'était hier soir à Lourdes, pour raconter donc cette réunion qui s'est déroulée en 2 temps. Un face-à-face, puis un échange collectif, Bruno Duvic.
15: Ils ont tous passé un quart d'heure en tête-à-tête avec Léon XIV. Expérience très émouvante. Jean-Marie Delbos, ancien de Bétaram.
16: Quand il a vu dans quel état j'étais, il m'a pris avec les 2 bras. J'ai jamais pensé que c'était le pape qui me tenait.
15: Tous louent la très grande écoute du pape. Les 7 voulaient l'entendre reconnaître le caractère systémique des violences. Jérôme Guillemant, agressé à l'adolescence.
17: Sa réponse a été très nette, c'est-à-dire que les agresseurs sont des individus, tout en précisant que derrière cette dimension d'individu, il y a une dimension systémique qui le permet et qui a été dans le passé et qu'il est aussi très actuel.
15: Ils avaient aussi des demandes de réparation. Olivier Mardy, cible d'un prêtre dans une chorale qui avait chanté devant Jean-Paul II en Touraine.
18: Je lui ai demandé de revenir à Rome pour chanter avec mes camarades. Non, il n'a pas dit oui comme ça, il était étonné, il a pris note.
15: Des propositions aussi comme associer les victimes à la culture de la prévention à tous les niveaux de l'Église.
17: Ce qui fait qu'il y a des prises de conscience qui se font réellement, c'est quand les personnes se trouvent au contact des victimes. Et donc c'est comment faire en sorte que les personnes jusqu'au plus petit niveau puissent être en contact avec des personnes victimes. C'est là que le chemin se fait.
15: Léon XIV a conclu, il va falloir rouvrir l'espoir et bouger ensemble.
10: Voilà, des victimes qui ont eu le sentiment d'être entendues, Bruno Duvic pour ici. J'accueille Élodie Moreau à présent, bonjour.
19: Bonjour.
10: Vous êtes chef de service au journal La Croix Hebdo. On vient de l'entendre, c'était un moment marquant cette rencontre avec les victimes d'abus d'hommes d'église. Quel est pour vous le moment le plus marquant de la visite de Léon XIV en France sur ces 4 jours? Elle n'est pas terminée, mais pour l'instant.
19: Bah écoutez, il y a évidemment beaucoup de moments marquants que chacun des participants doit pouvoir garder de cette visite. Je pense qu'on peut pas les opposer les uns les autres. Mm-hmm. Il y a effectivement ce moment de rencontre avec les victimes d'abus hier qui a duré près de 2 heures, donc le double du temps de prévu, et dont les participants, les personnes qui ont été victimes d'abus dans l'Église, on saluait la qualité de l'échange avec le pape, et je crois que effectivement, pour l'Église de France, pour l'ensemble des baptisés de France, cette question des abus est une question brûlante. Et on savait Léon XIV très attendu sur ce sujet à Lourdes, et visiblement, il a su trouver les mots pour écouter, pour dire son engagement. Il l'a dit aussi aux évêques réunis à Lourdes. Il les a remerciés pour leur engagement à lutter contre les abus. Il a considéré que l'Église de France était pionnière en matière de réparation. Mmh. Et donc, on peut penser que là, il y a quelque chose de fort qui encourage l'Église de France à poursuivre son travail qui est loin d'être terminé. Après, j'aurais envie de dire qu'il y a tout ce qui s'est joué dans ce voyage autour de l'importance de la personne humaine, du respect de la personne humaine, qui a oui. été vraiment le fil rouge de ces quatre jours. Je reprends peut-être cette phrase prononcée lors de l'homélie à la messe de la Concorde devant 800 000 personnes. Pour Dieu, aucun de nous n'est un numéro sur une carte d'identité ni un matricule, mais une personne unique et irremplaçable. Et quelque part, ce propos, cette importance, cette dignité de la personne humaine a irrigué tout le voyage, depuis ouais. les appels à la paix, au désarmement, au respect du droit, de l'état de droit, des droits de l'homme, du multilatéralisme. On le voit là, dans ce discours sur la paix au Centre Maurice Schumann.
6: Ouais. Il y a eu beaucoup de ferveur, Élodie Moreau, autour du style Léon XIV aussi, selon vous. Est-ce que c'est un pape très populaire? On a eu beaucoup de scènes de ferveur populaire.
19: Effectivement, il y a eu beaucoup de scènes. Ce voyage a réuni des participants beaucoup plus nombreux que ce qui était envisagé. On savait que le voyage en Espagne avait soulevé les foules. C'est encore plus le cas en France, aussi bien à Paris qu'à Lourdes, qu'à Metz. Ce qui est intéressant dans le style Léon XIV, c'est que c'est un pape qui a une certaine réserve dans les gestes, dans l'expression, dans le body language, comme on dirait, le langage corporel. Mais c'est une présence tranquille. C'est une présence qui séduit quelque part par sa retenue et sa manière, sans doute, de dire des convictions avec fermeté, mais sans esprit de polémique, avec la manière de poser une église ancrée dans l'évangile, mais aussi en sortie, qui se veut au service de l'ensemble de l'humanité, avec cet appel à ce que l'église ne reste pas sur elle-même. Il a dit « ne gardez pas cette foi pour vous-même », il a dit encore « l'église n'est pas un refuge » lors de la célébration des vêpres à Notre-Dame. Ça voulait dire « vous n'êtes pas là pour vous-même, catholique, vous êtes là pour servir justement cette dignité de la personne humaine, ce souci des plus pauvres, ce souci des plus petits ».
6: Voilà pour le style Léon XIV. Merci beaucoup Élodie Moreau, chef de service à la Croix Hebdo, d'avoir dressé dans le 13 heures de nos régions ce bilan, entre guillemets, de la visite papale qui n'est pas terminée, puisqu'il est à Metz aujourd'hui pour une déambulation maintenant qui commence à 14h30.
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6: La Poste veut rayer 441 bureaux de la carte. Nos confrères de Mediapart révèlent la liste de ces bureaux dont la transformation en point relais ou en agence gérée par les mairies a été annoncée aux élus du personnel. Dans le Pays Basque, votre radio ici a eu la confirmation. Trois bureaux vont fermer à Bidaré, aux Aldudes et à Tardet. Alors selon la direction de La Poste, cette liste ne présage pas pour l'instant de fermeture de bureaux. Mais pour Stéphane Duvigneau, délégué syndical central sud PTT des Pyrénées-Atlantiques et des Landes, il dénonce une logique purement tournée vers la rentabilité.
20: Chaque minute, seconde de chaque agent, de chaque bureau, de chaque distributeur automatique aussi, on ne rentre plus dans un service public, on rentre dans une politique commerciale, ce que la Poste recherche. Et du coup, il y a aussi la vente, mais aussi la fermeture de bureaux. Comme ça, on n'emploie pas ou plus de postiers. Il faut se dire que tous les ans, c'est plusieurs milliers de postiers qui disparaissent à tous les étages. Et ça va durer jusqu'à je sais pas quand, mais voilà. Mais c'est pas nouveau, quoi. En fait, les fermetures de bureaux sont pas nouveaux. Voilà, c'est quelque chose qui existe depuis de longues années et qui va s'augmenter.
6: Et selon la direction de La Poste, à l'échelle nationale, la fréquentation des bureaux a été divisée par près de 3 entre 2008 et 2024. L'image se voulait marquante, c'est réussi. Les syndicats de pompiers professionnels ont installé un campement improvisé hier soir au pied de la Tour Eiffel, la grande surprise des touristes, avant une manifestation dans les rues de la capitale aujourd'hui. C'est une nouvelle étape dans leur mouvement de contestation entamé il y a maintenant 3 semaines et même une journée historique selon de nombreux pompiers, car l'intégralité des 9 syndicats sont au rendez-vous. Manque d'effectifs, matériel vieillissant, reconnaissance du métier comme à risque. Les revendications sont nombreuses. André Gauthier est président du conseil d'administration du SDIS de Seine-Maritime.
0: On a un mouvement extraordinaire de nos sapeurs-pompiers. Il faut qu'ils puissent être accompagnés fortement à hauteur de ce qu'ils méritent. Les sapeurs-pompiers et les SDIS, aujourd'hui, arrivent au bout de notre modèle de financement de la sécurité civile en France. Aujourd'hui, le financement repose sur les collectivités locales. Je pense qu'on est arrivé au bout de ce financement. Nous avons de plus en plus d'interventions ici sur notre territoire. On est sur un département le plus à risque de France. Il nous faut plus de sapeurs-pompiers, mais il nous faut aussi des moyens complémentaires pour pouvoir intervenir. Pour des incendies aussi importants, je pense aux moyens aériens, bien évidemment. Et puis, à la capacité qu'on ait de mobiliser, en plus des hommes, des moyens en véhicule sur le territoire. Faire en sorte que les véhicules que nous mettons à disposition ne fassent pas autant de kilomètres, mais qu'ils soient bien positionnés. Et ça, c'est ce qu'on pourrait imaginer dans le cadre d'un pacte capacitaire que l'État pourrait nous attribuer, si je puis dire, à l'ensemble des SDIS de France.
6: André Gauthier, président du conseil d'administration du SDIS, au micro d'ici Normandie. Autre colère en cette rentrée, celle des élèves de plusieurs lycées qui, depuis plusieurs jours, appellent au blocus de leur établissement. Ils protestent contre la surcharge d'emploi du temps ou encore l'absence des professeurs. Les ministres de l'Intérieur et de l'Éducation préviennent qu'en cas de violence et de blocage total de ces lycées, ils feront intervenir les forces de l'ordre. De son côté, Sébastien Lecornu dénonce une surenchère irresponsable de la France insoumise. Fin de citation. Une semaine après la collision entre une voiture de police et une motocross dans un quartier de Tours et la nuit de violence qui a suivi, on connaît un peu plus de détails sur le déroulé. Une expertise sur les freins de la voiture des policiers est toujours en cours pour savoir s'il y a eu défaillance ou volonté de percuter de la part des policiers. En revanche, l'équipage de police n'avait pas déclenché de caméra piéton. Emmanuel Leclerc.
21: C'est l'une des conditions obligatoires pour intervenir sur un rodéo depuis la circulaire de mai 2025 de l'ancien ministre de l'Intérieur, Bruno Retailleau. Mais à Tours, personne ne branche sa caméra piéton lors d'une intervention en voiture. C'est mal foutu, c'est pas fait pour ça, s'énerve un policier tourangeau. Une source proche de l'enquête confirme l'absence de caméra piéton ce soir-là, alors qu'une vidéo embarquée aurait évidemment permis immédiatement de lever toute ambiguïté sur la volonté ou pas de percuter la motocross, face notamment aux témoignages recueillis par notre reporter Laurent Kramer. Leurs voix ont été modifiées.
22: Leur voiture, elle a décollé au dodan, il a accéléré sans même freiner d'un seul coup. Rien. Sauf qu'ils l'ont pas bloqué. Ils l'ont striké tout droit. Ils ont même pas tourné le volant, même pas tenté de coup de frein. Cette équipe-là, ils ont essayé de tamponner mon petit frère. Le pantalon de petit frère, la même équipe.
21: C'est la police judiciaire de Tours, la DECOS, qui a été chargée de l'enquête. C'est très bien, dit un délégué syndical, mais les enquêteurs saisis sont déjà totalement sous l'eau. Et puis, ça fait plusieurs fois qu'on leur colle des affaires de bœuf-carotte. Ils sont furieux, poursuit-il. C'est à l'IGPN de gérer ce genre d'affaires aussi sensibles qui ne doit pas rester au niveau local.
6: Et le conducteur de la motocross qui a été opéré pour une double fracture à la jambe doit être entendu cette semaine par les enquêteurs en charge de l'affaire. L'humoriste Grégory Guillotin, connu pour ses caméras cachées, est placé en garde à vue dans l'Essonne. Son ex-compagne l'accuse de violence conjugale, de harcèlement. Elle a déposé plainte. Début septembre, le youtubeur a reconnu les violences dont il est accusé, disant avoir honte. À 43 ans, l'humoriste est suivi par près de 4,5 millions d'abonnés sur sa chaîne. En pleine campagne présidentielle, le Rassemblement national frappe un grand coup dans une élection plutôt discrète. Les sénatoriales qui se sont tenues hier, pour la première fois, le parti de Marine Le Pen forme un groupe parlementaire au Sénat et vient perturber la domination historique de la droite à la Chambre haute. Bonjour Nicolas Joly.
23: Bonjour Marine.
6: Alors déjà, première question, comment fonctionnent ces élections sénatoriales ?
23: Eh bien, vous l'avez dit, c'est un scrutin plutôt discret pour le grand public puisque les Français ne participent pas directement. Ce sont les grands électeurs qui votent, députés, sénateurs, conseillers régionaux, départementaux ou municipaux, selon les départements. Une soixantaine de départements et territoires d'outre-mer étaient concernés hier par le renouvellement de 178 sièges, soit un peu plus de la moitié de l'hémicycle. Sénat qui, on le rappelle, vote les lois avec l'Assemblée nationale.
6: Alors voilà pour le fonctionnement. Le grand enseignement de ces élections, c'est donc la percée historique du Rassemblement national.
23: Qui passe de 3 à 14 sénateurs. Le parti a désormais suffisamment d'élus pour former un groupe parlementaire. Et ça ouvre certains droits. Créer une commission d'enquête, demander un vote, présenter des amendements. Le Rassemblement national aura également sa niche parlementaire, c'est-à-dire une journée pour fixer l'ordre du jour et proposer des textes. Il débloque également un budget pour son fonctionnement recrutement interne et pour embaucher des collaborateurs. Le groupe du RN au Sénat, baptisé les Patriotes, accueillera également les élus de l'UDR, le parti d'Éric Ciotti, qui amène un total de 15 élus au moins pour le moment, et une élue Les Républicains, la sénatrice de l'Ain, Sylvie Gouachavant. Malgré cette percée historique, c'est bien la droite républicaine et centriste qui reste majoritaire au Sénat. Le sénateur LR Gérard Larcher devrait donc être reconduit jeudi à la présidence. Enfin, la France insoumise fait son entrée au Palais du Luxembourg avec deux élus, Gabriel Amar dans le Rhône et Marc Perret en Haute-Garonne, qui siégera lui au sein du groupe écologiste.
6: Merci Nicolas Joly pour ce tour très complet des élections sénatoriales donc, qui se sont tenues hier.
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7: Marine Eugénie.
6: À suivre, l'accès à l'IVG de plus en plus difficile, surtout à la campagne. La hausse des prix des carburants au programme également, avec un tour d'horizon des initiatives des élus locaux qui tentent à leur manière d'aider leurs administrés. On ira en Isère, à Valenciennes, mais aussi à Libourne et en Bretagne. À la veille d'une journée de mobilisation de la fonction publique contre la perte de pouvoir d'achat, on entendra également Caroline, enseignante passée par l'isoloir ici. Le nombre d'interruptions volontaires de grossesse est en hausse continue depuis 2022. Au total, près de 260 000 IVG ont été enregistrés en France l'an passé, soit 3% de plus qu'en 2024. Et pourtant, deux ans après son inscription dans la Constitution, l'accès à l'avortement est de plus en plus difficile en France. Une femme sur trois avorte une fois dans sa vie, rappelle le planning familial. Marie Boéda, bonjour.
1: Bonjour.
6: 2000 personnes ont été interrogées dans un baromètre qui sort aujourd'hui avec Kantar et la mutuelle MGEN. Si la majorité des Françaises soutiennent l'accès à l'avortement, elles craignent de plus en plus une remise en cause de ce droit, une peur qui progresse même depuis 4 ans. Alors quels sont les freins, Marie, selon le planning familial ?
1: Eh bien déjà, il faut savoir que deux femmes sur trois ressentent des pressions quand elles veulent avorter. Au-delà des freins liés à l'entourage, les réseaux sociaux ou les collectifs anti-IVG, les délais sont trop longs. Pour accéder à un rendez-vous dans un établissement de santé, il est de 7 jours, alors que l'OMS, Organisation Mondiale de la Santé, préconise 5 jours. Et ça, c'est dû au manque de structures qui pratiquent l'IVG et aussi, regrette Alban Gaillot, co-directrice du planning familial, au refus de certains professionnels.
2: Et là, les femmes nous le disent, un professionnel sur deux a refusé de les prendre en charge. On ne sait pas si c'est la clause de conscience. Et nous, au planning familial, on défend l'idée qu'il faut supprimer cette clause de conscience spécifique à l'avortement, qui est une entrave au droit à l'avortement. Et encore, je fais encore référence à l'OMS, qui dit que l'avortement ne doit pas être entravé par des considérations personnelles.
6: Et autre problème, Marie, les disparités entre territoires.
1: Oui, ce n'est pas nouveau, mais une femme qui souhaite avorter en milieu rural n'a pas les mêmes facilités qu'une femme en ville. Exemple, 80% des femmes en région parisienne trouvent l'accès plutôt facile contre 69% dans des petites villes ou villages. C'est souvent dû à des trajets trop longs pour se rendre à l'hôpital. Aujourd'hui, 17% des femmes disent changer de département pour avorter. Et puis il y a les choix politiques qui inquiètent Alban Gaillot.
2: On l'a vu avec le président ou la présidente du conseil départemental de la Drôme, qui a considéré l'année dernière que supprimer les centres de santé sexuelle et arrêter la prévention en santé sexuelle était un bon choix politique.
1: Et le planning familial préconise un allongement du délai pour avorter, inspiré de l'Espagne et de la Hollande, soit 22 semaines à la place de 14 aujourd'hui.
6: Merci Marie Boéda pour toutes ces précisions. C'est une autre réalité de la vie d'une femme quand elles prennent la pilule. Plus de 40% des moyens de contraception combinés sont contre-indiqués pour celles qui ont des facteurs de risque cardiovasculaires, comme l'hypertension ou l'obésité. La Fondation Agir pour le cœur des femmes révèle une étude et alerte sur des prescriptions inadaptées qui peuvent favoriser un AVC ou un infarctus, Anne Lourdanier.
4: Pour ces femmes à risque, 40 à 60% des contraceptifs qui associent un œstrogène et un progestatif sont contre-indiqués, que ce soit sous forme de pilule, de patch ou d'anneau vaginal. L'Observatoire national de la santé des femmes a compulsé plus de 1000 dossiers médicaux et le constat est alarmant. Celles qui ont des facteurs de risque cardiovasculaires qui sont assez fréquents ne devraient pas prendre ces contraceptifs combinés. La gynécologue Geneviève Plubureau a coordonné cette étude.
5: Il y a des facteurs de risque qui contre-indique de façon absolue la contraception combinée, c'est le fait d'avoir des migraines avec aura, hypertension, même bien traitée, même bien stabilisée, ça c'est une contre-indication absolue, les antécédents familiaux artériels et le fait d'avoir trop de cholestérol non contrôlé.
4: Le risque pour ces femmes, c'est de faire un AVC, voire un infarctus ou une embolie pulmonaire. Il faut donc les informer et surtout former ceux qui leur prescrivent ces contraceptions combinées. Car il y a des alternatives, les médicaments qui sont uniquement à base d'hormones progestatives ou bien le stérilé.
1: Anne Lordanier pour Ici. Les prix des carburants, toujours au plus haut, ça n'est pas prêt de s'arranger. Alors, pour tenter de soulager la facture des automobilistes, les élus locaux essayent eux aussi à leur manière d'aider leurs administrés sur l'essence et plus globalement sur l'énergie, avec un coup de pouce financier direct ou indirect. Tour d'horizon avec vous Jérôme Val de ces initiatives locales qui se sont multipliées ces derniers jours.
3: Dans la communauté de communes des Portes du Dauphiné, dans le nord de l'Isère, c'est presque impossible de se passer de la voiture. En fin de semaine dernière, les élus ont donc approuvé une expérimentation, un transport à la demande gratuit pendant un an. Jean-Yves Brenier est le président de la CDC.
8: C'est attendu par nos habitants et puis c'est aussi attendu par les entreprises. Les entreprises ont besoin aussi d'avoir des solutions de mobilité pour leurs employés. Et là, dans le moment, on s'aperçoit qu'effectivement, le prix des carburants fait que la question se pose d'aller travailler. C'est-à-dire qu'en fait, ça coûte bientôt plus cher d'aller travailler que de rester à la maison.
3: Coût de l'opération, 300 000 euros à l'année. Dans le nord, dans l'agglomération de Valenciennes, les transports publics ne sont désormais plus payants pendant 3 mois. D'autres collectivités, comme en Lozère ou Libourne, en Gironde, aident les particuliers à installer dans leur voiture des boîtiers à éthanol. Et il y a les mairies qui proposent des achats groupés de gaz ou d'électricité pour alléger la facture, comme à La Roche-Jodi, dans les Côtes d'Armor, son maire Jean-Louis Evin.
9: Sur le gaz, on doit être à moins 40%. Si ce n'est plus du prix d'aujourd'hui. Ça crée du pouvoir d'achat pour nos habitants. Tout le monde ne roule pas sur l'or hein, dans notre commune, c'est des petits revenus. On est là pour ça, pour aider.
3: Un quart des 1500 foyers de sa commune a choisi cette option.
1: Voilà, des initiatives bienvenues, notamment chez les retraités. La hausse des prix hein, font qu'eux aussi, ils surveillent beaucoup plus leur porte-monnaie. Suzanne Marion, vous êtes allée prendre des nouvelles de leur budget au Salon des seniors à Auxerre ce week-end.
12: Il y a d'abord les prix des carburants qui atteignent des records à la pompe. En conséquence, Robert et Martine utilisent moins leur voiture.
24: On est limite à tout, en tout et pour tout. Quoi. Aussi bien les déplacements que tout. Quoi. C'est ça.
25: Vu le prix de l'essence, on fait attention à nos sorties. Hein. Déjà qu'on n'en fait pas beaucoup des sorties.
12: Mais ce n'est pas le seul poste de dépense qui inquiète, comme le pointe Jean-Claude.
26: On n'a pas reçu la note de gaz encore, mais il faut la prévoir parce que ça va être très très important par rapport à ce qu'on avait prévu au début de l'année précédente. On ne sait pas combien on va payer.
12: Et pour les plus petite retraite, il faut se priver. C'est le cas de Marie-France qui touche environ 1000 euros par mois.
27: Avec tout à payer, il ne nous reste rien. Il y a beaucoup d'achats que je ne peux pas me payer. Je me prive. Des fruits, des yaourts, des fromages. C'est très cher les fromages. On ne peut plus vivre comme ça, il faut quand même faire quelque chose. Hein.
12: Les retraités rencontrés veulent continuer à aider leurs enfants et à faire plaisir à leurs petits-enfants. Mais si la situation perdure, ils pensent qu'ils n'en seront plus capables.
28: Avec Dites-le ici.
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1: Et le ressenti de ces retraités auxerrois est partagé par la majorité des Français. On l'entend tous les jours dans les isoloirs ici. Nos isoloirs répartis sur tout le territoire pour recueillir vos attentes, vos espoirs, vos craintes face caméra pour faire remonter vos préoccupations aux futurs candidats à la veille d'une journée de mobilisation de la fonction publique. On écoute aujourd'hui Caroline, enseignante à Châteaubriant, Loire-Atlantique, qui a deux priorités, les hôpitaux et l'école.
29: Quels sont les sujets les plus importants pour vous en ce moment ? Que ce soit en positif ou en négatif.
30: Pour moi, les sujets les plus importants en ce moment sont l'hôpital, donner les moyens aux soignants de soigner correctement, l'école, donner les moyens aux enseignants d'enseigner sereinement.
29: Quand vous pensez à l'avenir, qu'est-ce qui vous rend optimiste ?
30: Quand je pense à l'avenir, ce sont mes enfants qui me rendent optimiste. Parce que ils sont encore naïfs, ils ont plein de projets, plein d'idées, ils sont curieux et voilà, et ça rafraîchit, ça fait du bien parmi toutes les mauvaises nouvelles qu'on a quand on écoute les actualités.
29: Quel serait votre message à la future présidente ou au futur président de la République ?
30: Mon message prioritaire que j'adresserais au président ou à la présidente de la République, ce serait de s'occuper de l'école, s'occuper de l'éducation nationale, c'est quand même forme l'avenir, c'est on forme nos enfants, on les éduque, et là ça va de plus en plus mal. Je me permets de le dire parce que je suis enseignante et que je suis sur le terrain et que je le vis au quotidien.
1: Caroline, enseignante, qui aimerait aussi qu'on mette plus de moyens dans les EHPAD, les isoloirs ici seront notamment demain à la foire des Éroles avec Ici Poitou ou encore avec Ici Gascogne à la foire de la Saint-Michel. C'est à Ouss, Suzan.
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1: La Ligue des Nations de football avec le deuxième match pour l'équipe de France et son nouveau sélectionneur Zinedine Zidane. C'est ce soir 20h45 à Bruxelles face à la Belgique. Et ce sera sans Kylian Mbappé rentré à Madrid pour soigner son genou gauche. 3 jours après leur victoire en Turquie 1-0, les Bleus veulent surtout continuer à s'adapter à leur nouveau patron, tout comme Zizou à sa nouvelle mission, Jean-Pierre Blimeau.
0: Très à l'aise et même malicieux devant la presse, Zinedine Zidane est pourtant bien conscient qu'il lui faudra encore du temps, même si l'exigence d'un match en Belgique face à un quart de finaliste du dernier mondial doit être très élevée.
10: Le plus important, c'est d'apprendre à se connaître tous les uns les autres, parce qu'on n'a pas le temps. Mais ce qui est intéressant, c'est qu'il y a de belles affiches. Et là, ça n'est encore une belle.
0: Loin de tout changer, l'ancien champion du monde a quand même fait des choix forts, comme rappelé Eduardo Camavinga, le milieu du Real, privé de la dernière Coupe du Monde, impatient de connaître plus précisément les demandes de Zinedine Zidane. Zidane, à l'origine de sa venue à Madrid il y a 5 ans.
13: Il n'y a pas énormément de choses qui ont changé. Après, il a forcément changé des choses. Didier Deschamps et Zidane, ce n'est pas forcément les mêmes caractéristiques. Le plus important, c'est de lui redonner la confiance.
0: S'adapter toujours et même plutôt que prévu avec l'absence de Kylian Mbappé, qui devrait permettre à Ousmane Dembélé d'endosser plus de responsabilités, comme celle de capitaine, mais pas forcément dès ce soir, lâche le patron des Bleus.
10: Il est bien, il est content d'être là. Enfin, pour vous dire, il pourrait peut-être jouer même les 4 matchs. Oui, c'est pas ce qu'on va faire, mais je donne une info là.
0: On va s'améliorer, a poursuivi le sélectionneur, conscient de la qualité de son effectif.
1: Reportage signé Jean-Pierre Blimeau pour Ici ce soir, donc du foot, deuxième match des Bleus version Zizou. L'équipe de France défie la Belgique sur son terrain. Début de la rencontre à Bruxelles, ce sera à 20h45 et ce sera à suivre en direct sur la chaîne YouTube d'Ici et sur notre site ici.fr. Les mondiaux de cyclisme au Québec et la déception de Paul Sexas. Il visait clairement le titre de champion du monde. Finalement, le Français n'a pris que la 15e place de la course hier sur un circuit, c'est vrai, très exigeant. Le jeune coureur de 20 ans, victime de crampes dans le dernier tour. C'est finalement l'Américain Brandon McNulty qui a créé la surprise. Sacré champion du monde à 28 ans pour sa seule victoire de la saison et premier Américain à gagner le maillot arc-en-ciel depuis Lance Armstrong. C'était en 1993. C'est la fin du 13h de nos régions. Je vous dis à demain, même heure et même endroit. En attendant, votre après-midi se poursuit en musique.
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1: Vous avez un enfant de moins de 3 ans et vous vous posez peut-être des questions sur sa santé. 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Il y a donc une prochaine réunion le 1er, le 8 et le 15 octobre. Il faut s'inscrire par mail pour échanger. Ça se passe de 9h30 à 12h30. Et comme ça, vous pourrez parler des maux de santé de la famille, les petits traumas, savoir répondre aussi aux questions et problématiques de votre enfant de moins de 3 ans, quand il est malade, comment on gère tout ça. 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Côté emploi, Cap-Inter Cherbourg recherche des maçons, hommes ou femmes, pour travailler dans le secteur du nucléaire. C'est de l'intérim, hein, c'est sur Flamanville, démarrage le 2 novembre. Ça durera environ 6 semaines. Là aussi, il faut envoyer votre candidature assez rapidement. 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

Merci d'écouter ici Cotentin. Dans quelques instants, on va s'intéresser aux gens d'ici avec Manu Gouache qui est allé voir Fabio. Fabio, il plonge dans les aquariums. Il est aussi technicien à aquarium scaphandrier au sein de la Cité de la Mer à Cherbourg. Il s'est confié au micro de Manu Gouache qu'on retrouvera dans quelques minutes. Elle s'appelle Adèle Castillon. Elle sort une chanson que vous ne connaissez pas encore puisque c'est une nouvelle chanteuse avec une nouvelle chanson que je vous propose d'écouter maintenant. Ça s'appelle Été avec toi. Bonne journée.

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1: Les gens d'ici sont fabuleux, comme Fabio, il plonge dans les aquariums à la Cité de la Mer. Manu est allé à sa rencontre dans le local technique. Alors, il fait un petit peu chaud au sommet de l'aquarium, hein, aquarium quand même le plus haut de France, autour des tuyaux, une échelle qui descend dans l'eau et des poissons qui attendent. Fabio, parlez-nous un petit peu de votre métier.
2: Mon travail, ça va être de m'occuper des poissons au quotidien. Ça va être en promettant l'alimentation. Donc tous les jours, on va préparer la nourriture pour les différents poissons en fonction de leur régime alimentaire et de la taille de la nourriture qu'ils mangent. On va aussi s'occuper de tout ce qui va être de l'entretien des aquariums, donc la création des décors, le nettoyage des vitres, des décors en général aussi, et du matériel qu'on va utiliser comme les pompes ou les chauffages.
3: Comment est-ce que vous êtes arrivé ici ?
2: Alors à la base, moi c'est une passion. Je suis aquariophile amateur, donc chez moi j'ai des aquariums, j'ai toujours eu des aquariums chez moi quand j'étais petit et haute. Du coup j'en ai fait mon métier et j'ai consacré mes études autour de ça.
3: Alors c'est-à-dire, vous avez fait quoi comme études ?
2: Bac pro production aquacole, pour déjà apprendre les bases du métier de l'aquaculture en général. Ensuite j'ai continué avec un BTS aquaculture, et enfin pour me spécialiser dans l'aquariophilie, j'ai fait la licence aquaculture continentale et aquariologie de Nancy.
3: Et vous plongez aussi ?
2: Oui, je suis plongeur, donc j'ai un niveau professionnel qu'on appelle le 0B, qui me permet de plonger à une profondeur maximale de 12 mètres en autonomie dans les aquariums.
3: On est où là exactement ?
2: Alors ici on est devant le plus grand bassin de la Cité de la Mer, plus de 300 mètres cubes d'eau. Et dedans, on a environ une cinquantaine d'espèces de poissons présentes pour environ une centaine d'individus. C'est le plus grand de France. Il fait 11 mètres de profondeur.
3: Pour atteindre le fond, il faut un certain temps quand même.
2: Pour descendre, il nous faut environ une dizaine de minutes. Et pour remonter, après, on respecte des paliers de décompression. Parce qu'avec la pression de l'eau, on a des gaz qui vont être présents dans notre sang et qui peuvent provoquer ce qu'on appelle des accidents de décompression si on remonte trop vite. Donc on est obligé de respecter des paliers de décompression afin d'éviter tout accident.
3: On voit des poissons qui sont tout en haut. Ils sont tout en haut, ceux-là, ou est-ce qu'ils vont aller à d'autres niveaux à un moment donné ?
2: Alors les poissons sont actuellement présents en dessous de la surface parce qu'ils voient que j'ai à manger. Ils sont habitués à notre présence, donc là, ils attendent juste la nourriture. Mais dans la journée, on peut les observer descendre au fond du bassin pour se cacher, pour se reproduire ou autre.
3: Bon, donc là, c'est le moment de donner à manger. Il y a quoi dans les barquettes, là ?
2: Alors, j'ai deux barquettes devant moi. Une qui va être pour tous les poissons. Donc, dans cette barquette, je vais avoir plusieurs aliments, comme de la moule, du poisson blanc qu'on a coupé en morceaux. Je vais avoir du calamar, de la gambasse. On adapte toujours la nourriture des poissons en fonction déjà du régime alimentaire et après en fonction de la taille de la bouche de l'animal pour lui proposer une nourriture qui soit adéquate à sa taille. Et après, dans ma deuxième barquette, j'ai un poisson entier. Donc là, c'est un merlan que je vais proposer au seul requin de la Cité de la Mer, qui est le requin pointe noire.
3: Qui est celui qu'on voit là-bas, là ?
2: Qui est le requin qu'on voit nager là-bas.
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0: Et c'est Cotentin qui vous invite à participer à son isoloir citoyen dans le cadre de l'élection présidentielle. 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L'isoloir que vous pourrez retrouver samedi 3 octobre à l'occasion de la 23e édition de la grande fête autour de la gastronomie de la mer à Granville. L'isoloir ici, Cotentin, sera donc le 3 octobre prochain à partir de 10h à l'occasion de toute la mer sur un plateau. Allez donc vous exprimer.
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2: Puisque vous ne savez pas, vous à la maison, c'est qu'elle chante du Céline Dion depuis ce matin. Je vous assure, j'adore Céline.
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2: Arrête. Le temps du jour. J'en peux plus.
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1: Nous sommes le lundi 28 septembre, il est 14h, voici les infos.
2: Au procès de Rachida Dati et Carlos Ghosn, 4 ans de prison, dont 2 fermes sous bracelet électronique, requis contre la maire du 7e arrondissement de Paris et ancienne garde des Sceaux, ainsi que 5 ans d'inéligibilité avec exécution provisoire. Elle est soupçonnée d'avoir reçu 900 000 euros de la part du groupe automobile Renault-Nissan en échange de lobbying au Parlement européen. Alors qu'elle était eurodéputée, le parquet réclame également 4 ans de prison contre Carlos Ghosn en fuite au Liban. Les dernières heures du pape Léon XIV en France. Il est depuis ce matin en Moselle, à Metz. Il doit dans une demi-heure faire un dernier tour en papa mobile au milieu de milliers de fidèles avant une messe à 16h à la cathédrale Saint-Étienne, à laquelle assistera finalement Emmanuel Macron. Le souverain pontife doit repartir au Vatican ce soir. 11 millions d'euros, c'est le montant de la facture pour le conseil départemental de la Gironde après les incendies de cet été qui ont détruit 42 000 hectares. Mais son président en appelle à l'État pour une aide exceptionnelle. L'équipe de France de foot de nouveau sur le terrain à 20h45 ce soir à Bruxelles face à l'équipe belge. Deuxième rendez-vous pour nos Bleus et leur sélectionneur Zidane en Ligue des Nations, mais sans Kylian Mbappé, blessé au genou. Et puis attention aux baïnes sur le littoral aquitain aujourd'hui et demain. L'alerte s'étend des Pyrénées-Atlantiques à la Charente-Maritime. Ces courants peuvent entraîner les nageurs vers le large.
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1: Et avant d'aller promener votre toutou, regardons un petit peu le ciel pour cet après-midi. Ah bah oui, la pluie c'est pas au programme, c'est bien ça quand même, le soleil est au rendez-vous, vous allez pouvoir le promener tranquillement avec le soleil qui va rayonner pour vous deux. Le vent il est faible de nord-est, les températures pour les maximales comprises entre 17 et 20 degrés. On note en ce moment d'ailleurs que les températures vont augmenter, bien sûr avec le soleil pour réchauffer l'atmosphère. On note 18 degrés si vous êtes du côté de Marchésieux, 19 à Lessé ou encore 16 au Pieux.
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0: Un remix incroyable de l'amour, l'amour, l'amour par Mouloudji et Bon Entendeur, hein, qui a fait beaucoup, beaucoup d'écoute sur les plateformes de streaming. C'est assez incroyable d'ailleurs, hein, 8 ans après la sortie, ce titre permet aux nouvelles générations aussi de découvrir Mouloudji et ça fait bien plaisir. Continuons sur notre lancée avec des chansons que vous aimez. C'est la suite du programme sur votre radio locale. Ici Cotentin, ce sera juste après cette pause.
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1: Et si vous découvriez les secrets de la fabrication du beurre dans la maison natale de Jean-François Millet dans la Hague? Et oui, à Beaumont-Hague, une sortie à la maison Jean-François Millet est donc organisée par l'Archipel. C'est ce mercredi, de 14h à 16h. Vous allez apprendre à fabriquer votre propre beurre avec en plus l'occasion de visiter la maison natale du peintre. Inscrivez-vous dès maintenant et plus de détails en nous appelant 02 33 23 13 23. Et puis si vous avez envie de rire, de découvrir un spectacle complètement décalé, le spectacle Dark de la compagnie Brutal. Et donc, pour vous, il vous plongera dans un Moyen-Âge assez surprenant. Et c'est demain à 20h30 et mercredi à 19h30 au Théâtre des Miroirs à La Glacerie. Un spectacle qui est conseillé à partir de l'âge de 12 ans. Prenez donc votre place et passez un très bon moment en famille. Et là aussi, vous pouvez revenir vers nous pour plus d'infos en nous appelant au 02 33 23 13 23 pour plus de détails.
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Ah, c'est une chanson souvenir, hein, Reality, Richard Sanderson avec La Boum, Sophie Marceau et toute votre jeunesse. Je vois bien la petite larme, hein, sur votre joue, ça vous rappelle pas mal de souvenirs et ça c'est plutôt charmant. Dans quelques instants, toujours de la musique et puis les infos de 15h arrivent, on fera un point sur l'actualité donc en ce moment dans le monde et partout ailleurs. Merci d'écouter votre

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1: Bon début de semaine, il est 15h, voici les infos.
2: Dernière déambulation de Léon XIV dans sa papa mobile cet après-midi à Metz en Moselle. Des milliers de personnes sont présentes devant la cathédrale où le pape doit présider une messe à partir de 16h en présence finalement d'Emmanuel Macron. Léon XIV doit ensuite s'envoler ce soir, retour au Vatican après 4 jours en France. 4 ans de prison requis contre Rachida Dati, dont 2 fermes sous bracelet électronique et 5 ans d'inéligibilité avec exécution provisoire. La maire du 7e arrondissement de Paris est ex-garde des Sceaux, jugée pour corruption. Elle est soupçonnée d'avoir reçu 900 000 euros du groupe automobile Renault-Nissan en échange de lobbying au Parlement européen alors qu'elle était eurodéputée. Le parquet demande par ailleurs 4 ans de prison contre Carlos Ghosn, ancien PDG de Renault, aujourd'hui en fuite au Liban. La garde à vue du youtubeur Grégory Guillotin se poursuit depuis ce matin. Il est visé par une plainte pour violence conjugale déposée par son ex-compagne, des violences reconnues par l'humoriste qui dit avoir honte. Le SNUIPP-FSU, premier syndicat des enseignants d'école primaire, s'attend à 40% de grévistes demain. Journée d'appel à la mobilisation dans la fonction publique pour une revalorisation des salaires notamment. C'est le plus gros excès de vitesse jamais enregistré en France, selon les gendarmes. 312 km/h pour un automobiliste suisse interpellé ce week-end sur l'autoroute A40 en Haute-Savoie.
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1: Et avant d'aller promener votre toutou, regardons un petit peu le ciel pour cet après-midi. Ah bah oui, la pluie c'est pas au programme, c'est bien ça quand même, le soleil est au rendez-vous, vous allez pouvoir le promener tranquillement avec le soleil qui va rayonner pour vous deux. Le vent il est faible de nord-est, les températures pour les maximales comprises entre 17 et 20 degrés. On note en ce moment d'ailleurs que les températures vont augmenter, bien sûr avec le soleil pour réchauffer l'atmosphère. On note 18 degrés si vous êtes du côté de Marchésieux, 19 à Lessé ou encore 16 au Pieux.
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0: Une jolie balade à vivre cet après-midi avec les Beatles et Here Comes the Sun. La suite du programme avec des idées de sortie. Vous qui avez envie de chiner et de faire de bonnes affaires, restez donc à l'écoute. Et puis, vous aurez aussi l'occasion de mieux comprendre le numérique et de découvrir de nouveaux métiers. Je vous donnerai quelques infos pratiques en ce sens dans quelques instants. Et puis, la musique revient avec trois chansons françaises après cette petite pause. À tout de suite.
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1: Bon, comme vous avez envie de chiner et de faire de bonnes affaires, le vide-grenier de la Foire Saint-Denis à Brie vous attend, c'est ce dimanche, de 9h à 18h. Alors l'entrée est gratuite, les réservations, si vous voulez exposer, se font près de la mairie, faut pas trop tarder, hein, c'est par téléphone ou par mail d'ailleurs. Seul le stationnement des voitures est donc payant, avec un tarif à 3€. Vraiment, ne manquez pas cet événement avec Ici Cotentin, je suis sûre que vous allez pouvoir repartir avec un objet insolite, si vous collectionnez par exemple les timbres, ou alors, pourquoi pas, un joli vase qui vous rappellera votre grand-mère. Et puis, si vous souhaitez mieux comprendre le numérique et découvrir de nouveaux métiers, la rentrée digitale propose deux conférences gratuites et accessibles à tous les 29 septembre et 1er octobre à 14h. C'est organisé par les étudiants du groupe FIM, CCI Formation Normandie de Saint-Lô, et vous pourrez en plus participer en ligne. Alors, les thèmes abordés vont certainement vous plaire et concernent la stratégie éditoriale de marque et le métier de graphiste freelance. Pour aller plus loin, cliquez sur larentreedigitale.fr.
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0: Que vous soyez à la maison, dans votre voiture, merci d'écouter Cicotentin, la suite en musique avec notamment un titre des Rita Mitsouko, Andy. On pense forcément à Catherine Ringer qui nous a quittés il y a quelques jours. Et franchement, c'est un bel hommage que nous lui rendons dans quelques instants avec cette chanson des Rita Mitsouko. Et puis il y aura aussi la chanson On My Soul avec Bruno Mars, histoire de mettre un peu de rythme dans votre après-midi. Belle journée à vous.
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1: Bon début de semaine, nous sommes le 28 septembre et il est tout juste 16h. Voici les infos.
2: L'office débute à la cathédrale Saint-Étienne à Metz, présidée par le pape Léon XIV après une déambulation dans les rues où des dizaines de milliers de fidèles étaient présents. Emmanuel Macron assiste finalement à la messe et devrait s'entretenir avec le souverain pontife avant son départ. Il rentre ce soir au Vatican après 4 jours en France. Le journal Mediapart révèle des écrits antisémites attribués à Jordan Bardella datant de 2013. Alors jeune militant du Front National, le président du RN conteste formellement et dénonce des faux grossiers. Marine Le Pen réagit également. Personne ne peut croire à cette dinguerie. Fin de citation. Rachida Dati pourra-t-elle rester maire du 7e arrondissement de Paris? Le parquet a requis 4 ans de prison, dont 2 fermes sous bracelet et 5 ans d'inéligibilité. L'ex-garde des Sceaux, jugée dans l'affaire Renault-Nissan, elle est soupçonnée d'avoir touché près d'1 million d'euros du groupe automobile en échange de lobbying au Parlement européen lorsqu'elle était eurodéputée. Et ces réquisitions sont l'équivalent d'une mort civile, dénoncent ses avocats. Au Havre, une femme de 70 ans retrouvée morte hier chez elle, son conjoint de 72 ans placé en garde à vue. Le suspect avait déjà été visé par une plainte de sa conjointe en 2012 pour des appels malveillants, plainte que la femme avait fini par retirer. L'équipe de France de foot face à la Belgique à 20h45, deuxième rendez-vous des Bleus et de Zidane en Ligue des Nations. Match diffusé sur ici.fr.
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5: Et un mot sur le temps dans la Manche, justement, c'était gris toute la journée, puis ça va le rester hein, cet après-midi jusque dans la soirée. On verra même quelques averses dans une bonne partie du département, mais quelques éclaircies à noter dans le Cotentin, à Cherbourg et Barneville-Cartrais. Les températures, on a 17 degrés dans la Hague et Villedieu-les-Poils, 18 à Barfleur et Coutances, et 19h, la maximale à Cherbourg et l'Essai. Demain matin, un retour des éclaircies et des températures entre 20 et 21 degrés.
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5: Et tout de suite, direction l'année 1991 avec Stéphane et Cher, Je n'ai pas d'amis comme toi.

0: Ici Cotentin à 16h06 avec Stéphane Echer, je n'ai pas d'amis comme toi.
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0: Dans quelques minutes, on retrouve l'humeur de Manu, et Manu est d'humeur normande aujourd'hui, ça promet. Ce sera juste après Soprano et son hit de l'été qu'on garde encore un peu pour cette fin septembre, ça fait du bien, ça réchauffe. Soprano DJ, c'est tout de suite sur votre radio locale ici Cotentin.
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0: Votre DJ c'est Soprano et ici Cotentin. Tout de suite, on retrouve Emmanuel Gouache et son humeur. Bonjour Manu.
1: Bonjour tout le monde.
0: Alors vous avez vu passer le petit cours de Normand de François Thiébaut ce week-end?
1: Oui, j'ai vu passer la petite vidéo sur les réseaux. Je me pose des questions sur sa santé un petit peu. Ça va François?
2: Oui, tu tcha.
1: J'ai l'impression qu'il essaie de communiquer avec nous, François, mais qu'il a perdu la clé qui permet d'ouvrir la porte de notre compréhension. Je veux bien qu'il tente de nous faire réviser le patois normand, mais là, on est au-delà. Hein. On est au-delà des frontières du perceptible. Attendez, je vais tenter une approche. François, tu tues à des chats? Tu cherches ton chat. Chacun cherche son chat. Tu cherches ton chat à vélo. François, dis-moi qu'on se comprend.
2: Mais non,
1: tu ne peux pas changer de discours tout le temps, François. Comment on y arrive, nous, à parler pas toi, si la conversation n'a ni queue ni tête? Je sens bien que cette chronique est en train de dériver vers du grand n'importe quoi. Et je sais bien que pour un lundi matin, c'est pas top. Mais c'est pas moi qui ai commencé. Moi, je tente juste de comprendre ce qui se passe sur les réseaux avec cette chronique de François Thiébaut qui pousse des cris que personne ne comprend. Ta, les vélos.
2: Ta, tiers.
1: Bon, moi, je laisse tomber. Vous irez voir la vidéo sur les réseaux sociaux pour vous rendre compte. Ta, les vélos.
0: Oui, ce sont les mystères de nos langues régionales. La vidéo à retrouver sur la page Instagram de Ici Cotentin, entre autres. L'humeur de Manu, en tout cas, c'est tous les matins à 7h40 et sur ici.fr. Tout de suite, The Power of Love, c'est un sujet tout aussi mystérieux, n'est-ce pas? C'est Huey Lewis and the News tout à l'heure, mais pas avant Eurythmics et leur morceau de 1986, Miracle of Love. Décidément, Ici Cotentin vous envoie du love cet après-midi.

0: Et oui, je vous entends danser dans votre voiture. That's the power of love. Huey Lewis and the News sur votre radio ici Cotentin. Fred Ballard tout à l'heure nous sortira son humour en tube, mais juste avant ce sera Marc Lavoine qui nous retrouve au parking des Anges. En tout cas, c'est juste après ça.
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0: Ici Cotentin avec Marc Lavoine en 85 avec ce morceau Parking des Anges. Tout de suite on retrouve Fred Ballard qui se demande faut-il laisser sortir sa colère intérieure, une question qu'elle a posée à ses rigolos de l'humour en tube en cette journée mondiale contre la rage. Et il y en a qui lâchent bien les chevaux, surtout quand il s'agit de parler de certaines de leurs séries télé préférées.
1: Les experts c'est de la merde. Nous on avait Columbo, nous.
2: Voilà, alors nous avons un très bon exemple de colère explosive et salvatrice en la personne de Fabrice Eboué, qui choisit d'extérioriser sa frustration du temps qui passe sur la jeune génération via les séries télé. C'est pas hyper constructif, mais ça fait du bien.
1: Columbo, il se faisait chier, il recoupait les indices, il interrogeait les témoins. Les experts, qui est-ce qu'il a tué? C'est lui, comment tu sais? Il a laissé de l'ADN. Oh bah super, super hein. Toi, tu dois regarder des séries de merde comme Desperate Housewives. Nous, on regardait La Petite Maison dans la Prairie, nous. Arrête de rigoler.
2: Ah bah non, c'est vrai que c'est pas drôle. Hein. Franchement, quand toute une génération a pu découvrir les vicissitudes des femmes au foyer de la upper class américaine et que celle d'avant a juste appris que couper du bois et courir dans les champs, c'était le nirvana, il y a de quoi être en colère. C'est un peu pareil quand tu te fais voler ton vélo électrique.
3: Donc t'as la rage comme pour un vol de vélo normal, mais le côté électrique fait que le seum, il dure beaucoup plus longtemps. En fait, t'as des pulsions de seum qui viennent alimenter ta rage et augmenter son autonomie. Et les gens, ils en rajoutent. Ah, t'as voulu ton vélo électrique? Ça coûte cher, ça, non?
2: Ah oui, ça coûte très cher. Et un coup de colère non maîtrisé, ça peut aussi coûter très très cher. Hein. Donc, oui, il faut faire sortir sa colère, mais en solo et dans un endroit fermé. C'est comme l'humour, hein. On peut rire de tout, mais pas n'importe où.
0: Oui, et puis on peut rire de tout, mais pas avec n'importe qui, comme dirait l'autre. Fred Ballard, merci. À demain. L'humour en tube, c'est à retrouver sur l'application Ici.
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0: Une nouveauté tout de suite, c'est Marine, la gagnante de la Starac il y a 2 ans avec son titre Tricheur.

0: Marine et son single Tricheur. Nouveau single parce que vous l'avez sûrement découverte avec son cœur maladroit l'année dernière. Il est 4h30 sur Ici Cotentin, l'heure de vous donner des bons plans et des actus.
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0: La commune de Condé-sur-Vire organise samedi prochain à 9h la 5e édition de sa marche solidaire Octobre Rose. Le rendez-vous, c'est à la Chapelle-sur-Vire, à la Plage Verte. L'intégralité des recettes de cette marche sera reversée au centre François Baclès à Caen, au profit de la recherche médicale génétique sur les cancers du sein et des ovaires. Le tarif est de 10 €, inscription en ligne sur Hello Asso, à la mairie de Condé-sur-Vire ou sur place le jour même de la course. C'est donc voilà cette marche solidaire Octobre Rose, samedi 3 octobre à la Chapelle-sur-Vire. Le week-end prochain à Valogne, ce sera le 40e festival du champignon à la salle du château. Au programme, sortie découverte des champignons le samedi après-midi et dimanche matin dans plusieurs bois privés et publics du Nord Cotentin. Des sorties encadrées par les guides mycologues de l'association mycologique du Cotentin. Il y aura aussi une exposition en salle le samedi matin, du samedi matin au dimanche soir. Un stand de champignons à odeur, même un producteur de shiitake, vous savez, ces champignons japonais, et aussi une petite restauration sur place.
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0: Dans quelques instants, Étienne Dao et Dany reviennent comme un boomerang, mais tout de suite, c'est l'éternel Johnny en 86 qui vous promet le sel.

0: Etienne Daho et Dany, comme un boomerang, un morceau signé par Serge Gainsbourg. Et c'est à 16h40 sur Ici Cotentin.
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0: Bon à savoir, c'est votre rendez-vous pour en savoir plus sur les dispositifs mis en place dans la Manche pour vous faciliter le quotidien. Et on retrouve aujourd'hui Caroline Vier. Quel est le thème du jour ?
3: On va parler logement avec des aides mises en place sur le département comme l'ADIL. Et je suis en compagnie de Valérie Balaguer, directrice des Nouvelles Ruralités, pour en parler. Bonjour Valérie.
4: Bonjour.
3: C'est quoi l'ADIL ?
4: Donc l'ADIL, c'est l'Agence départementale d'information sur le logement. En précisant que dans la Manche, elle est interdépartementale puisque nous avons mutualisé la création de l'ADIL avec l'ADIL de l'Orne qui préexistait. Les missions sont encadrées par le Code de la construction et de l'habitation et une ADIL apporte un conseil personnalisé, neutre et gratuit sur toutes les questions juridiques, financières et fiscales relatives au logement.
3: Qui peut en bénéficier ?
4: L'ADIL s'adresse aux particuliers, propriétaires, aspirants propriétaires, locataires ou bailleurs, mais également aux collectivités locales et aux bailleurs sociaux.
3: Est-ce que vous avez des exemples de questions qu'on peut poser ?
4: Si vous êtes locataire ou propriétaire, vous pouvez avoir des réponses aux questions concernant votre bail, vos obligations, l'état des lieux, les préavis, vos charges. Si vous êtes copropriétaire, syndic bénévole, vous pouvez également trouver des réponses sur la complexité de la gestion de ce type de copropriété. Si vous avez un projet d'achat, de construction, de rénovation, on pourra également vous renseigner sur les aspects bancaires, les aides, les démarches à suivre, notamment en matière d'urbanisme. Et pour finir, vous pouvez également avoir des réponses en matière de fiscalité, de voisinage.
3: Vous l'avez compris, l'ADIL permet de répondre à une multitude de questions. C'est totalement gratuit et il y a des permanences un petit peu partout dans la Manche avec une carte interactive. C'est disponible sur le site. Vous tapez ADIL Manche sur votre navigateur et vous trouvez toutes les permanences qui sont disponibles. C'est bon à savoir, c'est sur votre radio Ici Cotentin. Merci beaucoup Valérie Balaguer d'être passée sur l'antenne d'Ici Cotentin pour nous faire découvrir ce dispositif. Vous êtes, je le rappelle, directrice des Nouvelles Ruralités. Belle journée à vous.
4: Merci beaucoup, bonne journée.
0: Et merci beaucoup Caroline Vièze. On vous retrouve demain, toujours pour parler logement avec le FSL, le Fonds de Solidarité Logement, cette fois en compagnie de Thibaut Perrotte qui est chargé de mission au FSL. Tout de suite, c'est Damiano David qui pense déjà au Next Summer, au prochain été. Et puis juste après, on retrouve évidemment Tina Turner, Vous allez danser.

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0: Mr. Know It All, Monsieur Je Sais Tout, c'est Teddy Swims sur votre radio locale ici Cotentin.
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0: Bienvenue à vous si vous nous rejoignez, on est avec vous toute l'après-midi dans la Manche, il est 17h. Les infos dans le département, c'est avec vous, Sarah Saltiel-Rago. Bonsoir.
2: Bonsoir Louis, bonsoir à tous. Des vidéos inappropriées partagées entre élèves. Les faits se sont produits dans une classe du collège Georges Lavallée de Saint-Lô, indique le rectorat. C'est un élève qui a d'abord envoyé les vidéos à des camarades et un second les a partagées sur le réseau social Snapchat de la classe. Les deux collégiens ont fait l'objet d'un signalement auprès du procureur de la République de Coutances. Les contenus ont eux depuis été supprimés du réseau social et le compte qui les a publiés banni. Précision à retrouver sur ici.fr et l'application ici. Saint-Lô, où 11 voitures ont été retrouvées brûlées ce lundi matin vers 5h. 5 ont d'abord été incendiées et les flammes se sont ensuite propagées aux autres dans les quartiers du Bon Sauveur et du Bouloir. Des dégradations qui ne sont pas nouvelles dans ce secteur, mais elles se limitaient jusqu'à présent à des fenêtres ou des rétroviseurs cassés. La maire, Emmanuel Lejeune, annonce des renforts de forces de l'ordre dans les heures qui viennent dans la ville. L'abeille Normandie, envoyée en renfort ce matin au nord de la France, au large de Calais, après un nouveau drame en mer. Une tentative de traversée de migrants où 3 personnes ont perdu la vie, un enfant de 10 ans et 2 femmes. L'embarcation était en difficulté et comptait 105 personnes prises en charge par les autorités françaises. Un sénateur Rassemblement National Normand, c'est une première pour la région. Léon Levasseur a été élu par les grands électeurs de Seine-Maritime hier dans ce scrutin indirect. Le RN qui constitue désormais un groupe au Sénat. Face à cela, écartons les indignations morales et soyons avant tout exigeants envers nous-mêmes, a réagi le sénateur socialiste de la Manche, Sébastien Fagnon. Il n'y a pas de fatalité à l'abîme du repli nationaliste, conclut l'élu. Mouvement de grève dans la fonction publique demain en Normandie, peu d'impact sur le rail, à l'exception de la ligne Paris-Grandville où un train sur deux seulement circulera. Et puis il n'y aura pas de car nomade entre Pont-Orson et le Mont-Saint-Michel. Sur les agglomérations du département, 99% des bus Cap-Cotentin circuleront. Pas de perturbation annoncée pour l'heure sur le réseau SLAM à Saint-Lô.
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2: La météo, quel est le programme Louis ?
0: Eh bien écoutez, c'est toujours maussade hein, à 17h, il aura fait gris toute la journée finalement. Des températures qui dépassent pas les 20 degrés en cette fin d'après-midi et dans la soirée dans la Manche. Demain mardi en revanche la journée s'annonce agréable avec des températures qui iront jusqu'à 25 et 26 degrés dans tout le département.
2: Je vais ressortir le t-shirt alors.
0: Ah oui.
2: Côté circulation, comment ça se passe ce soir ?
0: Eh bien écoutez, il y a du monde à Cherbourg évidemment au niveau du pont tournant mais aussi sur la voie de la Liberté. Il y a aussi du monde, on peut le voir, je le vois à Avre rue de la Constitution, il va falloir prendre votre mal en patience et si vous constatez des ralentissements, un accident, vous pouvez partager l'infotrafic au 02 33 23 13 23 si vous êtes à Coutances, Granville, Saint-Lô, Cherbourg ou Avranches. À noter que la prochaine manœuvre du pont tournant à Cherbourg elle est à 21h54, vous avez le temps. Voilà pour la route.
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0: Et Sarah, on vous retrouve à 18h.
2: Absolument, à tout à l'heure.
0: Et tout de suite, c'est Phil Collins, Something Happened on the Way to Heaven.

0: Ça bouge à 17h08 sur Ici Cotentin avec Phil Collins.
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0: Merci d'être avec nous dans la Manche et à Granville aussi, où samedi vous retrouverez Éric Delors pour une émission en direct de 14h à 17h avec des invités, mais surtout aussi son isoloir ici, puisqu'on vous donne la parole à l'approche des élections présidentielles. Ce sera donc ce samedi. En attendant, dans quelques instants, on ira faire un tour à bord du Titanic. Ce sera Ici commence la mer. Mais tout de suite, c'est Zazie et son nouveau titre, Peu importe.

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1: Le retour de Zazie et son titre Peu importe sur votre radio locale ici Cotentin. Ici commence la mer, tout ce qui a trait aux océans. On en parle sur votre radio ici Cotentin avec Rosaine Poupon, la documentaliste à la Cité de la mer à Cherbourg, à propos du Titanic. Alors pourquoi sa construction ?
2: Pour se replacer un petit peu dans l'époque, donc début 20e, le trafic maritime, c'est encore le seul moyen de relier les continents entre eux. Il n'y a pas de transport aérien. Donc en fait, on a des compagnies maritimes qui construisent de très gros paquebots qui acheminent à la fois des passagers mais aussi des marchandises entre les continents et entre les pays. Et pour être plus spécifique sur notre histoire de Titanic, on a deux compagnies maritimes qui s'affrontent sur toute la zone Atlantique Nord. Et donc c'est la Cunard Line et la White Star Line. Et c'est dans ce contexte-là qu'on va construire le Titanic. Parce que, plus spécifiquement en 1907, la Cunard vient de lancer deux énormes paquebots, le Mauritania et le Lusitania. Et donc, pour contrer un petit peu ces deux navires, la White Star Line décide d'en construire non pas deux, mais trois, qui seront en plus beaucoup plus grands, beaucoup plus modernes, luxueux et sécurisants qu'aucun autre. Et donc, leur nom laisse un petit peu présager de leur taille, puisqu'il y aura l'Olympique, le Titanic et le Gigantique, qui seront construits dans les chantiers navals d'Arlan & Wolf en Irlande.
1: D'accord, et alors combien de temps aura-t-il fallu pour construire le Titanic ?
2: Alors pour le Titanic, il va falloir compter 3 ans, sachant que voilà, on est vraiment sur un chantier hors norme, puisque les chantiers Arlan & Wolf de Belfast n'ont pas la taille qu'il faut pour construire ces bateaux complètement immenses. Donc pour le Titanic, on va d'abord adapter la taille du chantier et après on commencera la construction donc en mars 1909. On fera les premiers essais 2 ans plus tard en 1911 pour le lancement officiel et puis les tous derniers travaux seront achevés en mars 1912, pile poil à temps pour le voyage inaugural.
1: Très bien, merci Rosaine Poupon, documentaliste à la Cité de la Mer à Cherbourg. Demain, on continue de parler du Titanic et de ses équipements. Dernier cri, en tout cas, dernier cri pour l'époque. Isn't she lovely, n'est-elle pas Mimi ? Bah, c'est pas moi qui le dis, c'est Stevie Wonder, un morceau de 76 publié sur l'album Songs in the Key of Life. C'est tout de suite sur votre radio locale, ici Cotentin.

0: L'indémodable Stevie Wonder sur Ici Cotentin. Dans quelques minutes, c'est le retour d'Émilie Mazoyer et sa chronique Décibel. Ce sera juste après Louane dans 30 secondes.
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0: chien de Louane sur votre radio ici Cotentin. À 17h25, c'est l'heure de retrouver Émilie Mazoyer et sa chronique Décibel. Toute l'actualité musicale en 3 minutes.
1: Salut tout le monde! Émilie, au rapport pour votre dose quotidienne d'actualité musicale. L'anniversaire du jour est breton, enfin bretonne, et avec de grands yeux bleus.

0: Nolwenn Leroy souffle ce lundi 44 bougies. Et si on la voit régulièrement sur les événements où sa belle voix est mise à contribution, comme récemment les Restos du Cœur et le grand concert Corsou Mezzou Mezzou, on n'a pas d'infos sur un album à venir. Hein. Et c'est peut-être parce qu'en ce moment, c'est son nouveau travail d'actrice qui prend le dessus. Nolwenn, après Brocéliande et Été 36, enchaîne une troisième série d'affilée pour TF1. Il ne se passe jamais rien ici, est actuellement en tournage dans la région d'Annecy. Surprise sur Voir la mer, le nouvel album de Grand Corps Malade qui vient de sortir. Il y a des moments taillés pour vos meilleures soirées paillettes.
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0: Sonorité disco, funk et discours positif. Grand Corps Malade a décidé que sa tournée 2027 serait festive. Retrouvailles avec le public qui marqueront aussi ses 20 ans de carrière. Mais attention chez Grand Corps Malade, point de dépolitisation. Engagé depuis ses débuts contre le racisme, il offre dans son nouvel album un point de vue très clair sur notre personnel politico-médiatique, à écouter sur un slam implacable intitulé « Pas une fatalité ». Youpi, voilà des inédits de Césaria Évora, grande voix du Cap-Vert, disparue en 2011.

Vicente, Cesaria Évora. C'est son producteur José da Silva qui l'avait découverte et accompagnée des bars de marins jusqu'aux plus grandes scènes du monde, qui possède tous les enregistrements studio de Cesaria. Et c'est heureux qu'il se décide à les partager. L'album Reina de Morna, 10 chansons inédites de Cesaria Évora, sortira le 16 octobre. Il y a 40 ans, Cyndi Lauper cartonnait avec l'album True Colors, dont la réédition anniversaire sera disponible pile poil pour le Père Noël et proposera en bonus une reprise des Beatles et un concert enregistré au Zénith de Paris en 87. C'est très

0: Such a Shame du groupe Talk Talk sur ICI Cotentin. Dans quelques minutes, on ira à Donville-les-Bains pour un concert de jazz avec mon invité. Mais d'abord, place aux actus et bons plans dans la Manche.
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0: Vous avez un enfant de moins de 3 ans et vous vous posez des questions sur sa santé? Alors venez participer aux rencontres d'information et d'échange. C'est gratuit sur l'éducation et à la santé familiale. C'est animé par des professionnels de santé sur votre territoire. Les différents thèmes abordés vous permettront d'apprendre à gérer les maux de santé de la famille, les petits traumatismes, savoir répondre aux besoins et aux problématiques de l'enfant de moins de 3 ans au quotidien ou quand il est malade. Une session de 4 rencontres vous est proposée. Alors la première est déjà passé, c'était le 24, mais les prochaines ce sera le 1er, le 8 et le 15 octobre, le matin, les jeudis matins de 9h30 à 12h30. Vous pouvez vous inscrire par mail auprès du msa.fr ou alors au 06 84 64 22 76, 06 84 64 22 76. Côté emploi, Cap Inter Cherbourg recherche des maçons, hommes ou femmes, pour travailler dans le secteur du nucléaire. 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Le démarrage du contrat est à partir du 2 novembre pour environ 6 semaines. Une mission en zone contrôlée sur EDF. Il vous faut des habilitations, la SCN1, la CSQ et RP1. Alors envoyez vos candidatures rapidement à Cap Inter Cherbourg.
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0: Dans quelques minutes, la chanteuse Estelle veut vous rencontrer encore. C'est une nouveauté ici Cotentin, mais avant ça, c'est sa raison d'être.

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1: Estelle et son titre Te rencontrer encore sur votre radio locale ici Cotentin.
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1: Ça se passe ici dans la Manche, direction le pays Grand-Villet pour le retour des rendez-vous de la falaise à Donville-les-Bains avec mon invité. Bonsoir Olivier Caour.
4: Bonsoir.
1: Vous êtes programmateur pour les rendez-vous de la falaise à Donville-les-Bains. Ce samedi 3 octobre, c'est le lancement de votre saison musicale avec le trio Lobos. Alors faisons les présentations. Qui est ce trio?
4: Alors c'est trois musiciens qui nous viennent de Touraine. Il y a Pierre Bluteau à la guitare et au chant, Alain Grange violoncelle et Laurent Zeller au violon. Et ils vont nous proposer de la musique. Bah déjà c'est une formule intéressante parce que c'est pas très courant, violoncelle, violon, guitare. Et ils vont nous proposer des valses manouches et aussi beaucoup de choses latines.
1: Et oui, mais c'est d'autant plus étonnant que tous les trois viennent d'univers musicaux assez différents, c'est ça?
4: Ouais, complètement. Ça vient de un peu du monde classique et beaucoup de jazz et beaucoup du jazz. Donc oui. Voilà, mais qui vont s'aventurer sur des terrains nouveaux pour eux aussi, quoi. Enfin, c'est un croisement des styles, quoi.
1: Tout à fait, puisque vous l'avez dit, tous les trois vont nous amener vers des musiques plutôt latines, aussi des improvisations, puisque c'est un concert de jazz, c'est ça?
4: Complètement. Il y a les thématiques et après, c'est de l'improvisation sur les morceaux choisis.
1: Et oui, puisque ce sont des titres quand même assez connus du répertoire populaire.
4: Oui, ça. Il y aura un peu de Piazzolla, les titres phares, mais aussi des choses pas très connues. Qui vont nous interpréter en direct. Et ça devrait être bien sympa.
1: Bah oui, bien sûr. D'autant que c'est une musique qui appelle au voyage, hein, puisque vous l'avez dit. On a dit musique latine, mais on peut le dire. En fait, on part à Donville-les-Bains voir un concert, mais en fait, on atterrit à Copacabana carrément. On a même des titres brésiliens.
4: On est à Rio, on est à Cuba, on est. Il y aura un peu de tout, quoi.
1: C'est ça, bah oui, c'est super. Alors c'est rendez-vous ce samedi à 20h, c'est à la salle Paul Bourret à Donville-les-Bains. Olivier Caor, on l'a dit, c'est le lancement de la saison musicale pour les rendez-vous de la falaise. Il faut réserver dès maintenant, c'est ça, hein.
4: C'est mieux parce que là déjà, la jauge, c'est une jauge de 100 places, donc c'est déjà, on est au plus de la moitié de rempli.
1: Et oui, donc il faut faire très vite, c'est combien la place?
4: C'est 12 euros et 10 euros pour les adhérents.
1: Oui.
4: Et faut contacter par mail. Vous pouvez trouver sur le site, en fin de compte, des rendez-vous de la falaise, tous les liens pour pouvoir réserver, quoi.
1: Très bien, c'est formidable. Alors, on l'a dit, c'est le lancement de la saison musicale. C'est le tout premier concert de cette nouvelle saison à Donville-les-Bains pour les rendez-vous de la falaise. On note ce concert le samedi à 20h, dès 20h, dans nos agendas.
4: Alors, c'est 20h, ouverture des portes, voilà. 20h30 le concert.
1: Exactement. Donc,
4: a déjà une programmation, la suite. Notre prochain concert sera aussi, donc nous avons le 3 et le 5 décembre, et on nous invite la magnifique chanteuse Ella Rapson qui viendra en quartet faire des standards de jazz.
1: Encore une fois du jazz, c'est un petit peu la thématique cette année.
4: C'est jazz parce que c'est improvisé, mais là vous voyez le prochain concert c'est un concert avec une formule atypique, violon, violoncelle, guitare, et en plus ils vont jouer plutôt des rythmes latinos que swing américain, alors que le 5 décembre ça sera plus traditionnel, on va dire.
1: C'est ça, plus des standards comme on dit.
4: Complètement.
1: Bien sûr, mais qui raviront évidemment tout le monde, les petits et les grands. Le jazz, c'est pas fait que pour les vieux, hein.
4: Exactement.
1: Mais oui, il faut venir découvrir, pourquoi pas, cette musique.
4: Il faut être curieux. Et puis, il y a une bonne ambiance. Petite jauge, mais ambiance club, quoi.
1: Voilà, c'est ça. Donc ce sera, encore une fois, à la salle Paul Bourret à Donville-les-Bains. Je rappelle évidemment ce concert samedi à 20h par le trio Lobos. Donc le trio guitare, violon, violoncelle pour du jazz, du classique, des musiques actuelles, un petit peu dans tous les sens. Je vous remercie Olivier Caour d'avoir répondu à mes questions.
4: Eh ben, bonne soirée à vous.
1: Merci, au revoir.
4: Au revoir.
1: Vous l'entendez ? C'est le mythique groupe britannique Dire Straits, tout de suite sur votre radio locale ici Cotentin. Un morceau de 1986, vous l'avez reconnu, c'est Walk of Life.

Dire Straits, Walk of Life sur votre radio ici Cotentin. Le bruit qui court, on joue ensemble pour gagner un ouvrage magnifique sur l'iconique Marilyn Monroe. Avis aux amateurs de cinéma et de pin-up. Un ouvrage unique avec des photographies inédites de l'actrice américaine par Bruno Bernard, le photographe mythique lui aussi d'Hollywood. Avant de vous dire, autant vous dire justement qu'il pèse son poids. Je l'ai à côté de moi là. Ça pourrait me faire les biceps. C'est un très très beau cadeau en tout cas pour toutes celles et tous ceux qui sont fan de l'iconique Marilyn. Vous pouvez gagner ça et aussi être inscrit au tirage de vendredi prochain pour gagner un séjour pour 6 personnes dans une cabane avec petite

0: Gilbert Montagnier, son tube On va s'aimer sur votre radio locale ici Cotentin.
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0: Le bruit qui court, on joue ensemble pour gagner de super cadeaux. Je vous passe un bruit et vous me dites eh bien ce que c'est. Vous courez me dire ce que c'est. Le son du jour, c'est ça. Eh oui, et notre joueur est une joueuse aujourd'hui, c'est Séverine. Bonjour.
3: Bonjour.
0: Alors vous nous appelez d'où, Séverine ?
3: Bretteville-sur-Ay.
0: Formidable. Alors est-ce qu'à Bretteville-sur-Ay, vous avez trouvé le son dont il s'agit ?
3: Ben écoutez, j'ai pensé à une personne qui se mouche.
0: Eh ben oui, c'est la bonne réponse.
3: C'est vrai ?
0: Mais oui, bravo Séverine. Vous me dites ça parce que j'espère que vous n'êtes pas enrhumée quand même.
3: C'est passé, mais la semaine dernière, si, effectivement.
0: Eh ouais, mais ça arrive. En tout cas, je suis content de savoir que ça va mieux quand même. Et bah bravo, vous gagnez ce magnifique livre iconique Marilyn Monroe par Bruno Bernard, avec des photographies inédites. Vous êtes fan de Marilyn elle-même ?
3: Ah oui, j'adore.
0: C'est super. Alors vous allez voir, même la couverture, je vais vous dire, rien qu'à la couverture, c'est magique. Quand on l'incline, on voit la fameuse photo de Marilyn qui essaye de replier sa jupe à cause de la bouche d'aération, vous voyez.
3: Oui, c'est exceptionnel. Bah oui, mais trop.
0: Il faudra donc venir le chercher. Je vous remercie, Séverine, d'avoir joué. Je vous indique aussi que votre nom est inscrit au tirage de vendredi prochain pour gagner.

0: Un séjour de 6 personnes dans une cabane avec petit déjeuner au domaine des Ormes à Dole de Bretagne. Le tirage, ça se passe vendredi entre 8h et 8h30 dans la matinale. Donc, je vous souhaite bonne chance.
1: Oui, merci, on va croiser les dons.
0: Mais oui, bien sûr.
1: Merci beaucoup.
0: Bonne journée, Séverine.
1: Bonne soirée à vous, merci.
0: Au revoir.
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0: L'iconique France Gall est un titre signé par le tout aussi légendaire Michel Berger en 87, la chanson d'Azima.
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0: Il est 18h sur votre radio locale, merci de nous rejoindre. Les dernières informations qui tombent dans la Manche avec vous, Sarah Saltier-Rago, bonsoir.
2: Bonsoir Louis, bonsoir à tous.
0: Et une enquête ouverte pour deux collégiens à Saint-Lô.
2: Les deux jeunes soupçonnés d'être impliqués dans la circulation de vidéos choquantes. Les faits se sont produits dans une classe du collège public Georges Lavallée à Saint-Lô, précise l'Académie de Normandie. Bonsoir Benoît Martin.
3: Bonsoir Sarah.
2: Ces contenus ont donc circulé entre élèves via les réseaux sociaux.
3: Oui, une quinzaine d'élèves ont été exposés à ces contenus que le rectorat qualifie d'inappropriés. L'affaire est partie d'un collégien qui a envoyé des vidéos, images ensuite relayées par un second via le réseau Snapchat à des camarades de leur classe. C'est une élève qui a signalé à la plateforme en ligne ce contenu et alerté la CPE, la conseillère principale d'éducation du collège. Les vidéos ont depuis été supprimées de Snapchat et le compte de l'élève qui les a partagées banni du réseau. Les deux collégiens impliqués ont eux fait l'objet d'un signalement à la justice, confirme le procureur de la République de Coutances, Gauthier Poupeau. Même si les faits sont en ligne et donc hors du cadre strict de l'établissement, dès lors qu'ils impliquent un groupe et impactent le climat de l'établissement, l'éducation nationale intervient systématiquement, assure l'Académie, y compris sur le plan judiciaire. Au sein du collège, une heure de vie de classe a donc été organisée avec les élèves. Leurs parents ont également été informés et ont reçu des ressources sur la parentalité numérique et la charte du collège.
2: Merci à vous Benoît Martin. Vos explications à retrouver sur ici.fr et l'application ici. Des renforts de sécurité mobilisés à Saint-Lô. Tôt ce lundi matin, 11 véhicules ont été calcinés dans les quartiers du Bon Sauveur et du Bouloir. Il y a en réalité eu 5 départs de feu et les flammes se sont ensuite propagées à 6 autres véhicules. Une enquête est en cours. Les habitants, eux, se sont réveillés sonnés ce matin. Lucie Tulet, vous les avez rencontrés.
4: Dans la petite rue des Ménuyères, Eric et sa compagne soupirent devant les véhicules calcinés rangés le long du trottoir en face de leur maison.
5: Vers 5h du matin, on a été surpris par des détonations de pneus qui devaient exploser. Mmh. On a ouvert les volets, on a vu 3 véhicules en flammes. Donc évidemment, on a été stupéfaits.
6: Ce sont vos véhicules ou pas ?
7: Ça, c'est le mien.
8: Je suis complètement dépitée de voir ça. On travaille toute sa vie, on se paye sa voiture. Mon garage, il me dit, elle vaut 5000 euros. L'assurance, elle va me rembourser combien ? 1500 euros et encore.
4: Juste au-dessus, rue Corne de Serre, un dépanneur est en train d'enlever ce qu'il reste de la voiture de Franck.
9: La batterie qui pète, les pneus qui pètent, mais on n'a vu personne. Et à 5h15 du matin, on a eu le plaisir de voir notre voiture en feu.
4: Franck est de région parisienne. Il était venu dormir chez des amis.
9: Mais écoutez, et de toute façon, même s'ils sont attrapés, ils vont faire quoi ? Il va y couper de quoi ? On est sur un vrai problème de société, d'éducation.
4: Le volet du voisin a fondu sous l'intensité du brasier. À quelques centaines de mètres de là, des agents d'Enedis sont en train de réparer les dégâts sur des compteurs à côté d'une autre voiture calcinée. Là aussi, le portail est endommagé. Et 5 autres véhicules ont également été touchés dans la rue Émile Hénaud.
10: Vraiment choqué parce que c'est comme traumatisant.
11: C'est un quartier calme, c'est incroyable ça.
4: Des voisins dont beaucoup ont été réveillés au petit matin par les explosions dans ces véhicules incendiés.
2: Et la maire de Saint-Lô, Emmanuel Lejeune, se dit consternée par ces événements qu'elle condamne et mobilise donc des forces de l'ordre dans la ville ce soir. C'est à lire sur le site internet de votre radio ici. L'abeille Normandie, le remorqueur d'urgence et son équipage mobilisés ce matin au large de Calais. Après un nouveau drame en mer, un navire de migrants a tenté la traversée vers l'Angleterre. Ils étaient 105 à bord, 3 sont décédés malgré l'intervention des secours. Un enfant de 10 ans et 2 femmes. Les 102 autres occupants ont pu être pris en charge par les autorités françaises.
0: Une journée de mobilisation dans la fonction publique demain.
2: Attendez-vous donc notamment à des absences dans le corps enseignant, appelés à la grève pour demander des moyens et une augmentation des salaires. Perturbations aussi dans les transports. Sur les rails, la ligne Paris-Grandville ainsi que celle entre Pont-Orson et la capitale sont fortement impactées. Trafic normal en revanche sur le Cherbourg-Paris et puis côté bus, pas de perturbations ou presque sur les réseaux Cap-Cotentin ainsi que Slam à Saint-Lô. La plateforme d'hébergement de vacances Airbnb s'est penchée sur les destinations les plus recherchées pour l'automne en Normandie et parmi les plus prisées, Sainte-Mère-Église, chez nous dans la Manche, avec une hausse de 120% des recherches par rapport à la même saison l'année dernière. C'est la plus forte augmentation dans la région, une tendance qui traduit l'intérêt grandissant pour les villes de taille moyenne sur l'arrière-saison, note la plateforme.
0: Et dans moins d'une demi-heure, c'est votre rendez-vous sport du lundi.
2: Le club Manche qui reçoit le coach de la JS Cherbourg Handball ce soir, Franck Maurice. On sera aussi aussi avec l'entraîneur de l'US Percy, là c'est du football. Et le petit poussé manchois s'est qualifié ce week-end pour le 5e tour de la Coupe de France. On y revient, ça se passe à 18h30 au micro d'Anthony Rimbaud. Et puis le football, c'est aussi l'équipe de France qui joue son deuxième match avec son nouveau sélectionneur Zinedine Zidane. Une affiche qui attire toujours hein, puisque les Bleus affrontent la Belgique. Coup d'envoi à 20h45 contre les Diables Rouges. C'est à suivre sur la chaîne YouTube de votre radio ici.
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2: Un ciel toujours un peu gris en cette fin de journée, Louis.
0: Eh bah oui, ça aurait été le cas toute la journée, ce sera le cas toute la soirée, et ça jusqu'au coucher du soleil. Il est prévu à 19h50 ce soir dans la Manche. On a donc 17 degrés dans la Hague et à Villedieu-les-Poils et 19 degrés à Cherbourg et l'Essey. Demain, retour des éclaircies et des températures jusqu'à 26 degrés par endroit quand même, ça fait plaisir. Mais profitez-en parce que mercredi, retour de la pluie.
2: Ça fait le yo-yo là, c'est pas possible.
0: J'en ai bien peur, Sarah, de retour de la pluie, donc toute la journée avec des températures autour de 20 degrés. Et aussi un petit mot sur la circulation, puisque à Saint-Lô, je vois que sur la voie de la Liberté, une fois de plus, pour accéder au rond-point, au bout de cette voie, c'est très compliqué. De même qu'à Cherbourg, c'est moins difficile qu'il y a une heure, mais autour du pont tournant, autour de la voie de la Liberté ou du boulevard Pierre-Mendès-France, il y a toujours du monde. Bon courage sur la route. Et aussi, évidemment, si vous avez des informations à nous partager, une info route, un ralentissement, un accident, partagez l'infotrafic au 02 33 23 13 23 partout dans la Manche, à Coutances, Granville, Saint-Lô, Cherbourg ou Avranches.
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0: Merci Sarah, et à demain pour plus d'infos.
2: Avec plaisir, on se retrouve demain.
0: Formidable, nous on va en 87 avec Louis Bertignac et les visiteurs, tous ensemble nous confient ces idées-là.

0: Louis Bertignac et les visiteurs sur Ici Cotentin.
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0: Dans quelques minutes, on retrouve Clémence Castel pour sa chronique Ici ça marche, accompagnée d'un expert. Notre aventurière manchoise vous indiquera comment bien choisir vos plantes vivaces. C'est dans 3 minutes, juste après une nouveauté Ici Cotentin. C'est Charles Doré et son titre Hypersensible.

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1: Charles Doré, hyper sensible sur Ici Cotentin. Et tout de suite, c'est le rendez-vous Ici Ça Marche. Votre magazine s'intéresse donc à toutes les belles initiatives et à la nature au fil des saisons. Retrouvez tous les jours de bons conseils grâce à l'expertise de professionnels. Et autour de Clémence Castel, vous la connaissez, elle a été deux fois gagnante de l'émission Koh-Lanta. Cette aventurière amoureuse de la région a rejoint l'équipe d'Ici Cotentin. Et alors cette semaine, nous sommes à Amby, à la pépinière de la Petite Foulerie. Et ce sont les vivaces qui sont mises à l'honneur.
2: Aujourd'hui, avec Bastien, à la pépinière de la Petite Foulerie, on va parler de comment choisir des vivaces adaptées à notre climat. Alors, première question, donc vous êtes une pépinière spécialisée dans les vivaces. Est-ce que vous pouvez nous dire et nous expliquer ce qu'est une plante vivace ?
3: Alors, une plante vivace, c'est une plante pérenne, donc qui revient tous les ans. C'est-à-dire qu'elle, souvent, elle rentre en terre, où elle garde son feuillage en hiver, mais en tout cas, elle vit plusieurs années, des fois 3-4 ans, ou quelquefois beaucoup plus longtemps.
2: Ouais. Alors, quelles caractéristiques il faut regarder pour choisir une vivace ici en Normandie, dans notre région ?
3: Alors, il faut regarder si elle résiste du coup à l'humidité hivernale, puisqu'on a beaucoup d'eau en hiver, et aussi, du coup maintenant, un peu aussi à la chaleur en été. Et donc c'est surtout voilà une rusticité, une résistance quand même à la sécheresse, et c'est aussi surtout en fonction du terrain dans lequel on va l'installer. Si la terre est humide ou plus sèche, on va choisir la plante qui va aller à l'endroit en question.
2: C'est pour ça qu'on a besoin d'un professionnel pour bien choisir. Et on a dit qu'une plante vivace était assez résistante, mais est-ce qu'il faut quand même les protéger contre le froid, par exemple ?
3: Alors, encore une fois, ça dépend de la plante, de la rusticité. Si elle est plutôt gélive, on va pouvoir les protéger. Mais la plupart des plantes vivaces qu'on vend ici, on n'a pas du tout besoin de les protéger. Elles sont, comme souvent, elles rentrent en terre, elles sont protégées d'elles-mêmes.
2: Et on parlait tout à l'heure du type de sol. Ici, à Amby, on est sur quel type de sol ?
3: Alors nous, on a un sol limono-argileux, une bonne terre, quoi. Ça pousse très bien, avec une bonne rétention en eau. Avec un paillage, on arrive à peu près à faire pousser tout ce qu'on veut.
2: Le paillage, c'est l'élément important ?
3: Le paillage, oui, c'est important pour la vivace, parce que ça permet de garder les pieds de la plante au frais. Ça empêche des adventices de pousser autour et de prendre le dessus sur la plante. Quoi.
2: Les adventices, c'est les mauvaises herbes, hein, si j'ai bien compris.
3: C'est ça, c'est le joli terme pour...
2: Et enfin, quelles sont les étapes de plantation d'une plante vivace ?
3: D'abord, travailler le sol, c'est la première chose. Et puis, surtout, respecter une certaine saisonnalité dans la plantation, c'est-à-dire éviter de planter en été ou des fois pendant les périodes de gel.
2: D'accord. L'automne peut être une bonne période ?
3: L'automne, c'est parfait. À partir de septembre, dès que les températures ont baissé un peu, septembre, octobre, c'est très bien. On peut planter aussi en plein hiver, tant qu'on ne plante pas pendant le gel.
2: D'accord. Mais merci beaucoup, Bastien. De quoi choisir des vivaces qui tiendront la distance et ne pas se tromper dans les périodes et la manière de les planter. Et c'était les conseils de la pépinière de la Petite Foulerie avec Bastien. Merci beaucoup.
1: Et la suite de tous ces conseils, demain avec Clémence Castel sur ces magnifiques plantes vivaces. Dans quelques minutes, Europe vous envoie le compte à rebours final, mais tout de suite, c'est une ordonnance du Miami Sound Beach. Je vous emmène chez le docteur avec Dr Beat.

0: Europe, The Final Countdown, ça bouge sur votre radio ici, Cotentin. Dans quelques minutes, à partir de 18h30, c'est le Club Manche, toute l'actu du sport dans le département avec Anthony Rimbaud. Avant ça, on fera un petit point sur les bons plans et actu local. Et dans deux minutes, vous retrouverez l'unique Céline Dion et son nouveau titre. Bonjour, pardon, merci.
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0: Le dernier Céline Dion sur ICI Cotentin. Et bienvenue dans le Club Manche sur tous les terrains jusqu'à 19h avec vous Anthony Rimbaud.
1: Bonsoir Louis, bonsoir à toutes et à tous. La Manche comptera 5 représentants au 5e tour de la Coupe de France de foot dont le petit poussé Banormand Percy, son entraîneur, sera avec nous dans un instant. Et puis notre second invité a dit ça ce week-end.
2: Je me prends pas pour Julien Lepers, mais...
3: Oui.
2: Ça fait 4 à la suite.
1: Eh ouais, le 4 à la suite de la JS Cherbourg Manche Handball. Et Julien Lepers du Cotentin, alias Franck Maurice, est avec nous ce soir dans le Club Manche. Bonsoir Franck Maurice.
4: Bonsoir Anthony, bonsoir à tout le monde.
1: J'attendais un petit oui, même pas. Non,
4: non.
1: On l'aura peut-être tout à l'heure. Vous êtes avec nous jusqu'à 19h. On va revenir avec vous sur ce début de saison perfect de la JSC avec cette nouvelle victoire contre Frontignan ce week-end. Une victoire vue du banc car vous étiez équipé tout au long de la soirée d'un micro ICI Cotentin. On se replongera dans ce match au cœur de l'équipe mauve avec toute l'équipe du Club Manche.
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1: Et pour m'accompagner dans ce Club Manche 100% sport, il y a du monde ce soir. Pierre Machado de la rédaction des sports de Ouest France. Salut Pierre.
6: Salut les amis, salut tout le monde.
1: Et avec nous, notre coach sportif, Johan Lafeac. Salut Johan.
7: Bonsoir à tous.
1: Vous le connaissez évidemment, Johan Lafeac, qui est avec nous tous les lundis avec Lafeac News pour démêler le vrai du faux de la pratique sportive. On y aura le droit à Lafeac News tout à l'heure, mais vous allez passer ce Club Manche avec nous jusqu'à 19h.
0: Allez, on va accueillir le représentant d'un club qui a marqué l'actu ce week-end.
1: Oui, c'est déjà l'une des belles histoires, la Coupe de France de foot. L'US Percy, club de D1, le 9e échelon du foot français qui jouera un 5e tour de Coupe de France. Son entraîneur est avec nous. Bonsoir Tom Sicard.
8: Bonsoir à tous.
1: Oui, on vous entend très bien. Félicitations déjà pour cette qualification en Coupe de France. C'était hier face au club de Saint-Clair-sur-Elle qui évoluait une division en dessous. Vous êtes fait peur hein, quand même hein, sur ce tour parce qu'il y a eu un but marqué par l'adversaire. Vous êtes revenu dans le match et puis le but de l'adversaire dans les toutes dernières secondes avant de vous qualifier au tir au but.
8: Ouais, exactement, on s'est fait peur. Comme je l'avais dit, je pense qu'en Coupe de France, une division d'écart, bah, au final, on les a pas vus. Surtout au début où on a mal démarré. Et puis après, on a mieux géré la fin de la première mi-temps et le début de la deuxième. Et puis on a pris un carton rouge. Donc là c'était plus compliqué. On arrive à marquer à la 80e, mais dans les dernières minutes, on encaisse.
1: Et comme on dit, l'essentiel, c'est la qualif. C'est votre première saison, vous, en plus, hein, sur le banc de l'US Percy. Ça commence plutôt bien pour vous avec cette aventure en Coupe de France.
8: Ouais, c'est ma première saison sur le banc, mais je suis à l'US Percy depuis tout petit. Donc, je connais tous les gars, c'est un gros avantage et ouais, ça commence plutôt bien.
1: Allez, notre coach sportif, Johan Lafeac, qui a une question pour vous.
7: Ouais, petite question, mais comment vous allez faire pour gérer un petit peu cette nouvelle excitation qui va venir avec le prochain tour? Est-ce que ça va pas vous gêner un petit peu pour la suite du championnat?
8: Bah, généralement, les parcours en coupe, effectivement, ça brûle les ailes pour le championnat, mais après, je sais que j'ai des compétiteurs et on sait qu'on a quelque chose à jouer en championnat également, donc ça dépendra aussi du tirage, effectivement l'excitation, si on joue une grosse équipe le prochain tour, ouais, tout le monde aura la tête à ça, mais nous on a un match ce week-end contre une bonne équipe, donc faut se concentrer sur ça déjà.
1: Tom Sicard, l'entraîneur de l'US Percy avec nous dans le Club Manche 100% Sport. Pierre Machado à la rédaction des sports de Ouest France.
6: Ouais, salut Tom et félicitations encore à toi et à ton groupe pour ce très beau parcours jusqu'ici. Là, on a envie de quoi à 48 heures du tirage au sort du 5e tour? On a envie d'emblée d'aller tirer un gros ou on se dit aller à une équipe encore accessible pour essayer de passer à un tour supplémentaire?
8: Bah nous ce qu'on aimerait c'est recevoir déjà parce que on s'est déplacé les 3 tours sur 4 et on a peu reçu aussi en championnat. Donc recevoir et puis évidemment un gros. Hein, je pense que c'est le souhait de tout le monde sur ce tour-là. Donc
1: je crois que vous êtes fan du Stade Malherbe, Tom Sicard, non?
8: Ouais, non, j'aime bien le Stade Malherbe. On a été les voir avec quasiment toute l'équipe jeudi dernier. Donc ça serait le top évidemment.
1: Et ça vous ferait quoi, vous, de jouer contre le Stade Malherbe quand?
8: Et ben nous, ce serait un plaisir, hein, franchement, de les tirer. Et puis après, ben, ce serait énorme pour la ville.
1: Et de les battre.
8: Bah
1: évidemment.
8: Je t'en fais sortir par Bayeux l'année dernière.
1: Bah pourquoi pas. Ce serait un immense exploit en tout cas. On aura l'occasion de vous retrouver dans le Manche. S'il y a une victoire contre le Stade Malherbe-Caen, en tout cas, on verra le tirage au sort. Ce sera ce mercredi à 19h. Merci beaucoup, Tom Sicard, entraîneur de l'US Percy, d'être venu dans le Manche 100% Sport. Félicitations encore une fois pour votre qualification. Vous passez nos félicitations à tous vos joueurs. Et on vous dit au prochain tour pour le 5e tour de Coupe de France. Bonne soirée, Tom Sicard.
0: Dans la suite du club Manche Anthony, le 4 à la suite de la JS Cherbourg.
1: Oui, avec l'entraîneur de la JS, c'est Franck Maurice avec nous ce soir dans le studio du club Manche. Vous étiez équipé d'un micro ici Cotentin lors de la victoire au suspense contre Frontignan. Ça s'est joué dans les dernières secondes. On va revivre ce match de l'intérieur avec vous et toute l'équipe du club Manche.
0: Le club Manche, c'est jusqu'à 19h. On revient dans un instant.
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0: Et oui, la suite du club Manche 100% Sport avec des handballeurs cherbourgeois décidément irrésistibles, Anthony.
1: Oui, quatrième victoire en quatre rencontres de Pro League. La dernière, c'était vendredi soir, Salle Jaurès, 32-31 contre Frontignan grâce à un but inscrit à la toute dernière seconde. Les cris, vos cris, Franck Maurice, entraîneur de la JS Cherbourg, manche handball. Vous avez fait saturer le micro, mais c'est bien normal après cette victoire. Mais non, on en veut comme ça à chaque rencontre. Si elle a gagné au bout, c'est l'essentiel. Victoire 32-31 sur ce but à la toute dernière seconde. On va en parler avec notre coach sportif, Yoann Lafeac, Pierre Machado de la rédaction des sports de West France. Et on accueille le speaker de la JS, c'est notre consultant handball, Antoine Héron. Salut Antoine.
9: Bonsoir à tous, j'ai la chair de poule.
1: Eh oui, de bonne humeur, Antoine, quand il y a une victoire, il est toujours de bonne humeur. C'est ça qui est bien avec Antoine Héron. Comment vous avez vécu ce match, vous, depuis la tribune de la salle Jaurès, où vous étiez au micro vendredi soir?
9: Ça devient dangereux pour mon cœur, un petit peu. Hein. Donc, effectivement, non, c'était une dernière action de pure folie. Et je crois qu'on a monté, effectivement, les décibels très, très, très, peut-être même trop fort, puisqu'on nous annonce, effectivement, plus de 190 au niveau des décibels sur la dernière action.
1: Sur la dernière action, 190 décibels. Vous rendez compte, vous faites. On s'inquiète pour notre Antoine Héron avec son petit cœur, là. Qu'est-ce que vous faites, Franck Maurice?
2: Non, mais je suis pas trop inquiet pour lui parce que c'est quelqu'un qu'on a vu pas mal quand même. Et puis, je pense qu'il a un cœur solide. Voilà, il a un cœur qui soutient la GSI, il a un cœur mauve, donc c'est solide, un cœur mauve.
1: Qu'est-ce qui vous passe par la tête? On a entendu ses cris, mais qu'est-ce qui vous passe par la tête au moment où il y a ce but à la dernière seconde et cette victoire arrachée, Salle Jaurès?
2: D'abord de la satisfaction, mais c'est assez étrange parce que j'en discutais tout à l'heure avec le staff. On avait l'impression qu'on allait marquer, comme si on le savait, comme si c'était écrit. Alors, je trouve que sur les autres matchs, on a fait preuve de maîtrise et de money time, on l'avait plutôt bien géré. Là, il faut reconnaître qu'on a eu de la réussite, mais la réussite, ça se provoque aussi, ça se demande de presque. En tout cas, notre engagement a fait que pour imaginer cette dernière action, je pense que tout le monde, toute l'équipe, tout le staff, voire peut-être même une bonne partie du public, voire peut-être même le speaker, a tiré avec Ronaldo.
1: Allez, vous allez voir la vidéo hein, sur notre appli ici. D'ailleurs, vous l'annoncez, hein, il va marquer. Vous êtes trompé sur le nom du buteur, mais l'essentiel est là. Ronaldo a marqué. Qui a offert la victoire à la JS Cherbourg-Manche Handball. On parlait avec Franck Maurice, l'entraîneur de la JSC, Pierre Machado. Franck Maurice sentait qu'on allait marquer. C'est peut-être ce qui ressort aussi en ce début de saison du côté de la JSC. C'est cette maîtrise, en tout cas. On se dit en regardant le match, rien n'est perdu, même quand ça va mal.
6: Ah bah oui, ça fait des années qu'on n'avait pas vu ça à Cherbourg, donc ça, ça fait plaisir et bravo encore une fois Franck pour ce début de
2: Merci.
6: Saison. Moi j'ai quand même envie de revenir il y a un mois, parce que toi et la direction du club disaient, et une fois de plus on en a parlé, mais ça vaut le coup de remettre une couche ce soir. Tout le monde disait au club, soyez patient, que les supporters attendent un petit peu, voilà, ça va prendre du temps. Et quand tu vois qu'aujourd'hui tu fais comme tu l'as dit tout à l'heure, le 4 à la suite, comment tu expliques ce... Je sais que tu as confiance en ton groupe, mais comment tu expliques entre ce que tu pensais il y a un mois et ce qui se passe aujourd'hui? Honnêtement, je vais pas dire que c'est le jour et la nuit, mais quand même, c'est pas eu tout ce à quoi on s'attendait, dans le bon sens du terme.
2: On se connaissait pas il y a un mois. On se découvrait. Moi, je découvrais les joueurs et leur fonctionnement quotidien. Je découvrais le club, la région, le staff. Donc, on avait besoin et on avait envie de prendre notre temps. Est-ce qu'on est en avance? Je pense pas qu'on soit en avance. Je pense qu'on est dans ce que l'on voulait faire, notamment en termes d'énergie, d'image et de caractère. Et surtout, on a réussi à créer quelque chose qui n'a pas de prix dans le sport de niveau. C'est de la cohésion. C'est de l'envie de faire ensemble. Et pour ça, ça nous a demandé du travail au quotidien avec le staff. Ça a demandé aux joueurs de s'impliquer complètement dans le projet de l'équipe. D'avoir des relais comme le capitaine, comme Nico Gauthier, d'avoir des relais dans le staff. Et de pouvoir compter les uns sur les autres. Donc je trouve qu'on a gagné du temps en étant honnête et en donnant envie à tout le monde de travailler ensemble et puis de s'aimer. Je crois que c'est important. On le dit peut-être pas assez.
1: Mais c'est ça une phrase qui va plaire à notre coach sportif Johan Lafergue, parce que dans les différentes chroniques, vous revenez souvent sur cette notion de plaisir dans le sport.
7: Bah ouais, et puis là on le sent quoi. Moi, pour y avoir été au moins une fois cette année, j'ai vu que l'équipe aimait jouer ensemble, en fait, que les joueurs étaient solidaires. Des fois, il n'y a pas besoin d'avoir de grandes stars dans une équipe. Il faut vraiment, comme l'a dit Franck, que le groupe prenne corps. Et que, d'ailleurs, c'est ce qu'il y a de plus beau dans le sport collectif. Et quand il y a ce plaisir, il y a souvent de la performance derrière.
1: La performance, on l'a vu vendredi soir avec ce but, donc à la dernière seconde. On va revivre un moment de la partie avec, je rappelle, le micro que vous avez accepté hein, de porter tout au long de la soirée. On vous en remercie encore, Franck Maurice. Ça nous a permis de vivre ce match d'une autre manière. Et on va écouter le dernier temps mort. Il reste 25 secondes à jouer. Il y a 31 partout. Vous réunissez vos joueurs pour donner les dernières consignes.
10: 25 secondes! On n'enclenche pas tout de suite! D'ailleurs, qui commence ici? Ronaldo, t'es à droite! On envoie à toi!
11: Là, il y a redoublement là! Ok?
10: Ouais! Ouais! Toi, t'es ici!
11: Pas tout de suite! On attend!
10: Ouais, Rony, il s'en va ici! Et Dayan ici, fort! Ok? Allez,
11: les gars, allez! Hey.
1: On n'a pas mis tout le temps mort, Franck Maurice, mais déjà sur cet extrait, on voit que c'est participatif aussi. On est pourtant sur un moment crucial. Hein. Vous avez le ballon de la gagne entre vos mains. Il faut aller marquer ce but. Les joueurs parlent beaucoup. Vous allez aussi donner, c'est un peu plus tôt dans ce moment du temps mort, vous donnez le choix aussi à vos joueurs sur la tactique adoptée sur ce dernier ballon.
2: Oui, bon, on ne peut pas... On peut pas défendre la participation de tout le monde, l'implication de tout le monde, et dans les moments cruciaux, leur retirer cette participation et l'envie de partager. Et puis, il y a une grosse différence entre eux et moi, c'est que moi, je suis pas sur le terrain. Donc, ceux qui voient ce qui se passe et ceux qui sont à même d'avoir les choses les plus pertinentes, les détails les plus pertinents. Sur ce dernier temps mort, par exemple, on est d'accord sur l'enclenchement, c'est-à-dire la circulation des joueurs à mettre en place. Ils me disent simplement, c'est pas lui qu'il faut attaquer, c'est l'autre. L'autre, il a l'air beaucoup plus fatigué. Bah, ils l'ont attaqué pendant 59 minutes et 35 secondes. Ils savent détecter ces petits détails. Et c'est ce qui fait la force, je crois, d'un groupe. Johan en parlait. C'est de pouvoir partager. Bon, celui qui décide à la fin, c'est moi. Mais quand on a la possibilité de prendre des informations pertinentes, d'avoir des relais et d'avoir des personnes sur le terrain qui sont à même de nous donner des indices qui vont faire que la décision est la bonne. Ou en tout cas, on la prend tous ensemble, cette décision. On n'aurait pas marqué. On se serait dit, bah tant pis, on a réfléchi, on a essayé de faire quelque chose ensemble. Là, on a à la fois le courage de partager des choses, ils ont le courage de donner leur avis, et ils ont le courage ensuite d'essayer de le réaliser. Et encore une fois, je trouve qu'il y a beaucoup plus d'énergie à partager une décision qu'à la prendre de manière autoritaire.
1: Antoine Héron, speaker de la JSC, est-ce que ça se ressent aussi, cette énergie? Alors, tout réussi pour l'instant à la JSC, pourvu que ça dure, évidemment, mais est-ce que dans la salle, vous le ressentez, vous, cette énergie de l'équipe qu'on vient de décrire avec Franck Maurice, est-ce que ça se ressent à Jaurès?
9: Avant de répondre, Anthony, je voudrais revenir sur ce but de Ronaldo, puisque on a eu un Ronaldo Almeida la saison dernière qui pouvait être en difficulté de confiance, par exemple. Et non seulement il y a ce but là contre ce week-end, mais c'est aussi Ronaldo qui avait marqué quasiment le dernier but à Ponto Cobo. Il y a aussi de la part de Franck une mise en confiance des joueurs. Et en tout cas pour Ronaldo, c'est très clair, c'est très net. On a un Ronaldo Almeida qui va être très très performant sur des moments importants. On était un petit peu, c'était pas forcément le cas en fin de saison dernière. Pour l'ambiance. Ben oui, effectivement, très clairement, les chiffres sont aussi à la hausse, hein, en fréquentation, en ambiance, et ben, la sauce est en train de prendre sur le terrain, mais dans les tribunes également. Je pense que d'ici peut-être un match ou deux, ça va être difficile d'avoir des places pour venir à Jaurès.
1: Et d'ailleurs, on va vous en offrir dans quelques instants des places pour le match contre Istres ce vendredi. Salle Jaurès, Franck Maurice, sur la confiance de certains joueurs, vous avez analysé, disséqué toutes les rencontres de la saison dernière. Vous avez senti que des joueurs qui étaient peut-être un peu plus en difficulté la saison dernière sont repartis sur une page blanche et sont un peu différents cette année.
2: J'ai regardé les matchs, mais pour prendre des informations. Moi, je suis pas là pour parler de la saison dernière ou pour porter un jugement sur ce qui a été fait. Ce qui m'intéressait, c'est d'essayer de me dire comment je vais essayer de leur donner des billes pour qu'ils avancent. Pour qu'ils aident l'équipe, pour qu'ils soient le plus performants possible, et de leur dire ce que je voyais, d'essayer d'établir une relation de confiance. Voilà, moi j'ai besoin de toi dans telle situation. On parle de Ronaldo, mais Ronaldo, depuis le début de la saison, il joue quasiment la moitié des matchs. Il se partage le temps avec Tristan Michel, il n'en a pas commencé un seul. Ça veut dire qu'ils attachent de l'importance les joueurs à être dans le set, à commencer les matchs, et il ronge pas son frein. Et on en a discuté avec lui, il m'a dit « Franck, ça me va, moi. J'arrive au bout de 10-12 minutes, contre une équipe qui est un peu plus fatiguée, j'ai le temps de regarder ce qui se passe, j'ai le temps d'analyser mes adversaires, et quand j'arrive, bah voilà, je peux avoir un impact peut-être encore plus important que si je commençais les matchs. » Donc l'idée, c'est de construire une équipe qui puisse apporter des choses particulières à certains moments, à certains postes, avec des rotations et des rôles qui sont pas les mêmes pour tout le monde.
1: Alors on a parlé de cette collaboration, en tout cas les joueurs prennent du plaisir et savent vous dire leur ressenti, vous savez aussi leur dire les choses. On va écouter l'extra à la mi-temps, parce que première période, vous n'étiez pas forcément satisfait de tout, 17 partout à la mi-temps, et voilà ce qui s'est dit entre les joueurs et vous à la mi-temps dans le vestiaire.
12: Vous voulez sortir trop tôt? Bah, on se fait prendre sur les duels. Faut les amener plus sur les extérieurs.
13: Et pas de stress, les frères, on savait que ça allait être un match compliqué, ils ont zéro point, ils jouent leur vif.
12: Et il faut mettre du rythme. Oui, il faut monter les ballons, il faut être plus précis dans ce qu'on fait. On dégage, on attaque là, ok? Solidaire, connectés là, tous, avec de la communication. Allez les garçons, on y retourne.
1: Alors on a entendu le capitaine Axel Opelissano, sinon on entend les mouches voler hein, quand vous parlez. C'était important aussi, il faut choisir ses mots à la mi-temps, hein, parce que 17 partout, il y avait quelques actions dont vous n'étiez pas vraiment satisfait hein, dans sa première période. Il fallait remettre un petit peu les choses à plat, rassurer peut-être aussi les joueurs.
2: En fait, moi, je pense qu'avant de rentrer dans le vestiaire, on se voit avec Julien et avec Mathieu pour
1: Julien Léonard,
2: votre adjoint, hein, et on fait le bilan de ce qui vient de se passer, mais on se projette surtout dans ce qui va se passer. Moi, je passe pas à la mi-temps à perdre 5, 6, 7 minutes à leur dire ce qu'on n'a pas bien fait. C'est trop tard. On pourra pas revenir dessus. Ce qui est intéressant, c'est ce qu'on va pouvoir faire dans les 30 minutes qui restent. Et donc, donner de la confiance, donner des indications, donner des choses qui vont avoir du sens pour eux. Donc, la mi-temps, elle sert aussi à souffler, parce que physiquement, on essaie de mettre sur du rythme, donc c'est assez impactant physiquement. Mais on essaye surtout de se projeter dans ce qu'on va devoir faire dans le reste du match, que ça soit tactiquement, que ça soit techniquement ou physiquement. Et puis, essayer d'imaginer comment l'adversaire va s'adapter et avoir peut-être un coup d'avance.
1: Pierre Machado, la rédaction des sports de Ouest-France à Saint-Lô. Une question peut-être pour Franck Maurice, l'entraîneur de la JSC.
6: Oui, bien sûr, Franck. Ben, tout ce qu'on se dit là depuis quasiment un quart d'heure, moi je retiens une chose, c'est que ta recette, humainement, professionnellement, sportivement, elle fonctionne. Qu'est-ce que cela dit du hand aussi aujourd'hui au niveau Pro League pour la saison 2026-2027? Ça fait quelques années que tu n'es pas entraîné en France, mais on connaît ton vécu, ton passé notamment à Nîmes, tu as aussi des expériences à l'étranger. Qu'est-ce que ça dit du hand français aujourd'hui? Est-ce que tout simplement toi tu as su t'adapter au hand d'aujourd'hui, ou est-ce qu'en fait le hand n'a pas tant changé que ça, si je puis dire ça comme ça, depuis 10-15 ans, on va dire, sur le plan humain et stratégique?
2: Alors moi, ce que je sais, c'est que j'essaye d'être fidèle à ce que je suis et à ce que j'ai envie d'être. Et que ce soit à Nîmes, à Dunkerque, au Caire en Égypte ou à Cherbourg, j'ai envie de partager des choses. Moi, je fais un métier où j'ai la chance d'avoir des connexions avec des personnes, que ce soit les supporters, les dirigeants.

0: AGS Cherbourg Manchon de Balle pour l'instant. Il y a une énorme ambiance Salle Jaurès. Et on remet ça ce vendredi, Salle Jaurès, deuxième match d'affilée à domicile. Petite question pour emporter vos deux places pour assister à cette rencontre. Dans quelle division évolue l'AGS Cherbourg? Est-ce que c'est la Pro League ou est-ce que c'est l'Expert League?
1: 02 33 23 13 23. Si vous avez la réponse, en tout cas, appelez-nous tout de suite.
0: Évidemment, la Pro League ou l'Expert League pour remporter vos deux places pour le prochain match de l'AGS Cherbourg face à Istres. On va en parler d'ailleurs dans quelques instants avec toujours Franck Maurice, l'entraîneur de l'AGS, c'est avec nous. On aura la fake news du lundi. Tiens, faire de l'exercice physique avant d'aller au lit, est-ce que ça empêche de dormir? Fake news ou pas fake news? Vous nous le direz, Johan Lafayac, dans quelques instants.
1: Dans quelques instants, on l'a entendu, l'AGS Cherbourg a fait boom. C'est Niagara qui fait cheeky boom tout de suite sur Récit Cotentin.

0: Niagara, Chiki Boom sur Ici Cotentin.
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0: La dernière partie du Club Manche avec l'entraîneur de la JS Cherbourg, Franck Maurice.
2: Et on continue de débriefer l'excellent début de saison de la JSC en Pro League. Toujours donc avec Franck Maurice, l'entraîneur de la JSC, Johan Lafac, notre coach sportif. Avec ça, la fake news dans quelques instants. Pierre Machado à la rédaction des sports de Ouest-France et Antoine Héron, le speaker de la JSC. Tiens Antoine, il y a un autre match qui arrive, on l'a dit, face à Istres ce vendredi. Est-ce que là, ça va être un test encore plus important peut-être que... On en demande toujours plus, hein, Franck Maurice. Un test encore plus important avec cette équipe d'Istres, hein, qui fait partie des épouvantails de ce championnat.
3: Oui, clairement, Franck l'a dit, c'est une équipe qui a été bâtie pour remonter, hein, un binôme de gardiens, Tabaranstein, qui ont beaucoup d'expérience, les anciens joueurs de Star League comme Mathieu Hong, Robin Dourte, Léo Martinez, donc il y en a encore plein d'autres comme ça. Non, ça va être un véritable test. Maintenant, voilà, on a passé Ponto brillamment. Là, on a eu effectivement un petit peu de mal. Je pense qu'effectivement, on verra si la JH Cherbourg peut se mêlé au tout haut de tableau vendredi prochain.
2: Est-ce qu'il y a des inquiétudes, Franck Maurice? Quand on a une série comme ça, est-ce qu'on craint que la série s'arrête? Et parce que vous n'avez pas connu encore les contre-performances avec le club.
4: Je vais vous dire sincèrement, j'ai ouvert le journal lundi matin et la question c'était quand est-ce que ça s'arrête. Pourquoi on ne se demande pas jusqu'où on continue en fait, plutôt que de dire quand ça s'arrête? Moi je suis très attaché à la sémantique, à la façon dont on dit les choses. Avant Istres, il y a 3 jours d'entraînement. Istres, c'est vendredi, on est lundi. Donc moi, je pense à Istres parce que je prépare avec le staff les entraînements et la façon dont on va jouer. Mais j'invite les joueurs à vivre déjà lundi, à vivre mardi, à vivre mercredi, à vivre jeudi, pour très bien vivre vendredi. Vous voyez, on fait les choses dans l'ordre, et puis surtout, on essaye de s'envoyer des messages positifs, de s'envoyer de l'énergie tous les jours. Vendredi, ça

0: Hein.
1: Mais c'est, alors là, c'est une manière de ne pas répondre à la question. Franchement, est-ce que vous savez qu'il y aura des moments compliqués dans
0: la
1: saison ?
0: Bien sûr.
1: Ça vous inquiète ou pas ?
0: Non. Ça fait partie du métier, ça fait partie de la vie d'une équipe. On prévoit souvent les mauvaises séries où on se dit tiens là on va peut-être chuter, mais on a aussi prévu qu'on pourrait gagner les quatre premiers. Et on s'est réunis et on cherche à savoir comment être encore meilleur. On se réunit pas que quand on perd des matchs, ça arrivera, mais on rendra pas ça exceptionnel. Je monte pas au rideau chez moi parce qu'on a gagné quatre matchs et je descendrai pas à la cave si on en perd deux de suite. J'ai assez de recul, assez d'expérience pour savoir que
1: on reste dans le salon.
0: Ouais, on reste dans le salon. C'est là que ça se passe.
1: Pierre Chadeau, la rédaction des sports de Ouest-France.
2: Oui, bah ça va être à nouveau costaud ce vendredi, mais c'est vrai que la dynamique est du côté de la JSC. On dit jamais 203, on est le 4 à la suite. Moi, j'ai envie de dire jamais 405. Et pour le cœur d'Antoine, moi, je verrais bien une victoire au bonus penalty.
1: C'est vrai qu'on l'aimerait bien. On aimerait bien voir ces pénaux quand même à un moment. Dans les penalties, vous les préparez d'ailleurs. Vous savez à peu près qui va tirer.
0: Toutes les semaines, on fait des séances de penalty avec les joueurs, avec deux équipes qui s'affrontent. Oui, ça se prépare, oui, effectivement. Oui. Mais bon, si on peut gagner dans le temps réglementaire, on s'en privera pas et on va avoir le courage et l'ambition d'aller faire tomber cette équipe d'Istre.
1: Et on pense à vous, Antoine. Pour votre petit cœur, et j'espère qu'il est bien accroché, Antoine Héron, parce que c'est l'heure du quiz. Alors on est beaucoup ce soir, on va faire des équipes. Tiens, Antoine Héron avec Franck Maurice et Johan Lafayac avec Pierre Machado. C'est très arbitraire, il n'y a pas de réclamation possible. Alors en l'honneur de notre invité, c'est un quiz sur les Francs célèbres dans le sport. Des questions chacun votre tour.
0: Le bœuf.
1: Et plus je donne d'indices, moins vous marquez de points. Antoine et Franck, premier Franck célèbre dans le sport à trouver. J'ai joué une finale de Coupe du Monde avec les Bleus.
3: Le bœuf.
1: Non. J'ai gagné la Ligue des Champions avec le Bayern
0: Munich. Ribéry.
1: Ribéry, ça fait 2 points pour l'équipe Antoine et Franck. Johan et Pierre, un Franck célèbre dans le sport à trouver. Dans mon sport, on me surnomme le petit Mozart. Vous ne l'avez pas ? Allez, non. C'est le vent qui me fait avancer.
4: Franck Camas,
1: 2 points, égalisation. Antoine et Franck, je suis un champion du froid. J'ai remporté une médaille d'or aux Jeux Olympiques pour la France en ski.
0: Franck Groupion.
1: Non, c'est bien tenté. Mon nom désigne aussi celui des habitants de la Picardie.
3: Franck Picard,
1: ça fait 1 point. Johan et Pierre, j'ai joué en équipe de France au milieu des années 90. J'ai entraîné Nîmes ou encore Dunkerque.
4: Franck Maurice,
1: oui. 2 points. Et victoire de Johan et Pierre, voilà. Bravo, messieurs, avec cette question, Franck Maurice, c'était un piège. Et Franck Maurice n'a pas aidé, j'ai envie de le dire. Et non, il n'y avait pas Franck Leboeuf.
4: Il m'a regardé avec insistance quand même.
1: Évidemment, allez, gardez la parole, Johan Lafayac.
5: Coach Johan démonte la fake news.
1: Carrément, il démonte la fake news tous les lundis. L'idée, eh bien, c'est de dire si les idées reçues autour de la pratique du sport, c'est une fake news ou pas une fake news. Et ce soir, on pose cette question pour démêler le vrai du faux. Faire de l'exercice physique avant d'aller au lit, ça empêche de dormir. Fake news ou pas ?
4: Eh ben non, c'est pas une fake news, ça empêche un peu de dormir. On l'a tous vécu. Ça nous excite un peu, le cardio monte, la température centrale monte, et derrière, quand on se retrouve dans le lit pour dormir un petit peu, c'est un peu plus difficile. Donc non, c'est pas une fake news. C'est pour ça que souvent, les séances de sport ou les cours pour les gens à cette heure-là, je trouve que c'est pas forcément bien placé, en fait, parce que derrière, on fatigue, et puis le lendemain matin, c'est un peu plus dur.
1: Voilà pourquoi je fais pas de sport le soir. Exactement. Merci beaucoup, Johan Lafayac, ça donnera une... Je pourrais dire ça à ma compagne.
0: On pourrait venir à la JSC quand même, parce que c'est tard le soir. Exactement. Et puis passer un peu plus de temps après dans les alentours des buvettes pour reprendre votre rythme.
1: On va rester
0: normal.
1: Sur ce mot de la fin. Voilà. Merci beaucoup, Franck Maurice. On reste sur la buvette. Merci beaucoup, Johan Lafayac.
4: Avec
1: merci Pierre Machado de la rédaction des sports de Ouest France. Et merci Antoine Héron d'avoir participé à ce Club Manche 100% sport.
6: Salut tout le monde.
4: Salut Antoine.
7: Et merci Anthony Rimbaud de nous avoir accompagnés jusqu'à 19h. Et bah écoutez, sur Ici Cotentin, c'est l'heure. 19h. À vous.
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7: Merci de nous rejoindre sur Ici, il est 19h, les informations Théo, mettons Regimbaud.
9: Jordan Bardella conteste formellement les révélations de Mediapart. Le journal révèle aujourd'hui des écrits antisémites attribués à l'actuel président du RN qui date de 2013, Hélène Terzian.
3: Absolument, des écrits révélés par Mediapart et issus d'une dizaine de conversations écrites, privées, authentifiées et exhumées par le site d'investigation et qui remontent à 2013. Jordan Bardella était alors militant du Front National. Il a alors 17 ans et prendra l'année suivante la tête de la Fédération de Seine-Saint-Denis. Dans ses écrits, celui qui est désormais président du RN aurait notamment déclaré, je cite, que toutes les banques sont détenues par des juifs ou encore, et je cite là aussi les écrits révélé par Mediapart, le juif doit dominer les autres peuples, les écraser et les voler. Une enquête selon laquelle Jordan Bardella aurait par ailleurs soutenu les thèses de l'idéologue antisémite Alain Soral. Des révélations battues en brèche par Marine Le Pen tout à l'heure dans les allées du salon du bâtiment.
6: Une personne normalement constituée ne peut croire à cette dinguerie. Je ne sais même pas de quoi vous parlez, mais ça me paraît tellement dingue que oui, ça ne peut être évidemment qu'un faux, qu'une manie, une barbouzerie.
3: Une barbouzerie dont Mediapart a l'habitude, dit Marine Le Pen, extrêmement agacée, qui a carrément abrégé ensuite un point presse qu'elle devait donner. Une barbouzerie, ce sont aussi en ces termes que Jordan Bardella s'est immédiatement exprimé sur X. Le président du RN conteste formellement ses écrits qu'il qualifie de faux grossiers et annonce des poursuites contre le site d'investigation Mediapart.
9: Hélène Terzian de France Info. Après 4 jours de visite, le pape Léon XIV quitte la France ce soir. Près 1,5 million de personnes sont venues à sa rencontre depuis vendredi, selon le Vatican, à Paris, à Lourdes ou à Metz. Dernière étape de son voyage aujourd'hui, où il a présidé un office cet après-midi à la cathédrale Saint-Étienne, où vous étiez, Diane Sprimont.
10: Beaucoup sont venus très tôt pour pouvoir se coller à la barrière et approcher le pape au plus près.
11: C'est hyper stylé, le pape quoi, c'est hyper stylé.
10: Marthe, 12 ans, fait partie d'un groupe de choristes lyonnaises. Elles sont venues avec plusieurs objectifs.
12: Et qu'ils nous bénissent.
13: Qu'ils nous serrent la main.
14: Et qu'ils nous fassent un check. Ouais.
15: Qu'ils nous remarquent, qu'ils se disent « Ah, il y a des gens qui chantent pour ma venue, pour pas qu'on soit ignoré par le pape. »
10: Paris réussit, à l'arrivée de la papa mobile, elles font entendre leur voix. Le pape Léon XIV regarde Marthe et ses copines.
16: C'est un sentiment de fierté en quelque sorte. Pour moi, c'est unique.
10: Émotion très forte partagée par Lydia, 60 ans.
17: Voilà, on voit le Saint-Père, c'est formidable. Et on l'a vu, donc c'est génial.
10: Lydia émerveillée par le pape et ceux qui l'entourent.
18: Et des rencontres, oh, les jeunes, ils sont formidables. Oh là là, quelle belle jeunesse. Oh, j'adore, je suis tellement contente. Mais les chants, les plus jeunes, on les a entendus chanter. Et c'est, ça touche au fond du cœur. Wow, merci. Merci beaucoup.
10: Une journée marquée par la rencontre avec le pape, mais aussi par les rencontres entre fidèles.
9: Un reportage ici Lorraine, et avant de s'envoler vers Rome, Léon XIV s'est de nouveau entretenu avec Emmanuel Macron. Le mégafeu de Somos en Gironde officiellement éteint 2 mois après s'être déclaré en juillet. Incendie qui a parcouru en quelques jours 42 000 hectares de forêt. C'est le pire feu qu'ait connu la France depuis 1949. 164 personnes interpellées aujourd'hui selon le ministre de l'Intérieur lors de blocages de lycées. Les élèves réclament plus de moyens et des classes moins chargées. Le principal syndicat lycéen appelle à étendre la mobilisation partout dans le pays demain. L'équipe de France de foot face à la Belgique à 20h45. Deuxième rendez-vous des Bleus et de Zidane en Ligue des Nations. Nicolas Perronnet, le sélectionneur, va devoir composer sans son capitaine Kylian Mbappé blessé.
19: Oui, Zinedine Zidane qui va devoir, dès son deuxième match, prendre finalement la vie sans Kylian Mbappé, ce qui évidemment ne peut pas être anodin quand on sait ce que représente, ne serait-ce qu'en termes statistiques, son capitaine. 12 buts en 13 matchs en 2026, c'est un record, dont 10 en 8 matchs à la Coupe du Monde. Depuis un an, c'est simple, il marque quasiment Kylian Mbappé à chaque rencontre, donc son absence est forcément une équation à résoudre, mais ça ne veut pas dire qu'elle est compliquée, déjà parce que Zinedine Zidane a clairement annoncé son intention de faire tourner ce soir pour continuer sa revue d'affectif. Donc Mbappé n'aurait peut-être pas joué même sans son problème au genou. Et puis Zidane, comme Deschamps avant lui, eh bien, a des solutions. Les armes offensives, ce n'est pas vraiment ce qui manque au bleu en ce moment. Désiré Doué, Bradley Barcola, Ousmane Dembélé, évidemment, qui pourrait faire partie justement de cette rotation et commencer comme Michael Olise sur le banc. Et puis cela pourrait être vraiment l'occasion ce soir pour Zidane de lancer Esteban Le Poll à la pointe de l'attaque tricolore.
9: Nicolas Perronnet, match à suivre sur ici.fr.
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9: La météo de demain mardi, le matin, ciel nuageux dans le nord du pays, soleil voilé sur le reste du territoire, de la pluie attendue sur une partie de l'arc méditerranéen, à Perpignan et Montpellier notamment. Concernant les températures, elles seront plutôt douces, 19 degrés en Bretagne au réveil, 20 à 23 dans le reste du pays. Ça se réchauffe davantage l'après-midi, 25 à La Rochelle, 27 à Tours, 28 à Auxerre, Montélimar, on se rapprochera des 30 degrés en Corse.
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12: Salut à toutes, salut à tous et bienvenue dans Décibel. C'est parti pour une heure ensemble et en direct autour de notre passion commune, les frites. Non, mais on pourrait un soir. Non, ce soir c'est la musique. Mais un soir, on ne sait pas quand, on pourra faire une spéciale frite. La musique qui nous réunit ce soir, c'est celle d'un garçon nommé Zaoui. Vous l'aviez découvert avec son groupe Thérapie Taxi. Immense carton.

suite avec ce groupe Thérapie Taxi qu'on a découvert, Zaoui, Thérapie Taxi. Donc ouais, je disais, énorme carton, 400 000 albums vendus, des dates de concert à l'appel. Et puis une rupture en 2021 et des albums solo. Le premier, on l'avait écouté, Zaoui était venu nous en parler dans Décibel. Le deuxième qui vient de sortir, une pépite à gagner tout à l'heure au Blind Test. Vous pouvez d'ores et déjà nous appeler 0810 055 056. C'est Alexandra qui vous attend au standard. 0810 055 056, ça c'est pour jouer au Blind Test et gagner Karaté Cœur, le nouvel album de Zaoui. Il va nous raconter l'histoire, les histoires, vous allez voir, passionnantes, autour de ce nouveau disque. Zaoui arrive dans Décibel ce soir également, dans vos oreilles. Christofferson, ça c'est de la très belle country américaine, au bonheur des dames. Bah, c'est du rock en français, on va être bien. Et on démarre la soirée avec Shakira. Shakira qui est pile à la moitié de sa résidence exceptionnelle à Madrid. 12 concerts. Mais 12 concerts tellement énormes qu'il a fallu construire un stade spécialement pour accueillir Shakira. Alors d'ailleurs, il n'y a pas qu'une scène dans ce stade. Il y a aussi le village Shakira dans lequel il y a un musée avec ses tenues iconiques, une librairie avec ses bouquins préférés que vous pouvez acheter. Et puis des petites boutiques évidemment pour acheter des produits dérivés Shakira. Sur scène, que des tubes, des tenues incroyables et une Shaki très, très, très en forme. Pour celles et ceux qui voudraient tenter l'expérience, il reste donc 6 concerts pour aller applaudir Shakira à Madrid, les 2, 3, 4, 9, 10 et 11 octobre à Madrid. Et c'est avec cette chanson qu'elle termine les concerts tous les soirs. Waka, Waka, une chanson qu'on adore, c'est Shakira.

0: C'était l'hymne de la Coupe du Monde 2010. Pas la meilleure de l'équipe de France, mais un des meilleurs hymnes de l'histoire des Coupes du Monde. Shakira, bravo. Waka, waka.
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0: Le problème avec les victoires de la musique et toute autre cérémonie d'ailleurs de remise de prix, c'est que les artistes n'ont pas tellement leur mot à dire. Alors ils se sont mis d'accord entre eux, les artistes, et ils ont lancé, il y a maintenant quelques années, le prix Joséphine. Qu'est-ce que c'est ? Eh bien, c'est un prix qui récompense 10 albums remarquables de l'année précédente. Certains ont été remarqués, d'autres sont passés inaperçus. Et c'est un prix qui est décerné par des artistes. Alors cette année, le jury est composé de personnalités fort sympathiques comme Pomme, qui est la présidente du jury, Flavien Berger, Adèle Castillon, la rappeuse Chilla, il y a Thibaut de Longeville aussi qui a réalisé les documentaires sur DJ Mehdi, ou encore André Manoukian, Youxeg, Vanessa Wagner. Et donc ces artistes se sont réunis et ils ont décidé de la liste de 10 albums remarquables. Dans la liste, Camille Yenbe, Chassol, Gilda, ou encore Lynn et Sarab. Le palmarès et toutes celles et tous ceux qui y ont participé se retrouveront sur la scène de l'Olympia ce mercredi 30 septembre pour un grand concert. Il reste encore des places pour les Parisiennes et les Parisiens que ça intéresse. Rendez-vous donc à l'Olympia ce mercredi. Nous, on va écouter, dans la sélection du prix Joséphine, l'excellent Opinard qui propose, non pas du pinard, mais un thé. Et vous allez voir que quand c'est Opinard qui propose, on a très très envie d'accepter Opinard, son album s'appelle Splints.

Il s'appelle Opinard, l'album Spleen Social Club, distingué donc dans ce palmarès du prix Joséphine 2026. Les artistes qui récompensent d'autres artistes, et ils se retrouveront tous à l'Olympia ce mercredi. Vous pouvez encore vous offrir une petite place. À suivre dans Décibels, le sieur Zaoui.

0: karaté cœur, parce que oui, l'amour est un sport de combat. Zaoui est l'invité de Décibel. À tout de suite.
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4: Archimède, les planches.
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4: Deux fois nommé aux victoires de la musique, le groupe Archimède, emmené par les frères Nicolas et Frédéric Boinard. Archimède nous livre un son pop-rock aux sonorités britanniques avec des textes en français et des refrains entraînants.

0: C'était Archimède.
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2: Vous avez connu Zaoui, les amis, avec son groupe Thérapie Taxi, l'aventure qui a été extrêmement réussie, plus de 400 000 albums vendus, des singles, des chansons qu'on connaît par cœur. C'est arrêté en 2021 avec un EP bien nommé Rupture de merde.
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2: Ensuite, Zaoui a commencé à tailler sa route en solo, à base d'EP, d'un premier album aussi. Et le deuxième album de Zaoui, Karaté Cœur, vient de sortir. Forcément, on en parle dans Décibels. Salut Zaoui.
4: Salut à toi.
2: Comment ça va?
4: Écoute, ça va. Un petit rhume latent, le début d'automne. Mais sinon, je suis très heureux de cet album qui est sorti.
2: Voilà. À part ta maladie saisonnière, tout
4: va bien. Pas inquiétant. Il faut faire dodo et voilà quoi.
2: Bon, à tout moment, on t'apporte un thé. Tu sais qu'ici.
4: Oui, vous êtes très prévenant.
2: On chouchoute les artistes. Évidemment, en te présentant, j'ai évoqué Thérapie Taxi. Ceci dit, toi aussi, dans ton disque, il y a une petite allusion avec un peu, j'ai l'impression, de tendresse et de mélancolie. C'est la chanson Gentrice.
4: Tout à fait.
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2: 5 ans plus tard, ça veut dire que c'est digéré, mais qu'il fallait digérer.
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4: Est-ce que c'est digéré? C'est une question que je me pose souvent, figure-toi.
2: C'était tellement énorme. Et puis ça a dû prendre une place dans ta vie.
4: Je crois que ça sera jamais totalement digéré, mais pas dans un sens mauvais.
2: Ouais.
4: C'est-à-dire que je suis complètement toujours aussi époustouflé de ce qui s'est passé. Et puis tu le digères en fait continuellement, avec, tu grandis avec ce truc-là, ces souvenirs qui sont de plus en plus lointains. Je ne sais pas ce qu'on entend par digérer. Oui, c'est digéré, j'ai écrit un bouquin dessus. Il y a beaucoup de choses, l'ego est digéré. L'ego, il est digéré depuis pas mal de temps et ça me fait du bien. Et ça, je crois que ça a été le travail de mon premier album et de mon premier bouquin que j'ai écrit. Donc, il y a quelque chose qui a été digéré. Et du coup, j'en garde juste beaucoup de tendresse, je crois, pour moi-même, pour cette époque, et beaucoup de fierté aussi, je vais être honnête.
2: Bah, tu peux.
4: C'est quand même incroyable ce qu'on a vécu. Donc oui, en fait, si, allez, c'est digéré.
2: Très bien. Alors, on passe à ce deuxième album solo, donc Karaté Cœur. Déjà, je dis solo, mais est-ce que tu as la sensation de l'avoir fait tout seul? Ou est-ce que, alors, n'étant plus dans un groupe, évidemment, on dit album solo, mais tu as quand même un entourage musical?
4: Ouais. Je crois qu'il y a vraiment peut-être quelques génies qui arrivent à faire des albums absolument seuls. Malheureusement, c'est pas mon cas. Mais non, en fait, quand tu fais un album, t'es toujours entouré. T'es entouré de réalisateurs. Ce qu'on appelle les réalisateurs dans la musique, c'est des gens où tu leur amènes tes maquettes et eux, ils les transforment. Donc il y a une part de composition, une part d'ingénierie musicale, une part de mix, enfin tout ça. Donc des gens qui aident à ce que tes chansons soient professionnelles,
2: oui,
4: sonnent bien.
2: Magnifique.
4: Voilà. Ouais. Et tu vois, toi, tu restes toujours à côté pour être toujours dans le processus. Puis après, t'as des gens. Moi, j'ai eu des gens qui m'ont peut aider à écrire les paroles de temps en temps, des gens pour les top lines. Enfin, en fait, on a fait ça. Ce que j'ai beaucoup aimé dans cet album, c'est qu'on est parti en résidence 2 fois, notamment beaucoup avec mon équipe de live. Du coup, tout était connecté avec des gars que j'aime beaucoup. Et on a fait ça vraiment à l'ancienne, je dirais, pendant une semaine avec des instruments, des micros sur les instruments, tout un peu ouvert. Et c'était des super moments. Voilà.
2: C'est aussi un très bon moment que de découvrir Karaté Cœur. Au début, évidemment, on est un peu triste pour toi, puisqu'on se rend compte très vite que c'est un album de rupture.
4: Je pose le décor direct. Voilà. Elle est deep, la première. Ouais.
2: Il s'est fait larguer salement. Voilà. Il s'y attendait pas trop.
4: Il s'y attendait pas du tout.
2: Et c'est ça, ça fait mal.
4: Il s'y attendait pas, sinon ça fait un peu moins mal.
2: Est-ce que finalement, maintenant que l'album est sorti et tout, tu peux nous dire si l'amour est revenu ou pas?
4: Écoutez, tout est construit un peu dans le fantasme et en même temps le vécu.
2: Ah, donc c'est pas du 100% réel, l'album.
4: Il y a
2: c'est
4: des
2: inspiré
4: choses.
2: De...
4: Ouais, on va dire que j'ai tiré un fil, mais tu peux pas écrire ça si quand même tu t'as pas été un peu mal à un moment donné.
2: Voilà.
4: Mais disons que ça m'a fait du bien d'écrire ça. Et notamment la chanson d'intro, je l'ai écrite dans un moment où pour la petite histoire, j'allais en studio pour faire Homme Facile, qui est une autre chanson de l'album, beaucoup plus joyeuse, beaucoup plus... Et je suis arrivé, j'ai dit, je peux pas faire ça. En revanche, j'ai écrit un texte, là, super triste. Et puis le mec, qui a un ami, qui était très prévenant, qui m'a dit, ah non, mais t'inquiète pas, on fait pas, là, le rock et tout, tiens, attends, je te fais un truc, là, tout deep. Et puis j'ai commencé à écrire l'intro comme ça, qui c'est où je suis arrivé avec ce texte que j'avais absolument besoin de dire, et il a été très prévenant, voilà.
2: Il faudra découvrir Karaté Cœur. Là, nous, on va s'écouter ton duo avec Stéphane.
4: Allez.
2: Qui s'appelle Love Noir. Donc, à vous de faire le tri. Qu'est-ce qui est 100% authentique? Qu'est-ce qui est de l'autofiction? De toute façon, c'est l'album de Zaoui. C'est son histoire à lui. Et il la partage avec la chanteuse Stéphane.

0: Love Noir Zaoui a invité Stéphane sur son album Karaté Cœur. Alors le Crash 404, on y va? Allez, on y va.
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0: Crash 404, la chanson où on comprend bien. Donc
2: ça, c'est le début de l'album. Voilà. C'est, on est dans la phase vraiment dure.
0: Et à la fois, quand donc tu te fais larguer, donc c'est l'homme que tu es, évidemment pas l'artiste que tu es qui se fait larguer. Là, c'est un moment où on peut séparer l'homme de l'artiste. Mais se dire justement, en fait, t'as laissé ce truc-là rentrer dans ta musique. Tu savais que ça allait être aussi... aussi productif, enfin que ça allait autant t'inspirer.
2: C'est marrant parce qu'en fait, c'est pas que je l'ai laissé rentrer, c'est que j'en avais absolument besoin. C'est-à-dire que c'est quand même ma réponse à tout depuis pas mal de temps, de faire de la musique. Et là, j'avais même presque du mal à le faire. Et en même temps, je le faisais dans un exercice larmoyant et pas terrible. Et puis je me disais, je vais quand même pas faire un album de rupture quand même. Je sais pas, j'ai 30 ans passé, je l'ai jamais fait, c'est pas pour rien. Enfin, ouais. C'est sympa. Et puis en fait, tout d'un coup, je me disais, pourquoi pas en fait. Ouais.
0: Tu t'es laissé la liberté.
2: Ouais, en fait, je me suis dit, bon, le premier album, d'une certaine manière, ça parlait d'une autre rupture, de la rupture avec ma vie d'avant, tout ça et tout. Et là, je me suis dit, ben au moins, c'est ça que je vis. Et tout d'un coup, c'est ça qui me vient. Puis en fait, voilà, je vais prendre le fil. En fait, j'ai écrit, si tu veux tout savoir, j'ai écrit un journal.
0: D'accord.
2: Qui me faisait du bien tous les jours pour me maintenir la tête hors de l'eau. Et quand même, du coup, de journal, il y avait un espèce de fil narratif et j'avais quelques chansons et je me suis dit, ben en fait, il faudrait faire un album qui suit le point A au point B et puis qui est un fil narratif et puis voir ensuite ce que tu peux raconter dans ce que tu traverses dans une rupture, comment est-ce que tu peux raconter plusieurs choses, machin et tout. Mais je me suis dit, allez, let's go. Puis j'avais déjà le nom, je trouvais ça super, Karaté Cœur.
0: C'est beau.
2: C'est un nom qui claque. Ouais. Et je me suis dit, allez, let's go, fais-le. Au moins, tu le fais une fois dans ta vie, tu fais un vrai album de rupture. Et puis ça sera fait, quoi.
0: Tu parles d'une des questions que tu t'es posée. Qu'est-ce qu'on peut raconter? Qu'est-ce que je peux raconter? Est-ce que à un moment, justement, oui, tu t'es posé une limite? Tu t'es posé la question de la pudeur, qui n'était pas forcément une question que tu t'étais posée dans dans ta carrière musicale, mais qui là était peut-être présente.
2: T'as raison, je me la suis pas beaucoup posée. En fait, j'ai écrit un petit bouquin en même temps avec le l'album Karaté Cœur, parce que maintenant j'adore faire ça. Ouais. Et c'est plutôt dans cet exercice-là où je me suis dit, oulala, attention, parce qu'en plus, quand t'es artiste, t'as quand même un peu une vie publique, même
0: oui.
2: Si, voilà, sur les réseaux, tout ça et tout.
0: Ouais, mais ta boulangère, à un moment, elle va le lire. Et,
2: voilà,
0: et ta chanson,
2: amis,
0: elle va l'écouter.
2: Tout ça, donc oui, je pense que je me suis juste dit, tout n'a pas besoin d'être vrai, puis en fait, tout est un peu vrai quand même, parce que c'est que des agglomérats de choses que j'ai vécues, machin et tout. Mais, finalement, je suis quand même pas quelqu'un de très pudique, je crois, globalement. Donc, en fait, ça m'a jamais trop freiné et ça continue à pas trop me freiner.
0: Est-ce que l'art, la musique ici en l'occurrence, ça répare?
2: Bah, bien sûr. Évidemment. De toute façon, quand tu viens d'un groupe qui s'appelle Thérapie Taxi,
0: oui,
2: la réponse
0: vrai.
2: C'est forcément oui. Hein.
0: C'est vrai qu'il y avait thérapie dès le départ. Ouais.
2: C'est la thérapie taxi, c'était l'idée de la thérapie à emporter, un peu rapide, justement.
0: Ouais.
2: Donc ça a toujours été présent. C'est comme ça que moi je l'ai toujours vécu, c'est comme ça que je le vis sur scène avec les gens, c'est ce qui me renvoie. Et tu vois, par exemple, ça fait un peu plus d'une semaine que j'ai sorti mon disque et c'est vrai que je suis plutôt dans un... J'avais de l'appréhension et je suis plutôt dans un mood très heureux parce que les gens m'envoient des messages.
0: Mais parce que c'est universel, ton expérience. On a tous vécu, alors pas ton histoire.
2: Bien sûr, bien sûr.
0: Une histoire
2: oui, voilà.
0: Comme ça.
2: Oui, oui, mais du coup, ça fait toujours du bien d'avoir des messages de gens qui disent, bah ouais, mais moi, je me répare aussi là-dedans. Puis en fait, ouais. On connaît ce sentiment de dire, putain, je suis en train de vivre un truc très dur. Et il y a quelqu'un qui le chante, il y a quelqu'un qui l'écrit.
0: Mais
2: et
0: oui.
2: Puis tout d'un coup, ça met un peu de baume au cœur.
0: Et
2: quoi.
0: T'as l'impression que c'est écrit pour toi. Tu dis, putain, il raconte
2: voilà.
0: Mon truc.
2: Voilà. Comment est-ce que plus tu vas dans les détails, plus tu te rends compte que ça devient universel.
0: Universel et beau, on vous recommande Karaté Cœur, le nouvel album de Zaoui. Nous allons continuer à en parler, les amis. Alors mon conseil, eh bien, ne partez pas trop loin.
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19: Zaoui a sorti un album de rupture, mais attention, c'est pas un album triste.

0: manifester. Je t'écris un tube, c'est effectivement un tube ce pain au lait.
1: Tu vas voir, c'est encore plus drôle que ça.
0: Vas-y, raconte.
1: C'est-à-dire qu'il faut t'imaginer moi qui arrive avec mes maquettes un peu larmoyantes au label, tu vois, genre. Et donc eux, bon, on vient de re-signer un contrat sur un deuxième album. Ils ont été mis au parfum que je quand même venais de faire larguer comme une merde. C'est un peu la première réunion.
0: Ah, ok.
1: Donc ouais. J'arrive, je leur dis bon, moi j'ai ça. Ah oui.
0: Ne me quitte pas.
1: Ouais, c'est que des trucs un peu mal enregistrés, c'est avec la guitare. Et tu vois qu'ils sont un peu en mode bon là il faut pas trop qu'on le brusque. Et puis oh oui non mais ça c'est pour un album c'est bien mais ah il nous manque peut-être un peu de joie quelque part. Tu vois ce qu'on veut dire. Et ils me disent voilà il faudrait faire un truc un peu radio un tube hein, tu sais c'est... Bon, moi je suis grognon je fais toujours la même chose pour la radio moi je suis pas bien j'ai envie d'écrire des chansons tristes voilà c'est mon mood tu sais dans ma position
0: bah oui,
1: d'artiste
0: normal.
1: Et donc je les prends au mot, genre, ah oui, vous voulez un tube, bah, je vais faire un truc très bête, je vais dire, je t'écrirai un tube, voilà, si vous voulez, je vais mettre le truc. Et en fait, ce qui est marrant, c'est que j'ai pris vachement de plaisir à le faire en me disant, allez, remets-toi dans son truc. J'ai mis, en fait, quand j'ai écrit le truc, j'ai un logiciel où je mets l'autotune à fond. Et je me suis, tu sais, moi, normalement, les textes, toujours un peu ciselés, un peu, alors attends, qu'est-ce que tu racontes? Non, mais ça, tu peux pas le dire, c'est trop goofy, machin. Et là, je me suis dit, bon, tu t'en fous. Vas-y, dis les trucs comme ils viennent, soit dans ton attitude un peu, genre, de cette attitude que j'aime bien, de mec qui s'est fait larguer, mais qui dit, mais qu'est-ce que t'es conne de m'avoir largué, regarde, moi je suis trop un beau gosse, et puis tu le dis de manière super marrante et un peu touchante. Et du coup, j'ai pris beaucoup de plaisir à écrire ce titre qui s'appelle Pain au lait, déjà le titre, voilà. Mon label me disait, pourquoi, t'es sûr? Je lui ai dit, oui, ça s'appellera Pain au lait. Et je suis assez content du résultat, et figure-toi qu'effectivement, sur mon public, en tout cas, ça a vachement bien marché.
0: Bah oui, voilà. C'est un tube, mais parce qu'on a aussi besoin de ça quand on est dans une situation de largage. Hein.
1: Bah c'est oui, ça, on se redonne un peu de self-esteem.
0: Exactement, et on sort des sortilèges.

0: des invités comme Stéphane soit là juste dans les cœurs. Ouais, c'est quand même ce kiff.
1: C'est partout, ouais.
0: Ouais, les voix féminines.
1: Non, mais c'est la même un peu partout.
0: Ouais, mêlée à ta voix. En fait, quand tu penses aux chansons, t'entends la voix de fille, non?
1: Ouais, je suis un peu accro à ça. Après, là, je trouve que dans cet album de rupture, ça avait du sens de glisser un espèce de fantôme tout du long de l'album. Donc, ça me plaisait aussi qu'il y ait tout le temps un espèce de fantôme de l'ex qui était toujours un peu là, surtout. Donc, déjà, musicalement, je trouvais ça intéressant et dans le sens, je trouvais ça cool aussi.
0: C'est l'heure du questionnaire des choix cornéliens, mon cher Zaoui.
1: J'adore.
0: C'est parti. Écrire le matin ou la nuit?
1: La nuit.
0: Histoire d'amour paisible ou histoire d'amour chaotique?
1: Chaotique.
0: C'est vrai, t'es toujours pas vacciné? T'es trop fort.
1: Non, parce que quand tu apprends à maîtriser le chaos, tu sais, c'est là où tu deviens vraiment heureux.
0: Ok, Zaoui, tu préfères que je t'appelle Zaza ou Oui-Oui?
1: Les deux sont terribles. Non, si, elle est bien, parce que les deux sont Zaza quand même, mais c'est terrible.
0: Zaza, c'est dur.
1: C'est terrible. Mais Oui-Oui, je crois que ça serait encore pire.
0: J'avoue. C'est quoi le plus facile, arrêter la clope ou arrêter l'alcool?
1: Alors, ça fait 2 ans que je promets à tout le monde que je vais arrêter la clope, j'y arrive pas. Mais arrêter l'alcool serait un tel Everest que je dis arrêter la clope.
0: Ok. Ne pas voter ou annuler un concert pour pouvoir aller voter?
1: Ah, je suis très, très pour le vote, moi, mais quand même, tu vas pas annuler un concert pour un vote.
0: Oui, c'est vrai. Donc, procuration. Voilà.
1: Procuration à quelqu'un de confiance.
0: Exactement. Ah oui. 1 heure de sport ou 1 heure de sieste?
1: 1 heure. Ah, j'adore les deux.
0: Il faut choisir.
1: Oui, j'ai besoin de 1 heure de sport quand même, mais j'adore la sieste.
0: Ok. Dans le taxi, en vrai, thérapie avec le chauffeur ou silence total?
1: Ça dépend du mood. Hein. Il y a des moments où t'as envie de silence et il y a des moments quand t'es un peu bu justement où t'as plus envie de thérapie.
0: Ok. Question moustache. Tu préfères gagner un concours de sosie de Freddie Mercury ou de Georges Brassens?
1: Georges Brassens.
0: Ok, et on termine. Tu préfères voir ton petit pleurer ou pleurer devant ton fils?
1: Pleurer devant mon fils.
0: Ok, on écoute une chanson qui va sans doute vous faire un peu pleurer. Seul avec mon fils, Zaoui, c'est sur son album Karaté Cœur.
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0: Mais qu'elle est belle, cette chanson, seule avec mon fils. C'est ça aussi peut-être la différence, c'est que c'est, voilà. Non, mais quand on est père, les ruptures, ça veut pas dire la même chose.
1: C'est dur, c'est dur. Moi, je m'en suis rendu compte que ça a été très très dur, ouais. D'assumer mon rôle de parent en étant en PLS total. Ça fait partie de, et en même temps, ça fait partie de ce qui te permet de pas aller trop loin dans le.
0: T'as pas le droit.
1: Non, tu peux pas.
0: T'as pas le droit de mourir, t'as pas le droit d'arrêter de fonctionner.
1: Oui, et puis t'as pas le droit d'aller faire un teuf pendant 48 heures, t'as pas le droit d'aller trop mal, quoi. Et en même temps, tu te dis merde, moi j'aimerais bien, là, aller mal pendant 2 semaines, qu'on s'occupe de moi, et en fait, non, il faut être là. Et en même temps, ça nous a, c'est le sujet, parce que pendant longtemps on me disait mais pourquoi tu fais pas de chansons sur ton fils machin, et puis je dis mais je sais pas, j'y arrive pas, j'ai pas le truc, tu vois, genre oui, ça me rend très heureux d'être père et j'ai plein de choses à dire, mais ça sort pas, quoi. Ouais. c'est pas facile de faire une chanson, et c'est vrai que là on a vécu ce temps là de manière un peu suspendue, et on a vécu des très très beaux moments, parce qu'en fait c'est marrant, ta dernière question qui est liée à ce titre, hein, mais oui, effectivement, je me suis permis de pleurer devant lui.
0: Ouais.
1: Je lui ai dit ce qui se passait, et je l'ai traité un peu comme un adulte, peut-être pour la première fois de sa vie, tu vois. Alors peut-être qu'il y a des gens qui vont être horrifiés par ce que je dis, mais en même temps, moi,
0: il est petit, il a quel âge?
1: À l'époque, il avait, il avait 4 ans.
0: Oui.
1: 4-5 ans.
0: Oui, donc il comprend. Oui.
1: Il comprend.
0: Bah,
1: il comprend ce qui se passe à peu près, puis. Et puis en fait, ça rendait son père. Moi, j'étais tellement une espèce de guimauve qui était obligée de tout expulser, puis toute liquide, plus du tout solide, quoi, que ça le rendait, ça me rendait attendrissant, puis plus éveillé à plus de trucs. Et notamment, effectivement, dans ce moment-là, je mettais la musique à fond.
0: Et tu danses.
1: Et je dansais, dansait ensemble sur, je me rappelle très bien, j'étais, Zao de Sagazan avait sorti sa reprise de Bowie, là.
0: Oui,
1: et
0: cette Modern Love.
1: M'a obsédé. Et ouais. Alors, je mettais ça à fond. Et je dansais n'importe comment sans me regarder. Et puis, en fait, lui, il se mettait sur le canapé à ma hauteur. Et on se mettait à danser comme des fous. Et c'était des super moments de décompensation un peu émotionnelle, tu vois. Mais sauf que tout d'un coup, quand tu le regardes après coup, enfin c'est tellement tendre, et puis c'est des vrais moments, tu vois, de vraie vie, de dire je suis pas dans le fait de contenir, ton père doit aller bien, il est tout le temps fort. Non, en fait ton père il vit aussi des choses, et en fait c'est aussi comme ça que ça passe, quoi.
0: Et du coup ça débloque aussi ta la fameuse chanson sur ton fils.
1: Oui, parce qu'en fait tout d'un coup je me suis senti seul, mais avec mon fils, parce qu'en fait c'est ça aussi d'être monoparental. Il y a eu beaucoup de moments seuls avec lui dans cet appart que j'adore, et puis on était seuls tous les deux. Donc oui, j'ai eu ce refrain qui est venu très, je l'ai écrit très facilement en fait.
0: Ouais.
1: Mais oui, tout est venu facilement. J'avais besoin de le dire, et puis voilà.
0: L'album de Zaoui s'appelle Karaté Cœur.

0: on commence l'interview en parlant de rupture et on termine avec beaucoup de lumière.
1: Et c'est la première fois que je fais ça.
0: Mais c'est
1: très
0: beau.
1: Heureux. Bah ouais. C'est toujours
0: happy
1: terminé.
0: End.
1: Ouais, happy end. Et je me suis dit, c'est fou, de tous les albums de Thérapie Taxi, de tous les EP que j'ai sortis avec Zawi, il n'y a pas un putain d'happy end. À chaque fois, ça se termine dans les larmes et les sanglots. Sur Itzal, c'était Anti-Itzal, où c'était vraiment la chanson la plus dépressive du monde. Sur le deuxième album qu'il y a d'Avec Ski, c'était une chanson qui s'appelait La Boucle, qui était un truc qui parlait du décès de ma mère. Ensuite, sur mon premier EP, c'était Démon, où c'est
0: dans la
1: teuf. Et ouais. Sur l'album, c'était Pulsation, c'était un truc très triste et tout. Et en fait, cette chanson est née des moments dont je te parlais tout à l'heure. On était en résidence à Jamais, un peu à partir de 23h. En gros, on taffait de manière très raisonnable jusqu'à 22-23h. Et à 23h, on sortait les bières, on branchait les micros et ça jamais dans tous les sens. Et ils commencent à me faire un truc comme ça. Et eux, ils s'éclatent, mais ils me disent: ah, c'est pas du tout ton truc. Si, j'aime
0: bien. Ça te va hyper bien.
1: Et en fait, alors je saurais même pas te dire quel style c'est, mais c'est vrai que c'est pas du tout le genre de prod sur laquelle j'ai l'habitude de poser.
0: Ouais.
1: Et en fait,
0: c'est californien.
1: Je saurais pas.
0: Je sais pas.
1: Ouais. En fait, je sais pas trop, mais c'est vrai que c'est pas trop moi, ça c'est sûr que de base. Et en fait, il y avait tout cet esprit de jam, et du coup, la chanson finit comme ça, où on s'est enregistré un peu à la Zub. Mais c'était super joyeux parce que du coup, ils jouaient ce truc avec. Et moi, je leur disais, continuez. Et j'avais ce truc tout d'un coup un peu libéré aussi, un peu pour moi, lumineux, de. Ça va, la vie avance, on y va après, voilà. Et en fait, j'étais très content pour une fois d'être sur un happy end.
0: Alors, le happy end de cette émission, c'est ta tournée, évidemment, que j'annonce avec plaisir. Tu seras dès le mois de novembre en tournée à Sannois, Amiens, Le Havre, au mois de décembre à Rouen, Rion, Grenoble, en janvier à Marseille, Montpellier, Toulouse, Lyon, Strasbourg, Rennes, Bordeaux, et en février, le 4 février, à Paris, à l'Olympia.
1: Voilà.
0: Bonne tournée à toi.
1: Merci.
0: Et merci beaucoup d'être venu nous voir. Karaté Cœur, vous l'avez compris, c'est testé et approuvé par l'équipe de Décibel. Bonne route, monsieur Zawi.
1: Merci pour l'invitation. Bonne route à vous.
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2: Décibel, c'est jusqu'à 20h. Pardon, je me débrouille avec mon micro. Vous entendez ou pas? C'est trop drôle. On dirait un vieux lit qui grince. Eh ben non, c'est un vieux micro. Allez, c'est l'heure de jouer au blind test. Ah, le micro est d'accord. On joue au blind test et à gagner, c'est l'album de Zaoui dont nous parlions avec lui à l'instant, le très joli Karaté Cœur. Elisabeth est avec nous pour tenter de le gagner. Bonsoir Elisabeth.
3: Coucou Émilie, bonsoir, comment vas-tu?
2: Ça va bien et toi?
3: Ben écoute, une journée assez tranquille, on va dire, oui. Un peu plus, pas fraîche, mais hier, ce matin, très chaud et très, hier, très chaude.
2: Ah, très bien.
3: En température, hein, ben je écoute, te parle. Hein.
2: Moi, à Paris, j'ai pris la flotte. Ça m'a...
3: Ah ben, nous pas.
2: Ah ben, oui, bon, il pleuvait ce matin à Paris.
3: Ah, tu vois.
2: Ah là là, Elisabeth, un jour on fera une émission de météo, toi et moi, mais c'est pas ce soir. Là, on va jouer. Oh. Et on va jouer avec Kevin aussi. Salut Kevin.
4: Bonsoir Nelly, comment vas-tu?
2: Ça va bien, merci Kevin. Est-ce que la journée a été bonne?
4: Ah bah oui, les courses ce matin, tranquillement. Puis je me suis baladée dans Nemours où j'habite, quoi, donc voilà.
2: Bon, mais c'est très bien, une petite balade pour se dégourdir les jambes. Et ensuite, à 19h48 précisément, nous jouons ensemble au blind test. Mais avant de jouer, évidemment, il faut gagner. Alors vous avez gagné chacun un exemplaire de Karaté Cœur, l'album de Zaoui. Et je suis bien contente de vous l'offrir parce qu'il est très beau ce disque. Voilà, c'est cadeau, Elisabeth.
3: Bah, merci, mais Karaté Cœur,
2: c'est joli,
3: c'est une belle traduction.
2: Je suis d'accord. Le thème du blind test ce soir, eh bien, ce sont les filles. Les filles dans les titres de chansons. Il va falloir retrouver le plus rapidement possible le nom des interprètes de ces chansons. Elisabeth et Kevin, n'oubliez pas de donner votre prénom avant de donner la réponse. Et puis ensuite, on vérifie ensemble et en musique. Est-ce que vous êtes prêts à jouer avec les filles en chansons?
4: Oui, d'accord.
3: Allez, on y va.
2: Alors, prête. On y va. Première chanson, qui chante les filles? Dites-le-moi.
3: Ah oui, elle est
4: Kevin.
2: Oui.

0: vous avez eu la réponse en même temps. Je vous félicite, Elisabeth et Kevin, un point partout. Et on continue.
1: Elisabeth Transgal.
0: Bravo!
1: Laisse tomber les filles, un jour c'est toi qu'on laissera.
0: Mais dis donc, Elisabeth.
1: Laisse tomber les filles, ah oui.
0: Oh, trop forte. Bravo, bravo, je te félicite. Oui. Tu chantes bien.
1: Merci.
0: J'adore. Alors, il faut qu'on fasse une spéciale météo avec Elisabeth, mais il faut aussi qu'on fasse un karaoké. On a un gros agenda. Toi et
1: tu
0: moi.
1: L'as déjà dit, hein. Tu l'as déjà dit et c'est vrai. Hein.
0: Mais je l'ai déjà dit, mais je ne l'ai jamais fait. Il faut qu'on fasse un karaoké.
1: Non, pour l'instant, mais tu es peut-être trop occupée.
0: Mais trop feignasse, oui, tu rigoles. Non, c'est moi. Alors moi, le problème avec moi, c'est uniquement la feignantise. Dis-toi bien ça. Oui, non, forcément. Mais on trouvera un moment. Il faudra qu'on fasse ça. Allez, une dernière chanson de fille après Enrico Macias et France Gall. Une chanson plus récente. Qui chante ça? Petit indice, elle sera notre invitée ce vendredi pour la sortie de son premier album.
1: Ah,

0: De Zaoui, Karaté Cœur. Le blind test, c'est tous les soirs. Hein. N'hésitez pas à venir pour jouer avec nous. Et puisque les filles étaient au cœur de notre blind test, on a quand même une chanson dans le répertoire français. C'est une vraie régalade. Signée Au Bonheur des Dames. Oh les filles!
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0: chanson de Marty Robbins qui s'appelait Sugary, adaptée en français par les Pingouins en 1962 et reprise par Au Bonheur des Dames, c'est ce que vous entendez, en 1973. Cette version Oh les filles sur leur album Twist a été numéro 1 des ventes en France en 1974.
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0: Allez, c'est déjà l'heure de la dernière chanson de l'émission. Alors, c'est la chanson anniversaire, on avait le choix. Hein. C'est la nif de Nolwenn. Bisous Nolwenn, bon anniversaire. L'anniversaire de la mort de Coolio aussi. On aurait pu se faire un petit Gangsta's Paradise. Mais voilà, ça fait 2 ans qu'on a perdu Kris Kristofferson. Et je crois que je ne voulais jamais passer dans Décibel. Et c'est un de mes chanteurs préférés, Kris Kristofferson. Il est mort il y a 2 ans. Il avait 88 ans. Grande carrière de chanteur, d'auteur aussi pour d'autres artistes. Il était dans la sphère de Janis Joplin, et dans tous les bouquins que j'ai pu lire sur l'histoire de Janis Joplin, je me rends compte que c'était un des seuls mecs gentils avec elle de toute sa vie entière. Puis surtout, il a écrit Me and Bobby McGee, qui ensuite est devenu un grand tube pour Joplin. C'était aussi un acteur. La première version de A Star is Born, Une étoile est née, le fameux film avec Lady Gaga et l'autre beau gosse là. Et ben, la première version, en 1976, c'était avec Barbara Streisand et Kris Kristofferson. Et là, j'avais envie de vous faire entendre sa voix et sa guitare, parce que c'est un sacré musicien. Kris Kristofferson, pour les 2 ans de sa mort, voici Casey's Last Ride.
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0: Casey's Last Ride sur le tout premier album de Kris Kristofferson sorti en 1970. Un album qui a plu notamment à Johnny Cash qui avait adoubé Kristofferson à l'époque et qui avait aussi donc beaucoup plu à Janis Joplin puisque c'est dans ce disque qu'elle avait trouvé Me and Bobby McGee. Voilà pour notre hommage à Kris Kristofferson. Allez décibels, c'est terminé pour ce soir. Merci à l'équipe de l'émission. Il y avait Antoine Greffin et Julien Moulet à la technique. Il y avait Alexandra Sackberg au standard, Iris Guitoni à la réalisation, Thierry Boffa, Thomas Demol à la délégation musique et Mélodie Chaïb à la programmation des invités.
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4: Salut à tous, bienvenue sur ICI. Après une heure de bonne musique avec Émilie Mazoyer et d'actu musicale, on se retrouve à chaque soir dès 20h pour ce rendez-vous, nouveau rendez-vous. Vous connaissez, vous découvrez peut-être. On se balade dans toute la France. On s'intéresse à vos initiatives, à vos actions. On va partir en balade au cœur du patrimoine de notre pays grâce à un invité qui va aussi dérouler le fil de sa vie à travers les lieux qui ont compté pour lui. Mais avant de l'accueillir, j'ajoute qu'on vous donnera la parole avant 21h et qu'on s'intéressera à toutes les bonnes initiatives de vos régions. Mon invité est réalisateur, scénariste. Ses films ont attiré des millions de spectateurs en France. Et pas seulement, on lui doit entre autres la trilogie de Camping avec Franck Dubosc. Il est aussi le réalisateur de Disco, de Jet Set, de 3-0, de 4-0, de Turf, de All Inclusive. Ce soir, dans Il n'y a pas que Paris dans la vie, je reçois avec beaucoup de plaisir Fabien Antoniente. Bonsoir Fabien.
5: Bonsoir.
4: Comment ça va?
5: Bah, très bien, très bien.
4: Je le dis tout de suite, Fabien, c'est un auditeur d'ici, un fidèle auditeur d'ici, c'est vrai.
5: Hein, c'est vrai, parce que il se trouve que je vis aussi au Pays Basque, surtout. Ouais. Et
4: ce donc, qui explique ce bronzage insolent.
5: Insolent, oui, parce que je vais à l'eau, je fais un peu de surf.
4: Non, et c'est très
5: et donc, quand je reviens de justement du surf ou quand je fais mes courses, ma radio est branchée sur ICI.
4: Et bah, ça nous touche
5: et
4: beaucoup.
5: Ça me donne l'occasion de connaître les nouvelles de ma région.
4: C'est vrai.
5: Oui. Je bascule entre ici Pays Basque et Gascogne. Ici Gascogne.
4: Exactement. Voilà. Fabien, merci d'être là. Vous racontez généralement, vous montrez à l'image en 90 minutes la vie de personnage, le pan d'une vie d'un personnage. Et ce soir, moi, je vous propose de raconter la vôtre. Les images, c'est vous qui allez les créer. Vous allez les décrire à nos auditeurs. C'est un petit bout du film de votre vie que l'on va découvrir ensemble jusqu'à 21h.
6: Silence sur le plateau. Moteur. Action.
4: Rien que d'entendre ça, c'est l'essence de votre vie.
5: Ah oui. Bah, c'est-à-dire que, comme je le disais dans mon livre, qui s'appelle « Alors, on n'attend pas Fabien ».
4: On en parlera évidemment.
5: Et je l'ai entendu très tôt, vers l'âge de 12 ans.
4: Ah, vous voulez déjà qu'on parle de ça?
5: Bah, je sais pas.
4: Allons-y.
5: C'est ce bruit qui m'a...
4: Avant de parler, on va se laisser encore un petit peu de temps. Avant de parler de ce déclic à 12 ans, autour d'un film. Moi, j'aimerais déjà remonter la pellicule de votre vie un tout petit peu avant, si vous êtes d'accord. Vous êtes né où ?
5: À Paris. Je suis né à Paris, puis j'ai grandi en région parisienne très tôt. Je suis né à Paris par accident, en fait. Et j'ai grandi en région parisienne, du côté de Villiers-sur-Marne, du côté des bords de Marne.
4: Ouais. Et, c'est pas désagréable.
5: Voilà, c'était pas désagréable. Il y avait ce fleuve qui était assez, qui nous amenait un petit peu d'air. Et il y avait les saules pleureurs, il y avait des canards, il y avait des copains partout. Donc moi j'ai vécu dans une banlieue qui était vraiment très agréable. Et j'en ai un souvenir de jours heureux.
4: Votre papa venait d'Algérie, des pieds noirs, hein. Vous êtes le fruit d'un beau mélange parce que vous avez une maman qui est originaire de Bretagne.
5: Oui.
4: Ils sont rencontrés où, vos parents d'ailleurs?
5: Ils sont rencontrés, parce que mon père était un pied noir d'Algérie qui est venu un peu faire ses études à Paris. Et il a rencontré ma mère qui venait pour trouver du boulot. En général, les Bretonnes, à cette époque-là, en 1958, étaient femmes de chambre pour des gens qui avaient un peu plus d'argent qu'eux. Et voilà, et ils se sont rencontrés. Et je crois qu'elle a été Miss Bretagne de Paris.
4: Mais c'est sûr.
5: De Paris. Et donc c'était une association des Bretons de Paris qui se retrouvaient autour de Montparnasse, puisque ouais. Montparnasse est la gare qui accueille les Bretons.
4: Alors c'est le 15e arrondissement hein, pour ceux qui le...
5: C'est le 14e. Lors d'une cérémonie, ben, je pense qu'ils se sont rencontrés et voilà, je suis né assez rapidement.
4: Votre maman faisait des ménages, vous l'avez dit, et elle aura aussi voilà, ce joli titre honorifique. Elle est bretonne, et la Bretagne, ça compte pour vous, parce que c'est aussi une partie de votre enfance, Fabien Antoniente. Le granit, ça c'est quelque chose qui vous a marqué particulièrement, et pourquoi ?
5: Ben parce que, en fait, maman, Alphonsine, qui porte le nom d'Alphonsine, nous emmenait souvent voir les terres où elle était née. Donc elle est née du côté de Baillé, en Ille-et-Vilaine, à côté de Fougères.
4: Ouais.
5: Et c'était des terres, effectivement, où le granit, les gens travaillaient le granit. Et l'activité principale de mes tantes, puisque ma mère, ils étaient neuf sœurs, hein, dans
4: ça
5: la famille.
4: Ça fait du monde, ça fait des cousins.
5: Donc, les tantes, j'en ai vu.
4: Ouais.
5: Et elle s'est retrouvée tout le temps au cimetière. Elle commentait, ma machine, elle est morte la semaine dernière, ma machin, elle est morte là. Et nous, quand on est gamin, c'est perturbant. C'est-à-dire ouais. que je m'attendais à d'autres vacances, mais c'est leur vie. C'est le granit, et voilà.
4: Mais vous avez d'autres souvenirs de la Bretagne, quand même,
5: bien sûr. Mais j'ai des souvenirs, mais vraiment, c'était. Il y avait la maison de mon grand-père, il y avait encore de la terre battue.
4: Oui, parce qu'il y avait une maison familiale, on est d'accord.
5: Terre battue près de la cheminée. D'accord. Et ils jouaient un jeu, c'est l'équivalent des boulistes, mais eux, ils jouaient au palais. C'est-à-dire, c'est des palais qu'on envoie sur des plaques de bois, et puis il fallait se rapprocher ouais. Voilà, donc c'était des souvenirs très. C'était une Bretagne très rurale que j'ai connue. Très belle.
4: Mais vous apprenez à traire les vaches.
5: Et j'apprends à traire les vaches. Parce que nous, petits Parisiens, c'était notre petit fantasme. C'est de connaître mieux ces animaux qu'on ne voyait que dans les fermes en jouets. Et voilà, donc là, on était... De toute façon, je vais vous dire, j'ai des souvenirs heureux partout. Moi, je fais tant partie mieux. Des gens qui regardent toujours le verre plein plutôt que le verre vide. Mmh. Donc, je me souviens des belles choses, et les choses plus tristes, elles ont glissé sur moi.
4: La Bretagne, donc, c'est un endroit qui compte. On pourra sans doute en reparler, mais vous allez aussi pas mal voyager hein, durant votre enfance, sans doute grâce à vos parents. Je sais qu'il y a des régions comme ça que vous allez découvrir, comme les Vosges. Mmh. Vous alliez dans les Vosges.
5: Les premières parties de nos premières vacances
4: ouais.
5: Avaient lieu dans les Vosges, du côté de Gérardmer, du côté du lac de Longemer.
4: C'est vrai que vous baigniez dans des eaux gelées à cette époque-là.
5: C'était de la cryo avant l'heure.
4: C'est pas mal ça. Non, c'est courageux, mais quand on est gamin.
5: On marchait beaucoup, j'ai un souvenir. On marchait, ma mère et mon père nous entraînaient à marcher, ce qui maintenant est un plaisir, mais quand on est gamin, on ne veut pas trop marcher. Et donc, on allait chercher des myrtilles. C'est des montagnes de moyenne altitude, mais c'est des montagnes très très belles dans les Vosges. Et voilà, donc pareil, là, on s'occupait des vaches, on aidait aux tâches, parce que la personne chez qui on louait était menuisier. Donc, on participait aux travaux de menuiserie. Tout ça était nous sortait de l'ordinaire de la région parisienne.
4: On va poursuivre votre enfance, Fabien Antoniente. On ira en Dordogne dans un instant. Je sais que c'est aussi un endroit qui vous plaît. Il y a le Pays-Bas, ça fait partie de votre vie. On parlera de vos films, on parlera de votre livre. Mais on va aussi se balader en France avec la revue des Merveilles. J'ai l'impression que vous êtes un contemplatif. Et en même temps, quand on est cinéaste, il faut l'être. Tous les jours, Benoît Prospero passe en revue les merveilles du vivant et les idées de celles et ceux qui consacrent leur vie à ce même monde vivant. Et aujourd'hui, on a un rendez-vous dans le futur.
7: Est-ce que vous voyez ce que c'est une technologie high-tech ? High-tech pour haute technologie. Ou pour certains, technologie du futur. Et si le futur était non pas high-tech, mais low-tech, c'est-à-dire basse technologie. Mais qu'est-ce que c'est exactement ? Ici, Pays d'Auvergne avait rencontré Gwenaëlle Douard à la ressourcerie d'Issoir et ils lui ont posé la question.
8: Alors, les low-tech, en fait, c'est par opposition à tout ce qui est high-tech. Donc, c'est plutôt des basses technologies qui vont avoir un impact assez réduit sur l'environnement et qui sont faits plutôt à base de récup et qu'on peut fabriquer soi-même, en fait, assez facilement.
7: Alors, on va peut-être donner un exemple. Oui, ben voilà, ça sera plus clair. Donc, par exemple, pour la cuisine.
8: Pour la cuisine, il y a beaucoup d'usages. On va parler du four solaire. Moi, j'utilise beaucoup une marmite norvégienne, c'est-à-dire que quand je cuis des lentilles, des légumes qui demandent un peu de cuisson ou des soupes, en fait, au lieu de laisser longtemps sur le feu et d'attendre que ce soit fini de cuire sur ma plaque, je le sors avant et je le mets dans ma marmite norvégienne, ce qui fait que j'utilise beaucoup moins d'énergie, en fait.
7: Voilà, donc en gros, on met la marmite dans cette sorte de coussin. Et en termes de temps de cuisson, ça donne quoi ?
8: Un tiers sur le feu, deux tiers hors du feu.
7: Eh ben voilà, c'est ça le low-tech. Alors, autre exemple, le bon vieux garde-manger. Alors, pas pour se passer complètement du frigo, mais peut-être pour avoir un frigo plus petit, ou encore parmi les low-tech les plus simples, le balai plutôt que l'aspirateur, le vélo plutôt que la voiture, le thermomètre à liquide plutôt que connecté. Donc en clair, c'est quoi l'idée du low-tech, Fabrice ?
9: Comment on peut se passer de certaines technologies, comment on peut essayer de consommer moins d'énergie fossile ou électrique, du coup de se réapproprier aussi nos technologies. Pour nous, ça va avec tout ce truc de gagner en autonomie pour arriver à faire soi-même avec moins.
8: On réfléchit à notre besoin, en fait. C'est toujours ça, la low-tech, c'est réfléchir d'abord à ses besoins et la technique vient accompagner ce besoin, en fait, mais pas l'inverse. On n'est pas esclave de nos technologies.
7: Et si vous vous demandez pourquoi ne tout simplement pas faire le choix de la high-tech, eh ben c'est ça la raison, pour se sentir libre. Alors oui, on va moins vite, oui, ça peut prendre du temps, eh ben justement, c'est ça l'idée. À l'heure où tout va toujours plus vite et parfois tellement vite qu'on ne sait même plus quel est le sens de tout ça, eh ben l'idée, c'est de ralentir et de vivre uniquement avec ce dont nous avons besoin et non envie. Et la conséquence de ça, c'est quoi ? Eh ben, on n'a plus la pression de devoir posséder pour exister. Ce qui ne veut pas dire de ne rien posséder, mais juste l'utile. Et ça, ça suffit à certaines et certains. Même si c'est vrai, ça peut aller à l'encontre de tout ce qu'on nous a enseigné. Eh bien, pour certaines et certains, cette nouvelle vie, c'est une merveille. Merci. Ici Pays d'Auvergne, ainsi que Gwenaël et Fabrice, rencontrés à la ressourcerie d'Issoire.
4: Merci beaucoup. On parlera de l'Auvergne, d'ailleurs, avec Fabien Antoniente, puisqu'on était à Issoire. Je sais que vous êtes en plein repérage d'un nouveau film. Vous prenez le temps un petit peu comme ça d'ajouter des choses un peu plus simples dans votre vie, authentique. J'ai l'impression que vous êtes comme ça. Vous
5: ouais, j'écoutais ce que disait Benoît Prospero à propos du low-tech. Ouais. En fait, nos parents, nos anciens pratiquaient le low-tech puisqu'ils avaient des celliers ou des murs épais. On gardait la fraîcheur. Ils se contentaient de ce qu'ils avaient besoin. Donc, c'était effectivement la philosophie qui vient d'être racontée. Et voilà. Donc, moi, je suis un peu adepte de ça. Plus en vieillissant, je m'oriente vers le low-tech.
4: Paris, la Bretagne, les Vosges, la Dordogne, le Pays Basque et encore plein d'autres endroits à découvrir avec Fabien Antoniente qui se raconte dont il n'y a pas que Paris dans la ville, il est d'accord avec le concept, donc restez avec nous jusqu'à 21h.
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4: Listen to your heart, c'est Roxette sur ICI pour vous souhaiter une belle soirée.

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2: Et votre invité ce soir, Fabien Antoniente, réalisateur de nombreuses comédies françaises au cinéma. Par où est-il passé? Quels sont les lieux qui l'ont construit? Il se raconte en toute intimité, gros plan ce soir sur cet enfant amoureux de la Bretagne et de la Dordogne, mais pas seulement. On va en parler de cette Dordogne, parce qu'on a parlé des Vosges. Votre enfance, elle est aussi en Dordogne. Qu'est-ce que vous y faisiez?
3: Ah bah, ça a été la deuxième partie de nos premières vacances, qui a duré 7 ans. On y est allé pendant 7 ans. Alors, il y a eu le Périgord noir, puisque c'est on allait du côté de...
2: On mange très bien.
3: De Sarlat. Et puis après, il y a eu le Périgord vert du côté de Périgueux.
2: On mange très bien aussi.
3: De toute façon, c'est le dénominateur commun, c'est de manger très bien. Ouais. Et donc, j'aime beaucoup cette région où il fait quand même beau, chaud. Et donc, il y avait un parfum de Dordogne. C'est là que j'ai appris à nager, dans le fleuve de la Dordogne.
2: Après les eaux gelées de la Vosges.
3: Voilà, j'ai appris à nager vraiment dans la Dordogne. Ouais. Et j'avais mes copains avec qui je faisais les 400 coups. Et surtout, on y allait, nous, on n'était pas vraiment des juilletistes, on était des Aoussiens.
2: Ouais.
3: Et donc, on y allait après le Tour de France. Donc, on refaisait des étapes.
2: Dont vous êtes fan.
3: Dont je suis énormément
2: ultra
3: fan. Ultra fan. Et donc, on refaisait le Tour de France dans ces petites routes.
2: À vélo, ouais.
3: Sur ces petites routes. Moi, je me rappelle, j'avais un vélo sans vitesse. Donc, ouais. C'était plus dur pour suivre les autres. Mais c'était extraordinaire.
2: Et vous avez voulu aller jusqu'en Andorre, je crois, à un moment donné.
3: Alors après, oui, c'est plus tard. Quand j'ai eu mon BTS, on a traversé toute la France avec les copains du lycée et on est allé jusqu'en Andorre en vélo. Ouais.
2: Vous avez pris un train à un moment donné.
3: Ah oui, j'ai pris un train.
2: Quand même, faut être honnête. Une petite étape, voilà. Alors, une grande étape pour vous qui a changé votre vie, c'est à 12 ans. On a écouté le coup de manivelle tout à l'heure pour raconter l'histoire de votre vie. Je retourne à Villiers-sur-Marne. Il y a une voie ferrée qui passait à côté de votre immeuble. Tout le monde pensait que votre famille était garde-barrière, d'ailleurs. C'est vrai, je n'invente pas. Bon, et de l'autre côté de la voie ferrée, il y avait des bidonvilles portugais, pour qu'on comprenne bien l'univers dans lequel vous allez grandir. Vous mangez des prunes à l'époque, qui n'étaient peut-être pas un peu plus polluées aujourd'hui. Et un jour, vous jouez. Et vous apercevez des camions.
3: Ouais.
2: Et vous découvrez un plateau de tournage.
3: Voilà. Dans ce bidonville où vivait une grande communauté portugaise, on voit débarquer des camions, des voitures de luxe et des techniciens qui construisent en 2 jours une maison Louisiane. Ce qui est très étonnant dans ce bidonville. Et évidemment, de ces camions et de ces voitures sortent des comédiens. Bernard Blier, Maurice Birot, Annie Girardot, Jean Carmet.
2: Vous avez 12 ans, c'est énorme là.
3: C'est énorme.
2: C'était et le film Elle cause plus, elle flingue.
3: C'était la suite de Elle boit pas, elle fume pas, mais elle cause.
2: Qu'est-ce qu'elle cause,
3: ouais. Et là, Elle cause plus, elle flingue. Et donc c'était signé Michel Audiard. Petit bonhomme avec sa casquette, je le revois encore. Et à un moment, donc moi j'allais de plus en plus sur le tournage et de moins en moins à l'école. Et j'allais voir évidemment ce qui se passait, je voulais comprendre. Ouais. Parce que c'est pas facile à comprendre un tournage de l'extérieur. Surtout ce tournage-là de Michel Audiard. Ouais. Parce que quand j'ai revu le film, je comprenais pas non plus. Donc c'était encore... Donc, je regardais, je m'accrochais, etc. Et il avait dû me repérer. Donc, à un moment donné, Jean Carmet sort de cette maison Louisiane avec une chaussette grise en disant à Jésus, le personnage de Jésus, vous avez oublié ça cette nuit. La script fait remarquer à Michel Audiard que la chaussette, on ne la voit pas parce qu'elle est grise et qu'il ferait mieux d'avoir une chaussette de couleur. Donc, à un moment donné, Audiard se tourne vers moi, il voit que j'ai des chaussettes rouges. Il vient vers moi, il me dit, dis-moi gamin, il serait possible d'emprunter des chaussettes juste pour le temps de la prise. Alors je dis, ben oui, bien sûr. Et donc je tends mes chaussettes, moteur, action, et là tout le monde se marre, parce que la chaussette est bien trop petite, je faisais du 32. Donc Audiard revient me voir, il me dit, gamin, la chaussette ne va pas convenir, mais si tu veux, tu peux rester avec nous. Il m'a donné une pièce de 5 francs
2: vous
3: en
2: avez
3: argent.
2: Un cachet 5 francs, c'est génial.
3: Et le droit de rentrer dans cette maison Louisiane et d'être la mascotte de ce film.
2: Wow. Voilà. Donc, quelle chance, incroyable. Voilà. Bon, c'est le déclic, me dites pas
3: c'est,
2: que...
3: C'est le déclic.
2: C'est de là que tout part, on est bien d'accord.
3: C'est la piqûre.
2: À 12 ans, vous n'avez pas d'idée de ce que vous voulez faire à ce moment-là.
3: Non, je pensais juste à déconner. Mais
2: Alors c'est vrai que vous êtes quand même aussi un gros déconneur. Merci pour cette très belle histoire, parce que un petit peu plus tard, vous allez aussi en Dordogne. Vous l'avez dit pendant 7 ans, grandir, c'est l'adolescence, c'est les premiers amours, c'est les premiers bals, c'est les premières fêtes de village. Il y a des...
0: ces images dans ma tête.
2: Je vous fais un petit clin d'œil à Camping.
3: Ah oui.
2: Pour la petite valse.
3: Petite valse de Gérard Lenormand.
2: Ouais, c'est dans Camping 3. C'était la fête de village au camping. Et ce sont ces années-là que vous vivez, que ce soit en Dordogne ou sur l'île d'Oléron. C'est cette époque-là où vous allez aussi faire du camping, Fabien Antonio.
3: Ben oui, oui, oui. C'est là que j'apprends à planter des sardines.
2: Les tentes de l'époque qui se font plus maintenant, mais bon.
3: Les tentes de l'époque étaient, on les attachait par des piquets métalliques qu'on appelait les sardines. Je dis ça pour nos auditeurs. Mais voilà, c'est surtout apprendre à connaître l'autre d'une manière assez facile. Ouais. Dans un camp de camping, on se parle. Tu viens d'où, toi, de Normandie, et toi, tu viens d'où, de Loire-et-Cher. Bon, voilà, on se parle facilement, et on se parle encore plus facilement au moment de l'apéro. Donc, c'est ces souvenirs de rencontres vers l'autre qui m'ont marqué, qui ont fait que ça a inscrit, ça a mis une pièce un peu dans la machine pour que un jour je réalise camping.
2: Je vous propose pas une petite couillette, il a encore un petit peu de temps.
3: Vous savez que cette couillette, l'histoire de la couillette,
2: c'est
3: le bec verseur dans lequel on verse la dose de pastis. Ouais. Mais en fait, c'est Jacques Villeray qui m'avait appris. Et parce que l'origine, le film était écrit pour Jacques Villeray. Et c'est Claude Brasseur qui l'a fait parce que Jacques Villeray est décédé entre temps. Ouais. Et voilà, donc la couillette est restée, Jacques Villeray est parti.
2: Il y a quelqu'un qui compte dans votre vie, c'est un oncle qui travaille à la SNCF. Il n'avait pas d'enfant, c'était un peu vous finalement. Et alors lui, avec sa Peugeot 403 à la Colombo, parce qu'il avait vraiment une 403, il va vous emmener partout en France.
3: Ah ouais, une Peugeot 403 bleue. Avec des sièges en sky qui sentaient fort quand il faisait un peu chaud. Ouais. Et il nous emmenait un peu partout en France. Il nous a fait découvrir
2: Compiègne,
3: Pierrefonds, les châteaux de la Loire. Il nous a fait découvrir aussi tous les châteaux. Quand il venait nous rejoindre en Dordogne, tous les châteaux qui existent, et Dieu sait s'ils sont nombreux en Dordogne. Le château de Bénac, le château de Rouffignac, enfin le château de... Et les gorges aussi, les gouffres, et notamment les Eysiques, où il y a eu le premier homme préhistorique, il y a encore des traces. Et donc on a visité beaucoup de choses, avec beaucoup de monuments, avec cet oncle Paul, qui était un espèce de tonton Cristobal, qui arrivait avec sa voiture, trois coups de klaxon, on sortait. C'était merveilleux. Et il nous a ensuite fait visiter aussi toute la région où il vivait, la région du Puy-de-Sancy, Mont-d'Or.
2: On va aller en Auvergne. Vous pouvez pas, là vous parlez du Puy-de-Sancy. Boire un petit coup, c'est agréable. On parlait de la couillette il y a un instant, Fabien Antoniante, surtout avec l'entrepreneur du jour. On s'échappe un instant de votre vie pour aller en Auvergne, retrouver Catherine Quicandon. On sort un verre et une paille et on vous suit. Où est-ce que vous nous emmenez donc du coup aujourd'hui?
4: À Thiel, sur Acolin, dans l'Allier, à une vingtaine de kilomètres à l'est de Moulins. Ça pétille. Ça pétille de bonheur pour Jérôme Boireau et sa compagne qui fabrique les limonades Bulle Gourmande.
5: On a investi en masse dans du matériel français dernier cri qui nous permet aujourd'hui de travailler à deux simplement et de pouvoir avoir une forte cadence. C'était primordial. Et aujourd'hui, voilà, je travaille tout seul. Elle est quand même derrière moi pour donner un coup de main. Mais tout est automatisé. Il n'y a pas grand-chose à faire, mis à part... créer la recette, préparer la recette et tout ce qui est les phases de nettoyage et de réglage.
4: Et si pour la production, il se débrouille seul, enfin presque, Jérôme travaille avec quelqu'un pour les saveurs.
5: Aujourd'hui, nous, on travaille avec des arômes qui sont 100% naturels. On a un aromaticien qui nous fabrique les arômes à la demande. On a une dizaine de jours d'attente à chaque fois. Et on travaille vraiment avec l'essence même des fruits, des plantes, des fleurs.
4: Et cela donne des recettes intéressantes. Il y a par exemple violette, pêche basilic, framboise hibiscus, poire miel, ou encore rose litchi. Pour la couleur, Jérôme a fait appel à un chef pâtissier qui a imaginé des colorants particulièrement flashy, encore un peu et ça brille dans le noir. Les limonades de Jérôme se vendent sur place, à l'usine ou dans les grandes surfaces du coin, et elles se vendent bien, même très bien, et ce, dès le début de l'aventure.
5: On finit l'année 2024 en ayant fait 7000 bouteilles, tranquille. 2025, on a fait 42 000 bouteilles, et on est passé à 10 références. Et là, cette année, on est déjà à 45 000 bouteilles. On en a fait 19 000 sur le mois de juin-juillet.
4: Et oui, cela fait seulement 2 ans que Jérôme est dans la limonade. Avant, son domaine, c'était la bière. Le passage de l'un à l'autre s'est fait par hasard. Un comité des fêtes lui demande de la limonade pour un événement, et voilà. Et comme ça marche bien, il a d'autres projets. L'année prochaine, il sort des thés glacés et un tonique. On ne l'arrête plus, le Jérôme. Plus d'infos sur les pages Facebook et Instagram. Instagram Bulle Gourmande. Merci à Noémie Guillotin d'ici Pays d'Auvergne pour cette idée qui pétille. Ici, ça entreprend dans l'Allier avec Bulle Gourmande, une limonade qu'on redemande.
2: J'ai compris, hein, Fabien Antoniente, pourquoi vous avez choisi l'Auvergne pour votre prochain film. Vous êtes en repérage en ce moment. Vous connaissez l'Allier d'ailleurs, près de Moulins.
3: Oui, oui. Je suis allé il y a pas longtemps pour des dédicaces à Vichy.
2: Ouais, d'accord.
3: Et donc voilà.
2: Je suis tellement content. On le fait pas exprès. Ma direction m'a dit tu parles pas trop de ta région à toi. Hein. Je suis né à Vichy.
3: Ah oui.
2: Et je suis là-bas. Donc bon, on reparlera de l'Auvergne dans un instant. Ah oui. Alors, on va parler de l'Auvergne et de tous les lieux qui ont marqué la vie de Fabien Antoniente. On était dans les vallons de Pont-d'Arc en Ardèche il y a quelques minutes. L'époque, voilà aussi des premiers émois, des slows catastrophiques. Mais l'humour qui a toujours permis à Fabien de s'en sortir. Comment la carrière au cinéma a débuté? La rencontre avec Audiard lorsque vous aviez 12 ans, et puis après, quelques années plus tard, il y a ce premier long métrage à la vitesse d'un cheval au galop. Tout va commencer, la suite on la connaît. Quoique, restez avec nous jusqu'à 21h, on va en parler.
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2: Et Benabar qui nous rejoint pour Elle danse sur Ici.

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13: On lui doit Camping 1, 2 et 3, Jet Set 3-0, 4-0, Disco, ses débuts derrière la caméra dans les années 90. Eh bien, amène Fabien Antoniente, notre invité, à écrire ses premières comédies. Grève Partie en 1997, Jet Set c'est deux ans plus tard. En 1999, Satire avec, je le rappelle, Samuel Le Bihan, Lambert Wilson. José Garcia, il abordera aussi notre invité de façon satirique, ce football qu'il aime tant pour en parler. J'ai le plaisir d'être avec Fabien Antoniente jusqu'à 21h. Alors d'ailleurs, avant tout ça, Fabien, il y a le lycée Fresnel à Paris, et vous avez un diplôme, vous allez travailler au commissariat de l'énergie atomique.
14: Ouais.
13: Des études d'optique, en fait.
14: C'était...
13: Ah, vous avez adoré.
14: Une espèce de bug.
13: Ouais, mais c'est... Hey, l'optique, c'est l'objectif, hein, c'est la caméra.
14: Et donc, j'avais obtenu un BTS instrument de précision, donc il y avait un rapport avec, vaguement avec ce que je voulais faire plus tard, mais... D'abord, j'ai fait ces études pour faire plaisir à mes parents, parce que mon père trouvait que le cinéma, c'était pas sérieux,
13: Vous vouliez déjà faire du cinéma, pour rester clair dans la tête.
14: Un peu dans ma tête, mais mon père disait non, c'est un métier, beaucoup d'appelés, peu d'élus, disait-il.
13: Ouh, je la connais cette
14: phrase. Ouais. Terrible.
13: Mais la radio, c'était pareil pour moi. Hein.
14: Et donc, j'ai été au bout. Et au bout du bout, c'est, après le diplôme, j'ai eu un emploi au commissariat à l'énergie atomique, sur la séparation isotopique de l'uranium 235 et 238 par procédé laser.
13: Ça vaut cher au Scrabble, ça.
14: Et ça a duré 15 jours.
13: J'ai rien compris. Ça a duré 15 jours parce que vous avez préféré faire des canulars téléphoniques.
14: Bah, voilà.
13: Ça, c'est, j'invente rien.
14: Ah, non,
13: on faisait des canulars téléphoniques. Vous aviez envie de vous marrer. Alors j'ai évoqué les débuts, premier long métrage.
14: J'appelais un certain Monsieur Lapin régulièrement. Allô, Monsieur Lapin, Pampan. Et mec, t'es content.
13: C'est lamentable. C'est lamentable. Moi, j'essaye d'être sérieux depuis 20h. Je retrace votre carrière. Vous faites le pampan du lapin, Fabien. C'est pas possible. Bon, l'année suivante, après 92, vous allez mettre en scène Tom et tout seul avec Florent Pagny et Jean Rochefort. C'est aussi comme ça que tout démarre. Voilà, suite à cette belle rencontre avec Audiard. On l'a dit tout à l'heure quand vous aviez 12 ans. Alors, forcément, quand on est réalisateur et qu'on tourne, on est amené à tourner peut-être dans Paris, même si je sais que ça coûte très cher de tourner dans Paris. On tourne de moins en moins dans Paris. Mais vous avez toujours aimé aller tourner en dehors de Paris, parce que cet ailleurs ressemble peut-être plus aussi au cinéaste que vous êtes, mais vous préférez tourner en dehors de Paris.
14: Bah oui, parce que d'abord, quand vous tournez en dehors de Paris, vous êtes en bulle, en famille, vous restez avec les comédiens dans un hôtel.
13: C'est la colo, quoi.
14: C'est un peu la colo. Ouais. Voilà. Et vous rentrez pas, vous n'avez pas les factures, vous n'avez pas tous les détails qui vous ramènent au quotidien. Donc vous êtes déjà dans une bulle. Cette bulle est propice à la création du film. Mmh. Donc moi j'ai adoré, par exemple, quand on a tourné Les Enfants des Justes en Dordogne, avec Gérard Lanvin et Mathilde Le Seigné, on se retrouvait dans un hôtel le soir. C'était une histoire qui se passait pendant l'occupation, mais on était heureux de se retrouver et de manger ensemble, parce que plus les années passent, plus on est content de se retrouver.
13: Bien sûr.
14: Et on mesure le prix qu'est l'amitié avec Mathilde Seigné, avec Gérard Lanvin, avec Franck Dubosc. Mmh. On le mesure plus quand on est c'est propice au conflit. prudent, c'est propice à bah c'est comme les vacances un peu.
13: L'âge est bon, voilà, plus on avance dans l'âge aussi, plus voilà, on a aussi envie de retrouver tout ce qu'on a pu vivre avec ces gens-là également, ouais, parce que vous avez des souvenirs avec chaque personne que vous évoquez qui sont énormes.
14: Il faut savoir qu'on ne se croise pas tant que ça quand on vit à Paris.
13: Ouais. Alors vous avez tourné quand même à Paris, je pense à Jet Set, hein, j'ai regardé, il y a la place Vendôme, il y a le pont Alexandre III, il y a la Concorde, il y a Aubervilliers, il y a Saint-Tropez aussi, hein, dans Jet Set. 3-0, génial. Stade de France, Parc des Princes.
14: 3-0, on ne peut pas, vu qu'on avait comme partenaire le Paris Saint-Germain, on ne pouvait pas tourner vraiment ailleurs pour Paris Saint-Germain.
13: Donc là, c'est privilégié pour vous.
14: Et puis moi qui adorais, qui aime le cinéma, mais qui aime aussi le football par-dessus tout, mes deux passions étaient réunies sur ce film 3-0.
13: C'est
14: extraordinaire. J'ai adoré tourner sur la pelouse du Parc des Princes, sur la pelouse du Stade de France, de voir les coulisses, de tourner dans les coulisses de ces stades mythiques.
13: Ah, mais c'est un accès que beaucoup vous envient, on est bien d'accord. L'aventure de votre vie, je ne sais pas si c'est l'aventure de votre vie, mais c'est celle peut-être qui restera et dont on vous parle, à mon avis, tous les jours, c'est celle-ci.
10: Alors, on n'attend pas Patrick ?
13: Et alors, on n'attend pas Fabien, qui est aussi le titre de votre livre. Vous parlez de vous, on en dira un mot tout à l'heure. Plus de 5 millions d'entrées pour le premier numéro, il y en aura 3. Vous vous souvenez du lieu où vous avez commencé, des idées là, sur un bout de papier avec Franck, quand vous avez eu cette idée là, un peu folle de faire camping?
14: Je me souviens c'était dans une discothèque à Deauville.
13: Ça, mais vous voyez, je vous ai lancé
14: chez Régine. Et Franck, je venais de faire Jet Set et me dit j'aimerais bien faire un film avec toi, comme Jet Set un peu, mais dans l'univers du camping. Il se trouve que moi, j'avais déjà pensé un film, mais pas comme lui le voyait. C'est lui, il a pratiqué 25
13: ans. Beaucoup de camping,
14: ouais. 25 ans de camping, donc il était très précis, cet animal, sur le sujet. Et donc, on a uni nos compétences et on s'est retrouvés à Paris pour écrire.
13: Et quand vous le voyez aux essais, je sais pas, mais il paraît qu'il prend un peu ses vêtements par hasard, là, le petit slip bleu et puis le débardeur rose, un peu par hasard, qu'il prend ces vêtements-là. Vous imaginez, là, quand vous le voyez la première fois comme ça
14: Ça va même plus loin. Il prend le débardeur rose, il a le slip bleu, il met le débardeur rose sur le slip bleu, il a déjà les claquettes, et surtout, je lui dis, mets les clés de la bagnole dans les mains, comme ça. Et le déplacement qu'il fait, à ce moment-là, Il est Patrick Chirac.
13: Exactement. Alors ça vous conduit dans une région, Arcachon, la Teste de Buch, le Moulot. Bon, c'est la Gironde, c'est aussi triste par rapport à l'actualité qu'on a vécu cet été, parce que je crois que ce camping, le décor du camping, ça n'existe plus, tout ça, là, aujourd'hui.
14: Si.
13: Il y a encore une partie...
14: Oui, parce que les gens pensent qu'on a tourné dans le même camping. Or, on a tourné sur 3 campings, et on a tourné sur la façade du camping des Flots Bleus, qui existe toujours, que les gens viennent visiter.
13: Ils prennent tous ces photos.
14: Ils prennent des photos, etc. La partie plus profonde du camping, on l'a tournée ailleurs, et la partie vue sur le bassin, on l'a tournée au Petit Nice, sur un domaine des eaux et forêts, parce qu'il n'y a pas de vue d'un camping sur le bassin. Il y a toujours vue sur la dune, mais il n'y a pas vue sur le bassin. Donc, on a fabriqué un faux camping, avec une fausse allée, avec et c'est pour ça que Claude Brasseur, à un moment donné, court à côté de son vélo, parce qu'il peut pas l'emprunter, on pouvait pas rouler sur cette allée. Donc c'est ce qui était un inconvénient, on a fait un gag.
13: Et puis on pourrait parler non pas du Shogun, mais du Balapapa.
14: Oui.
13: Ça c'est au Pila, c'est une vraie boîte.
14: Oula.
13: Oui, non mais attendez, on va en parler dans un instant. Le Oula me donne envie. Il y a des souvenirs du côté du Pila. On va tout vous dire avec Fabien Antoniente.
14: Oula là.
13: Voilà. On va parler d'autre chose. Ici, ça marche, qu'en pensez-vous? Votre kilo de tomates, je ne sais pas combien vous le payez en ce moment, 5, 6 ou 7 euros, dans les Pyrénées orientales. Ce même kilo de tomates, qui plus est en circuit court, 100% local, nous coûte beaucoup moins cher. Alors comment c'est possible? Élément de réponse dans ce reportage avec Robin Bernot et David Rochier. On est au sud de Perpignan.
15: Ici, votre kilo de tomates vous coûtera moins de 2 euros.
16: Ah bah c'est imbattable, c'est clair, c'est imbattable.
15: Nous sommes à Elne, à une quinzaine de minutes en voiture de Perpignan. Bienvenue chez Christelle Lopez, agricultrice installée sur l'exploitation familiale il y a quelques années. Sa famille a fait le choix de se lancer dans le maraîchage. Et ici, le principe est simple, ce sont les clients eux-mêmes qui récoltent directement les fruits et légumes qu'ils souhaitent acheter.
16: Les gens
17: gens sont respectueux, il y a un vrai échange sur la culture et pas seulement sur la cueillette.
15: Mais au-delà de ce circuit ultra court, ce qui nous intéresse vraiment aujourd'hui, c'est le prix. Imaginez un kilo de tomates paysannes à moins de 2 euros. Difficile de faire moins cher.
17: Ben oui, parce qu'en fait, il n'y a pas de dépenses salariales et on sait que dans une entreprise, ce qui coûte le plus cher, c'est le salarié. Et comment faire pour nous aussi vivre mieux et pour la clientèle vivre mieux? Ben c'est ça, c'est de la pédagogie, d'expliquer comment on cultive et qu'il faut faire attention à plein de choses. Et une fois que les gens ont compris ça et qu'eux aussi gagnent de l'argent sur leur panier, ben c'est parti.
15: Alors ici, près de Perpignan, ça marche, mais vous, qu'en pensez-vous? On va en discuter avec Floriane, plutôt séduite par l'idée.
18: Je trouve que c'est une bonne initiative, ça marche plutôt bien. Personnellement, je le pratique, pas avec des tomates, mais avec d'autres produits comme les fraises. Qu'est-ce qu'on fait? On fait les fraises, on fait les courgettes. Qu'est-ce que je suis allée chercher? Les champignons.
15: Des cueillettes où l'on vient récolter soi-même ses fruits et légumes. Aujourd'hui, il en existe un petit peu partout en France. Floriane, elle, a franchi le pas il y a déjà quelques années.
18: C'est la qualité des produits déjà. Mon intérêt pour l'écologie, même si je ne suis pas une écolo dans l'âme, mais je trouve qu'il serait peut-être temps quand même de réfléchir à certaines choses et d'arrêter les conneries pour être poli. Il y a beaucoup de métiers, beaucoup de gens qui sont en souffrance, mais les agriculteurs justement et les producteurs ne sont pas les derniers, malheureusement.
15: Et Christelle, que je vous présente aujourd'hui, ne s'arrête pas là, puisqu'elle organise également, toujours près de Perpignan, des vides cueillettes, des rendez-vous très attendus, annoncés sur les réseaux sociaux et pour cause. Ce jour-là, le prix est particulièrement attractif, seulement 1 euro le kilo.
13: Merci beaucoup Robin Bernot, Perpignan, Fabien Otoniente, c'est un endroit que vous connaissez, Perpignan ?
14: À Perpignan, oui, j'y suis passé parce que Mathilde Seigné avait une maison là-bas. J'avais
13: vous parlez beaucoup d'elle. Hein.
14: Ouais, vous savez, c'est un peu comme ma sœur, on vit dans le même quartier à Paris, et on s'appelle tous les jours.
13: C'est vrai ?
14: Tous les jours, quand je dis tous les jours, c'est plusieurs fois par jour.
13: On va peut-être l'appeler là, avant 21h.
14: Bah oui, Minette, elle s'appelle Minette, et moi je m'appelle Minou. Voilà, dites la part de Minou, elle va comprendre.
13: Je fais un lien avec le bouffeur de Minou. C'est moi, je vais parler, c'est le bouffeur de Minou, c'est Antoine Duléry, donc en pique, pardonnez-moi. Ça n'a aucun lien, on est d'accord.
14: Aucun lien.
13: Bien sûr. Fabien Otoniente, votre invité sur ICI, on va continuer de se balader. On parlera du Pila, parce qu'il y a des dossiers du côté du Pila dans la vie et dans les tournages de Fabien Otoniente. On parlera aussi de l'avenir, des prochains films, de son livre et d'autres lieux, peut-être de sa vie plus personnelle. C'est à suivre sur ICI.
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13: Mais c'est un peu comme ce rendez-vous chaque soir entre toi et moi. Titre de la chanson de Guillaume Grand sur ICI.

0: jusqu'à 21h.
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2: La France est son plus beau terrain de jeu et à travers une bonne histoire et des personnages, il la filme, il la sublime de disco en passant par Jet Set, All Inclusive, Camping, 3-0, 4-0 ou encore Turf. Fabien Antoniente est avec vous depuis 20h et ça continue jusqu'à 21h. Bon alors au Pila, puisqu'on en parle.
3: Oh la belle vie.
2: C'était la belle vie au Pila. Ça c'est à côté des tournages de Camping.
4: Tristesse.
2: Encore un petit clin d'œil à Camping, ça d'ailleurs, parce que ça fait partie des bandes originales très importantes dans vos films. Vous avez fait la fête avec Claude Brasseur. Hein.
4: Ah oui, c'était quelqu'un qu'il fallait être dans sa roue, parce que c'était pas évident. Hein. On avait un endroit où on aimait se retrouver avec Minette, avec Mathilde Seignet, avec Franck, avec Antoine Duléry et Claude Brasseur, et parfois Gérard Lanvin. Et on passait de nos disques, on passait de la musique française. C'était l'homme qui tenait les lieux, s'appelait le Gitan.
2: Le Balapapa.
4: Le Balapapa. Ouais. Et il passait des titres, mais ça allait de Johnny à Dalida.
2: Et vous chantiez toute la nuit.
4: Et on chantait comme ça. Et un jour, cut, il est 3-4 heures du matin, et j'hallucine parce que je vois, sur une chanson de Michel Thor, l'entraîneur d'équipe de France, Bernard Laporte, qui dansait avec Claude Brasseur, et Gérard Lanvin avec des boas autour du cou.
2: Mais vous aviez mangé quoi avant? Tout ça était bien réel. Bon, on imagine la chance, enfin c'est une chance incroyable. Là, on entend bien et on ne va pas rentrer dans l'état, mais on imagine à quel point ces souvenirs sont mémorables.
4: Très content de tourner Camping, c'est un film de gamin, c'est un film de jeunesse.
2: Ouais.
4: Vous parlez comme ça, Claude Brasseur.
2: Vous limitez bien. Je ne vous pose pas la question que tout le monde vous pose, il n'y aura pas de 4. On ne sait pas, mais c'est vrai que le fait que Mylène soit plus là, Mylène Mongeau, voilà. Le fait que les pics, voilà. Hein, Claude Brasseur...
4: Ouais, parce que c'était, c'était un peu les fondations du camping.
2: Ben ouais,
4: et le David Croquette du camping.
2: Les Gatineaux ont des divorcés.
4: Les Gatineaux peuvent
2: se remettre ensemble.
4: Se remettre ensemble, là, on ne sait jamais. Mais
2: Fabien, je suis sûr que vous l'avez le cédar dans la tête. Je suis sûr qu'il a le cédar dans la tête.
4: Les Gatineaux peuvent se remettre ensemble parce qu'ils n'étaient pas vraiment séparés. C'est un incident de la vie. Ouais. Voilà. Mais non, on ne sait jamais. Voilà. Bon. On ne sait jamais.
2: Allez, autre ambiance. On va quitter le bassin d'Arcachon. On va au Havre.
4: Ouais, on va au Havre, on met les pattes d'Ef.
2: Allez, c'est disco ça. Hein.
4: La coupe Mulet.
2: C'est sympa le Havre.
4: C'est très sympa. C'est très sympa. En fait, j'étais en repérage un jour en Normandie. Et j'ai un copain, Manu Bose, qui était mon repéreur favori. Manu, l'homme qui mue. Et qui m'avait emmené du côté du Havre. Et il me disait, regarde, c'est des perspectives à l'américaine, c'est vrai, parce que c'est une ville entièrement rebâtie par l'architecte Perret. Et donc, on a des rues un peu comme aux États-Unis. Et donc, on a imaginé que cette ville pouvait être le théâtre de ce nouveau film qu'on était en train d'écrire, qui s'appelait Disco.
2: Mais alors, comment on fait, Fabien Antoniente, pour filmer une région? Pour la sublimer.
4: D'abord, c'est une région qui est magnifique.
2: Que ce soit le Havre ou une autre.
4: Le Havre, on parvient à aller jusqu'à cette ville parce qu'on ne la voit pas forcément dans les brumes de Deauville. On parvient à aller au Havre en passant le pont de Tancarville, qui est très très très cinématographique. Mmh. Et puis le Havre, j'ai adoré tourner dans cette ville. Il se passait quelque chose. C'est une ville portuaire. Et dans ma tête, il y avait un côté comme les parapluies de Cherbourg. Il y avait la romance avec le personnage de Didier Travolta qui était interprété par Franck Dubosc. Et c'était plus Patrick Chirac, mais c'était Didier Travolta et France Navarre qui était Emmanuel Béart. Mmh. Donc il y avait aussi une petite romance et il y avait ce côté de ville portuaire que j'aime beaucoup.
2: Il y aura Turf, je l'ai évoqué, l'univers des courses hippiques aussi qui vous tenait à cœur. C'était avec Alain Chabat, avec Edouard Baird. Les filmés où, ça?
4: Là, on a filmé un peu partout, en Normandie beaucoup,
2: en Normandie.
4: Pas mal aussi.
2: C'est un beau décor, hein, Normandie, j'ai l'impression.
4: Ouais, c'est un beau décor, et puis, de façon, je vais vous dire un truc, dès qu'on quitte Paris, je suis assez content.
2: Oui, c'est ce que vous disiez tout à l'heure. Alors, toutes ces anecdotes, d'ailleurs, on les retrouve dans votre livre, je le rappelle, On n'attend pas Fabien. 20 millions d'entrées, c'est le cumul quand même de l'ensemble de vos films. Il y a eu des périodes de doute.
4: Oui, bien sûr. Parce que le succès est venu après deux films, que j'avais pas forcément réussi. En fait, à l'époque où j'ai commencé, il n'y avait pas les multiplex. Et puis un jour, donc moi, c'était un peu l'auberge d'Espagne. Je mettais des histoires d'amour, des un peu de comédie, un peu de mélodrame, et je mettais tout ça dans un sac. Et

0: Ah bon, un bon camping d'ailleurs. Et une grosse remise en question. Parce que, en fait, les échecs, il faut toujours savoir qu'ils sont, ils peuvent nourrir les prochains succès. Donc, quand la vie, on tombe, et ben, on se relève et puis on réfléchit pourquoi on est tombé et puis on essaie de faire avec. Vous savez, on dit souvent que l'aventure de faire ce métier est dangereuse, mais l'immobilisme est pour moi immortel. Donc, je préfère encore l'aventure dangereuse. Ouais,
1: l'aventure, c'est l'aventure. Hein.
0: Et oui, comme disait Claude Lelouch.
1: Non, mais c'est vrai que voilà, votre philosophie, c'est continuer à croire en son projet, même lorsque tout est mal parti, quoi, en fait. Moi, j'ai un beau scénar là.
0: Dans le livre, il y a une phrase qui résume un petit peu tout ce que je veux dire. Ouais. C'est quand il n'y a plus d'espoir, toujours penser au homard dans le vivier du Titanic.
1: Pauvre homard. Moi, j'allais vous proposer un beau scénario là. On est quand même l'histoire d'un gamin de cité quand même de Villiers-sur-Marne qui tombe amoureux du cinéma parce qu'il voit un tournage dans la rue, tout ça à cause d'une chaussette que vous avez évoquée, pour réaliser quelques années plus tard des films qui sont vus par des millions de gens. C'est le but d'un film. Hein.
0: C'est vrai, on l'a dit. Ouais. On l'a dit.
1: C'est vrai.
0: Des gens qui ont lu ce livre qui me disent oui, on aimerait bien le voir adapté au cinéma.
1: Qu'est-ce qu'il en penserait, Coluche ? Qui est quelqu'un que vous avez connu, qui a compté pour vous ?
0: Ah oui, parce que j'ai grandi avec la radio, et donc j'écoutais beaucoup les comiques, et notamment Coluche, qui avait une émission qui s'appelait « On n'est pas là pour se faire engueuler ». Et donc il y avait dans cette émission, je me rappelle, une énigme qui s'appelait le Mille Boutroux, parce que Coluche était né rue Émile Boutroux à Montrouge, et donc on gagnait, quand on répondait à cette énigme, des conneries, 150 soutiens-gorge, 200 slips, c'était des choses qui servaient pas à grand-chose, enfin, bah, c'est servait, mais pas dans cette quantité-là. Et donc un jour, j'ai décidé d'aller voir cette émission sur place, et il y avait évidemment la Coluche, le en live.
1: Rue François 1er,
0: et il y avait une énigme qui disait « ça se porte plus ou moins sur l'épaule ». Alors j'ai réfléchi, plus ou moins l'épaule, et j'ai dit « des piles ». Et c'était ça. J'ai gagné 2500 piles que j'ai données à tout le lycée. Ouais.
1: C'est drôle, ça. Bon, l'homme derrière le réalisateur, vous vivez dans le Pays Basque aujourd'hui, Fabien Otoniente.
0: Oui.
1: Vous avez choisi le Pays Basque.
0: C'est le Pays Basque qui m'a choisi.
1: Oui, c'est une bonne réponse, c'est vrai.
0: C'est le Pays Basque parce que j'étais sur une étape du tour pour vous dire
1: le Tour de France
0: que j'aime, que j'adore. Et il passait du côté. Il était dans les Pyrénées, donc on était à Pau. Et ma femme, qui est toujours ma femme, me dit bah, viens au Pays Basque. Oui, qui est la troisième.
1: Oh, je vous taquine, Fabien.
0: Qui est toujours là. Et elle a bien du mérite. Et donc elle me dit viens au Pays Basque. J'ai fait j'ai fait une heure de voiture et puis j'étais normalement venu pour une journée ou deux.
1: Ouais.
0: Et j'y suis resté 15 jours. Et puis après, j'ai cherché à. Une petite habitation pour vivre là-bas.
1: Vous êtes où ? Sans vous aimer de la ville, mais
0: c'est une région qui correspond à mon énergie.
1: D'accord.
0: C'est-à-dire qu'elle est tonique. On peut, il y a l'océan, il y a les montagnes. On peut, je veux dire, on y mange bien. Les gens sont, quand on les connaît mieux, ils sont très joyeux. Donc voilà, je suis tombé amoureux. Je suis du côté de Bida.
1: Ok. Non, mais je vous demande pas le code
0: du côté de
1: On va se dire un dernier mot.
0: 64-210.
1: On se dit un dernier mot sur l'Auvergne, parce que c'est les projets, c'est la suite. Je sais que vous aimez l'Auvergne, les lacs, les randonnées, les volcans, les sommets. On aurait pu parler de la Corse aussi, que vous aimez. Mais l'Auvergne, c'est le lieu de votre prochain film, a priori.
0: Je prépare une série pour France Télévisions dont le cadre sera l'Auvergne, sur les randos. Parce que maintenant, aujourd'hui, les randos, tout le monde s'y adonne. D'abord, ça va avec le pouvoir d'achat. On peut voyager en bivouac. On passe des moments merveilleux. Puis l'Auvergne, pour moi, est tellurique. Il y a les volcans d'Auvergne, il y a cette terre d'Auvergne que j'adore. Et j'ai découvert des gens formidables. Donc, vive l'Auvergne.
1: Alors, on n'attend pas Fabien, le livre qui est en librairie, le film bientôt, la série en tous les cas pour France 2. C'était le dernier plan de Fabien Antoniente ce soir.
0: Merci.
1: Clap de fin. Merci pour cette belle histoire. On pourrait écrire d'autres chapitres, mais on a fait un joli survol des lieux qui ont compté pour vous. Je vous remercie sincèrement.

0: d'être venu à Les Paris.
1: Ah ben, plus que jamais.
0: Ah, voilà.
1: La troisième étoile.
0: Pas de Paris dans la vie, mais à Les Paris, bien sûr. Étoile. La troisième étoile. C'est un fan du PSG, on n'a pas parlé. Mais bon, on salue tous les fans du PSG. Et les autres. Salut, belle soirée. À demain, ciao.
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0: Waterloo nous rejoint, ça nous rappelle plein de souvenirs. C'est signé ABBA sur votre radio, ICI.

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2: Bonsoir à tous. Un vrai tube, c'est quand il peut être chanté par trois générations différentes. Ça, c'est le sort de tous les tubes des années 80. On va encore le vérifier ce soir. Et ça commence comme ça.

0: C'était juste une illusion et c'était Jean-Louis Aubert.
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0: C'est la première chanson de Jean-Louis Aubert enregistrée après la séparation de Téléphone. On est en 1986, et oui, c'était il y a 40 ans. Mais aujourd'hui, on va surtout fêter un anniversaire beaucoup plus joyeux. On est en septembre. Eh bien, ça fait tout juste 40 ans que sortait l'un des tubes emblématiques des années 80, Boule de Flipper, qui permet à Corinne Charby de s'installer dans le top 50 pendant 16 semaines. Une chanson composée par Christophe, paroles de Jean-Michel Berria et produite par Eddie Mitchell.

Troisième sexe, c'était Indochine. Sorti en 1985, ce titre devint très vite l'hymne d'une génération. Et pourtant, le choix du groupe de la sortir en single n'était pas celui de la maison de disques. Un des responsables leur avait déclaré « C'est nul, on va vous prendre pour des PD ouais. ». Le groupe insista, expliquant que le message était plus large, en l'occurrence la diversité, le droit à ne pas choisir son camp. Et le titre s'écoula à plus de 600 000 exemplaires, en quelques mois seulement. Autre hymne d'une génération, 1981, Kim Wilde est numéro 1 avec « Kids in America ».

0: C'était Sam Brown avec Stop. Et c'est le seul tube de cette chanteuse britannique à la voix envoûtante. Mais quelle merveille, franchement. En France, elle atteint la deuxième marche du top 50 en 1988. Hélas, après quelques albums à succès modestes, elle perdit sa voix et dut arrêter la chanson. Une autre voix envoûtante, mais version rock'n'roll, c'est celle de Joan Jett en 82. Elle est numéro 1 dans le monde avec I Love Rock'n'Roll. On l'écoute dans un instant.
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0: Mylène Farmer et c'était son contrefaçon.
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0: En prenant pour thème la confusion des genres dans ce titre, Mylène Farmer créa la polémique une fois de plus, hein, mais peu importe, c'était un énorme succès en 87. Et 40 ans plus tard, aujourd'hui encore, avec son nouveau titre Des LOL et des Quoi, la polémique est de retour. Certains y voient un côté réactionnaire, critique de l'appauvrissement de la langue, et d'autres pas du tout, comme quoi c'était pas mieux avant. Allez, pas de politique en vue. Pour la suite, juste une des plus belles chansons de Paul Young, Come Back and Stay.

Michael Jackson, c'était Liberian Girl. Un extrait de l'album Bad, sorti en 1988, la même année qu'une des plus importantes chansons dans la carrière d'Erika Mitsuko, leur réinterprétation de Le Petit Train, mais cette fois-ci qui fait référence aux victimes de la barbarie nazie emportées par wagons entiers vers les camps de la mort. Ça, c'est du grand Rita Mitsuko, et c'est tout de suite.

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1: Merci d'avoir choisi 100% années 80. J'espère que vous avez passé un bon moment. On revient demain dès 21h. Dans un instant, c'est 100% chansons françaises. 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Il est 22h.
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4: Jeune et con, tube de Damien XVI qui a connu un clash en plein enregistrement.
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4: En 1999, il enregistre dans des conditions précaires, mais avec une conviction de fer. Le clash éclate en studio quand sa maison de disques souhaite retirer le pont musical jugé trop long pour la radio. Mais 16 ne lâche rien. C'est le chantage. Soit le titre sort tel quel, soit l'album reste au placard. Il refuse de sacrifier cette montée en tension électrique.

0: C'est précisément ce souffle, cette attente avant l'explosion qui va transformer ce morceau en un cri de ralliement de la génération 2000. C'est brut, c'est sans concession et c'est culte.
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3: 1977, Michel Delpech troque ses paillettes pour des bottes en caoutchouc et signe un hymne hommage à son enfance et à la campagne.
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0: que le Loir-et-Cher, c'est un cri du cœur ultime du retour à la terre. Son secret, un mélange osé entre la bourrée paysanne et la musique un peu plus rock'n'roll. Delpech y raconte ses racines en Sologne, se décrivant comme un rat des villes qui retrouve son terroir.
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0: En pleine naissance du mouvement écologique, ce tube devient alors un véritable phénomène de société.
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2: Pays Basque tous les jours, ce sont des rencontres grâce à Valérie Delos qui part quelque part dans une ville, un village du Pays Basque. Aujourd'hui à Ustaritz, elle est avec Mickaël.
3: Bonjour, je m'appelle Mickaël, j'ai 36 ans et je viens d'Ustaritz.
4: Mickaël, vous produisez quelque chose qu'on produit plutôt en général dans les pays asiatiques. On va pas dire tout de suite ce que c'est, tiens. Moi je vous propose qu'on commence par remonter le fil du temps. Il y a eu un basculement, ça se passe quand et où?
3: Ce basculement, il démarre vraiment en 2019, lors d'un séjour touristique sur l'île de São Miguel. C'est une île de l'archipel des Açores. Mmh. Voilà. Où, comme tout bon touriste, je découvre une plantation. Et donc, il s'agit d'une plantation de thé. Puis, amoureux des plantes, amoureux de l'agriculture, du travail de la terre, ma curiosité m'a amené à découvrir cette plante qui est le Camellia sinensis, de son nom scientifique, mais c'est le théier, finalement. Mmh. La famille des camélias, les camélias dits japonais, eux, poussent très très bien ici au Pays Basque ou sur la côte atlantique, en général. Et le théier est un camélia donc chinois, son cousin. Et c'est ainsi, en fait, que petit à petit, la curiosité m'a amené à découvrir la plante, à trouver un pépiniériste qui en produisait. Puis le confinement et cette très belle période est passé par là, donc m'a fait beaucoup réfléchir. Et puis la découverte de cette parcelle ici, qui était idéale pour le thé finalement, avec une exposition parfaite à l'est, de l'humidité grâce à toute la forêt qui m'entoure, et un sol très acide aussi.
4: On entend là les petits oiseaux qui chantent, on est au milieu du pollen qui nous tombe dessus parce qu'on est en plein printemps. On a les cueilleuses qui sont là dans les rangs de thé avec leurs petits panier en osier accroché à la ceinture. Donc on a vraiment l'impression d'être seul au monde ici.
3: Oui, donc on est sur les hauteurs du quartier d'Arrance, sur la route de Saint-Pé-sur-Nivelle, et vraiment au milieu, comme vous le dites, au milieu d'une forêt de chênes et de sols, d'où tout le pollen en ce moment, c'est les sols qui sont en fleurs.
4: La nature, on sent que c'est quelque chose qui est hyper important pour vous. Pour preuve, quand je suis arrivée, j'ai remarqué cette petite marque que vous avez créée, laissée un petit peu pour évoluer de façon naturelle.
3: Oui, j'ai travaillé dans l'environnement, j'ai incité les particuliers à l'époque, les agriculteurs à installer des choses en faveur de la biodiversité. Et donc la mare est un des éléments les plus importants, je trouve, dans un jardin pour attirer la biodiversité. C'est un havre de vie, en fait. C'est dans les semaines qui viennent, on va commencer à avoir les premières libellules qui vont arriver. Il y a des tritons, des ditiques, il y a plein d'insectes. Très peu de moustiques. Quand une mare est bien faite, eh bien, finalement, c'est plus un lieu de prédation du moustique qu'autre chose. Ensuite, le soir, à la tombée de la nuit, c'est les chauves-souris ici qui viennent danser presque au-dessus de la mare. Donc oui, ça fait partie des aménagements avec la plantation d'arbres aussi, le maintien des haies sauvages, pour essayer de maintenir un minimum de biodiversité.
4: On sait que l'agriculture, et là particulièrement du thé, c'est difficile, notamment économiquement.
3: Exactement, ça fait 5 ans et pour l'instant on n'arrive toujours pas à se verser un salaire digne de ce nom.
4: C'est le fait qu'il y ait du sens dans ce que vous faites qui vous fait tenir aussi, c'est ça?
3: Oui. Bon, il y a le goût du défi. Quand j'ai commencé, personne ne le faisait, puis il y avait ce goût de proposer quelque chose de sain aussi à la population, parce que je me suis vite rendu compte que les thés importés d'Asie en général, ou d'Afrique, sont souvent très chargés ou en pesticides ou en produits chimiques. Et bon, j'avais envie de proposer quelque chose de biologique, en tout cas de sain à la population locale.
4: Je propose qu'on conclue par un petit proverbe que vous m'avez appris, que j'adore.
3: C'est un proverbe chinois qui est un des plus répandus, des plus connus, et qui dit que la sagesse de l'univers se trouve dans une tasse de thé.
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5: Bonjour Johan.
6: Salut Manu, bienvenue.
5: Devant un lustre magnifique qui prend la lumière.
6: Là, on est sur un lustre, tu vois, qui a une monture en bronze, qui est à peu près du milieu du XXe siècle, assez imposant, hein, il fait 60-70 cm de haut. Et ben, tu vois, il a toutes ces petites, cet ensemble de verreries, de perles, comme des grappes de raisin,
5: et travail.
6: Petites fleurs. Et là, on est sur de la verrerie de Murano. Alors, évidemment, à Murano, on faisait toutes sortes de couleurs de verre. Tu vois, il y a toute la palette, là. Ce lustre est très, très décoratif. Couleurs un peu chatoyantes, comme ça. Toutes ces petites pastilles, ces fleurs de verre bleu, vert, jaune, brune, rouge, tu vois.
5: On peut parler d'art déco?
6: Ah, complètement. On est même presque dans l'art nouveau. Bon, c'est un lustre de style, hein. Il est plutôt au milieu 20e, mais il évoque vraiment les luminaires du début du siècle, entre 1900 et 1920.
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6: On est dans l'art nouveau, début de l'art déco, et puis c'est très décoratif, tu vois, avec ces chaînes en bronze qui le suspendent.
5: On dirait une coupe de fruits retournée.
6: Exactement. Et puis toute cette verrerie là de Murano, cette verrerie italienne est chatoyante, elle est très très déco. Et puis tu vois, ce lustre est vendu dans un ensemble puisqu'il possède sa paire d'appliques, tu vois, et ça c'est assez rare de les trouver.
5: Le prix.
6: Alors cet ensemble lustre avec ces deux appliques, on est autour de 500 €. Tu vois, c'est très accessible et c'est très déco. C'est très belle qualité. Donc c'est un très bel ensemble, très décoratif. Puis ça, honnêtement, ça s'accroche dans une cuisine, ça s'accroche dans un salon, ça s'accroche dans une entrée, dans une chambre. C'est hyper déco, quoi. Voilà, c'est un peu au goût de chacun, mais c'est très déco.
5: Double validation pour moi.
6: Je pense qu'il va faire des heureux.
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2: À 7h40, ce qu'on vous propose du lundi au vendredi, c'est de prendre une nécessaire minute comtoise avec Arnaud Fromage. Bonjour Arnaud.
7: Bonjour, Loïs.
2: Oh là là, dis donc, quelle voix. Alors, si vous avez cette drôle de voix aujourd'hui, c'est parce que vous vous transformez en ménestrel ce matin pour nous raconter une histoire insolite qui s'est déroulée il y a un petit peu de temps dans le pays de Montbéliard.
7: Oyez, braves gens, ouvrez grand vos esgourdes pour ouïr l'histoire que je vais vous conter. Elle est lourde. Elle commence lorsqu'un matin, Laetitia et Ghislain aperçurent dans un champ un humble marcassin. Fille de cela, se dirent nos Montbéliardais qui poursuivirent leur chemin matinal. Mais de retour des emplettes, les bras chargés de casse-dalle, ils constatèrent que l'animal était toujours là, à glandouiller. Se serait-il perdu? Était-il abandonné? Nos héros s'approchèrent d'un pas décidé. Le marcassin ne semblait guère apeuré et le grain que Laetitia lui offrit fut bien vite dévoré. Pour protéger le jeune pourceau sauvage, la famille décida d'en opérer le sauvetage. Leur jeune fils lui offrit un patronyme qui rime avec choucroute, et c'est ainsi qu'il fut baptisé Louloute. Lorsqu'ils alertèrent la maréchaussée de la mésaventure qu'ils avaient rencontrée, le sénéchal leur répondit qu'en telle situation, pour le Goret, c'était le trépas ou la libération. Mais Louloute ne pouvait être ainsi livrée à son sort. Hurlèrent en chœur les gardiens du jeune port. Et puis, mort de couille, plutôt crevé que de le voir mort, maudirent ceux qui étaient pourtant des carnivores. Eux qui, depuis moultes années, se livraient à l'art de la chasse, savaient qu'à la prochaine battue lancée, ils se prendraient un bon coup de chlasse. Alors, pour éviter que leur ami ne soit ainsi oxy ou ne trépasse sous le carreau d'un gueux, ils le gardèrent un moment chez eux. Mais attendez, ce n'est pas fini. Remémorons-nous les dires des autorités. On ne peut pas chez soi garder un sanglier. Laetitia et Ghislain cherchent depuis un foyer où l'animal pourrait pâturer en toute sûreté. Ils se sont aussi jurés que, de rechef, ils n'estorbiront plus d'autres sangliers. Voilà, gentes dames et bons messieurs, c'était l'histoire des chasseurs facétieux qui se prirent d'affection pour Louloute, le bon sanglier. Et moi j'arrête les rimes parce que ça commence à me gonfler.
2: Il faut vraiment que ce soit plus souvent que ça. J'adore quand vous faites de la poésie. Merci beaucoup Arnaud Fromage, la nécessaire minute comtoise avec des histoires certes de sangliers mais plein d'autres aussi, hein. Toujours plus intéressantes les unes que les autres à réécouter sur l'application Ici. Et puis sur ici.fr Besançon, on compte sur vous pour aller soutenir le travail d'Arnaud, parce que tous les jours il faut trouver des anecdotes comme ça et franchement c'est pas toujours simple. Arnaud, bon week-end et puis à lundi.
7: À demain.
2: Oui, ou plutôt un lundi. Enfin, si on vous retrouve demain, c'est vrai quand même. De 7h, vous le savez, jusqu'à midi. Arnaud qui maintenant vous attend le week-end, hein, le samedi et puis le dimanche pour son émission. Je précise que c'est une histoire vraie, hein, qu'il nous a racontée aujourd'hui. Rien de faux. Cette histoire de sanglier. Allez, on...

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1: Hier, vous étiez supporter du MIC 72. Aujourd'hui, vous êtes supporter du Mans FC. Bravo, Vincent Malher. Et comme vous, Vincent Malher, qui se partage entre la France et l'Autriche, est parvenu à se constituer une incroyable collection de maillots authentiques de joueurs de l'équipe sartoise. Vincent Malher, légende ici.
2: Bonjour, je m'appelle Vincent Malher, j'ai 45 ans, je suis né au Mans. Je me partage aujourd'hui entre le Mans, où j'ai une maison, et puis l'Autriche. Mon métier, c'est vice-président pour un grand groupe logistique français, où je m'occupe de tous les entrepôts en Europe. Et ma particularité, c'est que j'ai réuni une collection de maillots du Mans FC MUC 72 de plus de 100 pièces. Et moi, j'étais à l'école au Mans, j'ai fait Bellevue, j'étais pas un très très bon élève. Et puis, j'ai financé mes études avec de la logistique. J'étais préparateur de commandes pendant les week-ends. Aussi chez Ouest France, où j'ai travaillé 10 ans sur le circuit en animateur commercial. J'ai fait pas mal de courses. Comment je suis arrivé à mon poste de vice-président avec un effectif de plus de 30 000 personnes? Eh bien, par la base, petit à petit, j'ai augmenté donc mes effectifs, mes fonctions, pour arriver maintenant à être gérer une équipe en Europe. Toutes les semaines, je prends l'avion. J'ai réussi à constituer une collection de plus d'une centaine de maillots du MUC 72, puis ensuite du Mans FC. C'était pas intentionnel au départ. Quand j'étais enfant, je faisais des revues de presse. Je collectionnais tous les articles de journaux. Et puis j'ai eu l'idée de faire une revue de presse pour chacun des joueurs que je distribuais en fin d'année. Magie, j'ai reçu un jour de la part d'un joueur, Aziz Alouali, je m'en souviens comme si c'était hier, son sac de sport à la fin du dernier match de l'année contre l'Olympique de Marseille, avec son maillot que j'ai gardé précieusement. Ça m'a donné l'idée, en fait, de continuer, d'aller à la rencontre des joueurs de foot, qui étaient pour moi intouchables à l'époque. Hein. J'étais très jeune. De fil en aiguille, un maillot, deux maillots, 10 maillots. Et puis, cette collection de maillots, la collection démarre des années 90, j'avais 10 ans à l'époque, jusque dans les années 2010, quand je suis parti du Mans pour des raisons professionnelles. Aujourd'hui, ma collection, donc c'est plus d'une centaine de maillots du Mans. Ce que j'aimerais faire de la collection, ça c'est une vraie question. Je suis en lien avec la ville du Mans, avec le département, pourquoi pas. Et j'aimerais beaucoup la mettre à disposition pour pouvoir en faire profiter un maximum de personnes. Voilà, c'était Vincent Malher. J'ai été heureux de vous parler de mon parcours, de mes passions. Et je voudrais vous dire que l'important dans la vie, c'est de vivre chaque jour des choses magiques.
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3: Aujourd'hui, je vous emmène dans un lieu un petit peu particulier. On part dans une salle d'autopsie, découvrir un métier hors du commun, celui de médecin légiste. Et pour m'accompagner, Michel Sapané est là. Bonjour Michel.
4: Bonjour.
3: Médecin légiste, c'est un métier incroyable et un peu flippant quand même.
4: Complètement flippant, comme dans les séries d'ailleurs. On est confronté à la violence, les morts. Ça a un petit peu évolué quand même par rapport à mes débuts, c'est-à-dire que maintenant on voit de plus en plus de vivants. Mais ouais. Honnêtement,
3: je peux pas dire ça mieux,
4: mon truc c'est les morts.
3: Bon, alors là aujourd'hui, on a face à nous un espèce de drap blanc.
4: Alors c'est un drap blanc sous lequel surtout il y a un corps dans une housse pour l'instant. La housse a été passée au scanner et on a donc eu déjà toutes les images de cette victime. Maintenant, on va vérifier de nos yeux le résultat des violences. Donc, on est au tout début, c'est-à-dire qu'en fait, il n'y a que nous deux dans la salle d'autopsie. Les agents qui vont m'aider vont arriver un petit peu plus tard, mais c'est un moment que j'aime bien, ce moment calme où on est dans un silence absolu, hein, puisqu'il n'y a rigoureusement aucun bruit. Et donc, c'est moi qui vais briser ce silence en commençant par ouvrir ma boîte d'instruments.
3: Ok, on y va.
4: Je les pose sur cette plaque blanche en polyéthylène qui sert, voilà, ici les clans. Ce sont donc des instruments chirurgicaux très classiques. Ici, vous avez des pinces de Koechler, par exemple. Ça, c'est ce qu'on appelle un davier à os qui sert à attraper le fémur quand on veut le scier. C'est plus pratique.
3: C'est quoi la première chose que vous allez faire là, maintenant là?
4: C'est ouvrir la housse, regarder.
3: Et on peut déjà avoir des informations?
4: Ah oui. On en a certaines sur l'intérieur du corps au scanner, puisque maintenant, le scanner est systématique avant autopsie. Ça permet de figer les images et après, éventuellement, de les présenter au procès d'assises, parce que c'est plus facile de présenter des radios que montrer des vrais corps.
3: Imaginons qu'on sait déjà ce qu'il y a eu, c'est un accident de la route ou quelque chose comme ça. Est-ce qu'on va forcément l'ouvrir ?
4: C'est le voilà, c'est tout l'enjeu de la prochaine décennie, à mon avis. C'est-à-dire qu'on a des techniques qui permettent de ne pas ouvrir dans certains cas.
3: Pour des raisons d'éthique, on va pas aller plus loin dans l'autopsie de ce corps, mais les auditeurs vont imaginer ce qui va se passer ensuite. On va l'ouvrir, le corps.
4: Alors, on va ouvrir la housse d'abord.
3: La housse d'abord.
4: Voilà. Et puis après, on va l'ouvrir, oui, bien sûr.
3: Ouais. Et là, par contre, c'est un autre métier.
4: Un autre monde.
3: Ouais. Et celui-là, je vais vous le laisser parce que c'est déjà assez impressionnant comme ça. Merci Michel Sapanet. Nous aura présenté un peu ce qu'est votre métier.
4: Merci.
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10: Ah ben c'est comme ça que même t'es rayé petite débinaille.
9: Oh.
10: Prenez une machin temps. Qu'est-ce qui est cadre d'Océo?
9: Qu'est-ce qui tombe du ciel? La plouille.
10: Oh, c'est Nian, qui est le grand rest qui se restait à l'entour du grand roec. T'as célébré le solstice de l'Estio ou le cantam et dansam.
9: Qu'est-ce qui est rest?
10: La Saint-Jean, c'est une grande fête qui se fête autour d'un feu pour fêter le solstice en été où on danse et on chante. Et si plein ou l'oubine de quoi tu déjunes, qui va au disque et va plaver toute l'âme. Si il pleut le 24 juin, ça voudra dire qu'il va pleuvoir tout l'an.
9: Il n'y aura pas des wakes.
10: Oh.
9: La pluie va éteindre le feu de la Saint-Jean. Heureusement qu'il ne pleut pas souvent alors.
10: Le solstice, qu'il nous dit, il passe à Manastio. Le solstice, c'est le jour où on passe en été. Et il lui dit, il nous met longue de la naze.
9: Ah, c'est vrai que c'est le jour le plus long de l'année. On peut faire la fête. Merci, sœur.
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9: Adichat.
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1: Nous sommes en mai 1970, le 17 précisément, un dimanche ensoleillé et non un lundi au soleil. Et Claude François roule à vive allure, pressé de rejoindre Nîmes. Il s'écoute un live d'Elvis Presley.
2: Well, it's one for the money, two for the show, three to get ready now, go cat.
3: Dans la voiture, il y a 8 haut-parleurs tout autour, donc vraiment, j'étais entouré par le son, j'adore ça.
1: Quand soudain, son pneu éclate à hauteur de Bédarine. À l'époque, le chanteur raconte son accident dans une interview fascinante tirée de l'émission de radio Bande à part que Lina a archivée.
3: Quand la roue a explosé, l'arrière s'est présenté vers l'avant et la gauche de la voiture se soulevait pour culbuter, pour faire les tonneaux. Je me suis donc retrouvé de face à l'autoroute, donc de nouveau, et là j'ai re-ralenti. Dès que c'est représenté de nouveau en tonneau, j'ai re-accéléré ainsi de suite jusqu'à peut-être 100-110 à l'heure. Alors mes bras étaient mous pour conduire la voiture, et elle s'est arrêtée net, le retour m'a projeté la tête dans le volant.
1: Sa voiture traverse les 4 voies de l'autoroute et finit sa course dans un fossé de l'autre côté de l'autoroute A7. Conscient mais sonné, l'artiste est un miraculé. Nous sommes alors 8 ans avant l'épisode de la baignoire fatale. Il n'aura qu'un nez cassé, nécessitant par la suite une rhinoplastie.
3: C'est pas le cartilage qui s'est cassé, mais l'os entre les deux yeux. Alors là, quand j'ai vu ça, j'ai donné un coup de poing dans le miroir, j'ai donné des coups de poing partout, j'ai piqué ma crise de... J'ai pas de chance.
1: Claude François sortira 2 ans plus tard, le lundi au soleil.

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1: Forte, sensible et guerrière. Quand les gens vous disent tout arrive en même temps, c'est vrai. Bon, à la limite, faut mieux que ça arrive tout en même temps parce que en ce moment on fait tout. Et puis ça peut être que mieux après. Je me suis retrouvée pour la première fois de ma vie assise dans mon salon par terre avec une impossibilité totale de me servir de mon cerveau, de pouvoir travailler, ce qui m'était jamais arrivé.
2: Qu'est-ce qui vous permet en fait à ce moment-là de sortir la tête de l'eau ?
1: Ce qui va m'aider, c'est une prise en charge médicale, mais aussi je me suis mise à peindre, à lire de la philo, et ça va m'aider doucement à baisser le taux d'angoisse, à donner du sens au vide auquel j'étais confrontée. Quelque chose de créatif qui m'a aidé à pas mourir en fait, hein. Donc ça a été assez incroyable de voir capacité de créativité qu'on peut avoir alors que quand plus rien fonctionne en fait.
2: De quelle façon ça se met en place ?
1: J'étais assise par terre entre Noël jour de l'an 2021 toute seule, mes enfants n'étaient pas là et j'avais sous mon canapé acheté pour les enfants pour jouer deux trois toiles et puis une espèce de gouache. Et je me suis mise à peindre des points pour faire des peintures aborigènes parce que je me suis dit bon bah ça va être à peu près tout ce que je vais savoir faire. Il m'arrivait des fois de le faire pendant 10 heures d'affilée sans me rendre compte du temps qui passait. Et c'était assez magique. Mais non, il n'y avait rien de prémédité. Aujourd'hui, ce qui est incroyable, c'est que je ne saurais plus faire ça. Donc je les regarde avec... D'abord, je les remercie parce que je sais que ça a été un peu... vraiment ma planche de salut, enfin, mes toiles de salut. Je ne sais pas si on peut dire ça. Comment expliquer ? Ça m'a aidé à poser mon cerveau, mettre sur pause les angoisses et surtout de voir que malgré le vide intersidéral qui m'entourait, j'arrivais à créer quelque chose. Parce qu'il n'y a pas d'objectif à atteindre. On a le droit d'effacer, de recommencer. Que ça plaise ou pas, on s'en fiche, parce que de toute façon, on ne le fait pas pour ça. Rien n'est grave, en fait. Tout sera parfait. Et ça c'est agréable.
2: Cette réflexion, ça vous a mené à quelle conclusion ?
1: Avant, je pensais que tout n'était que responsabilité. Aujourd'hui, c'est plus du tout le cas. Je vois beaucoup plus de choses, en fait. Un souci ne prend plus jamais tout l'espace dans ma tête. Il y a de la place pour tout. Les emmerdes et les trucs bien. Mais c'est pas parce qu'on a... Voilà, il y a quelque chose qui va pas que rien d'autre ne doit aller. Et c'est comme dans la peinture, en réalité. Par exemple, quelque chose ne va pas correspondre à ce que vous vouliez faire. Bah, c'est pas grave, l'espèce de tâche qui n'était pas prévue, bah, on la laisse, mais le tableau n'est pas gâché. Et c'est ça, en fait, que j'ai appris. C'est, il peut y avoir une couleur qui ne correspond pas à ce qu'on a voulu sur une partie de la toile, mais tout le reste, en fait, est magique. Bah, la vie, c'est ça, en fait. Il y a toujours un truc qui ne va peut-être pas aller, mais on va juste lui laisser la place qu'il doit avoir, mais pas tout.
3: Voilà, résiliente et sage, pour donner d'autres qualificatifs qui correspondent à Émilie Voiron. Vous retrouvez son portrait sur ici.fr.
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0: Stéphanie Hackette, Amour charnel, un coup de cœur ici au Serre.
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2: Et adieu, miodiou, couchiba. Vous allez bien, Franck?
3: Très, très bien. J'ai une pêche aujourd'hui.
2: Bon, mais tant mieux. Moi, je ne sais pas, je n'ai pas bien dormi la nuit dernière. Et il passe plat dormite, là, l'année passée. Vous savez pourquoi?
3: Ben non.
2: Ben à cause de mes voisins. Ah. Ils m'ont empêché de dormir. Alors, vite. À quoi arrive au paga et les grands gauches périeux? Alors, heureusement pour moi, grand gauches périeux, ça n'arrive pas souvent. Mais quand même, quel sagan que mes voisins ont fait la nuit dernière.
3: Quel sagan? Alors, je connais pas. Qu'est-ce que ça veut dire, ça?
2: Mais qu'est-ce que le sagan? C'est le bruit. Le sagan, c'est le vacarme, le tapage. Vous voyez le genre de nuit que j'ai passé.
3: Oh là là, oui.
2: Alors, faire du sagan, faire des sagans, c'est faire du bruit. Chez nous, en français régional, en francitan, vous pouvez entendre quel sagan est qu'une sagan, un sagan du diable, une sagan del diable, en version originale. Le sagan, c'est aussi le tapage consécutif à une querelle. Quel sagan?
3: C'est marrant parce que sagan, moi, ça me fait penser à
4: Françoise Sagan.
2: Ah, c'est vrai, vous avez tout à fait raison. Mais oui, Françoise Sagan, effectivement, une femme de lettres française. Ben, Noscudo, en Corsia Cazar, en 1935, née dans le Quercy, dans le Lot, à Cajar, en 1935, et décédée en 2004. Alors, une précisionnette, elle passe au nom officiel. En réalité, Sagan n'était pas son véritable nom. Elle s'appelait Françoise Quarez. Fille finale, la question que nous pouvons poser à Franz. On peut se poser cette question. Pourquoi avait-elle choisi ce pseudonyme Sagan? Ben, peut-être espérait-elle que son nom fasse du bruit.
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1: Stéphane Méquignan donc nous arrive de Dunkerque. Hein, il est là depuis quelques années ici en Auvergne. Il se plaît en Auvergne. Alors on ouvre, Stéphane, le dictionnaire du parler dunkerquois, si vous le voulez bien. Parce qu'il y a vraiment des termes, des mots un petit peu particuliers hein, pour parler carnaval, pour dire bonjour, pour dire à tout à l'heure, ce genre de choses.
2: C'est même pas du flamand, c'est même pas du ch'ti, c'est du dunkerquois. Bon, c'est à peu près ce que ça veut dire, mais voilà.
1: Pas vraiment.
2: Voilà, un déguisement, c'est un kletch.
1: Et vous, Stéphane, donc le carnaval, j'imagine, c'est un essentiel pour vous.
2: Ah oui, c'est depuis tout petit, hein, on l'a à l'école, hein, on apprend tout ça, et puis après, quand on est collégien, on commence à faire avec les copains, quand on est lycéen on commence à se faire apprendre comment faire le carnaval. Des moments dans la vie où il n'y a plus d'avocats, il n'y a plus d'ouvriers, il n'y a plus d'éboueurs, on s'alisse au niveau social, on est tous dunkerquois autour d'une même tradition. Ça bouge la ville pendant 3 mois quand même hein. Ça, autour de la Chandeleur et du mercredi décembre, ça se passe à Dunkerque, mais avant et après, il y a toutes les villes autour hein, donc Tétéguem, Brédun, Berg, Saint-Paul-sur-Mer, le Frein-à-Couc, enfin voilà, tous des mots qui ne sont pas en athée comme ici, voilà.
1: C'est ça.
2: Voilà, mais toutes les semaines, il y a un bal le samedi soir avec 10 000 personnes.
1: Déguisé ou pas ?
2: Ah oui, bien sûr, ouais, interdit de rentrer non déguisé. Non,
1: là, et déguiser les costumes, ça consiste en quoi ?
2: Avoir un chapeau, voilà, donc, qu'on va faire, qu'on va personnaliser. Beaucoup de couleurs, tous avoir une fourrure à peu près, avec marqué je suis ch'ti.
1: Alors j'ai entendu dire, Stéphane, que les hommes se déguisaient en femmes.
2: Exactement.
1: Ça a été votre cas aussi ?
2: Ah oui, c'est mon cas, de toute façon, voilà. Donc barésie, mini-jupe.
1: Ah oui, Stéphane.
2: Oui, bien sûr.
1: Mais Quignan, barésie.
2: Oui, évidemment, voilà. Faut surtout pas oublier les chaussures de sécurité parce que bah, mine de rien on est très serré et puis quand on fait ce qu'on appelle un chahut, ça s'apparente à une mêlée de rugby, sauf qu'on n'est pas penché vers le bas, mais on est vraiment en ligne très très serré.
1: Donc barésille, chaussures de sécurité,
2: c'est ça.
1: Étrange ouais. Association quand
2: ouais,
1: même.
2: Mais bon, mais c'est comme ça et ça donne un espèce d'ensemble voilà qui est cohérent.
1: Et j'aperçois justement un de ces chapeaux, beaucoup d'oranges, des plumes.
2: Donc sur ma fourrure j'ai mis aussi un logo avec Jean Bar et marqué d'un en orange et
1: alors,
2: la fourrure est noire. Jean Bar, c'est un corsaire et c'est le héros dunkerquois, notamment avec la Deuxième Guerre mondiale où il y avait plus rien qui était, une fois les bombardements terminés, les gens sont sortis et il y en avait qu'un qui était fièrement debout avec sa statue et qui n'avait pas une égratignure et c'était Jean Bar.
1: Vous le connaissez, l'hymne?
2: Oui, bien sûr.
1: Et donc
2: ouais,
1: on veut vous entendre.

0: sur les mers et ainsi de suite. Voilà.
1: Bravo, merci voilà. Stéphane. On se retrouve demain, on va parler également des spécialités culinaires. À demain.
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3: Je vais en devoir passer le toit, donc c'est beau. On va l'entendre brioler jusqu'au bout du village.
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3: Aujourd'hui, il n'y a plus personne qui briole. Dans le temps, ben avant les tracteurs et puis même les chevaux, ça t'a des bœufs qui tiraient les charrues au moment des labours. Puis dame, ce brave bête, fallait les guider, puis les encourager. C'est pour ça que le laboureux, qui les accompagnait, il briolait. Ce qui veut dire qu'il chantait une sorte de complainte. Ce chant s'adresse aux bœufs de l'attelage, désignés par leur nom. Le plus souvent choisi pour évoquer leur couleur ou leur caractère. Voici un extrait, la chanson Briolage. Montez donc voir là mes grands bœufs, mon cadet, mon joli, mon taupin, mon paillon, mon charbonniot. Puis quand on les avait flattés par Yuno, fallait soit les encourager si jamais ils bordissaient, soit les calmer, puis les remettre en ligne quand c'est qu'ils commençaient à pu aller droit, pour pas qu'ils fassent un des ânes. Une âne, c'est une longériole de terre qui reste pas labourée au milieu du djéré, à cause que la charrue elle a dévié. Là une autre briolage. Va attendons par-delà ce djéré, mon gaïa, mon sarzé, mon givé, mon fauvio, mon varmet, mon châtain. Hé, hé mes mignons, hé mes valets, allons. Le brioleux qui chante, il avait donc une attelage à six bœufs, qu'il teint de toutes les couleurs. Bigorré, garia ou gorio, brun, sarzé pour sarrasin, gris, givé, fauve, fauvio, vermeil, varmet. Marron, châtain, ce brave zomaï, des fouets, fallait les guider. Et doucement, doucement, passez-moi pas si près du buisson, allez me déchirer mon veston.
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5: Des circuits courts, je privilégie ça. Je me dis qu'on de la richesse, il y en a partout, mais il y en a chez nous aussi.
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6: Il travaille le chêne ou le frêne pour redonner vie, notamment au jeu des staminets dans son atelier. Il s'appelle Damien et avant de parler de vos créations, de l'amour du bois, d'ailleurs cet amour, il est rentré comment dans votre vie ?
5: Difficile à dire comment c'est rentré dans ma vie. En tout cas, je suis quelqu'un curieux de nature. Et le travail du bois, je trouve que ça c'est noble en fait. C'est une activité assez noble. Et puis il y a l'amour du jeu aussi là-dedans. Et finalement, en étant curieux, en s'intéressant aux choses, j'ai vu ces jeux en bois, hein, ces jeux d'estaminets qui existent depuis très très longtemps. Et puis, ben, j'ai eu envie de les faire moi-même. Donc, il y a l'envie de créer, et une fois que c'est créé, il y a aussi l'envie de partager.
6: Bon, il faut le dire, entre l'envie, la réalisation, il y a quand même un pas, Damien. Il faut être sacrément bricoleur pour transformer une pièce brute en un jeu fonctionnel, non ?
5: Clairement, oui. Curieux déjà, oui, bricoleur beaucoup, mais j'aime toucher à tout. Ça fait longtemps que je bricole un peu tout et n'importe quoi. Et puis, on voit un jeu, on le teste, on l'essaye, ça nous plaît. Donc, voilà, la curiosité, ça anime cette flamme de la curiosité. Et du coup, bah, je cherche à comprendre comment il a été conçu. Et je me penche sur la question. Et puis, de fil en aiguille, bah, on fait des essais. Ça marche pas forcément du premier coup. Hein. Ça, c'est normal. C'est le jeu aussi. Et puis, bah, au bout du compte, on arrive à créer quelque chose. On teste ce jeu. Finalement, il marche. Ça donne envie d'en créer d'autres, de s'intéresser à ce qui a été créé, ce qui existe déjà. Et puis, par là aussi, on a des idées sur des choses qui n'existaient pas. Alors, on a envie d'apporter sa petite touche, sa petite patte personnelle. Et puis, ben, de fil en aiguille, on produit, on continue. Et puis, je pense qu'il y a une certaine addiction là-dedans. Mais c'est une bonne addiction, en fait.
6: Vous travaillez surtout en circuit court avec du bois local, des produits naturels. Est-ce que c'est essentiel pour vous que le jeu reste un objet sain ?
5: La démarche, elle est complètement... on est vraiment là-dedans. Enfin, je suis là-dedans parce que je suis seul dans cette aventure. Mais le bois, oui, est local aussi bien sur les éléments de jeu que je vais créer aussi. Enfin, les plateaux de jeu, on va dire. Mais aussi les éléments, voilà, comme je disais tout à l'heure, que je vais faire autour à bois. Mais des circuits courts. Je privilégie ça. Je me dis qu'on de la richesse, il y en a partout, mais il y en a chez nous aussi. Donc, ça serait dommage d'aller chercher trop loin ce qui existe déjà chez nous. Donc, oui, je reste local. Et puis, en dehors de ça, il y a aussi une volonté de rester sur quelque chose de naturel. Le bois est un élément naturel. En transformant le bois, en le travaillant, on peut faire des choses magnifiques. Moi, je crois beaucoup en ça, mais je crois aussi en tout ce qui va sublimer le bois. Ce que je vais utiliser pour teindre le bois, pour cirer le bois, pour le huiler. Je vais vraiment rester sur des produits naturels parce que pour moi, ça fait sens.
6: Damien Lefèvre, créateur de jeux en bois, a retrouvé sur les réseaux sous le nom Il était un petit atelier. 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
1: Dans Minute Papillon ce matin, Thierry, on s'arrête ensemble sur un nouveau monument à Bassou, monument qui célèbre l'histoire gastronomique du village.
2: Avalon avait sa grenouille devant la collégiale Saint-Lazare. Bassou a désormais son escargot à l'entrée de la commune.
3: Escargot de Bourgogne.
2: Et oui, de Bourgogne. Et du haut de cet escargot, 230 ans d'histoire de la cuisine nous contemple.
4: J'adore les escargots.
2: Cet escargot sculpté, nouvel emblème de Bassou, est un clin d'œil à une histoire locale savoureuse. Tout commence en 1796, quand le père Vallée, aubergiste, invente la recette des escargots beurrés.
5: Du beurre, voyons, du beurre! Faut faire bien.
2: Avant cela, pendant la Révolution, les escargots, on les mangeait grillés. Ouais, délicieux, mais un peu sec quand même. Bassou profite alors de sa position stratégique entre Paris et Lyon. Les marchands de vin de Bercy s'y arrêtent et la recette des escargots beurrés se répand. Trois établissements renommés proposent dans la capitale chaque semaine les derniers arrivages de Bassou. Les marronniers, les peupliers et le grand Saint-Louis mettent son escargot à leur carte et attirent le tout Paris.
6: Ici, tous les clients sont ducs et tous les clients sont rois.
2: De la maison Vallée à Chauvin, puis Billot en 1959, jusqu'au groupe Française de Gastronomie en 1995, l'escargot de Bassou devient un produit phare et sa renommée dépasse largement les frontières de notre région.
7: Ah oui, ah, c'est très bon.
2: Cette notoriété valait bien une sculpture de 4 tonnes taillée dans la pierre de Massangis, une belle bête de 2 mètres de haut pour 1,70 m de long qui regarde passer les touristes à l'entrée de la grande rue et qui fait de l'œil à tous les gourmands.
8: Simple, beau brun.
2: Merci. Cet imposant escargot de pierre est l'œuvre du sculpteur Yvan Baudouin qui avait déjà créé la grenouille avalonnaise. Son prix, l'équivalent de 1733 douzaines d'escargots bio. Soit 13 000 euros financés à 65% par la commune. Mais quand on aime les escargots, on ne compte pas.
5: Du beurre, voyons, du beurre! Faut faire bien!
9: Belle sculpture que 1733 douzaines d'escargots.
2: Ouais, j'ai compté. Hein.
9: Ça
2: en fait pas mal.
9: Ça en fait pas mal, effectivement, surtout pour une personne. Merci beaucoup, Thierry, pour
2: un appétit.
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10: Coup de projecteur sur la plus grande brasserie de Paris dans le 14e arrondissement de la capitale. On y mange et on y danse. Tour du propriétaire avec Thierry Boeuf. Place à la saga Bistrot de Paris.
11: Et le cocktail américain, c'est quoi ?
12: C'est un coquelet grillé avec une sauce américaine, tomate, échalote, une pointe de cognac, du vin blanc. C'est un peu relevé.
13: Un déca,
14: pâté, jambon, c'est du cornet, gruyère, chantal, rôti, jambon de pays.
15: Eh ben tout ça, ça va aller dans la blanquette.
16: Bon appétit.
17: Comment se faire applaudir le soir de son anniversaire à Paris par 800 personnes et dans la bonne humeur ? Franchissez dès que possible les portes de la coupole, boulevard du Montparnasse. 15 à 20 serveurs en rang vous portent un gâteau en chantant « Bon anniversaire ». Les lumières de l'immense salle de la brasserie se rallument et tous les clients de la coupole applaudissent. Quand on vous dit que c'est la fête à Paris. C'était le temps un peu fou de l'entre-deux-guerres. Les fêtes les plus délurées avaient pour quartier Montparnasse. Dans les années 20, Paris est fréquenté par 15 000 Américains, Joséphine Baker et la Coqueluche. Et encore aujourd'hui, son portrait est peint sur un des piliers de la coupole, classé monument historique.
18: Elle venait très souvent à la coupole. D'ailleurs, elle était une habituée jusqu'à la fin de sa vie. Mais pendant les années folles, elle venait avec une petite panthère, vous imaginez, qui était très gentille. Elle s'appelait Paquita, d'ailleurs. Elle était adorable. Mais ça dérangeait beaucoup la clientèle.
17: Et dans un véritable décor art déco, laissez vagabonder votre esprit au son des cliquetis de couteaux et de fourchettes, dans les volutes des plats de choucroute, dans l'atmosphère de la brasserie la plus grande de Paris.
19: Et puis la peinture qui était avec tout ça était l'expression de l'extraordinaire diversité du Montparnasse des années 20. Et alors faire une coupole qui qui coiffent l'ensemble, c'était audacieux, parce que comment exprimer de nouveau cette diversité? Là, il y a une idée géniale, c'est très réussi.
17: À la Coupole, on mange, on boit, on danse et on refait le monde. Tout ça a tellement bien commencé un 20 décembre 1900.

0: 5, les soirées au dancing de la coupole existent bel et bien. Le thème de prédilection, smoking et femme fatale 1920-1930. Mais le spectacle, et surtout dans l'assiette, après quelques errements post-Covid et les difficultés après la pandémie, la coupole est redevenue irréprochable. Pourquoi pas dès le matin, au petit déjeuner, un œuf à la coque, une omelette brouillée. Le midi, bien sûr, un des plus beaux bancs de crustacés et d'huîtres de Paris. Le soir, évidemment, quatre sortes de choucroute, foie de veau, tartare de bœuf normand, sole meunière à la plancha et l'exceptionnel curry d'agneau à l'indienne servi depuis 1927. Et c'est pas du réchauffé. À propos, dans deux ans, mettez une alerte sur votre smartphone. 20 décembre 2027, la coupole de Montparnasse fêtera ses 100 ans. Vous savez quoi? Comme me le dit souvent un ami caviste, on va tout faire péter et essayer de battre le record des 3000 Parisiens des années folles, déboucher plus de 12 000 bouteilles de champagne dans la nuit.
1: Eh ben oui, allez, rendez-vous est pris. Et vous y serez, nous aussi donc. Merci beaucoup Thierry Boeuf, Bistrot de Paris. Si vous avez aimé cette chronique, vous pouvez bien sûr la partager avec vos proches depuis l'application ICI.
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3: Parmi les plantes que nos mamies et papis glanent dans la nature, nous avons la sauge. On dit la chauvia ou la chalvia en occitan d'ici. Vejaya que chemblo, quelle plante? Savez-vous à quoi ressemble la sauge? De belles fleurs mauves avec de longues tiges. Qui a de la chauvia d'inchouvorzier, des médéchi n'a pas métier. Qui a de la sauge dans son jardin n'a pas besoin d'un médecin. En agriculture, on s'en sert pour les vaches quand elles ont le ventre gonflé. Pour les humains, pareil. Pour tout souci digestif, de ballonnement, une tisane de sauge règle le problème. Au XVIIIe siècle, les asthmatiques roulaient des feuilles de sauge pour les fumer. Pour être en bonne santé, une recette de tisane, une bonne eau bouillie dans laquelle infuse feuilles de sauge et de thym. Chalvio bouillide, chauve la vida. Sauge bouillie, sauve la vie. Génial, non? Allez, adieu.

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2: Les petits bonheurs, ce sont des rencontres improvisées, sans rendez-vous, sans se présenter, et avec bien sûr un micro ici à la main. Alors en voici un petit bonheur, je vous l'ai glané en Haute-Savoie, à Herry-sur-Albi, où je suis allé voir Isabelle. Je connais son prénom parce qu'Isabelle, elle est potière et qu'elle a mis des panneaux partout dans son village pour mener jusqu'à chez elle. C'est donc là que je suis et j'ai du pot. La potière m'a vu par la fenêtre et m'ouvre la porte de son atelier. Bonjour Isabelle.
3: Bonjour, bonjour, on se connaît ?
2: Ah non, on se connaît pas.
3: Ah d'accord.
2: Mais c'est marqué partout dans le village.
3: Oui, presque. Pas suffisamment mon goût.
2: Ah ben, en tout cas, moi, ça m'a suffi pour venir vous voir.
3: Trouvé, voilà, d'accord. Et donc, pourquoi cette chose
2: Ça s'appelle un micro. Vous connaissez la radio ici, Pays de Savoie ?
3: Oui.
2: Ben,
3: oui,
2: on
3: oui.
2: y est.
3: Ah ok. Eh ben, entrez.
4: Alors, vous rentrez par les coulisses, mais...
2: Alors, il y a une grande maison, là, un peu à la périphérie du village. De l'autre côté, après, c'est des champs. Tout l'étage inférieur de la maison, c'est pour vous ?
3: C'est-à-dire que j'ai un peu grignoté l'espace de la maison. Donc, j'ai quand même la boutique, l'atelier où je travaille et où je reçois mes élèves. Et ensuite, la partie outillage, voilà.
2: On peut aller dans la boutique, là ? Parce que là, ici, effectivement, là, c'est la partie production. On voit bien que c'est l'outil de travail, voilà. Il y a le four. Voilà. Ouais, alors, je disais, j'avais plein de pots. Vous êtes loin de faire que de la poterie classique et que de l'utilitaire.
3: Je fais surtout du modelage, de l'artistique, effectivement, avec des personnages. Et puis, après la Covid, je me suis mise à faire un peu de...
2: Utilitaire.
3: Parce que j'étais vraiment que dans de la déco.
2: Comment on fait pour vendre des pièces comme ça et pour en vivre quand on est à Herry-sur-Albi, même s'il y a une boutique, effectivement, il n'y a pas la queue, on ne vient pas vous acheter des céramiques tous les jours.
3: Déjà, j'ai la chance, ça fait 20 ans que j'exerce. J'ai une clientèle fidèle qui me retrouve là, souvent là où je vais. J'organise le marché des potiers d'Annecy qui est toujours le jour de l'Ascension. Je participe à des marchés de potiers. Je participe aussi à des salons d'art.
2: Mais bon, venez quand même à Herry-sur-Albi, Isabelle, elle préfère.
3: Je préfère accueillir les gens, c'est plus intime. Puis ils voient surtout tout ce que je peux faire parce que quand je vais partir en exposition, je peux pas me promener avec tout le magasin.
2: Avec un métier comme le vôtre et un four qui monte à 1000 degrés, vous êtes content de voir l'automne arriver, vous ?
3: Et ce que j'adore, c'est quand le four fonctionne et qu'il neige à l'extérieur. Ouais. Moi, je suis à 30 degrés dans la pièce.
2: Alors que fin juillet, quand il faisait 35 dehors...
3: Là, j'ai dégusté.
2: Allez, vivement la neige.
3: Presque.
2: Bon, et c'est ça qui m'amène finalement. C'est quoi le dernier petit bonheur d'Isabelle ?
3: Le dernier petit bonheur que là, eh ben venez voir, c'est ça. Je suis en train de faire des petits amoureux qui s'enlacent ou qui se donnent la main.
2: Votre bonheur, c'est votre métier.
3: Ah oui, j'ai vraiment eu un coup de foudre il y a 22 ans pour la Terre et je tournais une page et puis me suis lancée.
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5: La cabine minute sur ici Picardie, votre chronique de la joie et de la bonne humeur. Comment ça va les amis ? Est-ce que parmi vous, il y en a qui regardent des séries télé ? Moi j'adore les séries. Aujourd'hui, je vais vous parler d'un fléau moderne. Un truc qui nous bouffe la vie, qui nous use la patience, qui nous fait vieillir plus vite que le temps qui passe. Les séries qui prennent trois plombes à sortir la saison suivante. Non mais sérieux, on vit à une époque où on peut envoyer une fusée sur Mars avec un drone qui filme en 4K. Et il filme en 4K la fusée sur Mars. On a des voitures qui conduisent toutes seules, des robots qui font le ménage. Mais on n'est toujours pas foutu de sortir la saison 2 d'une série avant que ton neveu passe le bac. À la fin de la saison 1, il avait 12 ans, le frérot. Les séries télé, comment vous faites ? Vous disparaissez comme ça sans prévenir ? Ils te mettent la tête dans une saison, dans une série, t'es à fond, tu attends la saison 2 pendant 4 ans. Et toi, comme un con, tu les attends vraiment pendant 4 ans. Il y a des gens qui meurent durant les 4 ans. Ils ne voient même pas la fin de la série, c'est dégueulasse. Et nous, la génération années 80-90, on a assez attendu. Hein. Par exemple, avec Beverly Hills, c'était un peu notre HPI à nous. Tout le monde regardait Beverly Hills. Et quand une saison se terminait, hein, pendant 2 ans, TF1, ils te rediffusaient les vieux épisodes. Et ils mentaient sans honte dans les publicités. Hein. Ils te disaient... La semaine prochaine, des nouveaux épisodes inédits de Beverly Hills. Ah, toi, t'es à fond, là. Le samedi, là, tu t'assois avec tes frites, ton hamburger, fait maison pour mater Beverly Hills. L'épisode commence, tu dis, mais j'ai déjà vu ça. Pas lui, mais si. Après, il va embrasser Kelly. Des escrocs! Et de nos jours, ça recommence. Sur des séries sur Netflix, Amazon Prime, t'es là, t'es à fond, tu mates la saison 1, tu mates la saison 2, t'as pas dormi depuis 3 jours, t'as des cernes de panda en dépression, et là, boum, dernier épisode, gros cliffhanger, t'as le cœur qui bat à 200, et là, paf, l'épisode est fini. Mais il est mort ou pas le mec? Non mais à la fin de l'épisode, là, il est mort ou pas? Et là, Netflix te répond, rendez-vous en 2029 pour la suite. Il y en a marre, c'est beaucoup trop long. Moi, je vous dis la vérité. Aujourd'hui, on a 1000 plateformes, 1000 séries, mais on a toujours le même problème de lenteur. Les gars, on parle en ce moment d'intelligence artificielle, de deep learning, de robots qui écrivent des scénarios en 2 secondes. Moi, je vous le dis, si un jour, les séries faites par l'IA, elles sortent plus vite que les autres, je vous lâche.
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6: Ce petit village était bien plus qu'un lieu de résidence pour le général de Gaulle. Colombey les deux églises, c'était son refuge, son havre de paix. Il le découvre en 1934 et tombe immédiatement sous le charme de ses paysages calmes, loin de l'agitation parisienne. Il y achète une maison, la Boisserie, où il vient se ressourcer avec sa famille. Pour de Gaulle, Colombey représente la France profonde, celle des clochers, des champs et du silence. C'est là qu'il médite, qu'il écrit ses mémoires et qu'il puise la force de ses grandes décisions. Pendant la guerre, il pense souvent à ce village comme au symbole d'une France éternelle qu'il veut libérer. Après son retrait du pouvoir en 1969, c'est encore à Colombey qu'il choisit de vivre ses derniers jours dans la simplicité. Et c'est naturellement là qu'il repose depuis le 12 novembre 1970. 3 jours après la mort du général, la France rend hommage à celui qui fut son chef pendant la Résistance et le fondateur de la 5e République. Ce 12 novembre, de très nombreuses messes sont données un peu partout en France. À Notre-Dame de Paris, ce sont 80 souverains, chefs d'État et de gouvernement qui sont présents, venus du monde entier, pour saluer la mémoire du libérateur de la France. Et en début de l'après-midi, dans le petit cimetière de Colombey les deux églises, la cérémonie est simple, à l'image de l'homme. À Colombey, les routes sont noires de monde. Et le contraste est saisissant. Une petite église de campagne et plusieurs dizaines de milliers de personnes. On parle de 40 à 50 000 personnes dans ce village de Haute-Marne. Le cercueil, recouvert du drapeau français, est posé sur un véhicule militaire. Il quitte le parc de la Boisserie, à quelques centaines de mètres de là, l'église. Le cercueil est porté par 12 jeunes habitants de Colombey. L'église ne peut contenir que 400 personnes. Ils sont des milliers à l'extérieur à écouter la cérémonie religieuse grâce à des haut-parleurs. Dans la foule, 350 compagnons de la Libération. Dans le cimetière, sur la tombe familiale, une croix de Lorraine est gravée aux côtés de la mention sobre Charles de Gaulle, 1890-1970. Ce 12 novembre 1970, dans le froid de l'automne, à Colombey les deux églises, la France pleure celui qui incarna pour beaucoup la dignité, la grandeur et l'indépendance nationale. Et c'est l'un des trésors de Champagne-Ardenne.

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1: Et aujourd'hui, Simon, un vrai retour en enfance.
2: Oui, pour celles et ceux qui, plus jeunes, rêvaient de travailler avec les animaux sauvages, j'ai une bonne nouvelle. C'est possible, le temps d'une journée. Le Spécific Zoo propose l'expérience soigneur d'un jour. La promesse, une journée inoubliable au plus près des animaux. Mais est-ce que la promesse est tenue? Eh bien, aujourd'hui, j'ai testé pour vous le métier de soigneur animalier au Spécific Zoo. Direction Spey, 542 route de la Martinière, à 10 km au sud-ouest du Mans, pour m'accueillir Maxime Thué.
3: Bonjour et bienvenue au Spécific Zoo.
2: Il est vétérinaire et chef animalier du parc. C'est lui qui gère avec les équipes les nombreux animaux du parc.
3: Alors ici, on a plus de 1000 animaux de plus de 100 espèces différentes qui vont être très diverses. Beaucoup d'oiseaux et beaucoup d'espèces qu'on ne voit pas trop dans les zoos, comme par exemple des quincajous, des tatous, plein d'espèces un petit peu hors du commun.
2: Avec aussi les maquis-catas, des lémuriens issus de Madagascar qui font partie de la grande liste des animaux dont vous pouvez prendre soin le temps de cette immersion privilégiée. Une expérience lancée il y a 2 ans pour les enfants à partir de 8 ans, comme pour les adultes, sans limite d'âge. Alors j'ai suivi moi aussi le programme. Première étape, la salle de briefing.
3: Ça, c'est la salle pédagogique en fait. Donc c'est là qu'on accueille justement les soigneurs d'un jour pour venir préparer les rations alimentaires, la cuisine et être avec les animateurs pour justement commencer l'aventure en préparant la nourriture, parce que c'est comme ça que ça commence, avant d'aller distribuer aux différents animaux.
2: Et c'est parti, on s'y colle. Lucie, animatrice en service civique, m'accompagne. On découpe des fruits pour les lémuriens. Raisins, bananes, poires, mangues, ils mangent un petit peu de tout. On y ajoute quelques granulés qui viennent compléter leur alimentation et on pèse le tout. On prend ensuite un petit chariot pour transporter tout ça, direction l'enclos des maquis-catas. Avant de donner la nourriture, autre étape importante.
4: Là, on va pouvoir ramasser toutes les crottes qui sont par terre.
2: Voilà, ramassage de crottes, le rêve, c'est aussi ça la réalité du métier. Entretenir les différents espaces avec les animaux, on nettoie les plateformes, les vitres, on leur remet de l'eau. Une fois ça fait, direction l'extérieur pour la distribution des repas.
4: Qu'est-ce que tu récupères?
5: Le bac?
4: Ouais, c'est ça, il leur posait au milieu.
2: Les petits primates blancs et gris nous grimpent dessus de partout, sur l'épaule, les bras. Le moment est magique, on pourrait y rester des heures. Alors, le programme vous permet aussi de poser toutes vos questions aux soigneurs, de profiter d'une balade du parc aussi, histoire d'en profiter à fond. Le tout pour des tarifs forcément un peu plus élevés. 90€ pour les enfants et des sessions de 9h30 à 12h30. 100 à 110€ pour les ados et les adultes de 13h30 à 17h30. Mais ça les vaut. Vous avez tout le détail et le calendrier des sessions sur le site spécificzoo.com. En tout cas, j'ai adoré l'expérience. Soigneur d'un jour au Spécific Zoo. Je le dis haut et fort, c'est testé et approuvé par ici même. Tampon, très clairement. Voilà.
1: Oui, on n'est pas surpris. C'est génial d'avoir fait cela. Merci aussi pour ce partage, parce que oui, clairement, je crois qu'on en a tous rêvé, même une fois grand, on peut toujours continuer d'en rêver, Simon.
2: Et petite précision, Le parc qui rouvre donc tous les jours pour les vacances de février de 10h à 18h, avec des nouveautés, espace jeu, arrivée de chats manules, des très magnifiques chats et des mangoustes. Et puis la vidéo donc de cette immersion devrait sortir dans les prochains jours sur nos réseaux sociaux.
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0: C'est quoi votre passion, Eric ?
1: Alors moi, c'est le chant lyrique italien.
0: Vous avez toujours fait ça ?
1: Non, pas du tout. J'ai commencé à chanter depuis à peu près 2 ans.
0: Vous faisiez quoi avant alors ?
1: Alors avant, moi, j'étais plutôt dans le côté sportif. J'étais joueur de foot national. J'ai eu la chance d'être professionnel pendant un petit peu de temps. Et ensuite, j'ai été entraîneur de football.
0: Et alors, comment votre vie a basculé ?
1: Alors, tout simplement, ça a été un concours de circonstances. J'étais dans un camping. Anne-Laure Cibon, qui a fait la finale à Star Academy, m'a entendu ma voix et m'a proposé de faire sa première partie.
0: C'est un conte de fées.
1: Complètement, surtout que j'avais jamais fait de scène de ma vie.
0: Il y avait des chanteurs quand même dans votre famille ou pas du tout ?
1: Oui, j'avais ma maman qui était chanteuse, qui devait rentrer au conservatoire de Paris. À l'époque, c'était Jean Nouin et Régine. Et ben, je me sens un peu coupable parce que elle venait d'accoucher et donc elle n'a pas pu continuer son rêve.
0: Le chant italien, c'est important, ça m'est rendu compte.
1: Absolument. J'ai mes ancêtres qui habitaient Palerme et j'ai quand même baigné un petit peu dans le chant italien avec ma grand-mère qui adorait les chants italiens.
0: Les fauteuils se sont retournés. Dites-nous pourquoi je dis ça.
1: Oui, j'ai eu l'occasion, comme ça, c'est un concours de circonstances. J'étais sur un bateau en croisière et j'ai une amie qui était avec moi qui m'a dit Rick, il y a The Voice sur le bateau. Donc je ne le croyais pas. Et donc j'ai fait les auditions. On était 47. Il n'en gardait plus que 7. Et j'ai eu la chance de pouvoir chanter, d'aller en finale. Et donc c'était l'Italie contre la France. Hein. Mais j'ai perdu contre une sacrée chanteuse, une fille qui était superbe.
0: Vous chantez où alors aujourd'hui ?
1: Actuellement, je fais des petites scènes. Mais alors, quand je dis les scènes, c'est des salles des fêtes et dans les petits villages. Et j'ai eu l'occasion de faire l'année dernière le tremplin musical à Muret, où il y avait des artistes, auteurs, compositeurs. Et j'ai eu la chance de gagner le prix du jury, le coup de cœur du jury. Et ils m'ont offert la première partie des Vendredis de l'été qui se font chaque année sur Muret.
0: Vous y pensez régulièrement à votre maman, du coup ?
1: Absolument, oui. En fait, j'ai une coach qui s'appelle Aurore Massad, qui est ma coach et qui chante avec moi, qui me fait penser beaucoup à ma maman, parce qu'elle a à peu près la même voix. Et c'est vrai que ma maman, quand je chante, j'ai l'impression qu'elle est à côté de moi. Et jamais j'aurais cru qu'un jour, j'arriverais à chanter. Et je sens qu'elle est avec moi.
0: Vous envoyez en tout cas, on finit par Caruso ?
1: Allez, si vous voulez.

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1: Bonjour Médéric Esquisserus.
2: Bonjour Philippe, bonjour à tous.
1: Notre linguiste marseillais. Vous m'inquiétez, Médé, vous avez un drôle de regard inquisiteur ce matin. Là.
2: Inquisiteur ?
1: Ouais, un petit peu, oui.
2: Mais confesseur peut-être. Ah. Je vais commencer par une question. Êtes-vous capable de résister à la tentation ? Est-ce que vous êtes capable de résister à, je sais pas moi, un bon aioli provençal?
1: Ah, c'est difficile.
2: L'aioli complet, hein.
1: Ouais.
2: Avec tous les légumes, la morue, et gradaille dans la sauce. Moi non, j'avoue. Est-ce que vous êtes capable de résister à une daube qui a mijoté pendant des heures et qui embaume la maison?
1: Ah, c'est compliqué.
2: À un morceau de gâteau des rois au frit confit bien pégueux. Ouais. Êtes-vous capable de résister? Ça, je sais que non. À un chichi fraîchi, tout chaud et bien sucré. Et voilà. Alors, je parle que des désirs gustatifs, du plaisir de la chair. Car je pourrais aussi vous poser des questions sur les plaisirs de la chair et vous interroger sur votre capacité à résister à la tentation. Mais ce n'est pas mon rôle. Je ne suis ni confiseur, ni confesseur. En revanche, certains en entendent de belles. La semaine dernière, plusieurs temps forts religieux ont commencé, le ramadan pour les musulmans, mais aussi le carême pour les chrétiens. C'est dans ce cadre que l'on m'a envoyé un lien vers le podcast Carême dans la ville, réalisé par des dominicains, avec l'épisode du 22 février, au titre forcément alléchant, Confession marseillaise. Et je n'ai pas résisté à la tentation, j'ai écouté. Et vous aussi, vous allez écouter. C'est le frère Clément Binachon, du couvent de Saint-Lazare à Marseille, qui parle. Et voilà cette drôle de confession marseillaise, avec l'accent, ou pas.
3: Confession marseillaise. Après avoir jeûné 40 jours et 40 nuits, Jésus eut faim. Matthieu, chapitre 1, verset 2. Marseille, il y a quelques années, dans un confessionnal. Bénissez-moi mon père parce que j'ai péché. Je dois vous confesser, mon père, que j'ai peur que d'avoir été infidèle. C'était la semaine passée. Je prenais mon café tranquille à mon poste habituel en terrasse au-dessus de la plage des Catalans. Et là, il y a une petite que le bon Dieu avait drôlement bien proportionné, qui a eu la mauvaise idée que d'aller piquer une tête là sous mes yeux. Eh bien, je ne vous cache pas que ce spectacle m'a un peu émotionné. Et c'est ça que je voudrais confesser. Vous me pardonnerez cet exemple pagnolesque, mais il me semble éclairer une confusion courante.
2: Ah, la petite des Catalans. Alors voilà, oui, je vous résume l'essentiel de cet épisode. Ce n'est pas un péché que d'éprouver la tentation, le désir, l'envie, tant que vous n'y succombez pas. Bon, on en parle de l'accent. On sent que frère Binachon essaie d'imiter l'accent marseillais, mais sans se lâcher totalement. Ça donne l'accent, avouons-le, très bizarre, une imitation pas trop réussie, mais il faut savoir faire preuve de clémence, et donc on pardonne volontiers à frère Clément Binachon. Vous remarquerez qu'il est resté sobre. Il aurait pu se laisser aller à répéter ce que l'on peut entendre, souvent de très mauvais goût, voire très sexiste. Ça peut aller de « Oh, vé la petite comme elle est charmante, Fada !»« Ah, tiens comme elle est bonasse !» en passant par « Oh, elle est bien tankée, celle-là !» Voire, en mode chanson, « Il y a une petite, la belle de mai, coquin de sort, qu'elle me plaît !» Ou il y a une petite au catalan, vous pouvez faire ça aussi. Et ça peut marcher dans plein de sens. Des filles qui parlent de mecs, des mecs qui parlent de mecs, des filles qui parlent de filles, chacun s'y retrouvera. Merci à Sophie pour l'envoi de ce podcast. Et le bonjour à toutes les femmes folles à la messe, comme le disait Rabelais. Bon carême à toutes et tous. Ramadan Mabrouk si c'est le cas. Et méfie à la tentation. Espenché. Oui, pécho, c'est péché.
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1: Si on ne sait pas si quelque chose est vrai, on va le rechercher sur quelque chose d'autre et on regarde s'ils en parlent aussi. Et peut-être que s'ils en parlent partout, peut-être qu'à un moment, il faudrait savoir si c'est vrai ou si c'est faux.
2: Bah, par exemple, il n'y a pas longtemps, on avait fait athlétisme et il y a Greg, le monsieur qui nous entraînait pour le sport. Il nous avait dit de taper sur Google des recherches de... champion de 4 mètres homme-femme.
3: Un champion de 4 mètres.
2: 400 mètres, pardon. Et du coup, on a fait ça et on a trouvé, et c'était bon, il nous a dit que c'était bon. Donc, Google, moi, perso, j'y crois tout ce qui est sur Google.
4: Google est ton ami.
5: Moi, des fois, mes parents, ils disent pas chercher sur Internet, mais dans un livre.
6: Un livre, ça sert à quoi?
5: Bah, Internet, c'est dangereux comme dans les jeux vidéo. Parce que maintenant, il y a de plus en plus de personnes qui sont tuées à cause des jeux vidéo.
1: Moi, je pense que c'est dangereux parce qu'il y a des petits qui peuvent regarder Internet. Et s'ils regardent Internet, ils peuvent... Je sais pas s'il y a des monstres, s'ils regardent une vidéo de monstres et qu'après, ils vont se coucher. Ils peuvent faire des cauchemars et du coup, tous les jours, ils y pensent. Ils pensent plus qu'à ça et ils sont traumatisés.
2: Quand on voit sur les informations qu'il y en a qui... tue des personnes, on va dire, à cause des jeux, parce qu'ils ont vu dans un jeu, se dit, on peut faire ça en réalité.
1: C'est comme Vladimir Poutine, à tout moment, quand il était plus petit, il a fait trop de jeux vidéo et des jeux vidéo qui étaient pas bien à son âge, et du coup, depuis, il croit qu'à ça, et il a déclenché une guerre.
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7: Installée à Rivesaltes, dans les Pyrénées-Orientales, la boutique laboratoire showroom Les Givrées Haute Glacerie propose une approche originale de la gourmandise. Des pâtisseries en trompe-l'œil entièrement glacées.
8: Bonjour et bienvenue chez Les Givrées Haute Glacerie à Rivesaltes.
7: Merci de nous accueillir, Dominique, ici dans un univers de pâtisseries glacées.
8: C'est de la pâtisserie glacée, donc avec des caramels coulants, des pralinés, tout en restant dans de la glace avec des produits locaux au maximum. Donc c'est une boutique laboratoire showroom.
7: Et là, vous m'emmenez où?
8: Alors là, je vais vous amener voir mon époux, car c'est lui l'artiste, c'est lui qui crée tout ça.
7: On peut rentrer?
9: Rentrez donc.
7: Bonjour Xavier, c'est vous le créateur de tout ça?
9: C'est bien moi, oui, voilà.
7: Donc votre métier, c'est pâtissier à la base?
9: Pâtissier, oui, exactement.
7: Glacier?
9: Glacier, c'est une création de ma part, voilà.
7: Comment vous avez eu l'idée de vous spécialiser dans la pâtisserie glacée?
9: C'est que le réchauffement climatique, je pense, ça m'est venu comme ça à l'idée. Tiens, pourquoi pas faire une création de pâtisserie glacée? Tout nouveau, une nouvelle création, voilà.
7: Vous aviez envie, vous, de desserts un peu frais, de la fraîcheur?
9: Oui, c'est ça, exactement. C'est par rapport au bord de mer aussi, que de côté rafraîchissant, réconfortant, pour se faire plaisir au bord de plage, par exemple.
7: Vous visez une clientèle grand public, mais aussi des professionnels?
9: Exactement, oui, c'est ça, oui. Les restaurations, la clientèle particulière aussi.
7: Dites-moi, ça sent très très bon, là, dans ce laboratoire. Vous avez travaillé quoi, juste avant d'entrer arriver?
9: J'ai travaillé le chocolat, voilà, oui. Oui, mais je travaille le chocolat, je suis en train de faire des chapeaux. Pour le CLAC, c'est un événement ici à côté, et on fait des chapeaux de leur logo. En fait, c'est un chapeau factice en revêt de chocolat.
7: Alors, dans votre laboratoire, bon, évidemment, il y a des appareils de pâtisserie.
9: Oui.
7: Ça, c'est sûr. Et il y a aussi, j'imagine, des appareils à glace.
9: Voilà, nous avons ici devant nous une sorbetière. À côté, nous avons un pasteurisateur où je fais maturer mes glaces. Où je cuis mes glaces et je fais maturer 24 heures. Ici, nous avons une cellule de refroidissement.
7: Ah, il y a quoi dedans?
9: Voici les petits chapeaux.
7: Ah, les petits chapeaux.
9: Voilà, oui.
7: D'accord. Ils vont rester longtemps, là?
9: Ils vont rester, ils vont rester 2 heures pour que ça soit bien, bien glacé. Et après, ça va partir en boîte et en décoration, puis en boîte.
7: Alors ici, ça c'est la partie production.
9: Et nous allons dans la salle à côté. C'est la salle ici, emballage et finition.
7: Alors, on va faire une petite dégustation.
9: Oui, bien sûr, oui.
7: Xavier, vous avez fait de grandes maisons, vous?
9: C'est Monsieur Ducasse, à Paris et à Londres. J'ai pas mal baroudé, oui. Et beaucoup aussi travaillé sur la Côte d'Azur, oui.
7: Alors là, Dominique, vous avez sorti quoi?
8: Alors là, c'est une mangue fruit de la passion, sur une petite guimauve à la vanille.
7: Alors c'est incroyable parce qu'on dirait vraiment le fruit qui est dans l'assiette.
8: C'est exactement ça. On va la couper en deux.
7: C'est vraiment un trompe-l'œil.
8: Vrai trompe-l'œil.
4: Alors à l'intérieur, c'est un sorbet à la mangue, un sorbet au fruit de la passion, un caramel coulant parfumé au gingembre et à la vanille, et un petit biscuit de coco. Tout ça déposé sur une guimauve à la vanille de Madagascar.
7: C'est trop, trop bon. Bravo. Hein.
4: Pas trop sucré.
7: Et vous l'avez breveté ?
4: Oui, nous avons déposé notre marque. Oui, exactement, oui. Les Givrés.
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11: L'artiste toulousain Robin Arnaud, c'est facile.
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11: Robin Arnaud, un auteur-compositeur-interprète qui séduit par une écriture lumineuse et une sensibilité très personnelle. Une voix douce mais ancrée, portée par de belles mélodies. Une voix qui explore avec finesse les émotions qui traversent nos vies, les élans, les fragilités, les reconstructions.

0: Robin Arnaud. C'est facile, un coup de cœur ici Occitanie.
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2: C'est la première confrérie étudiante de Corse, et peut-être même de France. Le père Christophe Bocquet-Jamp est prêtre de Corté, a eu l'idée de créer cette confrérie il y a quelques mois.
3: La confrérie San Gregorio, une confrérie qui est constituée donc d'étudiants qui se retrouvent maintenant régulièrement pour faire bien le point sur leur foi, pour pouvoir l'approfondir avec des conférences une fois par mois, puis aussi approfondir la liturgie. Il y a des rencontres aussi régulières. Et la célébration de la messe en langue corse, une fois par mois également, dans la chapelle Sainte-Croix de Corté.
2: Giulio Antone Susini fait partie de ces jeunes étudiants qui ont répondu à l'appel du père Christophe.
4: Nous avons été plusieurs jeunes à répondre présent pour, comme il a dit, approfondir la liturgie, se former, la célébration de la messe en corse et en latin, mais aussi pour donner le pied à l'étrier à ceux qui veulent retrouver leur foi et concrétiser leur foi, notamment du coup les étudiants. Après, la confrérie a aussi un autre rôle, c'est-à-dire aider les étudiants les plus démunis. On l'a vu avec l'actualité, malheureusement. C'est pour ça qu'avec la paroisse, la confrérie Saint-Théophile de Corté et notre confrérie et la boutique chez Jane, une opération a été mise en place pour aider ces étudiants et une récolte a été faite pour après leur donner.
2: La confrérie a déjà participé à plusieurs événements.
4: Chaque confrère est de différentes régions de la Corse, donc certains à la Santa Dioni Hall, avec la célébration de la messe, la Oasine et d'autres célébrations. Par la suite, nous comptons organiser aussi des événements au sein de Corté. Il y a déjà les messes mensuelles tous les mercredis du mois pour les étudiants, mais aussi de plus grosses messes qui sont envisagées, notamment avec un événement le 8 décembre.
2: À l'heure actuelle, la confrérie San Gregorio compte une douzaine d'étudiants issus de l'Université de Corse.
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1: Dans Toujours à la page, je vous emmène dans une forêt extraordinaire. Extraordinaire et inquiétante à la fois. Celle de Chimère tropicale, un dernier livre de Corinne Morel d'Arleux, paru chez Dalva. Femme politique repentie, écologiste convaincue, Corinne Morel d'Arleux a d'abord écrit des essais pour transmettre ses convictions, mais depuis quelques années, c'est aussi à travers le roman que cette drômoise a choisi d'exprimer sa fascination pour la nature. Et c'est en Inde du Sud, lors d'une résidence d'écriture, que l'autrice a imaginé cette histoire, l'histoire d'Ariane, infirmière en psychiatrie qui n'a jamais quitté ses montagnes, mais rêve de jungle. Alors le jour où un double accident d'avion improbable se produit dans une forêt tropicale éloignée, Ariane trouve l'occasion de rejoindre cet univers fantasmé. Un univers de moiteurs, de crocs, de mystères, de magie, où elle croisera un homme jaguar, des chamans, des morts inaccomplis et l'inquiétant Cadillac qui la poursuit comme une ombre. Vous l'aurez compris, la place de l'imaginaire dans le livre de Corinne Morel d'Arleux est centrale. Alors je lui ai demandé quelle était pour elle la place de l'imaginaire, son importance dans la vie.
2: Ouais, j'ai l'impression que c'est un sujet d'une actualité brûlante, cette question de la place de l'imaginaire. D'abord parce que j'ai l'impression qu'on est nombreuses et nombreux à avoir de plus en plus besoin de se réfugier dans l'imaginaire pour de temps en temps échapper au réel qui semble de plus en plus dystopique et difficile à affronter. Et ensuite, parce que l'imaginaire, c'est aussi ce qui nous permet éventuellement d'imaginer autre chose. Comment le monde pourrait être de manière différente, de cultiver une forme d'empathie aussi, de pouvoir se mettre à la place de l'autre, d'envisager qu'il puisse y avoir des réalités multiples et pas une seule manière d'aborder la vie, d'aborder les événements, les faits. Toute ma question, moi, c'est de savoir comment on nourrit nos imaginaires, qu'est-ce que ça nous permet de produire qui n'est pas encore là, qu'est-ce que ça peut faire advenir dans nos vies.
1: Alors, dans ce que vous nous racontez, il y a de l'extraordinaire, il y a du magique, il y a cette jungle qui est presque hantée.
2: Oui, cette forêt tropicale, elle est à l'image de la symbolique de la forêt qui est à la fois dans l'imaginaire collectif, un endroit, un milieu qui attire et en même temps qui a souvent provoqué aussi la peur, la crainte, parce que c'est un lieu mystérieux, étrange, sombre. Parce que finalement, je trouve que c'est beaucoup à l'image de notre époque, de nos vies, d'apprendre à cheminer sur cette ligne de crête entre émerveillement et inquiétude. Et donc, c'est finalement assez logique que ça se soit retrouvé dans mon écriture et dans l'histoire de Chimère tropicale.
1: Chimère tropicale, c'est un objet littéraire étrange, un roman organique qui nous enlace, nous emporte, sans laisser voir ce qui relève de la réalité ou de l'illusion. C'est sûrement pour cela qu'il est présélectionné pour le prix Ouest France Étonnant Voyageur, verdict attendu le 24 mai 2026. En attendant, à vous de vous plonger dans ces Chimères tropicales parues chez Dalva.
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4: C'est quoi la jalousie?
5: Là, je suis invitée à un anniversaire. Et par exemple, mon pote, mon copain, il n'a pas été invité. Bah, c'est un peu de la jalousie. Enfin, c'est pas de la jalousie, mais il invite qui veut. Mais
6: il y a des gens, des fois, ils aiment pas des personnes. T'aimes pas non plus. Mais des fois, juste pour te rendre jaloux, les personnes qu'ils aiment pas, ils deviennent amis avec eux, alors que toi, ils te laissent tout seul. Mais sinon, la plupart du temps, c'est les autres qui sont jaloux de toi. Toi, au moins, tu sais ce que tu veux et du coup, t'as pas à être jaloux des autres.
7: Moi, je m'en fiche. Je regarde pas les regards des gens. Moi, je fais ce que je veux. C'est ma vie. Je m'habille comme je veux. Je parle comme je veux. C'est pas eux, ils sont dans mon corps.
8: Ben, moi, j'en ai une dans mon école. Des fois, elle est plus copine avec quelqu'un qui s'appelle Inès. Elle prend
9: Inès, alors que moi, elle me laisse tout seul. Et de toute façon, là, ma mère, elle m'a dit que je l'ignore parce que j'ai pas envie de dire le mot, mais je l'aime pas.
10: C'est la meilleure façon de l'ignorance. C'est la meilleure façon de leur... Par exemple, s'ils veulent te parler, bah tu pars.
6: Si la personne laisse tomber une personne et toi, tu la laisses tomber, au moins, elle ressent ce que l'autre personne a ressenti. Cette personne qui me l'a fait, parce qu'on était bien amis, et à un moment, elle m'a plus voulu me parler. Après, je voulais redevenir amie avec moi, mais je lui ai dit non, parce que, bah, au moins, elle sait ce que j'ai ressenti.
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11: Ah, la raison 435, le cinéma niçois. Alors dites-vous qu'il y a 130 ans, en 1895, les Frères Lumière tournaient l'un des premiers films de l'histoire du cinéma. Un très court métrage de 45 secondes, soit le temps qui vient de s'écouler depuis le début de ma chronique. Sur ce petit film, on voit des ouvriers ouvrir la porte d'une usine rue Saint-Victor à Lyon. 45 secondes pour la naissance du 7e art.
12: Et à Nice, on a une longue histoire avec le cinéma, justement.
11: Et oui, avec un lieu emblématique, les studios de la Victorine. Car à la suite du succès des Frères Lumière, on commence à construire des studios dédiés au cinéma. Et dans les Alpes-Maritimes, nous avons eu la Victorine. Car les terrains appartenaient à Victor Masséna avant qu'il ne les vende à deux réalisateurs, Louis Nalpa et Serge Sandberg. Et ces deux hommes ont une ambition, faire de Nice la capitale européenne du cinéma.
12: Et est-ce qu'ils y arrivent ?
11: Ah, tu sais, le monde du cinéma est cruel. Les locaux changent souvent de propriétaires. Et après des débuts difficiles, les studios connaissent leur véritable apogée dans les années 1920 et 1930. De grands noms du cinéma français et international y tournent leurs films. Puis vient la Seconde Guerre mondiale.
12: Et qu'est-ce qui va arriver du coup au studio de la Victorine ?
11: Eh bien, étrangement, cela ne change pas grand-chose pour le Hollywood local. Car après l'armistice de 1940, tout le cinéma français se réfugie à Nice. Et sur les 120 films produits en France dans ces années-là, 30 ont été réalisés ici. Après la guerre, les studios de la Victorine déclinent progressivement. La concurrence des studios américains et l'arrivée de la télévision compliquent les affaires. Ce qui n'empêche pas le tournage de certains grands films. Par exemple, dans les années 1950, Alfred Hitchcock réalise La main au collet avec Cary Grant et Grace Kelly, tout comme Roger Vadim qui fait briller Brigitte Bardot dans Et Dieu créa la femme. Mais bon, le studio n'a plus la renommée qu'il avait auparavant et l'histoire du studio n'a pas été un long fleuve tranquille. Mais malgré tout, la Victorine fait encore l'objet de nombreux projets ambitieux et avant-gardistes. Dis-toi qu'en 2023, 10 longs métrages et 14 fictions télévisées ont été réalisés dans les Alpes-Maritimes.
12: Ah ben voilà, Hollywood n'a qu'à bien se tenir.
11: Eh oui, la Côte d'Azur attire les cinéastes du monde entier depuis plus de 100 ans. Dans les studios de la Victorine, notre Hollywood français.
12: Et ça, c'est une bonne raison d'aimer la Côte d'Azur.
11: En plein dans le mille.

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1: 6h20, il est temps de donner une nouvelle fois la parole à une personnalité qui fait briller notre région. Légende ici au micro de Romain Bruno aujourd'hui. Romain va rencontrer pour nous un amoureux de sport, passionné du Paris Saint-Germain. Parfait, surtout quand on sait que le PSG affrontera Tottenham ce soir au Parc des Princes en Ligue des Champions. Un invité qui va sûrement vous surprendre avec des infos étonnantes sur ce stade mythique. Bonjour Romain, vous êtes avec lui au pied du parc.
2: Eh oui, je suis avec notre invité. C'est un spécialiste du sport, un amoureux du sport et de tous les sports. Ici au pied du Parc des Princes, Alain Vernon. Bonjour.
3: Bonjour à tous.
2: Ancien journaliste de Stade 2, quelle belle émission Stade 2 qui fête cette année son anniversaire.
3: Et oui, Stade 2 est né le 28 décembre 1975, donc cette année ça fait exactement 50 ans et d'ailleurs on va fêter ça à nous les anciens.
2: Alors ici, au pied du Parc des Princes, qui à l'origine, Alain, ne s'appelait pas Parc des Princes.
3: Oui, c'est l'ancien stade Vélodrome, ancien Vélodrome de Paris où le Tour de France y a fait beaucoup d'arrivées. Et puis en 72, eh bien, est né ce magnifique Parc des Princes où on joue aujourd'hui les princes du parc, comme l'on dit fréquemment.
2: Ce Parc des Princes, les supporters y sont attachés.
3: Oui, parce que c'est un stade qui est en cœur de ville, hein, qui est proche des métros, proche de beaucoup de moyens de transport.
2: Et je vous regarde là, vous avez les yeux qui pétillent devant ce terrain mythique.
3: Oui, on y a vu toute l'ascension, toutes les épopées, toute l'histoire du Paris Saint-Germain. On y a vu jouer l'équipe de France. On y a vu jouer également des matchs de Coupe du Monde féminine. En 2019, et puis j'y ai joué moi-même. Oui, j'ai joué avec France Télévisions, des tournois de la presse. J'ai joué avec mes amis journalistes comme Patrick Chêne, Gérard Ross. Mais bon, voilà, avec mon ami Dominique Leglou, on a joué aussi avec pas mal Vincent Guérin, l'ancien du PSG, l'ancien milieu du PSG, ce qui est toujours un régal, évidemment. Et puis j'y ai commenté des matchs, évidemment, pour la Coupe du Monde 98, dans ce grand stade qui est très très apprécié par toutes les équipes d'Europe et toutes les équipes françaises.
2: Alors, pourquoi il est apprécié?
3: Parce que c'est un peu un stade à l'anglaise, il n'y a pas de piste d'athlétisme comme en Allemagne par exemple. C'est un stade où on est proche des joueurs, qui a une architecture quand même assez moderne et toujours très futuriste, et chaleureuse. Les supporters sont près des joueurs. Quand on est en bas des tribunes, il y a cette proximité où on a l'impression parfois, oui, d'être sur le terrain, d'entendre ce qu'ils disent, d'entendre les coachs. Et vraiment, ce Parc des Princes, il est super. Si on est derrière le but, on entend ce que dit le gardien. Non, moi j'aime ce stade, bien qu'il fût construit en 1972 et restauré pour l'Euro 84.
2: Eh bien, tous au Parc des Princes pour supporter nos rouges et bleus. Merci Alain Vernon.
3: Eh bien, merci à vous.
2: Alain Vernon, ancien journaliste de Stade 2, devant ce stade mythique qu'est le Parc des Princes.
1: Ouais, merci beaucoup Romain Bruno et merci à votre invité Alain. Le PSG qui affrontera donc Tottenham ce soir au Parc des Princes, un match à suivre en intégralité et gratuitement sur la radio des supporters du Paris Saint-Germain et aussi sur notre chaîne YouTube 100% PSG. N'hésitez pas à aller regarder ça.
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4: Wikizef, petit guide à l'usage des étrangers du sud du péage d'Arras en vacances dans notre belle région.
5: Votre cousine a décidé d'organiser son anniversaire, seulement les temps sont durs. Elle voudrait réunir la famille, mais faire ça à moindre frais. Vous savez, les réceptions dans les grandes familles, ça fait vite cher, hein. Rien que la famille proche, ils sont 25. Deux, trois cousins en plus avec les gosses, on monte vite à 50. Alors elle a une idée. Elle se dit, je vais faire à manger des pentières au four avec des saucisses au barbecue. Et ils ramèneront chacun une ou deux bouteilles. Et là, votre cousin, il dit, Vadius, ça va faire une paire de bouteilles. Ne paniquez pas, Wikizef est là pour vous aider. Votre cerveau s'est mis en route à essayer de compter. Et vous ne parvenez pas à trouver comment une trentaine d'adultes en ramenant une ou deux chacun, voire trois, on arrive à une simple paire.
4: Définition.
5: Une paire de bouteilles? Beaucoup de bouteilles. C'est simple, hein. Mais attention, quand on dit une paire de bouteilles, c'est quand on sait qu'il va y en avoir beaucoup, peut-être même de trop, mais on ne sait pas combien. Et en acceptant ce qui va par paire naturellement, les chaussures, les tototes, les chaussettes, les prunes et les jumeaux. Par contre, à un colloque de jumeaux, on peut dire, des jumeaux là-bas, il va y en avoir une paire. Et si on va par là, dans le dressing de votre femme, je suis sûr que des chaussures, il y en a aussi une paire.
4: Exemple.
5: Une paire de manifestants selon la police, une belle paire de manifestants selon les syndicats. Je crois qu'on a fait le tour. Depuis le temps des Wikizef, je crois, j'en ai fait une paire, je suis sûr.
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8: Allez, on passe la frontière, que ce soit au niveau du col du Lot.

0: propre hein, pour le coup.
1: Eh bien absolument. Les faits se sont déroulés dans la buanderie de la Copro, le lieu idéal, là où tout le monde passe et a le temps de jeter un œil sur les murs. Attention, jeu de mots piqué à la presse suisse, la momone, elle a décidé de laver son linge sale en public et sans adoucissant. Sur une affiche en face de la machine, elle traite la voisine de rebut antisocial de l'humanité. Bref, c'est ce qu'on appelle de la diffamation et des injures. Alors forcément, la dame visée s'est pas laissée faire et elle a porté plainte.
0: Et le ministère public lui a donné raison.
1: Évidemment, la momone n'est pas ressortie blanchie de la buanderie. Selon les juges, elle a sali la réputation de sa voisine en portant atteinte à sa dignité et à son droit à la considération. Rien que ça. Et tout ça, eh ben, ça se paye. 620 balles d'amende, et frais de justice et un avertissement. En cas de récidive, ce sera 80 balles de plus par jour d'affichage.
0: Eh ben.
1: Pour pas risquer de perdre à nouveau ses nerfs, on lui conseille donc de ne s'acheter une machine à laver pour faire ses lessives dans son appart et pas à la buanderie. Et accessoirement, Loïs, on va aussi lui conseiller de prendre une petite verveine, ça détend.
0: Oui, ça peut faire du bien, surtout de grand matin comme ça. Merci beaucoup, David. Et puis voilà, vos conseils, on les retrouve parce que là, on trouve un super conseil. Achetez votre machine à laver. Voilà, n'allez pas la faire dans un lieu public, on a toujours des risques comme ça. Merci. Les conseils à retrouver sur l'application ici et sur ici.fr Besançon. Et puis nous, on se dit à demain, tout simplement. Voilà, David.
1: À demain.
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